0: ressort régulièrement, c'est le château féodal, qui, je crois, figurait sur un des livres d'histoire géo de la classe de 3e ou de 4e il y a quelques années. La page de garde, carrément.
1: D'accord. Alors, il y a ce château, il y a la porte de la ville, qui est la porte de la Pique, si je ne me trompe pas, le pont Saint-Blaise et la maison des gouverneurs.
0: Oui.
1: Du gouverneur ou des gouverneurs, ce sont peut-être plusieurs.
0: C'est du gouverneur.
1: Du gouverneur. Ça, ce sont, bah voilà, quelques endroits comme ça, marquant un Ajac. Mais côté saveur, est-ce que c'est le gâteau à la broche qui remonte là?
0: Pas du tout. Non, pas du tout. Le gâteau emblématique de Najac, c'est ce qu'on appelle la foisse.
1: Et la foisse, ouais.
0: Qui est fréquente dans d'autres communes de l'Aveyron. Mais la foisse de Najac est particulière. Elle est levée. Elle a le goût de la fleur d'oranger. Et il y a dedans des fruits confits.
1: Et puis, il y a cette asthète najacois, qui est une longe de porc farcie, vous connaissez bien sûr, d'un filet mignon persillé roulé dans une crépine rôtie.
0: Exactement.
1: Waouh.
0: Vous savez, je pense qu'il y a très peu de villages qui ont un plat.
1: Mais oui.
0: Un plat. En général, c'est une région, c'est une micro-région, une plus grande région. Et c'est vrai que Najac, on ne sait pas pourquoi, mais c'est que à Najac que l'on fait l'asthète.
1: Ouais. Alain Perfit qui est né à Najac.
0: Oui. Ses parents étaient instituteurs laïcs à Najac.
1: D'accord.
0: Il y est né, il est resté jusqu'à l'âge de 6 ou 7 ans, peut-être un peu plus. Et je me souviens de ma voisine, Paulette Tourette, je pense que ce sera un plaisir à la famille
1: Tourette. C'est toujours bien de citer les gens.
0: Que je la cite, qui se souvenait avoir promené donc Alain Perfit sur un âne dans le village pour s'occuper de lui.
1: Bon, alors c'est un environnement particulier avec la nature, les forêts. Et alors ça, vous adorez, puisque effectivement, Jacques Gauchy, vous y passez toutes vos vacances scolaires. Il paraît que vous êtes à l'inconditionnel. On va découvrir plus tard que l'univers forestier fera partie de votre vie. Les champignons, vous êtes capable de faire une omelette avec des champignons de toutes les couleurs.
0: Exactement. Exactement. Oui, parce qu'en fait, vous savez, les pharmaciens sont censés connaître très bien les champignons. Et en fait, c'est une légende, parce que dans les études de pharmacie qui durent 5 ans, la mycologie, c'est environ même pas un trimestre. Donc le pharmacien apprend par cœur. Mais certains pharmaciens, comme mon père, se passionnaient pour la mycologie. Il faisait partie du club des mycologues pharmaciens. Et donc, je l'ai accompagné dans les premiers écologique, et puis bien sûr à Najac, et il m'a appris à reconnaître des champignons de toutes les couleurs, par exemple me disant que voilà, les champignons violets sont tous bons, il n'y a pas un seul qui est mauvais, donc, et puis il y a les russules charbonnières, les verdâtres, voilà.
1: Vous y construisez des cabanes, vous grimpez dans les châtaigniers, vous avez de la chance parce que vous construisez des cabanes grâce à votre grande-tante qui tenait une quincaillerie, quoi, et qui vous filait des clous, des marteaux, je ne sais pas, pour fabriquer vos cabanes dans les arbres.
0: Tout à fait, c'était la sœur de mon grand-père, qui avait une quincaillerie donc en face du kiosque donc de Najac, et qui bien sûr parmi tout ce qu'elle vendait, il y avait des clous, et c'était pratique d'avoir à disposition des clous charpentes pour construire une cabane avec des planches, c'est en hauteur surtout.
1: Alors Jacques Gauchy, président de la SPA, merci d'être encore une fois notre invité. On est dans l'environnement, on va y rester avec Benoît Prospero dans la Revue des Merveilles. On va s'intéresser aujourd'hui à une révélation étonnante, figurez-vous, sur la cigale.
2: Et vous savez, on a toutes et tous appris que
3: la cigale ayant chanté tout l'été
2: se trouva fort dépourvu quand la bise fut venue, nous dit la fable de La Fontaine. Mais est-ce que c'est vrai ? Que devient la cigale après l'été? Ici Garlozère avec Pascal Nardi de l'association La Cicindelle va tout nous expliquer. Alors d'abord, à quoi ressemble la première partie de la vie de la cigale, qui à ce moment-là s'appelle une nymphe?
4: Donc la cigale, en fait, ce qu'il faut savoir, c'est qu'elle passe 4 ans sous terre et elle se nourrit de la sève des racines des arbres. Elle pompe avec leur trompe et elle vit pendant 4 ans sous terre.
2: Donc ça, c'est la première partie de sa vie, généralement 4 ans sous terre. Donc, et qu'est-ce qui se passe pour cette nymphe, appelons-la comme ça, ensuite?
4: Et au bout de 4 ans, à partir du début de l'été, elle commence à remonter en surface. Elle grimpe sur les troncs d'arbres et elle mue et elle se transforme en cigale.
2: Et donc, voilà les cigales sur les arbres. À ce propos, est-ce que vous savez à partir de quelle température une cigale chante? Bon, on vous le dit, dès que la température dépasse les 20 degrés. Et donc, à ce moment-là, il se passe quoi?
4: Les mâles vont chanter pour attirer les femelles.
2: Ah oui, parce que petite précision, chez les cigales, il n'y a que la cigale mâle qui chante, ou plus exactement, qui symbolise. C'est comme ça qu'on dit. Pourquoi? Pour attirer les femelles, donc. Et ainsi, les cigales mâles et femelles vont s'accoupler. Et Mais que vont faire les femelles quelques jours, semaines après l'accouplement?
4: Les femelles vont faire une incision avec un genre de petite tarière qu'elles ont au bout de l'abdomen. Elles pondent leurs œufs dans des tiges de plantes sèches et après, elles vont mourir.
2: Ah ben oui, pardon, on ne vous avait pas prévenu. Ah ben oui, après 4 ans sous terre plus un été à chanter, les cigales disparaissent. Donc non, les cigales ne se trouvent pas fort dépourvues quand la bise fut venue, tout simplement parce qu'elles ne sont plus de ce monde. Mais elles ont quand même alors pris le temps de s'accoupler et de pondre leurs œufs.
4: Et ces œufs qui vont éclore, et il y a des petites larves qui vont sortir de ces tiges sèches, qui vont tomber sur le sol et qui vont creuser le sol et qui vont mener leur vie larvaire souterraine.
2: Et nous voici de retour sous terre, donc, pendant plusieurs années, et la boucle est bouclée. Et ça, c'est une merveille. Ah, et comme il nous reste une seconde, sachez que la cigale est l'insecte le plus bruyant du monde. Comme ça, vous savez. Merci Pascal Nardi de l'association La Cicindelle et merci ici Garlozère.
1: Merci Benoît Prospero. C'est pas à vous, Jacques Auchy, que je vais apprendre que les cigales font du bruit. Vous, qui, on le découvrira, connaissez bien le Mont Ventoux, le Vaucluse, le Sud. Et voilà, c'est un bruit qui vous parle, ça, les cigales, qui vous, tout de suite vous envoie vers quelque chose, vers un ailleurs.
0: Tout à fait. Mon passage assez long dans le Vaucluse m'a effectivement me revient pour ce bruit qui est caractéristique, ouais. Où ce sont, je crois, leurs écailles qu'elles frottent, qu'elles secouent, qui font que ça fait ce son tellement agréable et tellement reposant, en fait.
1: Évidemment, c'est vrai. Jacques Gauchy est votre invité ce soir. Jusqu'à 21h, il est président de la SPA. Il retrace les mécanismes, finalement, de son parcours, de sa construction. Il est avec vous jusqu'à 21h dans Il n'y a pas que Paris, dans la vie.

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2: Et ce soir, je reçois Jacques Gauchin, notre invité. Votre invité, engagé de longue date dans la cause animale. Il est secrétaire de l'association Les Chats Libres de Najac, dans l'Aveyron, dont on parle depuis 20 ans. On va en reparler d'ailleurs. Membre du conseil d'administration de la SPA en 2023. Il en est aujourd'hui le président, docteur en géographie. On voyage donc avec lui ce soir. Vous êtes laissé dans les arbres de Najac, suspendu aux cabanes de votre enfance, grâce à cette tente, cette grande tente quincaillère, un environnement forestier important pour vous. Vous avez aussi une enfance dans le Doubs, à un moment donné. Vous allez du côté de Besançon, vous y passez du temps là-bas?
3: Un petit peu. En fait, mon père est d'origine, par ses parents, aveyronnais et dernier garonnais, mais ma mère est du Doubs. Donc c'est vrai que ça fait un peu une diagonale, hein. Ça fait très très loin. Et donc c'est vrai que j'ai eu passé de temps en temps des vacances donc sur le plateau au-dessus du Doubs, entre Besançon et Baume-les-Dames.
2: C'est les grands sapins.
3: Alors ce sont des grands sapins, ce sont des territoires qui sont magnifiques, et puis où il peut faire très froid, et où il peut aussi tomber beaucoup de neige. Et bon, ce sont de beaux endroits, avec aussi des spécialités culinaires qui sont particulièrement agréables.
2: Ça, on va en parler. Plus on avance dans le temps et plus on s'approche de 21h pour passer à table, on parlera de votre carte culinaire. Alors, vous avez eu des chats et deux chiens dans votre jeunesse. Voilà, les chats vous fascinent. Et c'est vrai qu'à Najac, dont nous avons parlé, gamin, vous aimiez soigner les chats, vous les ramassiez, vous les apportiez chez des gens pour les faire soigner.
3: Bien sûr. Quand on est enfant, quand on voit ces chatons qui sont souvent livrés eux-mêmes, voilà pourquoi la mère n'est plus là, elle est disparue. Et c'est vrai que on se dit, il faut faire quelque chose, il faut trouver des gens qui pourraient les prendre en charge et les amener un peu plus loin.
2: Alors, on va reparler de ces chats, parce que ça compte évidemment pour vous. Vous poursuivez vos études à l'adolescence à Paris, puisque vous vivez à Paris. On parle beaucoup de Najac. Je rappelle que c'est votre maison familiale, en tous les cas, que ce sont vos vacances scolaires. Je ne sais pas si vous avez une idée de ce que vous voulez faire au moment de l'adolescence. En tous les cas, vous pensez à faire la fête, et vous avez bien raison. C'est aussi là-bas que vous découvrez, dans le Tarn-et-Garonne, à une quarantaine de kilomètres de Najac, les épopées des boîtes de nuit, quoi, hein, des discothèques, comme on dit.
3: Alors, tout à fait, mais avec des amis que j'avais à l'époque, on fréquentait à la fois les bals musettes des villages, mais également les boîtes. Et c'est vrai que souvent, il y en avait une en particulier. Quand on en partait, il était les 3-4 heures du matin. Et on connaissait donc une sorte de guinguette qui était au bord de l'Aveyron, sur la commune de Saint-Antonin-le-Bleuval. Et on avait l'habitude d'y aller. Et donc la patronne nous faisait une soupe à l'oignon.
2: Et comment elle s'appelait cette boîte? C'est le Galaxy
3: ou c'est encore une autre? C'était le Galaxy à cette fin.
2: Et ça n'existe plus aujourd'hui?
3: Alors, quand on passe devant, on voit encore le bâtiment, mais il ne s'y passe plus rien.
2: Mais vous alliez aussi à la limite du Quercy et du Rouergue à la Poutre?
3: Oui, tout à fait.
2: Ça, c'est une autre discothèque.
3: C'était une discothèque, oui.
2: Ben oui, j'ai identifié tout ça, voilà, avec ces bordeaux de guinguette, vous l'avez évoqué. Les premiers boulots, il y a le castrage de maïs, assez logique, hein, quand on vit dans un milieu rural comme ça, à la ferme. Vous avez fait ça un été, ou peut-être plusieurs, je ne sais pas.
3: Plusieurs. Ben, j'avais un ami qui était donc fermier, hein. Il n'était donc pas propriétaire, mais il était fermier. C'était sur la commune de Najac, dans le hameau de Saltes, et il fallait, à une certaine période, pendant 3-4 jours, ce qu'on appelle castrer les maïs, à savoir, il fallait, donc on avait tous les bras en l'air, il fallait enlever donc les pointes des maïs pour pas qu'ils s'auto-fécondent entre eux, parce que c'est pas une maïs de contrat, il fallait que ça soit effectivement des maïs d'une graine particulière.
2: Voilà. Jacques Gauchin, vous intéressez à la géographie, vous allez entreprendre des études et vous allez devenir un docteur en géographie. Quand on est docteur en géographie, ça veut dire qu'on connaît le monde par cœur, la France par cœur, les régions par cœur? Pas du tout.
3: Alors, c'est vrai que je pense que j'ai une bonne connaissance des départements français.
2: J'imagine.
3: Mais pas du tout. On commence toujours par la géographie physique et puis on s'oriente vers la géographie humaine qui moi m'a plus intéressé. Mais dans la géographie physique, on fait aussi de la géologie. Donc voilà, c'est assez varié. Et mon intérêt pour la géologie et la minéralogie s'explique aussi parce que Najac est ce qu'on appelle sur la faille de Villefranche-de-Rouergue, qui est une faille géologique très importante, où d'un côté nous avons des terrains primaires, à côté des terrains secondaires.
2: Mais c'est aussi cet environnement familial gamin qui quelque part vous a façonné, vous a construit pour arriver peut-être à ce type d'études, je ne sais pas.
3: Sans doute.
2: Il y a forcément une résonance, une correspondance.
3: Sans doute.
2: C'est évident. Vous allez faire votre carrière à l'université Paris 7, puis vous avez une belle opportunité, vous allez rejoindre le secrétariat d'État au département et territoire d'outre-mer. Ça, c'est encore une belle aventure et une autre carte postale pour vous.
3: Oui, parce que j'avais donc 28 ans, et quand à 28 ans, on vous dit tu es responsable de la sphère anti-Guyane et les affaires économiques, et qu'on vous envoie donc deux fois par an en mission, c'est une belle opportunité pour découvrir l'outre-mer.
2: La Guadeloupe.
3: Guadeloupe, Martinique, Guyane.
2: Alors parlez-moi peut-être quelques cartes postales de ces lieux. Quel est celui qui vous a le plus marqué?
3: Alors, je ne veux pas dire ce que j'ai préféré, parce que ça va vexer, ça va déplaire, marquer. C'est peut-être la Martinique, parce que il y a ce volcan qui est assez impressionnant, qui a fait des ravages, qui a fait des dégâts considérables, qui occupe une grosse partie donc de l'île. Et en tant que géologue, c'est vrai que moi ça m'a marqué, et je me souviens d'avoir eu du temps libre et de partir à pied, de remonter carrément jusqu'en haut, et en montant des ruisseaux, des sources chaudes, on ramasse une mangue mûre, on la mange avec un plaisir incommensurable.
2: Jacques Gauchy, votre parcours se poursuit dans la fonction publique territoriale, notamment en Île-de-France. Vous avez découvert les Îles-de-France, vous revenez cette fois en Île-de-France, sans faire de jeu de mots, et vous allez travailler pour les services de la ville de Sénart, c'est en Essonne. Pour ceux qui ne connaissent pas l'Essonne, c'est le 91, Sénart est une ville marquante, intéressante, vous avez apprécié passer quelques années, en tous les cas y travailler.
3: Oui, tout à fait. Au départ, c'est ce qu'on appelait les villes nouvelles. Donc l'idée de Gaulle et de l'ouvrier, donc c'est pas récent, c'était déconcentrer donc Paris, et de Gaulle, de l'ouvrier prennent l'hélicoptère, survolent l'Île-de-France et disent voilà, là on va mettre une ville nouvelle, et c'était associé à ce qu'on appelait une opération d'intérêt national. L'État achète les terres, met à disposition des collectivités qui ensuite bâtissent dessus des villes nouvelles, des lycées, des collèges, etc. Donc
2: Jacques Gauchy, on voit à quel point vous entreprenez petit à petit, comment vous progressez dans votre carrière. Et nous aussi, on entreprend chaque soir avec la complicité des locales du réseau ici. Et pour acheter un couteau de qualité, vous pouvez, figurez-vous, aller dans la capitale de la coutellerie à Thiers, dans le Puy-de-Dôme. On s'est dit que Claveyron, c'était pas loin d'ailleurs de la région Auvergne. Mais on n'est pas obligé d'aller à Thiers. Partout en France, il y a aussi des couteliers qui entreprennent. Reportage avec Catherine Quicandon.
4: À Angers, dans le Maine-et-Loire, on a le couteau le plus aiguisé du tiroir.
5: Brutus, cesse de jouer avec ce couteau, tu finiras par blesser quelqu'un.
4: Bienvenue à la coutellerie du Maine-Anjou. Depuis 2012, Antoine Faucheux et son équipe perpétuent un savoir-faire artisanal.
6: Un couteau de qualité fabriqué par un artisan. On propose un service, nous, nos couteaux, on les affûte gratuitement à vie.
4: Ah oui, quand même. 5 gammes de couteaux vous sont proposées. Les manches sont en bois naturel récupéré. Pas d'abattage d'arbres pour la production, ça c'est bien. Vous avez le choix entre 70 essences qui proviennent à 98% de la région à moins de 50 km. C'est bien, ça aussi. Et pour la lame, différents aciers également. Acier carbone, acier inoxydable et acier damas. Dans certains cas, Antoine crée des couteaux ultra personnalisés avec un modèle unique.
6: Pour un chef 2 étoiles qui s'appelle Christophe Heck et à Blois, il a dessiné et créé une gamme de couteaux. Son poisson, il est pêché par un pêcheur dans la Loire. Et le manche qu'on utilise sur le couteau, c'est des morceaux d'anciens bateaux.
4: Pour Antoine, un couteau, ce n'est pas juste un couteau, c'est aussi un peu d'histoire et de souvenirs familiaux.
6: Mon grand-père avait toujours son couteau sur lui, dans sa poche, il mangeait toujours avec son couteau, et puis quand il fermait son couteau, ça veut dire que le repas était terminé, il fallait se lever de table, retourner travailler, enfin voilà, on entend plein d'histoires comme ça. Aujourd'hui, tout le monde a chez soi, quand on ouvre son tiroir, des dizaines de couteaux dans les tiroirs pour manger, pour cuisiner, pour machin, des couteaux qui coupent pas, et en fait, on en rachète.
4: Et oui, parce que comme dirait ma mère, ça peut toujours servir. Cet ancien infirmier ne fait pas que des couteaux, environ 2500 par an. Il propose aussi des stages pour fabriquer soi-même son couteau.
6: Ils vont de 1 heure à 2 jours. Plus c'est court, plus nous on a préparé le couteau, et plus sur 2 jours on n'a absolument rien préparé. C'est vraiment, là c'est la création pure.
4: Et des visites pour découvrir le métier de coutelier.
6: C'est atypique, ça fait rêver. La coutellerie, c'est un métier un peu fantasmagorique. On s'imagine toujours plein de choses. Le feu, l'acier, le tablier en cuir, le charbon sur la tête.
4: Plus d'infos pour acheter un couteau, dont un kit de fabrication de couteau à la maison, sur coutellerie-du-maine-anjou.com. anjou.com et dans les deux boutiques, une à Angers et l'autre à Château-Gontier. Merci à Ici Mayenne pour cette idée qui a du tranchant. Ici, ça entreprend dans le Maine-et-Loire avec la coutellerie du Maine-Anjou pour des couteaux de fou.
2: J'adore l'idée que ce soit un reportage tranchant. Merci Catherine Picandon, Jacques Gauchy. Vous avez envie de réagir sur les couteaux de l'Aïeul?
3: Bien sûr. Le couteau de l'Aïeul qui est emblématique du département, qui a une forme très particulière. Il y a eu donc pas mal de bouquins qui ont été écrits là-dessus. Et moi, quand on va aux champignons, c'est bien agréable de pouvoir couper le bas du champignon, le nettoyer un petit peu avec son couteau de l'Aïeul. Et ce que je fais, c'est qu'en fait, j'achète souvent des couteaux en pièces détachées et je les fais moi-même. Et j'ai commencé par faire avec une manche en bois et après j'ai continué avec des manches en pierre. En polissant la pierre, je l'ai fait en serpentine, je l'ai fait en schiste, je l'ai fait en calcaire.
2: Wow. Restez avec nous et qu'on a encore plein de choses à se dire. On va parler de votre investissement qui vous emmène à devenir conseiller adjoint au maire de votre commune de l'Aveyron, de Najac. Vous aimez les gens et le territoire. Jacques Gauchy, vous êtes président de SPR aujourd'hui. On ira dans le sud aussi, où vous avez joué une fonction importante au niveau des territoires. Vous êtes notre invité jusqu'à 21h ce soir sur Ici.

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16: Avec mon invité Jacques Gauchy, docteur en géographie, né à Alès un peu par hasard, il va grandir à Paris, passer ses vacances dans l'Aveyron, à Najac. Après une carrière dans la fonction publique, il est aujourd'hui pleinement investi depuis juin dernier dans ses activités de président de la SPA dont nous allons parler avant 21h. Bon, j'oublie pas que votre parcours nous permet aussi de découvrir votre ascension, vos motivations. Vous avez durant plusieurs années, je crois que c'est 8 ans, dirigé l'action économique en région méditerranéenne.
17: Alors tout à fait, c'était au Conseil Général du Vaucluse, un département avec, comme on en évoquait, entre le Mont Ventoux, le Luberon et les Monts de Vaucluse.
16: Alors je m'arrête 2 secondes, vous devenez amoureux du Mont Ventoux, vous êtes fasciné en tous les cas par ces 1800 mètres de hauteur sur la vallée du Rhône.
17: 1812 mètres.
16: Vous m'avez eu, mais en même temps vous êtes docteur en géographie, vous pouvez pas lutter. J'ai l'impression que vous avez envie de m'en parler de ce Mont Ventoux.
17: Oui, c'est vrai qu'il est assez fascinant, on l'appelle le géant de Provence, il domine largement donc la plaine du Comtat. Et c'est vrai que, comme on dit toujours en géographie, l'altitude compense la latitude. C'est une région méditerranéenne, chaude et sèche. Eh bien, le Ventoux dit le contraire, parce que la face nord, c'est une face avec une vision alpine, où le temps peut changer très très vite. Je me souviens être monté au Ventoux pour des raisons professionnelles.
16: Et je crois que c'est 1812 mètres.
17: 812 mètres. Voilà. Et en vendredi descendre, dans une tempête de neige, ouais. Et c'était au mois d'avril.
16: Ah oui, quand même, effectivement. Le Comtat Venessin, je crois, hein, c'est ça,
17: c'est ça.
16: Qui est là-bas. Alors vous découvrez peut-être également les Bouches-du-Rhône, j'imagine, puisqu'on parle de Méditerranée, les Alpes de Haute-Provence, enfin plusieurs de départements, plusieurs coins de France.
17: Oui, parce que dans les fonctions que j'occupe à ce moment-là, ça s'appelait un secrétaire général, c'est pas un directeur général, d'un syndicat mixte, c'est une collectivité qui regroupe départements, communes, syndicats de communes et éventuellement dans les parcs du Luberon également.
16: On avait 130, hein.
17: 135.
16: Ah, vous me piégez sur tous les chiffres. Ah, c'est votre côté professeur. Je vais pas avoir une bonne note 100, à la fin.
17: 135.
16: Et
17: le sujet forêt méditerranéenne m'amenait à avoir des contacts, bien sûr, avec des départements méditerranéens voisins, comme le Var, les Bouches-du-Rhône, les Alpes-Maritimes, bien sûr.
16: Oui, et alors vous faisiez, je crois que vous travailliez à ce moment-là dans le but, était la défense de Fray contre les incendies.
17: Tout à fait.
16: Je vous imagine sensible à ce qui s'est passé cet été aussi.
17: Évidemment, quand on voit que les feux partent du bord de la route bêtement par une cigarette et les conséquences que ça peut avoir, ça brûle des dizaines de milliers d'hectares, c'est impressionnant. Donc le but c'était ça, c'était de faire en sorte que y ait une bande de débroussaillement le long de chaque côté des routes, ou alors du pôle léopard, on appelle des taches de végétation et puis des taches nues, ouais. Pour éviter cette propagation du feu.
16: Il y avait une fédération nationale des communes forestières. On retourne dans la forêt.
17: Tout à fait.
16: Vous avez fait des choses avec eux aussi.
17: Oui, j'en ai fait beaucoup de choses avec eux. C'est une fédération nationale dont le siège est à Paris et regroupe tous les maires forestiers de France. C'est une belle fédération et c'était l'occasion de connaître des régions françaises forestières que je connaissais pas forcément, comme l'Alsace par exemple.
16: Ouais.
17: Un jour, je suis avec l'ancien maire adjoint de Tannes qui me dit chez toi, il y a du chipier, Alors je lui m'extrait d'une manière. Ah, du gibier. L'accent, l'accent très prononcé. Des gens adorent amener.
16: Alors, vous découvrez aussi le Pays Basque, là, à cette occasion. Je crois les Ardennes, ce sont des régions que vous allez visiter, ou en tous les cas, que vous avez croisé par rapport à
17: vos fonctions. Je croise des élus avec qui je sympathisais beaucoup. Et on peut le dire parce qu'il y a prescription. C'était une fois une réunion qui était donc au moment du Beaujolais nouveau. Et que l'on ne pouvait boire qu'à partir de minuit. Le troisième jeudi de novembre, et donc je retrouve les maires forestiers donc de Pays Basque en face de la Drouot, la cape Drouot. Rendez-vous était pris, et puis je dis à la patronne, mais où est-ce qu'ils sont? Il me dit, tenez, descendez la cave, vous trouverez. Je descends à la cave, il y a un long couloir, des petites lumières, j'entends du bruit vaguement au fond, et je les trouve avec une pipette devant un tonneau de nouveau en train de le boire avant la date fatidique de minuit.
16: Ah oui, effectivement. Consommez tout ça avec modération. Jacques Gauchy, président de la SPA aujourd'hui. Le point de bascule, ou je dirais peut-être plus le point de jonction entre votre parcours institutionnel, que l'on découvre, que l'on évoque ce soir, et votre engagement animalier, c'est la Jacques. C'est les chats, qu'on a déjà évoqués durant votre enfance, mais c'est là, plus récemment, une implication dans une association.
17: Alors, depuis 2000, avec mon épouse, nous avons créé une association, ce qu'on appelle de chats libres, à savoir qu'il y a malheureusement une prolifération trop importante donc de chats, qui sont souvent des chats domestiques. Les gens, par négligence ou par manque de moyens, ne les stérilisent pas, et on se retrouve avec des petits chats, des chatons qui arrivent de partout. Et donc, nous avons monté l'association en partenariat avec la mairie de Najac, que je remercie parce que tous les maires successifs nous ont beaucoup de soutenu à ce sujet-là.
16: Chat libre de Najac.
17: Tout à fait, et avec l'équipe vétérinaire. Et nous en sommes actuellement une centaine de chats qui ont été stérilisés. Et on les relâche bien sûr sur le site où ils ont été capturés. Et bien sûr, l'association s'occupe de les nourrir.
16: Alors, stérilisation, vous insistez là-dessus, l'identification, le suivi des chats. Je trouve ça dingue quand même, vous qui sauviez des chats lorsque vous étiez môme à Najac. C'est une espèce de voyage à rebours. C'est vrai.
17: On peut voir comme ça.
16: Bah, très clairement, je trouve. Qu'est-ce qui vous emmène à la SPA, Jacques Gauchy?
17: Alors, en fait, je rencontre, dans le cadre de relations avec des militaires, je rencontre donc Jacques-Charles Frombonne, qui est donc l'ancien président de la SPA. On lit une amitié, et puis il sait que j'ai créé donc cette association, et il me dit, écoute, voilà, je monte une liste pour le conseil d'administration de la SPA, veux-tu en faire partie? Ben, je lui dis oui. Donc, je suis élu en 2023.
16: Conseil d'administration.
17: De la SPA. Et puis là, voilà, pour un système de tirage au sort un peu cruel pour renouveler les membres, Jacques-Charles Frombonne n'est pas tiré au sort et il me dit, écoute, tu vas prendre la suite. Voilà.
16: Et vous étiez papa Billy, comme on dit? Vous étiez intéressé par le poste?
17: Oui, bien sûr, ça m'intéressait.
16: Le job bénévole, je rappelle.
17: Ah ben complètement bénévole, bien sûr. Mais bon, il m'avait identifié comme étant celui qu'il préférait pour la succession. Voilà.
16: C'est donc ça qui motive votre décision. Vous auriez pu en rester là, Najac, avec cette association des chats libres, mais vous recevez cette responsabilité de suivi du Grand Ouest d'abord, dans un premier temps. Hein. C'est ce que vous avez fait auprès de l'SPA, ce qui vous a peut-être permis aussi de découvrir d'autres régions, d'ailleurs, encore une fois, jusqu'à cette présidence de l'SPA en juin 2026. En 4 mois, on a le temps de faire des choses?
17: Alors, on a le temps de se rapprocher donc du terrain, parce que il faut impérativement être proche du terrain. Nous avons quand même 64 refuges sur le territoire, sur l'Hexagone, et puis Outre-mer, et nous avons 12 dispensaires, donc voilà, il faut être présent. Et puis, en fait, moi, je reprends, je marche dans les pas du prédécesseur, donc voilà, je vais pas...
16: On va évidemment rentrer dans le détail, parler de l'importance des bénévoles, des missions aussi de la SPA, parce qu'elles sont multiples, c'est pas juste parfois un peu réducteur, on s'imagine bon voilà, ils s'occupent des animaux, on peut peut-être les adopter, mais non, il y a bien plus que ça. On va en parler avec vous, Jacques Gauchy. Ça marche ici, qu'en pensez-vous? Chaque jour, on cherche pour vous, ici et là, dans nos régions, les initiatives qui peuvent vraiment changer votre quotidien. Puis surtout, vous permettre aussi de faire des économies, surtout en cette rentrée. Alors, des idées simples, concrètes et parfois surprenantes. Aujourd'hui, on vous emmène faire des économies sur vos prochains gratins frites et tartiflettes. Robin Bernot avec Alexandre Alves dans le sud-ouest.
9: 50 centimes le kilo de pommes de terre, à condition d'aller vous-même les ramasser.
14: Franchement, moi je tire mon chapeau à un producteur qui peut faire ça. Merci à lui.
9: Ça se passe en Dordogne. L'association Caisse de Solidarité Drone et Belle a organisé une grande récolte de pommes de terre solidaires à un prix défiant toute concurrence. 50 centimes le kilo de patates. Au total, une tonne de pommes de terre a été récoltée et vendue, mais c'est un peu moins que certaines années, car la sécheresse a abîmé les cultures, comme l'explique Sébastien Régnier, agriculteur et président de l'association, à notre reporter Alexandre Alves.
15: Trois périodes à plus de 40 degrés, ça chauffe trop la terre et du coup nos pommes de terre elles sont comme le reste, et bien, elles en subissent de plein fouet cette grande chaleur. On savait qu'on n'en aurait pas assez. Du coup, exceptionnellement cette année, mais après peut-être qu'on refera, on verra pour les autres années, on a essayé de trouver d'autres pommes de terre déjà enfilées, déjà ramassées en fait, de la région de la pomme de terre qui est sur la Bourgogne, Marne, Bourgogne, Côte d'Or, voilà.
9: Ici, en Dordogne, cette récolte solidaire, ça marche, mais vous, qu'en pensez-vous? Je suis allé en discuter avec Chantal, qui adore l'idée.
18: Je trouve ça super, mais vraiment, c'est super, parce que quand vous voyez le prix en ce moment, très élevé.
9: Vous seriez prête à aller, vous, dans le champ, récupérer vous-même les patates?
18: Ah oui, bah on est bien obligé maintenant, hein. Il faut donner de son corps, on va dire, pour avoir quelque chose de pas trop cher.
9: Comment on fait pour faire des économies aujourd'hui?
18: On se prive. Malheureusement, on se prive. Ou alors, moi, ce que je fais personnellement, je vais dans les discounts, hein, pour m'alimenter, parce que j'ai une petite retraite et c'est comme ça que je fais. Je prends des sous-marques, je prends des choses comme ça. Hein, je suis obligé, hein, de toute façon. Sinon, je ne peux pas finir fin de le mois. Hein, c'est pas possible.
9: Alors, avec Chantal, je me suis posé cette question. Comment pourrions-nous faire pour développer ce type d'initiative? Et surtout, est-ce que c'est possible?
18: Je ne sais pas comment faire pour justement trouver ça partout. Je ne sais pas comment on pourrait faire, mais ça doit être faisable. Il faut simplement que les gens restent correct dans les prix, quoi.
9: Autre bonne nouvelle, sachez que tous les bénéfices de la vente en Dordogne, ainsi que ceux de la buvette, ont été reversés à la cagnotte pour aider les agriculteurs du coin, membres de l'association.
16: Merci beaucoup, Robin Bernot, pour ce reportage en région. Chaque jour, dans IAC, PAC Paris, dans la vie, on s'intéresse à vos bonnes initiatives avec grand plaisir. Jacques Gauchy est notre invité. Il est président de SPA depuis juin 2026. Et c'est avec lui que nous allons continuer ce voyage. Depuis 20 heures, on s'est pas mal baladé, même si on a offert un joli coup de projecteur au Najaquois et au Najaquoise, bien comme ça hein, qu'on prononce.
17: Tout à fait.
16: Les habitants de Najac dans l'Aveyron, on les salue, puisque vous en êtes quand même l'ambassadeur ce soir. Mais vous êtes aussi président de la SPA et on va en parler dans les prochaines minutes sur ICI.

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2: Avec le parcours de notre invité Jacques Gauchy, très inspirant, après une longue carrière, un engagement territorial et dans la fonction publique. Eh bien, il est aujourd'hui président de la SPA. Il a traversé la France, il continue de le faire justement en visitant entre autres des refuges. Il est avec vous jusqu'à 21h. Quel constat vous faites alors aujourd'hui, en 2026, sur tout ce que vous avez pu observer tout au long de votre vie dans les régions en termes d'environnement, de nature et particulièrement autour de la protection animale? Vous avez quel avis sur tout ça aujourd'hui?
3: Alors, avec un petit peu de recul, on va dire c'était peut-être pas forcément mieux avant. Ce qu'il y a, c'est que nous avons eu cet été un record donc de prise en charge et d'abandon dans nos refuges, plus 1%. On ne sait pas si ça continue comme ça, comment on va pouvoir suivre, parce que comme on l'évoquait, la SPA ne vit que grâce à la générosité donc du public, sans autres aides particulières. Donc c'est vrai, c'est un constat qui nous inquiète un petit peu.
2: Alors je vais rappeler que c'est la plus ancienne association de protection animale en France. Ça a été fondé en décembre 1845 et reconnu d'utilité publique en 1960. Je ne suis pas trompé sur les dates cette fois.
3: C'est
2: plutôt
3: bon.
2: Pas mal. Combien de refuges aujourd'hui? Combien de maisons? Alors, parce qu'il y a des refuges et des maisons SPA.
3: Alors, 64 refuges et maisons SPA, on les met ensemble.
2: C'est quoi la différence?
3: Il n'y a pas forcément toujours les mêmes choses dans les refuges et les maisons SPA. On globalise. Mais par contre, on l'oublie souvent, on a nos 12 dispensaires. Et là, c'est important parce que dans ces dispensaires, on soigne gratuitement les personnes qui amènent des animaux et qui sont des personnes qui ont des minimums vitaux et qui n'ont pas les moyens d'aller chez le vétérinaire.
2: Première mission, suite à un abandon, à une maltraitance, les animaux sont identifiés, stérilisés, vous avez parlé de l'importance de la stérilisation, notamment au niveau des chats, vaccinés, éduqués, parfois sociabilisés. C'est aussi important.
3: Tout à fait. On a des éducateurs canins, nos personnels sont très impliqués et je les remercie parce qu'ils font un travail considérable au quotidien. Cet été, par exemple, avec la canicule, ils ont trouvé des solutions. Ils sortaient les animaux plus tôt le matin ou plus tard le soir, mettaient des petites bassines pour rafraîchir les chiens, des brumisateurs, des gourmandises glacées. Donc il y a tout ça qui procède du bien-être animal.
2: Vous les proposez ensuite à l'adoption, avec des journées spéciales d'ailleurs que vous mettez en place.
3: Tout à fait. Là, c'est le week-end prochain. Ce sont les journées portes ouvertes où on espère avoir donc du monde pour placer donc nos animaux. Le constat donc de cet été, il est négatif en matière d'augmentation de 20%, mais positif en matière d'adoption. Nous avons eu plus 14% d'adoption pendant la période.
2: Les dispensaires, vous les avez évoqués, il y en a 12 qui aident aussi les propriétaires plus démunis. Vous avez des délégués enquêteurs bénévoles, et ça c'est important qu'on s'en parle, qui détectent aussi les mauvais traitements. Et vous avez même une cellule anti-trafic. C'est pas tout ça. C'est génial d'avoir mis ça en place.
3: C'est ça. Alors moi je les remercie. Hein, c'est des délégués enquêteurs. Ils sont sur le territoire national. Ils nous font remonter et on leur fait remonter localement les cas de maltraitance. Je voudrais préciser que dans maltraitance, il y a peut-être aussi de la négligence de la part des propriétaires parce que des animaux, il n'y a pas que de la vraie maltraitance, mais la négligence. Ils sont mal nourris, pas assez d'eau, par exemple. Et donc c'est vrai que c'est des délégués nous font remonter l'information. Nous avons un partenariat donc avec les gendarmes et la police nationale. Dans chaque commissariat et dans chaque gendarmerie, il y a un délégué qui est en charge de ce sujet-là. Et donc ensuite, ce sont des réquisitions. Le procureur fait les réquisitions et nos agents viennent chercher donc les animaux dans nos véhicules. Des fois, les saisissent et une centaine d'animaux.
2: Ah ouais. Jacques Gauchy, on insiste sur la générosité des donateurs. C'est plus de 800 salariés, la SPA, plus de 6000 bénévoles, dont vous, 20 000 adhérents. Et on ne peut que lancer encore le message aujourd'hui et à tout moment pour qu'on vous rejoigne.
3: Ah, tout à fait, absolument, on a besoin, nos besoins sont importants, nos bénévoles, il faut des fois les renouveler parce que il y en a qui malheureusement disparaissent, on a besoin de gens qui viennent s'impliquer.
2: Alors vous faites le tour des refuges, vous avez été où dernièrement, vous allez où demain?
3: Alors, écoutez, c'est très récent. La semaine dernière, j'étais à Aix-en-Provence, où nous avons un refuge très particulier, où il y a des meutes de chiens. C'est-à-dire qu'en fait, dans les refuges classiques, vous avez donc des box dans lesquelles il y a un chien, voire deux chiens. Et là, c'est des parcs où les chiens sont en liberté. C'est des chiens qui s'entendent bien entre eux. Et donc, c'est assez joli à voir, de voir tous ces chiens qui se promènent. Donc, c'était Aix-en-Provence. Et ensuite, j'ai poursuivi sur le dispensaire de Marseille et celui de Toulon.
2: Ah oui, donc vous restez dans le sud-là beaucoup, là, en ce moment.
3: Ah ben, j'ai profité du voyage de faire, Aix-en-Provence, Toulon-Marseille.
2: Ben, vous avez raison. Vous voulez dire un mot sur Marseille, sur Toulon? Ce sont des villes qui, à titre personnel, vous marquent? Vous y avez des souvenirs? Vous y avez vécu des choses?
3: Oui, tout à fait. Marseille, c'est une ville que j'aime beaucoup. Lorsque j'étais, donc, en poste à Avignon, j'avais souvent des réunions qui m'amenaient à aller, à Marseille, ou à la région, ou au département, ou à la tribune administrative. Et je profitais souvent de ma journée pour prendre mon maillot de bain et ma serviette et faire un petit plongeon sur les corniches.
2: Sur la Côte Bleue.
3: Sur la corniche. Donc c'est vrai que c'est une ville que j'aime bien.
2: Toulon aussi, qui n'est pas très loin, effectivement, avec son port, avec sa rade,
3: ses bateaux. Tout, fait, tout ça. Et ses militaires.
2: Oui, bien sûr.
0: La Seyne-sur-Mer, qui est juste en face.
2: Mm-hmm.
0: Voilà, c'est une région où là, vous appréciez.
2: Mais vous avez habité, quand vous parlez du Mont Ventoux, vous y avez passé 10 ans, vous habitiez là-bas? Vous étiez dans le Vaucluse,
3: tout à fait. Oh ben, j'habitais à Avignon, tout simplement.
2: Vous pouvez me parler un peu d'Avignon, parce qu'on parle toujours du festival, mais en dehors du festival, ça ressemble à quoi, Avignon?
3: Mais oui, c'est vrai. C'est souvent l'image qui est donnée, et qui dure que 3 semaines. Sinon, c'est une belle ville. Il y a le Palais des Papes, où j'ai des bons souvenirs. Nous avions, avec les communes forestières, accueilli une année tous les maires forestiers de France au Palais des Papes, dans le cadre d'une belle manifestation, avec un grand repas sous les belles arcades, donc de la salle voûtée du bas.
2: Et puis c'est les allées de Loul, c'est le pont Saint-Bénézé, enfin voilà, c'est tout ce que ça, tout ce que ça. L'on aime aussi, la rue des Teinturiers, enfin voilà, cette ville qui est tout aussi belle pour l'avoir connue, notamment à Noël avec ses marchés de Provence et Santon. Vous avez raison de ne pas la résumer à 3 semaines de festival. Parmi ces belles régions, à titre personnel, bon, vous êtes baladé tout au long de votre vie, professionnellement. Aujourd'hui, vous êtes arrêté où? Vous vivez à Paris pour des raisons professionnelles, pour l'SPA?
3: Alors, je me partage, heureusement, entre Paris et ma province, et ma campagne aveyronnaise.
2: Oui.
3: Depuis que je suis président, je suis un peu plus parisien, mais je ne l'oublie pas, et j'y descends dès que je peux, je redescends.
2: Bon, je ne demande pas le lien que vous avez aujourd'hui avec Najac, ça on l'a parfaitement compris. Est-ce qu'il y a d'autres régions qui vous plaisent, où vous avez été particulièrement sensible? Vous avez pu découvrir, vous avez décidé d'y passer des vacances dans votre vie, vous y avez peut-être même posé votre serviette chaque été?
3: Alors, peut-être la Normandie, notamment le Tréport. Mon père était assez fan de fruits de mer, et des fois on allait passer le week-end au Tréport, à côté de Dieppe, et c'est vrai que les poteaux de fruits de mer nous tentaient, et me tentaient, et me tentent encore beaucoup.
2: Bon, il y a la Bretagne aussi, alors vous connaissez beaucoup moins, c'est une région que vous aimeriez bien découvrir par exemple, vous connaissez, mais bon, pas...
3: C'est vrai que j'ai pas eu l'occasion d'y aller souvent, mais oui, pourquoi pas, que ce soit le Bretagne Nord, le Bretagne Sud, la côte du Granit Rose, je l'avais faite, et puis peut-être une île comme l'île aux Moines, des choses comme ça.
2: Ouais. Alors tout à l'heure, vous m'avez dit, hors antenne, à un moment donné, il va bien falloir qu'on se parle de l'estofilade.
3: L'estofilade,
2: tout à fait. On se parle un petit peu de votre carte, vous voyez, votre carte géographique culinaire. Alors, j'ai noté, c'est une sorte, vous allez me dire, c'est une branlade, c'est ça, avec de la morue sèche. Hein.
3: Alors, on peut le résumer comme ça, mais c'est vraiment, un plat emblématique. Il n'est pas que d'un village, il est d'une micro-région qui est la vallée du Lot. En fait, l'origine vient de ce qu'on appelait ces gabarres, c'était des péniches qui étaient donc tirées par les chevaux, qui remontaient de Bordeaux et ils remontaient jusqu'à Port d'Agresse.

0: Je ne voudrais pas opposer les métropoles à la province, on a tous tendance à le faire. Il y a des mentalités, des comportements très différents. En plus, il ne faut pas oublier que la plupart des gens des métropoles viennent de la province, de leur province. J'espère qu'ils ne l'oublient pas et qu'il y a quelque part chez eux toujours un souvenir nostalgique de là où viennent leurs parents.
1: Est-ce que ce voyage vous a fait plaisir ?
0: Absolument.
1: Il touche à sa fin.
0: Tout à fait.
1: On était très heureux, en tous les cas, de découvrir aussi tout l'aspect humain et de comprendre comment vous en êtes arrivé aujourd'hui à être, je le rappelle, bénévole, président de la SPA. On salue tous les bénévoles de la SPA. Je rappelle que c'est ce week-end, les journées portes ouvertes. N'hésitez pas à vous rapprocher des refuges, des maisons de la SPA, à être bénévole, à donner, si vous pouvez, de votre temps et puis à adopter, pourquoi pas, ce week-end, mais c'est toute l'année, rappelons-le, pour se rapprocher de la SPA. Merci beaucoup, Jacques Gauchy, d'avoir été notre invité. L'émission se retrouve dès à présent sur ici.fr en podcast. On se retrouve avec plaisir dès lundi avec de nouveaux invités, mais ce week-end aussi, demain samedi et dimanche de 20h à 21h avec les meilleurs moments aux côtés de Benoît Prospero. Portez-vous bien. D'ici là, salut.

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2: Salut à toutes, salut à tous et bienvenue sur votre radio. Ici c'est Décibel et c'est parti pour une petite heure en direct autour de l'actualité musicale. L'anniversaire de Sting, un petit blind test autour des chansons qui parlent de fleurs et puis un coup de cœur aujourd'hui, un groupe de rock qu'on a

0: Beaucoup qui s'appelle Métro Verlaine. L'actu musicale de ce vendredi 2 octobre, c'est aussi le jour de la sortie du premier album de Marguerite.
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0: Un an après son premier EP, Grandir, 2 ans après la Starac, quasiment jour pour jour, Marguerite nous enchante avec un premier album qui s'appelle Guérir. Et elle vient fêter la sortie de ce disque ce soir dans Décibels. L'album de Marguerite qui sera à gagner au Blind Test. Donc n'hésitez pas à vous inscrire dès maintenant pour jouer avec nous tout à l'heure. Le thème du Blind Test, donc les chansons fleuries, comme Marguerite évidemment. Le numéro du standard 0810 055 056 0810 055 056. Alexandra est au standard ce soir. Venez jouer, on va s'amuser. Mais pour le moment, on va vous parler de ce qui se passe en Angleterre. Ça va très mal. Ce pays est nul à l'Eurovision. Ils sont bons dans plein de choses, ils sont nuls à l'Eurovision, à tel point que le Parlement anglais a décidé d'ouvrir une enquête. Voilà, la commission parlementaire qui déclare « Nous voulons déterminer si nos piètres résultats sont dus à un mauvais choix de chanson, à une prestation médiocre ou à toute autre chose. » Alors bon, on a l'air de rigoler comme ça, mais il se trouve que les Anglais s'affolent un petit peu parce que la dernière fois qu'ils ont gagné l'Eurovision, c'était il y a 50 ans. Non, 30 ans. Nous, ça va faire 50. On bouge pas un sourcil, ça va, nous on gère. Mais eux, voilà, ça fait 30 ans, ils commencent à paniquer. Alors je me suis dit, regardons dans les archives. Effectivement, la dernière fois que les Anglais ont gagné, c'était en 1997, mais ils avaient envoyé un vrai groupe aussi. C'est peut-être ça, juste la clé du truc, c'est prendre des vrais gens qui chantent des vraies chansons, un vrai groupe, quoi. Le groupe en question, c'était Katrina and the Waves. En 97, ils avaient gagné l'Eurovision pour l'Angleterre avec une chanson qui s'appelle Love Shine a Light. Mais c'est pas celle-là qu'on va écouter ce soir. Parce qu'ils ont un tube bien plus gros que normalement vous connaissez par cœur. On teste. Bah oui, dans la BO de Maman, ici bébé, ne serait-ce que ça. Walking on

0: Katrina and the Waves, Walking on Sunshine. Ça, c'est leur gros tube de 85, Katrina and the Waves. Donc, le dernier groupe gagnant de l'Eurovision pour l'Angleterre, qui lance donc une commission parlementaire pour comprendre pourquoi ils ont été 6 fois derniers depuis 2003. C'est vrai que c'est la loose, hein, quand même, l'Angleterre à l'Eurovision. Ils ont eu 2 fois 0 point. Bisous, l'Angleterre. Bisous.
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0: Avant d'accueillir Marguerite pour fêter ensemble la sortie de son nouvel album, il est temps, les amis, de vous livrer notre coup de cœur. Il s'agit d'un groupe de rock français qui s'appelle Métro Verlaine. Ils sortent eux aussi aujourd'hui leur album qui s'appelle Rodéorama. Métro Verlaine, c'est un duo. Il y a Axel à la guitare et Raphaël au chant. Et la chanson Rodéo, comme son nom l'indique, va vous emmener en voyage, loin, au pays des cow-boys, où parfois les Indiens gagnent, et ça, ça fait plaisir. Métro Verlaine, ils ont joué partout en France, vous les avez peut-être croisés. Les Anglais aussi les aiment bien. Purée, ils vont peut-être finir à l'Eurovision pour l'Angleterre, allez savoir. Non, on se les garde pour nous. Métro Verlaine, la tournée est en cours, en première partie de Temples. Ils seront dimanche soir

au groupe Métro Verlaine, la chanson Rodéo et l'album Rodéorama. La tournée donc en première partie Temples, c'est dimanche prochain le 11 octobre à Strasbourg, et puis Reims, Lille, Paris, ce sera le Trianon le 17 octobre. Rendez-vous aussi à Lyon le 19 octobre et puis à nouveau à Paris, mais cette fois-ci pas en première partie, c'est leur concert à eux au festival Les Femmes s'en mêlent, samedi 14 novembre pour retrouver Métro Verlaine. Restez dans le coin les amis, il est 19h15 et Marguerite arrive.

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1: 2 ans après la Starac, quasiment jour pour jour, 1 an après le premier EP, Grandir, Marguerite sort aujourd'hui son premier album, Guérir. Bonsoir Marguerite.
2: Bonsoir Émilie, ça va ?
1: Félicitations. Bah oui, ça va, parce que qu'est-ce qu'il est beau cet album.
2: Merci.
1: Oh là là, Grandir et 1 an après, Guérir. Alors c'est drôle, ça m'a fait penser aux 2 premiers albums de Miossec. Ça s'appelait Boire et Baiser. C'est pas le même genre de diptyque.
2: 2 salles, 2 ambiances.
1: Ouais, mais c'est intéressant parce qu'on se dit, ça veut dire que quand même les deux, ils sont un petit peu liés.
2: Oui, c'est comme un diptyque, un petit peu, je crois. C'est le constat que j'ai fait assez rapidement. Je pense que le verbe d'action, il permet vraiment plein de choses. Et c'est cette liberté-là que j'aime bien avec les verbes d'action en titre du disque.
1: Alors, la chanson qui a porté le premier EP, donc on la chante depuis 1 an, elle est devenue un hymne.
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1: tête. Un hymne que vous avez pu, Marguerite, tester en festival cet été. Petite archive du Festival des Solidarités à Namur en Belgique.
3: 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Alors,
1: je n'ai pas entendu ça depuis Balance ton quoi d'Angèle. Donc en 2018, ça commence à dater. Ça fait quoi ça?
2: Ça donne vraiment des frissons. C'est épidermique pour moi. Ouais. Vraiment, ces moments-là, ils sont fous. Ça me réveille. C'est vivifiant. Ouais. Et c'est bouleversant en fait, d'autant que quand on a l'image aussi, moi je vois dans mes concerts, c'est beaucoup de jeunes femmes, beaucoup aussi de jeunes hommes et de jeunes enfants qui crient ces paroles-là avec leurs parents. C'est intergénérationnel au final, beaucoup plus qu'on ne le croit ce morceau, et ça me donne beaucoup d'espoir.
1: Oui,
2: de voir tant de générations chanter ces paroles-là, célébrer la pensée féministe, la pensée queer, c'est vraiment très très touchant pour moi.
1: C'est beau et à la fois, je m'imagine, et en écoutant votre album, j'ai un peu l'impression que j'ai raison, mais vous allez me dire, qu'il y a chez vous un sens de la responsabilité de ce que vous racontez. Alors, c'est pas pour dire que les autres artistes sont des gros inconscients, c'est pas ça que je dis. Je dis que chez vous, par exemple, une chanson comme Cartable, vous pensez à une frange de votre public qui a peut-être besoin d'entendre ce genre d'expérience.
2: Pas tout de suite, en fait. Non. Très souvent, ça part vraiment de l'intimité et de choses qui sont comme des petit truc que j'ai en moi où je sens que y a plein de choses à dire, que c'est comme un petit socle duquel je peux partir pour déployer vraiment quelque chose et raconter un bout de moi avec de la profondeur. Mais c'est vrai que je fais toujours attention à chaque mot parce que j'ai besoin que tout ce que je dis soit très juste et dans le mille de exactement. J'ai pile poil toujours en tête la sensation exacte, la place du frisson de chaque phrase que j'ai besoin d'avoir. Et très souvent, enfin là, je me rends compte que ce travail-là, il permet vraiment de tirer l'intime vers l'universel et de, parce que si moi, je frissonne quand je dis que je suis pile poil dans l'alignement des mots que je chante, forcément, ça tape dans le mille des gens qui se reconnaissent aussi.
1: Ouais.
2: Et en fait, c'est ça un peu qui se passe. Et par exemple, Cartable, j'avais pas réalisé la portée que ce titre pouvait avoir. Je reçois beaucoup de messages. Encore avant d'entrer dans le studio, je recevais un message de quelqu'un qui me disait qu'il intervenait dans des écoles pour faire de la prévention contre le harcèlement, etc. Et qu'il y avait des élèves qui fredonnaient le titre quoi pendant ces interventions. Voilà. Et c'est assez bouleversant. Moi, je pensais pas que ça irait jusque-là.
1: Cartable, qui est évidemment en bonne place dans Guérir, l'album de Marguerite.

0: Est-ce qu'on se défait de ce qui pèse sur le dos? Est-ce qu'on guérit un jour de son enfance, de son adolescence?
1: Je pense que c'est jamais fini. J'ai l'impression qu'on porte, tous nos chagrins d'enfant un peu toute notre vie. Mais par contre, il y a, je crois, plein de micro ou maxi moments de lumière qui permettent de les apaiser un peu ou de leur donner une autre perspective.
0: Vous êtes connectée à votre enfant intérieur, à votre ado intérieur?
1: Oui, je l'étais pas tant que ça avant, mais c'est vrai que faire mon premier EP grandir, ça m'a vraiment permis de plonger là-dedans. J'ai rouvert beaucoup de carnets et je pensais jamais les relire un jour. Enfin, voilà, donc et puis je me suis rendu compte qu'il y avait beaucoup de matière là-dedans. De m'y reconnecter, je me suis rendu compte que ça permettait vraiment, enfin, poser son regard d'adulte sur ça, c'est dans une démarche en tout cas de bienveillance envers soi-même et de création aussi. Enfin, c'est ça la guérison. Enfin, en tout cas, je trouve que donner une forme matérielle, artistique, un truc qu'on considère comme une femme qu'on considère comme belle, à des certaines douleurs, certaines questions, ben ça les soigne un petit peu, ou en tout cas ça permet de vivre avec un petit peu mieux, de se sentir moins seule.
0: Et vous, les amis, visiblement, vous avez très envie de guérir avec Marguerite, puisque la chanson qu'on va écouter maintenant, un peu, beaucoup, est première de tous les top nouveautés là en ce moment. C'est un

0: aujourd'hui.
1: Il y a l'album de Marguerite. Guérir, ça y est, il est sorti. Alors guérir, oui, mais jusqu'à un certain point, parce que quand tout va trop bien, quand on est guéri de tout, Marguerite, on écrit sur quoi ?
2: Bonne question. Je suis dans la mouise. Je n'ai plus de. J'ai tout mis dans l'album.
1: C'est vrai, plus trop mal. Mais non, il y en a toujours.
2: Bien sûr, et puis surtout, on n'est vraiment jamais complètement guéri. Je crois que c'est vraiment un chemin qui dure toute la vie. Et j'ai l'impression que justement, moi là, le fait d'avoir sorti l'album, ça a ouvert plein de portes. Ouais. Je suis en mode, bon, alors ça, c'est déposé. Maintenant, on va prendre ces dossiers-là. Hop. Non, c'est vraiment une manière de faire. Donc, c'est un diptyque pour l'instant. Peut-être qu'il faudra faire un triptyque pour.
0: C'est ça. Alors, je suis contente que vous employiez le mot chemin parce que je trouve que le disque en lui-même, les 11 chansons, c'est un chemin et c'est plutôt bien vu, si vous avez le temps, les amis à la maison, de l'écouter dans l'ordre. Parce qu'il y a des chansons qui se parlent entre elles. Il y a par exemple, alors, Moleskine. Alors là, on est sur un gros dossier. Hein?

0: le doute, la chanson vraiment du doute. C'est dingue que vous arriviez à partager ça et à le rendre un peu dansant. En fait, là, vous êtes dans le mal à ce moment-là.
1: Dans le mal de ouf. En fait, cette chanson, elle arrive vraiment au moment où je suis en résidence pour créer l'album et que je suis dans une espèce de c'est le soir et je suis en mode mais j'ai rien, je suis vide, j'ai rien, je suis stressée.
0: Vous avez douté de vous ?
1: J'ai douté de moi, j'ai douté de tout. J'étais dans un... Et moi, ça m'arrive très souvent, cette espèce de vertige profond. Je me sens au-dessus d'un gouffre et je suis en mode tout se dérobe sous mes pieds. Je flotte dans un univers de néant, vraiment, le truc hyper deep. Et c'était dur. Et j'étais avec Vinci et François-Henri, avec qui on a fait l'album. Et Vinci, il me dit, mais meuf, genre... Vas-y, on fait la chanson sur ça, du coup, c'est ok, genre on y va, on fonce. Et il avait raison, mais du coup, je me suis dit, du coup, il faut la faire un peu badass, genre comme si c'était stylé même d'être un peu dans cette espèce d'angoisse. Ouais. Et en fait, je trouve ça cool parce que du coup, maintenant, quand j'angoisse, je me dis, c'est pas grave, c'est un peu badass en fait, peut-être.
0: Et puis juste après, dans le disque, il y a la chanson qui répond, parce qu'en vrai, Marguerite, c'est la bosse.

0: un mantra. Est-ce qu'il y a des moments où vous y croyez vraiment? Peut-être quand vous montez sur scène ou des moments comme ça?
1: Mais totalement, totalement. Il y a des moments où je m'y crois. C'est même peut-être fake it till you make it un peu cette chanson. C'est-à-dire que j'aime bien me dire que les chansons, c'est des petits talismans aussi. Ouais. Et que bah, c'est un talisman qu'on peut invoquer dès que besoin. Voilà. Et la bosse, bah, je pense que moi, j'en ai souvent besoin. Je pense que quand on est une femme, on a plus besoin probablement que quand on est un homme. Et il y a plein de situations où j'ai envie que de dire voilà, là, c'est mon corps, c'est mes choix, je fonce, c'est moi qui décide en fait. Et je trouve ça cool. Et c'est ça qui est important aussi, je crois, pour moi de raconter, c'est qu'on peut être complètement Moleskine et complètement la bosse à des moments hyper différents de sa vie. Que tout ça, c'est hyper fluide, hyper mouvant. Et c'est un album que j'ai voulu vraiment en mouvement aussi, parce que il y a un jour où on croit qu'on a tout gagné sur son histoire, et puis le lendemain, on a l'impression que c'est pas du tout le cas. Et c'est d'accepter ça aussi, de célébrer ses forces, d'accepter ses failles. Et c'est vraiment cette dualité que je trouve hyper intéressante.
2: Et c'est ça, guérir aussi. Marguerite est l'invitée ce soir de Décibel. Son premier album est dispo et la tournée commence au mois de novembre. Je vous dis tout dans quelques secondes, à tout de suite.

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3: Quasiment jour pour jour, un an après la sortie de son premier EP, Grandir, Marguerite sort aujourd'hui son premier album, Guérir. Félicitations, Marguerite. Et nous, on chante.
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3: Cette année, elle a été, j'imagine, évidemment beaucoup consacrée à la création de cet album-là. Vous en retirez quoi de cette expérience? Alors déjà, vous en tirez un album, donc voilà, quoi qu'il arrive, vous avez bien fait. Mais est-ce que, pour plagier le nom de votre premier EP aussi, ça vous a fait grandir de faire un premier album?
5: Mais totalement, et j'ai même l'impression, moi, que je l'entends dans ma voix, par exemple, dans l'album.
3: Ah ouais.
5: J'ai l'impression qu'elle a mûri, que ma manière de poser ma voix, d'aller chercher des endroits de ma voix, d'en assumer certains aussi, dans cet album, ça va vraiment plus loin que dans l'EP. Je pense que...
3: Il y a aussi une tournée qui vous a poussé à ça.
5: Complètement,
3: hein.
5: Ah ouais. C'est certain. Et je pense que d'être dans le moment où aussi je suis en train de défendre, grandir, mais en même temps, je crée, guérir, et tout ça se répond. Tout ça s'entremêle. Et oui, je me sens vraiment plus grande et avec beaucoup plus d'expérience qu'avant.
3: Formidable. La tournée, je le disais, qui commence au mois de novembre. Et alors, il y a quand même un phénomène pour les dates Paris. Hein, le 4 décembre, Paris, l'Olympia, c'est complet. On rajoute le 5 décembre, Paris, l'Olympia, hein, c'est complet.
5: Oupsi.
3: Donc, 28 mai 2027, Paris, Zénith.
5: Ouais.
3: Premier Zénith l'année prochaine. C'est trop bien.
5: Ouais, c'est trop bien. J'essaie de pas y penser parce que je suis déjà tellement stressée pour les Olympia. Je me dis, si en plus, je commence à me mettre les... Donc, pour le moment, le Zénith, c'est comme s'il n'existait pas.
3: D'accord. Il existe, et grouillez-vous, parce que si ça se remplit aussi vite que les Olympiens, il n'y en aura pas pour tout le monde. Donc voilà, je le dis, mais Marguerite n'entend pas. Mais grouillez-vous aussi pour le Zénith, donc le 28 mai 2027 à Paris. Et sinon, donc au mois de novembre, Saint-Lô, Lorient, Saint-Malo, Angers, Nantes, Reims, Lille, Grenoble, Lyon et Clermont-Ferrand. Ça, c'est au mois de décembre. Et puis après, c'est reparti au mois de janvier. Porto Vecchio, Bastia, Strasbourg, Bordeaux, Toulouse, Nancy, Dijon. Toujours un petit tour aussi en Belgique, en Suisse. Enfin, voilà,
5: et au Luxembourg cette fois.
3: Oui, Luxembourg, dites donc, le 14 janvier.
5: Dingue.
3: Ouais, fou. Février, ça sera Brest, Rennes et La Roche-sur-Yon. Mois de mars à Olivet, Marseille, Nîmes, Le Mans, La Rochelle. Et donc, attention, Marguerite, bouchez vos oreilles. 28 mai 2027, Paris, le Zénith. Mais on n'en parle pas. Passons plutôt au questionnaire des choix cornéliens. Marguerite, attention, si vous deviez changer de fleur pour une journée, préférez vous appeler Rose, comme dans Titanic, ou Iris, comme la réalisatrice de l'émission?
5: Iris.
3: Ah, elle a gagné, elle est contente. Pour le même nombre de spectateurs, Marguerite, vous préférez faire 40 Olympia ou un Stade de France?
5: 40 Olympia, à 1000%. En plus, moi, je viens du théâtre, donc faire 40 dates, quoi, c'est un rêve.
3: Travailler en famille ou compartimenter?
5: Ben, travailler en famille et compartimenter. Moi, je travaille en famille, je travaille avec mon frère, mais on compartimente, on fait attention.
3: On parlait pas boulot tout le temps.
5: Voilà, c'est ça. On
3: à Noël. Voilà, faut faire gaffe.
5: La première année, c'était compliqué de faire autrement, mais là, on essaie de mettre en place des rituels qui séparent bien les deux.
3: Le date parfait. Plutôt classique, resto ciné, ou alors un truc d'aventure, saut en parachute, rando escalade.
5: Rando escalade, pardon, c'est grave pas mon truc. Moi, j'adore être dans un lit avec de la nourriture.
3: Ah, c'est bien ça.
5: Et regarder quelque chose, par exemple. Ça, je trouve ça super.
3: Pas mal. Est-ce que, comme Ariel, la petite sirène, vous donneriez votre voix à Ursula par amour?
5: Ma voix, c'est dur à donner quand
3: même. Ouais, hein.
5: Non, je garde ma voix, Après, du coup, je peux plus dire je t'aime si j'ai plus ma voix.
3: Non, c'est le problème de la petite sirène.
5: Bah ouais, c'est ça.
3: La pauvre.
5: Je la garde.
3: Vous préférez que la personne qui partage votre vie vous appelle ma femme, ma meuf ou ma compagne?
5: ma femme, ma meuf, compagne, c'est un peu...
6: C'est hyper angoissant.
5: Ouais, un peu.
6: Oui, j'avoue.
5: Concubine, tout ça.
6: Concubine. Ouais. Ça, c'est compliqué.
3: Enfin, attention, attention, dans le club du mono-sourcil, vous invitez qui tout de suite? Noël Gallagher, Eric Cantona, Emmanuel Chin ou Frida Kahlo?
5: Bah, Frida Kahlo, direct.
3: Elle est dans l'album, on l'écoute.
5: Oui,
3: Frida. C'est sûr, Guérir, le premier album de Marguerite.

0: sur le nouvel album de Marguerite, le premier album qui s'appelle Guérir. Alors, on pourrait parler effectivement d'épilation sourcil, mais moi j'aimerais qu'on parle surtout des guitares sur cette chanson. Non, mais pardon. Mais en fait, vous êtes une rockeuse.
1: Je suis une rockstar.
0: Mais c'est trop bien, ça vous va très très bien.
1: Merci.
0: Comment vous avez choisi là ces guitares? Racontez-moi, parce que, alors évidemment, vous n'avez pas l'âge, mais je vous le dis, ça me rappelle beaucoup plein de trucs très cool que j'écoutais dans les années 90.
1: Ça me fait plaisir.
0: Voilà.
1: Et ben, je pense que déjà sur cet album, les guitares, elles, j'ai voulu qu'elles soient plus présentes parce que pour moi, elles ramènent une chaleur, elles ramènent un truc et qui est, je pense, primordial avec la thématique que j'ai choisie. Il fallait pas un album trop froid non plus. Donc ça, pour moi, c'était important, et puis de ramener des influences anglo-saxonnes qu'il y avait beaucoup moins dans l'EP et que moi, bah voilà, j'adore. J'ai grandi avec les Arctic Monkeys et les Strokes et tout. Et donc voilà, donc j'en avais vraiment besoin. Et puis cette chanson, on l'a composée avec Pra, qui est aussi guitariste sur ma tournée, directrice musicale, et elle, ben voilà, elle est guitariste, donc forcément on a composé les accords à la guitare. Et puis en fait, très vite on s'est dit, il faut en faire un truc complètement un peu californien surf.
0: Ouais, ça vous va super bien. Vraiment, là on est sur quelque chose. Maintenant, pour revenir sur la thématique, donc de l'apparence physique de ces fameux sourcils, je les aime, je les aime pas, les gens donnent leur avis, trouvent que, etc. Il y a un rapport au corps qui est quand même hyper intéressant dans l'album, plus qu'une remarque qu'on peut vous faire sur vos sourcils ou pas. C'est la chanson « Mon ventre ».

0: Mon ventre, c'est une lettre que vous écrivez à votre ventre. On dit que c'est le deuxième cerveau, le ventre. Vous confirmez ?
1: Je confirme. Je crois que c'est vraiment une partie du corps qui est le réceptacle de tellement de choses et qui nous envoie aussi beaucoup de messages.
0: Surtout quand on est une femme.
1: Ouais. Surtout quand on est une femme. Et c'est une partie du corps. Quand on est une femme, on subit aussi le fait que la société a tendance à se l'approprier et à décider ce qu'on devrait en faire à notre place. Et cette partie du corps qui m'envoie tellement de messages depuis toujours et qui est le réceptacle aussi de pas mal de souffrances, notamment je pense aux douleurs de règles, des trucs comme ça. Enfin voilà, c'est quelque chose qui est tellement présent et qui est présent en fait toute l'année pour nous, toute la vie, on a ce parcours et ce dialogue permanent avec notre corps et notre ventre en tant que femme. Et j'avais envie de lui envoyer un message en retour. Et je crois que c'est ça la guérison aussi, c'est se réapproprier aussi ces parties-là de notre corps. Et moi, j'avais envie de reprendre en main le discours que je pouvais tenir à propos de mon corps et puis de lui parler, de choisir ce que je pouvais lui dire et aussi de renouer un lien de soin avec lui. Enfin, cette chanson, elle me procure aussi vraiment cette sensation-là.
0: Oui, il y a une grande douceur.
1: Ouais, totalement. Et un espèce de lui parler comme on dirait un enfant, t'inquiète pas, tout va aller. Je t'aime, même si parfois c'est dur, etc. Et voilà, ça m'a fait beaucoup de bien d'écrire cette chanson.
0: Alors, et d'autant plus que vous êtes une chanteuse, et on vous dit parfois, il faut chanter avec son ventre. C'est vrai, ça aussi.
1: Ouais, bien sûr.
0: Donc, c'est votre partenaire de carrière, quoi.
1: C'est une caisse de résonance, évidemment. Oui. C'est un outil très, très important. Et c'est vraiment un endroit qu'on doit vraiment travailler en tant que chanteuse, en tant qu'artiste. Et voilà, donc c'est en plus, c'est le morceau le plus difficile à chanter. Donc, vraiment, j'ai fait, et c'est quand je parlais tout à l'heure, d'emmener ma voix dans des endroits différents et tout. Une voix de tête qui est, je suis dans le studio, je suis comme ça. Mais non, mais c'était vraiment un trop beau challenge et au final, j'ai adoré enregistrer cette chanson et j'ai hâte de la chanter en live.
0: Un très beau moment de l'album, Guérir. Vous allez l'aimer. Si vous voulez me faire plaisir, écoutez-le dans l'ordre parce qu'il y a un chemin quand même dans cet album de Marguerite. Félicitations. Il me reste 30 secondes, mais quand même, je vais essayer de gratter l'info. On vous voit au cinéma bientôt ou pas? Parce qu'il y a parfois des rumeurs, des trucs qu'on ne sait pas. On sait que vous êtes comédienne.
1: Pas,
0: vous
1: sûr.
0: Savez le faire, mais est-ce que vous allez le faire?
1: Alors, je compte bien le faire et j'espère que ça va arriver le plus vite possible. En tout cas, j'ai tourné un petit peu dans un film. Vraiment, c'est une scène et demie, mais vraiment, c'était trop fun. Ouais. Je ne sais pas quand il sort le film encore. Ah, bon. Voilà. Et en plus, ça se trouve, je vais être coupée au montage, on ne sait pas. Moi, je suis contente de ce que j'ai fait, donc on verra. Mais non, mais voilà. En tout cas, j'ai pas plus d'infos que ça, mais c'est évidemment un projet en cours.
0: Et je vous annonce, réalisateur et réalisatrice qui écoutez l'émission, que de toute façon, le carnet de balles de Marguerite est bien rempli, au moins jusqu'au... N'écoutez pas Marguerite. Jusqu'au 28 mai 2027, Marguerite. Paris, le Zénith, son premier Zénith. Merci beaucoup d'être venu nous voir.
1: Merci beaucoup.
0: À très bientôt. Guérir est disponible.

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1: Et c'est l'heure de jouer au Blind Test, puisque une marguerite vient de quitter le studio. Nous jouons avec des chansons qui parlent de fleurs. Et c'est Guérir, l'album de Marguerite, qui est à gagner. Ce soir, je vous présente pour jouer avec nous, Katharina, bonsoir.
2: Bonsoir.
1: Bienvenue sur ICI, comment
2: Merci
1: ça va
2: beaucoup.
1: Katharina?
2: Ça va très bien, ça va.
1: Bon, enchantée que nous jouions ensemble ce soir. Il y a aussi Romain avec nous. Salut Romain.
3: Bonsoir Émilie.
1: Comment ça va Romain?
3: Très bien, flippé parce que j'ai toujours voulu jouer à ce blind test et que j'y suis enfin.
1: Oui.
3: Donc, je suis totalement flippé, mais ça va.
1: Mais ça va très bien se passer Romain. En plus le cadeau, ça c'est l'avantage ici. Nous on est du tout cuit, c'est gagné d'avance, tout le monde gagne. Donc Romain et Katharina, vous pourrez dire que vous avez gagné au Blind Test de Décibel, l'album de Marguerite. On vous en envoie à chacun un exemplaire immédiatement. Donc, quoi qu'il arrive, Romain, tout va bien se passer.
3: Super.
1: Bon, maintenant, c'est vrai qu'une fois qu'on a gagné, c'est bien quand même de jouer un petit peu. Les chansons donc parlent de fleurs et nous, on cherche les interprètes de ces chansons. Il y a un peu toutes les époques, un peu tous les styles. Et Romain ou Katharina, dès que vous avez la réponse, il faut donner votre prénom pour prendre la main, c'est l'équivalent du buzzer, mais voilà, on n'a pas de buzzer à distance. Et ensuite, vous proposez une réponse et on vérifie ensemble si c'est la bonne, d'accord?
2: Ok.
1: Très bien, aucun suspense donc, puisque tout le monde a gagné. Juste le plaisir de jouer ensemble avec des chansons fleuries. Et c'est parti, première chanson, dites-moi, qui chante ça? Pour le moment, elle ne chante pas. Eh bien, dans 5 secondes, vous entendrez sa voix. Et son cœur, brisé de chez brisé. Crac.
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1: Vita.

0: de toi. On est obligé de. On a les points serrés. Mais oui, Fleur.
1: Oh, bien joué.
0: Romain vient de piger le concept, j'adore. Bonsoir Romain, comment ça va? Bienvenue, bienvenue.
1: Non, c'est juste que je ne comprenais pas justement d'où est la Fleur dans l'histoire, voyez-vous.
0: Elle est là, à Fleur de toi. Mais c'est vrai que c'est pas. Oui, c'est pas une chanson où on s'offre des bouquets de fleurs. Là, on est d'accord. Oui, oui, c'est vrai, c'est vrai. Mais ça s'appelle « À fleur de toi ». Katharina et Romain, êtes-vous prêts pour la deuxième chanson fleurie ?
2: Prête.
0: On y va.
2: Oh, ah, ça me dit quelque chose.
0: Oui, Katharina. Ah. Elle était grande, blonde. Oui.
1: Ah, bah Romain, Dalida.
0: Eh bah oui.

0: Belle beauté, 1968, Dalida qui chantait Le temps des fleurs. Romain l'a trouvé en premier, mais Katharina l'a trouvé aussi. Et donc, puisque c'est moi l'arbitre, mais oui, je suis arbitre, tout à fait, juge arbitre. Je vais me donner un diplôme dans 2 secondes. Je mets aussi un point à Katharina. Voilà.
1: Ah, merci, c'est gentil. J'avais pas entendu Romain, c'est pour ça, désolée.
0: Mais oui, un point pour Katharina, 2 pour Romain. Et une dernière chanson de fleurs, attention, in English.
2: Romain, Miley Cyrus.
0: Oh là là.

0: Bravo.
1: Oui, là, j'avoue. La génération Miley Cyrus, Anna Montana, quoi.
0: Ah, bah oui, évidemment.
1: Bah oui.
0: Bon, bah, Romain, c'était parfait. Les trois à la suite. Si on était dans Question pour un champion, j'offrirais à Romain une encyclopédie sur les chamois. Heureusement. Bah oui, les trois à la suite.
1: L'album de Marguerite.
0: Et ben voilà, ça sera l'album de Marguerite. Romain et Katharina ont bien choisi leur endroit pour jouer. Merci à tous les deux, je vous embrasse.
2: Merci beaucoup, merci. Avec plaisir. Bonne soirée.
0: À la prochaine.
1: Bye bye.
0: Merci beaucoup. Et puis, forcément, quand on parle de fleurs et de chansons, on a notre petit Laurent Voulzy qui débarque avec Le pouvoir des fleurs, une chanson qui donne de l'élan et qui nous fait croire à des lendemains meilleurs. C'est ce que je vous souhaite, les amis. Voici Voulzy.

0: The Police, le groupe de Sting en 1978. Sting, 75 ans aujourd'hui. Allez, décibels, c'est terminé pour ce soir. Je remercie l'équipe de l'émission. Il y avait Kinane Lageli, Alexandra Sackberg, Iris Guitoni, Thierry Boffa, Thomas de Molle, Mélodie Schlaib. Et pour la dernière fois en studio avec nous ce soir, Emma Quenardel qui part rejoindre les Vénards de Ici Champagne à Reims. Merci pour tout, Emma. Et merci à vous, les amis, d'avoir écouté l'émission.
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2: Bonjour à tous, il est midi 5 sur ICI, bienvenue dans votre nouveau rendez-vous quotidien. Ça s'appelle « On vous doit bien ça ». Parce qu'on est là pour vous rendre service, on sait à quel point la rentrée, l'année sera difficile. Alors on essaye modestement de vous aider, c'est votre émission. Et d'ailleurs appelez-nous hein, tout au long de l'émission au 0810 055 056. Aujourd'hui on va aborder entre autres un gros sujet sur l'or, bijoux en or, comment vendre sans se faire arnaquer. Entre autres, on va aussi parler avec Nordinata. Bonjour Nordine.
3: Bonjour Enora.
2: On va parler des sports méconnus qui sont bons pour vous, dis donc. On va aussi parler avec notre cher Audrazo. Comment ça va Audrazo?
4: Ça va et vous?
2: Comment éviter les arnaques? Je vais très bien, c'est un vendredi. Je ne vous cache pas que la veille de week-end, maman est en joie. Et on va aussi parler avec notre cher Valère des pompes à chaleur, c'est ça? Parce qu'apparemment, il y a du leasing, on peut en bénéficier. Vous allez nous raconter ça tout à l'heure.
5: Absolument. Bonjour à toutes et tous.
2: Bonjour cher Valère. Et puis, vous pouvez aussi nous laisser des messages vocaux hein, sur ce WhatsApp qui est gratuit.

0: gratuit, je le répète, 0810 055 056, comme l'a fait d'ailleurs aujourd'hui Jordan de Picardie.
1: Bonjour Nordine, j'ai pu voir que vous étiez assez musclé et j'aimerais avoir ce genre de carrure. Qu'est-ce que vous me conseillez de faire comme sport?
0: Oh là, vous avez bien fait de venir, Nordine.
2: Oh Jordan,
0: vous savez, c'est vrai qu'il a fière allure notre Nordine à table.
2: Oui, mais on est tous le balèze de quelqu'un, donc je vais répondre à Valère, pardon, à Jordan tout à l'heure.
3: Ça recommence. Ça commence fort,
0: alors, hein. Si vous découvrez l'émission, chers auditrices, chers auditeurs, c'est un numéro duettiste que nous avons entre Nordine et Valère. Vous allez voir, c'est très réjouissant. Nordine, on va répondre à cela dans une trentaine de minutes. Votre secret pour avoir ce corps de dieu grec, vraiment quasiment. Mais pour l'heure, je vous l'ai dit, on va parler or. En tout cas, bienvenue, c'est votre nouveau rendez-vous. Ça s'appelle On vous doit bien ça sur ICI. Il est 12h17, on est en direct ensemble jusqu'à 13h. Nous allons parler or. Est-ce que c'est un bon plan d'acheter de l'or en ce moment? On a 1000 questions et on a un expert avec nous qui va nous aiguiller dans ce vaste sujet. Il s'appelle Alexis Monceau, c'est le DG de Godot et Fils. On va l'accueillir tout de suite. Hein. Bonjour Alexis.
4: Oui, bonjour Madame Malagré, comment allez-vous?
0: Madame Malagré, excusez-moi, j'aime tellement, pardon. On me respecte si peu, vous savez. Non, merci beaucoup. On est ravis de vous accueillir, on va parler de tout ça avec vous dans un instant, mais notre chère Aude Razo va nous faire un petit topo.
5: Oui, petit topo. Pourquoi on parle de revendre de l'or pour vendre ses bijoux, etc.? Parce que les temps sont difficiles, parce qu'on a parfois des bijoux, des bagues, des bracelets, des colliers, une aura qui dorment au fond d'un tiroir et que ça fait partie des solutions peut-être pour trouver un peu de liquidité rapidement. Absolument. Quand on en a besoin. Deuxième raison, le cours de l'or, il a un petit peu baissé. Mais ça reste intéressant parce qu'il crève les plafonds ces dernières années. Alexis Monceau pourra nous le confirmer, je pense. Il a atteint même un sommet là en début d'année. Donc qu'est-ce que ça veut dire très concrètement? Le gramme d'or actuellement, vous pouvez en tirer entre 30 euros et 110, 120 euros. Évidemment, ça dépend de beaucoup de critères. Ça dépend notamment du nombre de carats. Donc l'or pur, 24 carats, c'est 119 euros le gramme. C'est la dernière donnée que
0: d'accord,
5: j'ai trouvée.
0: Okay.
5: Donc ça veut dire que vous pouvez sur un très bon bijou, là pour le coup on parle d'or pur, c'est plutôt rare, on en a forcément. Mais là vous pouvez en tirer plusieurs centaines d'euros, peut-être parfois plusieurs milliers, toujours, j'insiste, en fonction du poids et de la pureté de l'or. Sinon vous avez aussi l'or 18 carats, donc là c'est 75% d'or pur, donc vous allez un peu moins en tirer, mais vous êtes autour de 70-80 euros le gramme. Donc évidemment vous multipliez ça par plusieurs grammes et ça fait quand même des sacrées sommes.
0: Je vais aller faire les fonds de tiroir, moi je vais aller chez ma grand-mère, je vais tout faire. Alors Alexis Monceau.
5: Oui, Alexis Monceau, bonjour à vous. Fois qu'on a dit ça, je suppose que vous avez beaucoup plus de clients ces derniers temps.
4: C'est vrai qu'aujourd'hui, on voit énormément de clients qui sont finalement... En fait, aujourd'hui, ce qui est hyper intéressant dans le marché de l'or, c'est qu'il y a différents types de profils et il y en a de plus en plus qui commencent à se dire « J'ai de l'or dans mes tiroirs », parce que de ces derniers mois, comme vous l'avez dit, l'or a explosé. C'est incroyable. Et du coup, les gens, ils se posent des questions. Ils disent « Combien vaut mes bijoux ?» Et en plus, en début d'année, il faut comprendre que l'or, malgré le fait qu'il ait quand même baissé, comme vous l'avez dit, énormément de personnes se disent, voilà, ça peut être une super aide. Et aujourd'hui, il y a beaucoup de grands-parents, de parents qui souhaitent aider aussi leurs enfants, leurs petits-enfants, en leur transmettant de l'or. Et à ce moment-là, on peut voir que ça permet énormément de choses. Ça permet de financer des études, ça permet également de financer les premières voitures, des apports immobiliers, parce que c'est de plus en plus tendu ces dernières années.
0: Bien sûr. Alors,
4: aujourd'hui,
0: attendez.
4: L'or, dites-moi.
0: Non. Avant que d'ailleurs que Valère nous dise à quoi il faut faire attention d'ailleurs quand on veut vendre son or. Moi, je voulais vous poser une question un peu basique, mais si on n'a pas d'or à la maison et qu'apparemment c'est une valeur un peu chouette en ce moment, on en achète où de l'or?
4: On peut en acheter dans des comptoirs spécialisés comme Godot et Fils. Du coup, nous,
0: il se fait un peu de pub au passage. Il a bien raison.
4: Bien sûr. On est un peu partout en France.
0: Oui.
4: Et c'est vrai qu'il faut se tourner vers des acteurs qui sont quand même de confiance, parce que l'or, c'est un secteur qui est relativement simple, il faut se tourner vers les bons partenaires parce qu'il faut expliquer comment ça fonctionne, que ça soit à l'achat comme à la revente. Mais c'est pour ça qu'on conseille énormément.
0: Mais admettons, moi j'ai pas beaucoup de sous, j'achète quoi? J'achète quoi qui veut prendre de la valeur? Combien j'achète d'or? Si par exemple, admettons, je sais pas, j'ai 100 euros, ça vaut le coup d'acheter 100 euros d'or? 100 euros, c'est déjà une grosse somme, hein, mais.
4: 100 euros d'or, vous savez, les cours de l'or ont quand même pas mal explosé ces dernières années, donc aujourd'hui on est plus sur des entrées de panier moyen aux alentours des 400 euros sur la 10 francs Napoléon qu'on connaît très bien, ou alors sur les 20 francs Napoléon, pièce iconique en France, mais on est plus aux alentours des 700 euros la pièce. Mais ce qu'il faut comprendre, c'est que aujourd'hui, c'est possible quand même de faire du DCA, mais plus sur des petits volumes.
0: C'est quoi du DCA ?
4: Du DCA, c'est acheter de manière régulière des petits produits aux alentours des 400 euros. Aujourd'hui, c'est un peu les produits.
0: Il faut pouvoir les sortir, les 400 euros.
4: Et tout à fait. Et c'est pour ça que personnes. Je suis entièrement d'accord. Mais c'est là où aujourd'hui, l'accès à l'or, c'est quand même quelque chose qui est un peu plus compliqué que ces dernières années.
0: Bah oui.
4: Mais ça reste quand même quelque chose de tangible. Okay. Contrairement à d'autres actions.
6: Pardon, je mets un petit bémol sur tout ça. Hein. On fait pas de conseils en investissement. Les sujets d'acheter de l'or ou d'autres produits financiers, c'est complexe. Nous, notre boulot, c'est pas de dire ce qu'il faut acheter ou pas, parce que on peut acheter aujourd'hui de l'or et monsieur, vous le savez parfaitement, on peut perdre 20 ou 30% de ce qu'on a misé demain.
4: Hein.
6: Donc voilà, restons prudents aussi sur notre responsabilité là-dessus. Par ailleurs, quand on veut vendre ce métal précieux, alors c'est normal, c'est votre métier. Hein. Vous dites que c'est formidable, etc. Mais on est aussi face à des situations où les gens vendent des bijoux de famille, ça fait mal au cœur, c'est pas facile. Donc, moi, je voulais quand même rappeler quelques bons réflexes. Et tout à l'heure, on parlera du prêt sur gage, qui peut être une alternative d'ailleurs
0: absolument,
6: à la vente.
0: Tout à fait,
6: c'est encore autre chose. Mais très rapidement, d'abord, il faut faire estimer plusieurs fois. C'est extrêmement important. On va pas chez un seul professionnel, mais on en fait deux, voire trois. On compare, on revient à ce fameux sujet de la comparaison pour bien voir si on nous dit à chaque fois la même chose. On fait peser aussi l'objet devant nous. Ça, c'est obligatoire. On doit constater le poids de l'objet. Et quand on l'a fait deux, trois fois, on est tranquille. On vend pas forcément au poids parce que parfois un bijou signé vaut beaucoup plus cher que son pesant d'or. Donc il faut aussi bien vérifier ce point-là. Et si vous avez un doute, allez chez un bijoutier. Et puis enfin, un contrat écrit, c'est obligatoire et on se fait jamais payer en espèces. Ça, c'est aussi obligatoire.
5: Oh là là. Interdit.
6: Oui, oui, oui. Ça, c'est absolument interdit. Mais voilà quelques règles de base.
0: Moi, j'ai plongé un jour.
6: À connaître.
0: Voilà. On va continuer à parler de ça. C'est passionnant. Alexis Monceau, le DG de Godot et Fils, reste avec nous. Si vous avez de l'or, si vous avez envie d'en vendre, d'en acheter, appelez-nous 0810 055 056. Pour l'heure, on s'écoute Stéphane Escher. Déjeuner en paix. On est ensemble jusqu'à 13h. Ça s'appelle On vous doit bien ça. Sur ici.

0: Déjeuner en paix, Stéphane Echer. On en parlait d'ailleurs entre nous en antenne. En plus, il est très sympathique, Stéphane Echer, c'est un ange. On est ensemble jusqu'à 13h. 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
0: Midi 16, bon appétit d'ailleurs pour ceux qui sont, celles et ceux qui sont à table. Alors on est au cœur d'un gros dossier sur l'or. Tout à l'heure on parlera pompe à chaleur puisqu'il y a des leasings possibles avec Valère Correa. On parlera aussi sport, des sports méconnus et qui fonctionnent avec notre coach sportif Nordine à table. Mais pour l'heure, Alexis Monceau, le DG de Godot et Fils, est avec nous, cher Alexis. Et nous avons déjà une auditrice qui nous a appelé. Vous êtes très très nombreuses hein, et nombreux au 0810 055 056, c'est votre antenne, on vous doit bien ça. Cécile qui appelle de Villefontaine dans le 38. Bonjour Cécile. Alors vous, histoire incroyable. Vous avez récupéré les chicots, si je puis me dire ainsi, en or de votre grand-père. Qu'est-ce que c'est que cette histoire?
2: Oui, j'ai fait une drôle de tête hein, quand j'ai reçu ça. Je trouvais ça un petit peu glauque. J'avais un peu de mal à comprendre le sens.
0: Mais attendez, vous les avez reçus comment, ces dents de votre papy en or?
2: À son décès, j'avais une boîte avec il y avait des choses dedans, différentes choses, et il y avait les dents. Voilà, il y avait des dents, des grosses molaires en or. Et puis je les ai gardées un petit moment. Puis un jour, on m'a dit mais non, mais va voir, va faire estimer. Puis effectivement, j'ai eu une surprise.
0: Combien?
2: Voilà. Donc j'ai rendu les dents de pépé quand même. Les photos, je les ai gardées.
0: Non, mais c'est extraordinaire.
2: Les dents, je trouvais ça un peu.
0: Est-ce que je peux me permettre de vous demander combien vous a rapporté les dents de pépé?
2: Alors, je crois que j'avais 4 dents et j'étais pas loin des 500 ou 600 euros, un truc comme ça, parce qu'il y avait des petits bijoux. Et puis, du coup, j'ai fait les tiroirs, les fonds de tiroirs.
0: Vous pensez,
2: un peu. J'ai trouvé tous les petits, vous savez, les petits bouts de bijoux cassés.
0: Bien sûr.
2: Des choses comme ça.
0: Franchement,
2: je me suis un petit pécule.
0: Eh bien, écoutez, pardon, mais vérifiez les dents de pépé, peut-être. Je ne sais pas, pardon, hein, je me permets de plaisanter, chère Cécile. Alexis, notre invité Alexis Monceau, ça vous arrive, vous, de récupérer des dents comme ça en or et de les estimer?
3: On récupère souvent les dents de pépé. Il y a beaucoup de clients qui viennent. Il y a beaucoup de clients qui viennent avec, du coup, comme le disait madame, des fonds de tiroir.
0: Ouais.
3: Ils viennent, du coup, tester. Et ce qui est hyper intéressant, c'est que même de plus en plus de clients commencent à venir pour savoir quel titrage d'or c'est, parce qu'il y a beaucoup de plaqués qui sont en circulation. Mmh. Et c'est là où c'est intéressant, le nombre de personnes qui viennent en pensant que ce sont des bijoux qui sont plaqués or. Et au final, ça se révèle par être des bijoux en or 18 carats.
0: Vous nous direz d'ailleurs dans un instant comment reconnaître le vrai or du plaqué, etc. Ça, on en parlera dans un instant. Mais enfin, c'est quand même fou. Audrazo.
4: Oui, en fait, je voulais aussi faire une petite recommandation parce que Valère a dit ce à quoi il fallait faire attention quand on vend ses bijoux, quand on vend son or. Il y a aussi des sociétés qui sont pas recommandables. Voilà, je vous le dis, il faut faire très attention à ça et je pense que Alexis Monceau sera d'accord avec moi. Des sociétés qui vous contactent par courrier, par mail, par téléphone, qui vous contactent spontanément. Là, c'est un peu limite et qui vous disent vous pouvez vous rendre tel jour à tel endroit, souvent dans un hall d'hôtel, un hôtel particulier, une salle des fêtes et elles vont vous faire un prix canon. Je vous conseille de pas y aller. J'ai Claire, une auditrice qui m'avait contactée il y a quelques mois. Elle vendait des bijoux 18 carats. Et en fait, la société qu'elle a trouvée là-bas lui en a donné pour moins de 4 euros le gramme.
0: Oh là là.
4: C'est un scandale total.
0: Ça, Alexis, on est d'accord que c'est n'importe quoi. Ça, c'est pas possible.
3: On est tout à fait d'accord. Et en plus, certaines de ces sociétés payent même encore en espèces. Et c'est vraiment purement illégal, comme vous l'aviez dit tout à l'heure. Et même moi, j'ai beaucoup de clients qui me disent « Voilà, monsieur Monceau, j'ai fait venir quelqu'un chez moi pour faire des estimations. » Nous, on dit toujours « Faire très attention, déplacez-vous en agence, contactez des personnes de confiance. Et si vous ne pouvez pas vous déplacer, on se déplace, on vous transmet notre pièce d'identité, on se présente. Et il faut vraiment faire très, très attention, surtout en ce moment. »
4: Voilà, donc à retenir, c'est qu'il faut se méfier des obscurs rendez-vous qu'on vous fixe par courrier, par téléphone. Allez en boutique et faites plusieurs boutiques, hein, c'est ce que vous aviez dit aussi, Valère, parce qu'en fait, vous pouvez très bien tomber sur des escrocs qui se mettent votre bijou dans la poche pour pas grand-chose et qui, eux, vont le revendre, mais alors beaucoup plus cher.
0: Valère Correa.
5: J'aimerais savoir comment c'est fiscalisé quand on vend de l'or. Donc, si je décide de revendre, alors moi, les dents de pépé, non, c'est trop tard, mais enfin, un bijou qui a son peu en or, comment est-ce que je dois le déclarer ensuite au fisc, monsieur?
3: Alors, comment est-ce que ça fonctionne? Je vais donner trois exemples concrets. Déjà, les dents de pépé, faire très attention parce que c'est un produit qui est industriel. Donc, nous, profession, on se doit de vous collecter une taxe, 11,5%. Mm-hmm. Et il faut aussi faire attention, tout bijou au-dessus de 5 000 euros, de manière unitaire, il faut collecter une taxe de 6,5%. Chez Godot et Fils, on collecte toute cette fiscalité, on la déclare pour vous au Trésor public.
5: Ok.
0: Oui, Nordine, vous avez une question ?
1: Oui, est-ce qu'il y a un registre qui existe sur les boutiques, justement, sur lesquelles on peut, avec lesquelles on peut se être fié, parce qu'au final...
0: Une sorte d'annuaire, quoi.
1: Ben c'est ça, c'est moi, ça, je ne sais pas aujourd'hui, si je vends de l'or, je ne sais pas où
0: je
1: aller.
0: Sais, je sais, moi, pareil, je l'ai fait une fois, hein, je vous l'avoue, j'ai fait absolument n'importe quoi, j'ai revendu une vieille montre, j'avais besoin d'argent, j'ai été chez le premier venu à Paris, et ça a été une catastrophe, je me suis fait avoir. Donc je suis d'accord, très bonne question, Nordine. Est-ce qu'il y a un annuaire, monsieur Monceau ?
3: Alors, il y en a, mais nous, ce qu'on dit beaucoup à nos clients, il faut souvent s'interroger sur les avis Google, il faut regarder déjà les grands acteurs historiques, il faut toujours, comme vous l'avez dit tout à l'heure, comparer avec plein d'acteurs différents, mais surtout regarder les avis Google, parce que des acteurs qui auront plus de 100 avis de manière organique et non payés, les gens vont beaucoup plus se retourner vers eux. Il faut vraiment aller sur des sociétés qui sont de là depuis très longtemps, et souvent les grands groupes, parce que les grands groupes sont quand même beaucoup plus contrôlé que les petites structures.
0: Donc, donc il faut vraiment, oui, c'est vrai que ça sert à ça, au moins les avis Google. On va continuer de parler de ça avec vous, hein, cher Alexis Monceau. On va continuer à parler or. Si vous avez des questions à nous poser, ça tombe bien, on a les réponses. Ça se passe au 0810 055 056. C'est une nouveauté qu'on va écouter. Tame Impala et Jenny s'appelle Dracula. Sur ici. On est ensemble jusqu'à 13h.

0: sympa cette nouveauté, Tame Impala et Jenny Dracula, sur ici dans On vous doit bien ça.
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0: On vous doit bien ça. Il est midi 26, chers amis, c'est votre nouveau rendez-vous quotidien. On est avec toute la bande, Valère, Nordine, Audrazo. On est en train de parler d'or. Il est l'or, monseigneur, j'avais envie de la faire depuis une demi-heure, donc pardonnez-moi.
2: C'était tentant, ça.
0: Ouais, oui, c'était tentant, ce magnifique film avec Louis de Funès. Bref, nous avons une auditrice qui nous a appelé au 0810 055 056. On est toujours aussi avec Alexis Monceau, le directeur général de Godot et Fils. Bonjour à vous, chère Marie. Vous appelez de Molière-sur-Cèze. Bonjour Marie, bienvenue. Bonjour. Vous achetez un petit peu d'or alors, Marie?
3: Ben oui, j'ai eu l'idée il y a quelques années pour mes petites filles, parce que je ne savais plus quoi leur acheter. Et puis un jour, je me suis dit, ben, l'or est en train de monter. Donc, j'ai commencé à leur acheter des petits bracelets, des boucles d'oreilles, des trucs comme ça, tout en 18 carats.
0: Ça, alors, je peux me permettre de vous demander, Marie, un petit bracelet 18 carats, ça coûte combien? Vous savez, du coup,
3: il faut compter plus de 100 euros. Ouais,
0: plus de 100 euros, d'accord.
3: Mais,
0: donc vous avez acheté plein de petits bijoux comme ça, en vous disant, ça va prendre de de la valeur.
3: Voilà, et puis un jour, j'en ai discuté avec elles, je leur ai dit de les garder, même si elles ne les portaient pas, parce que peut-être un jour, elles auraient besoin d'argent, mais elles pourraient les revendre.
0: Une mamie bien prévenante et bien maligne, si je puis me permettre. Cher Alexis Monceau, du coup, 18 carats, un petit bracelet comme ça, ça peut monter, ça peut, je sais pas, quelques années après, ça peut coûter combien cette affaire? Parce que du coup, je vais aller acheter ça, moi, après, même si ça,
4: dites-moi. Alors, pour vraiment conseiller, il faut toujours faire aussi un petit peu attention, parce que il existe, pour quand on achète des bijoux en or 18 carats, il y a le produit neuf, du coup, qui coûte très cher, le produit d'occasion qui coûte déjà deux fois moins cher, et quand nous, on rachète de l'or, on est plus aux alentours des 80 euros du gramme. Et aujourd'hui, dans le marché de l'occasion, on est plus aux alentours des 120. Toutes les personnes qui ont acheté il y a quelques années, aujourd'hui, tout est rentabilisé avec la hausse de l'or.
0: Donc, il y a quelques...
2: Après, ça peut baisser, quoi. Ça peut baisser
0: c'est
2: un
0: ça,
2: jour.
0: Le risque, c'est ça.
4: Ça peut également baisser. On a ça, comme vous l'avez dit précédemment, en janvier, on a eu un pic historique à 150 000. Aujourd'hui, on a pas mal perdu. On est aux alentours des 120 000. Cependant, par rapport aux deux dernières années, on est sur des pics extrêmement hauts encore.
5: D'accord. Mais qu'est-ce que vous faites de tout cet or, vous, une fois qu'on va l'avoir vendu?
4: Nous, on achète du coup énormément de bijoux en or 18 carats, en 9 carats, 14 carats. Nous, ce sont des produits qu'on achète et qu'on va faire retransformer en produits finis comme des lingots, mais après comme il y a aussi des produits qui méritent d'être revalorisés comme des bijoux art déco, de belles pièces, des bijoux de marque. À ce moment-là, on va les acheter en tant que produits collection et les reproposer à notre clientèle. On essaie quand même de préserver le patrimoine français.
0: Et son petit lingot, on le met à la banque ou on le laisse sous le matelas?
4: Non. Nous, ce qu'on conseille souvent, c'est qu'il vaut mieux louer des coffres de banque. Il peut y avoir beaucoup de problèmes. Nous, on préfère toujours protéger nos clients, on propose aussi les services internes, mais on dit toujours, allez voir votre conseiller et mettez tout dans un coffre en banque, on ne sait jamais.
0: Évidemment. Valère Correr, vous allez nous parler du prêt sur gage aussi.
5: Rapidement,
0: très
5: parce
0: important.
5: Que si vous n'avez notamment pas d'or ou pas d'argent, pensez aussi qu'un objet de valeur, ça peut vous dépanner finalement si vous avez un besoin de trésorerie à court terme, mais sans vous en séparer définitivement. Et ça, c'est le crédit municipal qui le propose plutôt. En fait, votre objet va servir de garantie. Vous l'amenez au crédit municipal avec une pièce d'identité, si possible une facture, et ils vont vous valoriser à 50 ou 80% du prix, vous mettre à disposition l'argent et vous récupérerez l'argent quand vous irez rembourser. Il y a un site, c'est prêtsurgage.fr.
0: Merci beaucoup Valère Correard. Merci cher Alexis Monceau, le DG de Godot et Fils. On vous embrasse très fort.

0: Merci. 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
3: Midi 32, chers amis, sur votre radio Ici, on est ensemble jusqu'à 13h dans ce nouveau rendez-vous quotidien qui s'appelle On vous doit bien ça. Moi, je m'appelle Enora Malagré et la bande qui est autour de moi est constituée de Aude Razo, Madame Anti-Arnac, Valère Coréard, Monsieur Bonplan et notre éminent coach sportif Nordine Atav qui est là tous les vendredis. On est là pour vous rendre service parce qu'on estime qu'on vous doit bien ça. Les amis, on sait à quel point l'année est compliquée. On a parlé or la première demi-heure de l'émission. Continuez, hein, si vous avez des questions, ça se passe au 0810 055 056. C'est un numéro WhatsApp, il est gratuit. Et vous pouvez aussi laisser des messages vocaux, comme l'a fait un certain Jordan aujourd'hui.
4: Bonjour Nordine, j'ai pu voir que vous étiez assez musclé et j'aimerais avoir ce genre de carrure. Qu'est-ce que vous me conseillez de faire comme
5: il
4: sport,
5: est fier.
4: Du tennis, de la course, autre chose peut-être. Merci beaucoup.
3: On a les auditeurs qu'on mérite qui sont tous plus adorables les uns que les autres. Et on a constaté que Nordine, les femmes se pâment et les hommes l'envient. Il s'est carrément levé, chères auditrices, chers auditeurs, pour répondre à Jordan. Alors, le secret de ce corps d'Alba?
6: Jordan, déjà, merci de donner du sens à ma vie. Je pense que j'ai réussi à ma carrière. Voilà, alors je vais vous donner cinq astuces, les cinq doigts de la main. Première, la régularité. Constamment, c'est-à-dire deux à trois fois par semaine, soyez régulier. N'essayez pas de faire cinq séances dans la semaine et après plus rien la semaine d'après. Ça, c'est la première chose.
7: Séance de muscu, vous voulez dire?
6: Séance de musculation, d'accord. Voilà. La deuxième, la patience. Soyez patient. Valère est en train de le découvrir depuis des années. Ça fait des années qu'il essaie d'être musclé et ça ne vient pas comme ça. Parce qu'en fonction de votre morphotype, vous allez avoir plus ou moins des résultats. Donc soyez très patient. La deuxième, l'alimentation. Le muscle, il a besoin d'essence. Et la meilleure essence pour le muscle, c'est la protéine. Donc vous avez dans les poissons maigres, les viandes maigres, les œufs, les légumineuses.
3: Premier degré.
6: La prochaine, c'est le sommeil et la récupération. Là aussi, votre muscle a besoin de récupérer. Et d'une séquence, si vous travaillez par exemple les pectoraux, laissez au moins 48 heures de récupération entre la même sollicitation du groupe musculaire. Et la dernière, le sens que vous donnez à l'entraînement. Forcément, vous allez voir ce qu'on appelle les muscles miroirs. Et ce qui est essentiel pour avoir un corps joli, j'ai envie de dire, et pour être balèze, c'est justement de travailler un ensemble de muscles. Et ça serait intéressant. Jordan, vous allez être balèze. Je suis sûr. Je vous embrasse.
3: Vous voulez le corps de Zeus? Vous écoutez Nordine Atav. Tout au long de l'année, je booste votre pouvoir d'achat. Ces 200 euros qui partent là, comme ça, immédiatement, à dépenser dans une grande enseigne. Et nous avons une gagnante. Elle s'appelle Liliane. Elle s'est inscrite sur le site ici.fr. Il y a une page dédiée. Bonjour, chère Liliane.
8: Bonjour. Comment allez-vous?
3: Ah, très bien. Vous avez une voix tellement pleine de vie, en plus. Ça va, Liliane?
8: Et bonjour à toute la bande.
6: Bonjour.
3: Bonjour. Vous nous appelez via Ici Isère, qu'on embrasse très chaleureusement. Vous êtes retraité.
8: Exactement.
3: Vous avez trois enfants et 10 petits-enfants. J'adore.
8: C'est exact.
3: Vous avez bien bossé. C'est gagné, Liliane. Extraordinaire. On est ravis de vous offrir ce petit complément, ma chère Liliane. On vous embrasse très, très fort.
8: Contente.
3: Et c'est, écoutez, my pleasure. Oh, j'ai envie d'être bilingue aujourd'hui, c'est vendredi. Prenez grand soin de vous, chère Liliane. On vous embrasse très, très fort. Oh là là, mais qui vois-je venir? 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On est ensemble jusqu'à 13h, les amis.

0: demain, on est ensemble jusqu'à 13h. Valère Correr, qui n'arrêtait pas de chantonner, qui a dit donc un petit beau brin de voix, dis donc.
1: J'adore cette chanson.
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0: Monsieur Bonplan, qui est chanteur à ses heures perdues en cette veille de week-end. On espère vous faire un peu sourire et vous donner surtout des bons plans. Évitez les arnaques, sculptez votre corps grâce à Nordinatan, notre coach sportif. Pardon, je ris seul. Mais pour l'heure, nous allons répondre, pas du tout, enfin oui, il y a une problématique, on va vous dire, enfin une problématique, on a lu ça, on va vous dire si vous pouvez bénéficier du leasing sur les pompes à chaleur. Vous avez vu, c'est une émission très variée. Et si oui, comment qu'on fait, dis donc, monsieur Valère Coréard, le chanteur?
1: Ah, alors, le gouvernement a lancé une offre intégrée pour aider les ménages modestes à remplacer leur chaudière au gaz ou au fioul par une pompe à chaleur. Alors, quand on dit leasing social, qui est souvent utilisé, en fait, c'est pas une location, évidemment, comme une voiture. On va pas vous installer une chaudière et puis la reprendre, hein. Ce serait quand même, non. On va vous permettre d'acheter l'équipement et vous allez rembourser le reste à charge par mensualité. Qu'est-ce que vous devez retenir? D'abord, l'offre concerne les propriétaires d'une maison individuelle et c'est sous condition de revenus. Premier point, d'accord? Eh ben oui. Enfin, le saucisson pousse pas sur les arbres non plus, l'ordinateur. Faut pas rigoler, là. Non, mais enfin.
0: Cette expression.
1: C'est normal. Vous vous rendez compte ce que ça va coûter? Bon. Elle comprend quoi? L'installation d'une pompe à chaleur RO. Donc pas RR. Vous avez deux systèmes. RO, c'est vraiment le meilleur système, le plus résilient et le plus efficient. Et puis, c'est sur celui-là que vous pouvez avoir de l'aide. L'aide moyenne annoncée est de 9 800 €. Donc c'est quand même pas mal, voilà. Alors attention, dans la majorité des cas, le remboursement est prévu sur 3 ans et 5 ans maximum.
0: D'accord.
1: La mensualité totale, c'est-à-dire le remboursement, l'électricité et la maintenance, doit rester au plus égal à l'ancienne dépense de chauffage. En gros, vous aviez 200 ou 300 € par mois de chauffage. Il faut que pour passer à la pompe à chaleur, vous continuez de payer 200 ou 300 €, incluant le remboursement de la pompe à chaleur et l'aide de l'État et l'électricité que ça coûte. J'ai été clair ou pas?
0: Très clair.
1: Bon, très génial.
0: Moi, si j'ai compris, c'est que normalement, les gens ont compris.
1: Alors, tout ça pour dire que l'aide, pour terminer, l'aide au total, enfin, l'aide qu'on va vous faire sur cette pompe à chaleur, elle n'est pas cumulable avec MaPrimeRénov', je vais m'en sortir, voilà. Et puis surtout, vous avez un site pour faire votre demande, parce que c'est quand même ça l'idée.
0: Bien sûr, évidemment. Hein,
1: il n'y a que 55 000 possibilités, il faudrait 2 millions, je crois, de pompes à chaleur pour équiper toute la France. Donc, ça se passe sur électrifionlafrance.gouv.fr. électrifionlafrance.gouv.fr. Qu'est-ce que vous voulez? C'est pas moi qui ai décidé, c'est un nom de domaine bizarre.
0: Pourquoi pas?
4: .gouv.fr, moi ça me va.
1: Voilà, c'est ça.
0: Ah, Aude, elle est contente.
1: Non, mais parce que côté pompe à chaleur, Aude, je pense qu'il faut faire gaffe.
4: Oui, effectivement, il faut faire gaffe. Quelque chose que vous devez absolument avoir en tête pour ne pas tomber éventuellement dans une arnaque, parce que les escrocs ont de la suite dans les idées, c'est que les services publics ne démarchent pas pour vendre des travaux. Voilà. Les services publics ne démarchent jamais pour vendre des travaux. Ça, il faut toujours l'avoir en tête, parce que là, évidemment, on parle d'aide de l'État, on parle de leasing, etc. Donc, il y a les petits malins qui vont se mobiliser, qui vont dire « je vais me faire passer pour l'État, pour la mairie, ou en tout cas, je vais dire que je suis mandaté par l'État, par la mairie, par l'ADEME, vous savez, l'Agence de Transition Écologique, et je vais aller toquer aux portes, ou je vais passer des petits coups de fil, et je vais parler aux gens de bilan énergétique, je vais parler aux gens de pompe à chaleur. » Si vous tombez sur quelqu'un qui fait ça, il vous ment. D'accord. Voilà, il est mandaté par personne, en fait. Il ne représente que lui-même, puisque les services publics ne démarchent pas. La technique des escrocs, souvent, c'est de vous dire « ce sera bientôt obligatoire » ou « vous allez avoir des aides énormes, ça va rien vous coûter du tout, signez vite, regardez, ça va vite, ça va être génial, etc. » Ils vous embrouillent complètement, vous y comprenez pas grand-chose. On ne signe pas, et plus le vendeur est insistant, plus il vous noie avec des chiffres et des dispositifs, plus vous reculez.
0: D'accord.
4: C'est hyper important, la grande prudence. Donc, renseignez-vous, et je dis toujours, quand vous devez faire appel à un artisan ou autre, faites la démarche vous-même. Méfiez-vous de l'artisan qui vient vers vous. Allez vers l'artisan.
0: C'est toujours un peu louche. Merci Aude Razo. Dans un court instant, Nordi nous parlera des sports méconnus, mais qui sont bons pour la santé. Mais pour l'heure, ça va nous faire beaucoup de bien en ces temps incertains. John Lennon, Imagine sur ICI.

0: John Lennon, Imagine sur ICI. On est ensemble jusqu'à 13h.
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0: Et jusqu'à 13h, on essaie de vous rendre service parce qu'on vous doit bien ça. C'est votre antenne. Vous avez beaucoup de questions à nous poser. Ça tombe bien, on a beaucoup de réponses à vous apporter. Ça se passe au 0810 055 056. Marie nous a appelé. Bonjour, chère Marie, bienvenue.
3: Oui, bonjour.
0: Comment allez-vous, Marie?
3: Fort bien. Je suis de l'Ardèche.
0: Vous appelez d'Ardèche.
3: Avec un grand soleil.
0: Ah là là, quelle belle région. Alors, vous souhaitez vous savoir, quelle est votre question d'ailleurs? Pardonnez-moi, j'ai oublié, Marie.
3: Eh bien, écoutez, moi, c'est bien bon de se faire payer par chèque, mais bon, je crains aussi, moi, par chèque.
0: Alors, c'est-à-dire qu'au moment de la vente, en fait, est-ce qu'il faut demander un chèque certifié? C'est ça la question, Marie.
3: Voilà, exactement.
0: Oui, très bonne question. Très bonne question, Marie.
4: Marie, vous écoutez trop de Drazo, vous avez peur de vous faire arnaquer dans tous les coins russes.
5: Mais elle a bien raison, bravo, voilà. Marie.
4: Non, vous n'allez pas avoir un chèque certifié, vous allez avoir un chèque barré, c'est-à-dire c'est un chèque ordinaire. C'est pour ça que ce qu'on expliquait tout à l'heure, c'est important d'aller dans une enseigne qui a pignon sur rue, c'est-à-dire un magasin qui va acheter de l'or, qui ne vient pas d'arriver, où le local est très très vide avec juste un petit comptoir. Allez dans un endroit qui est un peu une institution et il n'y a aucun risque. Enfin, a priori, vous êtes vraiment tranquille. Ils peuvent aussi vous faire un virement, ça c'est possible. Donc dans ce cas-là, vous pouvez avoir la preuve imprimée comme quoi le virement a été fait. Peut-être un virement instantané.
5: C'est peut-être plus sûr.
4: Hein, exactement, un virement instantané. Vous regardez sur votre compte directement si vous avez bien reçu l'argent, ma chère Marie.
0: Bah voilà, vous avez votre réponse, ma chère Marie.
3: Oui, mais vous savez, les Ardéchois, ils sont craintifs,
0: hein. Attendez, ils ont bien raison, les Ardéchoises et les Ardéchois. Ils ont vraiment raison. On vous embrasse très fort, Marie. Passez une très belle après-midi.
3: Merci beaucoup. Bonne journée.
0: Bonne journée. Passez un bon week-end. On a beaucoup de questions, au Drazo. On a une question, je me permets, aussi sur l'argent.
5: Oui, on a,
0: évidemment, on a parlé or. Il n'y a pas de raison qu'on parle pas d'argent.
5: Oui, Antoinette qui dit qu'elle a des pièces de monnaie en argent. Elle voulait connaître le cours de l'argent. Est-ce que c'est intéressant ou pas?
0: Valère, la réponse à tout. J'adore.
4: Alors, le cours de l'argent, aujourd'hui, monte, hein. Il tourne autour de 61 dollars l'once. L'once, c'est 31,1 grammes. On était à 48 dollars début octobre 2025. Donc, vous voyez, ça fait 27%.
0: 30% pratiquement d'augmentation.
4: Vous êtes bonne en maths, c'est pas mal.
0: Alors, c'est
4: ça comme ça.
0: Le vendredi, je suis très maths.
4: Ouais, mais on peut faire plein de calculs. Donc, oui, l'argent, mais encore une fois, il y a des questions de pureté de l'argent, il y a des questions de type d'argent. Donc, comparer deux. Trois institutions qui achètent de l'argent et vous pourrez vous forger un avis.
0: Mes chers amis, si vous avez de l'argent, je parle du métal, hein, et aussi de l'argent tout court, allez-y, hein, ça sent bon. Nordine, vous aviez une question, Nordine Atab.
6: Bah oui, les Loiretains aussi sont suspicieux. et je me demandais au final, parce qu'on ramène pas des kilos, on ramène des grammes, et des fois ça peut être infime, ça peut être une petite.
0: Petite bague.
6: Alors si c'est une bague, pourquoi pas, mais une petite pierre, j'avais peur justement que. Quelle garantie on a lorsqu'on laisse justement ces grammes d'or, que ce soit bien le nôtre, lorsqu'on le récupère,
5: sur le pressionnage, vous voulez dire?
6: Exactement, l'estimation.
0: Oui, on a un peu peur de laisser son petit bijou,
6: Exactement.
4: Oui, alors c'est vrai que le pressurgage, c'est très réglementé, c'est très rodé aussi, hein. Il y a beaucoup de gens qui utilisent le pressurgage, ça pourrait même faire l'objet d'une émission complète. Vous y allez avec votre pièce d'identité, vous y allez avec un justificatif de domicile, on va vous remettre une attestation, on va vraiment consigner votre bien, et pendant ce temps-là, ça va vous coûter un petit peu d'argent, parce que si on vous donne, admettons, 1000 euros, vous allez payer des intérêts sur ces 1000 euros. C'est-à-dire que quand vous voudrez aller récupérer votre bien, vous allez devoir donner un petit peu plus. Mais par contre, c'est parfaitement rodé, et c'est vraiment un bon plan, entre guillemets, si c'est pour quelques mois et que vous êtes complètement coincé et que vous voulez pas perdre l'objet qui a de la valeur dans l'absolu, puis peut-être pour vous personnellement.
0: D'accord, merci Valère Coréard, merci Nordine. D'ailleurs, Nordine, dans un court instant, nous parlera des sports méconnus mais bons pour la santé. À tout de suite sur votre radio ICI.
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0: Je n'ai tout bonnement rien vu passer de cette émission. Il est midi 51. On est ensemble encore pour quelques minutes. C'est votre nouveau rendez-vous quotidien. Ça s'appelle On vous doit bien ça, vous l'avez compris. On est ensemble jusqu'à 13h. Mon cher Nordine, notre coach sportif, il me tarde les sports méconnus qui sont bons pour la santé. Alors ça, tendez bien l'oreille.
6: Alors, je vais essayer de vous en proposer plusieurs, parce que ça touche tout le monde. Le premier... On n'en a pas trop parlé, le longe-côte. Le longe-côte, alors le longe-côte, concrètement,
0: Le longe-côte,
6: voilà, L-O-N-G-E.
0: Parce que là, j'ai compris le longe-côte, je me suis dit, qu'est-ce que c'est que ce truc? C'est on longe un bébé. C'est le longe-côte.
6: Voilà, on va longer les côtes, et que ce soit les côtes ou dans les lacs, en fait, vous faites des promenades avec de l'eau à mi-hauteur, au niveau des cuisses. Et vous allez vous promener...
0: Ah, je vois ça chez moi en Bretagne.
6: Et, alors, notamment, mais maintenant, ça rentre pas mal dans les lacs. Et ce qui est intéressant, c'est que d'une part, vous allez créer du lien social, mais au-delà de ça, en fonction de la hauteur où vous aurez de l'eau, par exemple, mi-cuisse ou taille, la résistance sera plus ou moins importante. Et ce qui est intéressant pour les personnes en situation, par exemple, d'obésité ou ceux qui auraient de l'arthrose, le fait d'avoir de l'eau, ça va permettre de démultiplier le corps et c'est très intéressant. Et en plus, si vous achetez des petites palmes, un peu comme les canards, vous voyez, lorsqu'ils nagent, et bien là, vous allez pouvoir utiliser vos bras comme si vous tirez l'eau grâce à vos mains. Et très grâce à ça, vous allez tonifier les bras. Donc, c'est hyper complet. Et on pourrait croire que justement, c'est un sport dédié aux seniors, mais pas que. Au final, on le voit sur des plages ou dans certains lacs, et bien il y a des clubs liés aux enfants qui vont justement faire un peu de
0: l'eau. Quand c'est froid, comme chez moi en Bretagne, une combi, et puis c'est parti. Odrazo.
5: Moi, j'étais en Loire-Atlantique cet été et j'ai vu des gens qui faisaient ça. Au début, je me dis, mais qu'est-ce qu'ils font? Et j'ai compris après, en fait, j'ai dit, ah, mais c'est ça, ils font du longe-côte. Donc, ils marchaient dans l'eau. Effectivement, il n'y avait pas que des personnes.
0: Donc, le longe-côte, c'est
6: hyper sollicitant. Et en plus, on peut le faire aussi à Paris, par exemple, dans les piscines. Vous achetez.
0: J'ai cru dans la Seine, pas tellement.
6: Et vous faites des allers-retours comme ça à partir du moment où il y a de l'eau jusqu'à la taille. C'est hyper efficace. Ensuite, bisous à Fabien. Le canimarche. Le canimarche, le canicross, le canirando.
0: Je ne comprenais pas. Bisous à notre vétérinaire Pierre Fabin.
6: Qu'est-ce que j'ai dit Fabien, décidément.
0: Vous savez,
4: Pierre, Jordan Valère.
0: Ça y est, il a pris la grosse tête. Alors, du coup,
6: canicross, canirando, canimarche. En fait, l'idée, c'est de pouvoir sortir avec son chien. Alors, au final, le chien devient un peu le coach sportif. C'est-à-dire, alors que des fois, on pourrait ne pas être motivé, ben là, grâce à cette dynamique, au final, de couple, on va pouvoir créer ou recréer du mouvement. Et c'est intéressant parce que lorsqu'on habite sur du plat ou avec du dénivelé, et ben c'est quelque chose qu'on va faire en régulier. Et surtout, il n'y a pas nécessité d'avoir une spécificité de chien ou d'être en forme ou en méforme. L'idée, c'est d'y aller progressivement. Il y a des clubs qui sont ouverts. D'ailleurs, il y a des. Si vous allez sur je ne sais plus, la Fédération française des sports et loisirs canins, vous allez retrouver justement plein de clubs qui vont vous permettre justement d'intégrer ces sollicitations pour ne plus rester seul avec votre chien.
0: Odrazo, elle est à fond.
5: J'en vois. Oui, mais j'adore.
0: C'est trop mignon.
5: En forêt, il y en a effectivement qui courent. Qui font du vélo avec leurs chiens. Moi, j'ai toujours un peu de peine.
0: Oui, et ils traînent un peu le vélo, les chiens. Ouais, mais ils adorent ça, ma chérie.
5: Non, mais est-ce qu'ils ne sont pas en difficulté? J'ai peur de faire mal aux chiens, moi.
6: Je vais vous dire quelque chose. C'est surtout les propriétaires qui sont souvent en difficulté. Parce qu'on ne se rend pas compte. Mais derrière, le chien, lui, il est heureux de courir. Et plus vous allez le sortir, plus ça va l'entretenir. Parce qu'il y a de l'obésité aussi chez les chiens qui s'installent. Et que ce soit dans la rando et dans la marche, il y a juste besoin d'investir quelques euros. Vous allez dans les grandes surfaces de sport. Alors, ce n'est pas une laisse classique. C'est une laisse spécifique
0: avec un harnais. Voilà.
6: Et grâce à ça, tout de suite, après l'émission là, vous pouvez y aller et avec 10-20 euros, tout de suite, vous mettez...
0: Elle va partir avec son petit teckel, Odrazo, elle va faire du longe-côte avec son teckel. Vous allez voir, franchement, ça va être magnifique.
6: Voilà. Et après, un petit coup de cœur qui est lié aux salles et la mise à disposition pour toutes les personnes en situation de handicap. N'hésitez pas à pousser les portes sur toutes les salles de remise en forme qui vous permettent d'avoir un accompagnement à pas, activité physique adaptée. Pourquoi je dis ça? Parce qu'aujourd'hui, il y a des structures qui sont liées, qui sont faites en fait, qui sont créés sur du plat, et vous avez la possibilité de vous entretenir. N'ayez pas peur, n'ayez plus peur. En adaptant les exercices, que ce soit avec des poulies spécifiques, avec des ergomètres qui vous permettent, par exemple, de pédaler avec les bras, ou s'il y a un coach adapté à pas qui vous permet d'avoir des exercices avec des élastiques, vous allez pouvoir vous entretenir. Et peu importe la pathologie ou le handicap que vous avez, normalement, et là j'encourage tous mes collègues à pouvoir se mettre à disposition de toutes les personnes de la situation du handicap, ouvrez vos portes parce qu'au final, il y a un vivre ensemble et que le sport, c'est pas juste pour telle ou telle personne. Et aujourd'hui, les salles de musculation, je vais mettre ça au conditionnel, devraient s'ouvrir davantage pour faire en sorte que les personnes, peu importe l'horizon, on puisse s'entretenir. Donc,
0: je sais que vous aimez beaucoup le cécifoot aussi, vous connaissez bien. Ça, c'est le foot aussi pour les personnes qui sont malvoyantes ou non-voyantes. Et d'ailleurs, si vous ne souffrez pas aussi de ce handicap, vous pouvez accompagner vos amis, hein, Nordine.
6: Et c'est ça que j'aime, c'est qu'au final, c'est plus la personne qui s'adapte au sport, c'est le sport qui s'adapte aux personnes. Et aujourd'hui, eh ben, il y a des sports comme le cécifoot où au final, on va pouvoir jouer tous ensemble et on va adapter pour qu'on puisse avoir un handicap ensemble, même si face à l'obésité et la sédentarité, c'est la société qui est en situation d'handicap.
0: Je suis complètement d'accord avec vous. Le cécifoot, moi je l'ai fait une fois parce que j'ai une de mes meilleures amies qui est malvoyante. On vous met un bandeau, vous savez, comme les bandeaux pour faire dodo là, sur les yeux. Et je peux vous dire que ça vous remet aussi l'église au milieu du village. Ça vous permet de conscientiser aussi le handicap que traverse votre amie. C'est pas mal hein, comme expérience. Je vous le recommande pour voir aussi ce que vivent nos amis ou un membre de notre famille qui souffre de ce handicap parce qu'on est dans une société, dans un pays qui est pas très adapté, je trouve.
6: Pas du tout.
0: Au handicap. On en parlera, on consacrera une large émission sur ce sujet. Je sais que c'est un sujet qui est très sensible pour vous, cher Nordinatab. Donc, n'hésitez pas aussi à vivre l'expérience, si je puis dire, pardon si c'est maladroit. Voilà, pour conscientiser encore une fois ce que nos amis traversent.
6: Et c'est surtout que le sport doit rassembler et pas dissocier.
0: Absolument. Merci beaucoup, Nordinatab.
6: Avec grand plaisir.
0: On va accueillir le deuxième gagnant du jeu. C'est une femme, elle s'appelle Muriel. Elle habite où, Muriel? Parce que je n'ai pas mes lunettes, je ne vois pas.
5: C'était dans l'Hérault.
0: Dans l'Hérault. Oh là là, il faut vraiment... Sachez-le, je suis presbyte. Voilà, je vous le dis. Muriel, bonjour Muriel.
7: Bonjour Enora, bonjour toute l'équipe.
6: Bonjour, bonjour.
0: Bienvenue Muriel. Alors vous êtes aide à domicile. Oui. Vous recherchez un emploi, donc on oui. le dit quand même. Voilà. Oui. Un fils et deux petits enfants. D'ailleurs, aide à domicile, nous allons consacrer au Draso une émission mardi. Aux aidants.
5: On a pas mal parlé des aides à domicile déjà. Exactement. Hier, en parlant des personnes âgées. Et mardi, journée consacrée aux aidants. Exactement. Donc appelez-nous si vous êtes aidant. On a très envie aussi de vous entendre.
0: 0810 055 056. Ma chère Muriel, je vous le savez, je booste votre pouvoir d'achat. Vous êtes inscrite sur ici.fr. C'est gagné. Ah, ça va faire du bien, ça.
7: Oui, longtemps.
0: Exactement. On vous embrasse très très fort, Muriel. Prenez soin de vous. On est avec vous. On vous souhaite un très bon week-end, chers amis. Lundi, de quoi va-t-on parler lundi au Draso?
5: J'ai oublié. Démarchage téléphonique.
0: Mais oui,
5: ça, ça fâche.
0: Ça nous enquiquine la vie. C'est insupportable. J'ai carrément levé un peu le ton. Merci, ma chère équipe adorée, pour cette merveilleuse semaine. Vous l'avez compris, c'est votre nouveau rendez-vous sur ici. Merci à toute l'équipe, à la régie. On se retrouve lundi, chers amis.

0: Renaud avec Miss Maggie sur ICI. Bienvenue et bon réveil. On est déjà vendredi. Ouh, c'est passé vite. Vendredi.
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0: Oh, mais qui voilà ? Valentine, vous êtes de retour.
2: Oui, oui, faut bien revenir un jour.
0: Bah oui, vous avez passé une belle semaine ?
2: Oui, c'était formidable.
0: Vous voulez pas savoir si j'ai passé une bonne semaine ? On s'est pas vu de la semaine. Hein.
2: Vous avez passé une bonne semaine, Louis.
0: Oui, on a passé une bonne semaine. Très content de vous retrouver. Très content, bien entendu, d'être avec vous aussi ce matin. Vendredi 9 octobre, c'est la journée mondiale de la poste. Aujourd'hui, l'occasion parfaite de mettre à l'honneur les amoureux des lettres manuscrites ce matin. Puisque chaque matin, vous le savez, juste avant 6h, avec Valentine, nous recherchons un auditeur. Et aujourd'hui, on recherche un auditeur qui ?
2: Eh bien, ce matin, on recherche un auditeur qui envoie toujours des cartes postales pendant ses vacances et qui adore aussi en recevoir.
0: Je suis sûr que vous avez une anecdote à nous partager ce matin. Alors, vous nous appelez tout de suite 0810 055 056. C'est Saveria qui attend vos appels ce matin. Et à la une de l'actualité aujourd'hui, Valentine.
2: Une question, Édouard Geffray a-t-il convaincu ? Dès 5h, on vous détaille ses annonces, notamment le déploiement de 3000 profs remplaçants dans les lycées. La réaction des jeunes mobilisés, c'est l'info du jour dans une demi-heure.
0: Et avec vous, jusqu'à 6h aujourd'hui, nous avons Saveria au standard, nous avons Alix à la technique et nous avons Clément, la rédaction en chef, ici dès 5h. C'est parti.
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0: Vendredi 9 octobre, excellent réveil, il est 5h. C'est parti pour le tour de l'actu. À vos côtés, Valentine, l'info ce matin, c'est la réponse du ministre de l'Éducation à la colère des lycéens.
2: À commencer par cette annonce d'Édouard Geffray aux 20h de TF1, un peu plus de 3000 professeurs remplaçants déployés à partir d'aujourd'hui dans les établissements. Et beaucoup se demandent depuis, Anne-Livia Tolinki, eh bien, d'où viennent ces enseignants ?
3: Ces 3000 professeurs attendent depuis la rentrée de septembre d'avoir des élèves, mais le ministère ne savait pas où les répartir. Édouard Geffray a donc commandé un logiciel pour détecter les établissements où il manque le plus d'enseignants et il en retient environ 500.
4: Cette liste, elle est déjà dressée, les recteurs l'ont et on peut agir très directement. Moi, ce qui m'intéresse, c'est que des élèves qui n'ont pas cours aujourd'hui aient cours demain. On met les milliers de postes en face. C'est très clair, les milliers de professeurs remplaçants en face seront présents dans les heures et les jours qui viennent.
3: L'organisation va se faire au sein des académies. Un professeur de Toulouse ne sera pas envoyé à Lille, par exemple. Et au sein des établissements. Là, le ministre tire le fil du pacte enseignant, un dispositif créé en 2023. Il permet aux professeurs d'un même lycée de remplacer un collègue sur une courte durée. Le professeur d'anglais est absent, un autre prend sa classe pendant 2 heures. Ces heures supplémentaires sont payées.
4: Sauf qu'actuellement, toutes ces heures quasiment sont consommées et qu'on nous en redemande. Et donc l'idée, c'est qu'on puisse justement en donner plusieurs centaines de milliers en complément.

0: Des milliers de postes qu'on va donc libérer.
1: En effet, le budget de ce pacte enseignant a fondu en 3 ans. Le gouvernement promet de le renflouer après les vacances de la Toussaint. Dernier levier, les rectorats vont pouvoir embaucher davantage de professeurs, quelques centaines de contractuels en plus.
2: Et ces mesures, selon le ministre de l'Éducation, elles coûteront des dizaines de millions d'euros d'ici la fin de l'année. Mais seront-elles suffisantes pour calmer la colère des jeunes ? Gabin du collectif lycéen Les Lascars à Strasbourg est surtout méfiant.
3: On nous présente ça comme étant une mesure exceptionnelle, comme le Graal, alors que ça devrait juste être la norme. Je suis dans un lycée qui est quand même plutôt privilégié. Mais même ici, en fait, on remarque quand même une certaine, manque de professeurs. C'est sûr que c'est déjà une avancée. Ça montre que le mouvement commence à faire bouger les choses. Mais faut que d'autres mesures continuent derrière. Des classements chargés, de meilleurs locaux pour travailler, des emplois du temps qui soient moins chargés. J'ai l'impression que le gouvernement essaie surtout d'apaiser les choses avant les vacances, pour pouvoir mieux s'organiser pendant les vacances si le mouvement reprend. Non, on continuera jusqu'à ce qu'on ait des vraies avancées de la part du gouvernement.
2: Un nouvel appel à manifester d'ores et déjà lancé pour mardi, après une nouvelle journée d'action hier. 71 500 jeunes parents ou encore professeurs mobilisés hier en France, selon le gouvernement, dont près de 25 000 à Paris, réunis place de la Bastille et évacués dans la soirée par les forces de l'ordre dans un nuage de gaz lacrymogène. Un incendiaire de Gironde derrière les barreaux. Un homme de 30 ans interpellé cette semaine sur le lieu de 2 départs de feu. Face aux gendarmes, il a reconnu avoir déclenché 13 incendies différents près de Bordeaux depuis le 25 juin.
4: Un risque de pénurie à la pompe.
2: Les expéditions de carburant sont ralenties chez Total Energy par un mouvement de grève dans ses raffineries. À Donge, en Loire-Atlantique et à La Mède, dans les Bouches-du-Rhône, aucune citerne n'a quitté le site hier, selon la CGT. Les prix du carburant, eux, sont toujours largement au-dessus des 2 euros le litre. Et désormais, ce sont les prix des pièces et des produits pour voitures qui flambent dans les garages, comme dans Lyon, Camille Salcedo-Ruiz. Tout le monde a les yeux rivés sur les compteurs.
5: Charlène Arquis, gérante du garage Autostar à Moneto, s'inquiète pour son activité. Elle voit grimper le prix des produits et des pièces.
6: Ça impacte l'huile, le lave-glace, le liquide de refroidissement. On voit une hausse de 5 à 10%, ça dépend des produits.
5: Pour l'instant, elle évite de répercuter ses hausses sur ses clients.
6: Mais bon, si ça continue comme ça, ça peut être compliqué.
5: Surtout qu'en face, les automobilistes font déjà leur compte.
6: Les travaux qu'il faut faire. D'habitude, les clients font plutôt ça rapidement. Sauf que là, on voit bien que la conjoncture actuelle fait que ils repoussent leur rendez-vous ou ils font pas tout d'un coup comme d'habitude.
5: Les clients demandent aussi des devis pour comparer davantage en recherchant à économiser le plus possible, comme le constate Romain Pro, directeur d'un garage à Moneto.
7: Le porte-monnaie est la première raison de toutes les discussions qu'on peut avoir avec tout le monde en ce moment, malheureusement.
5: Et pour son activité de dépannage, la situation est encore plus tendue. Sa facture mensuelle de gasoil a bondi de 40%, mais les tarifs des dépannages, eux, sont fixés pour l'année.
7: Donc on se retrouve à faire le job au même prix, mais avec un coût de revient qui est beaucoup plus important pour nous. On perd une 22% en rentabilité facilement, quoi. C'est très très lourd à supporter. Ouais.
5: Une association de garagistes dépanneurs dont il fait partie essaye de demander une renégociation des tarifs pour mieux tenir compte de la flambée du prix du pétrole.
2: Concernant les prix du carburant, les distributeurs seront reçus lundi par le Premier ministre pour organiser au plus vite la libération des stocks de réserve de gazole de la France. Le gouvernement espère ainsi une baisse de prix début novembre. Pour soutenir les plus modestes, les Restos du Cœur lancent un nouveau spectacle. Après Les Enfoirés, voici Les Enflures, un spectacle d'humour au Casino de Paris. L'intégralité des bénéfices sera reversée à l'association. Pour avoir une place, rendez-vous ce matin sur le site internet des Restos ou tentez votre chance en participant à la Tombola pour 2 euros. La météo, Louis.
4: C'est nuageux encore ce vendredi matin, dans le nord notamment, avec des averses de la Bretagne à la région Grand Est. Plus au sud, encore du soleil. Attention tout de même, puisque les nuages et les averses, elles, vont gagner du terrain ce vendredi tout au long de la journée. Pour les températures au petit matin, 5h06, nous avons 14 degrés dans la Manche, nous dit Yves à 10. À Arcachon, nous dit Marie-Christine sur notre page Facebook. En milieu de matinée, on a les températures qui stagnent autour des 10 degrés à Metz et Strasbourg. Par exemple, 9 degrés ce matin. Pour Saint-Étienne, une dizaine de degrés. Idem du côté de Toulouse. Cet après-midi, des nuages de plus en plus nombreux, avec quelques averses et même des averses orageuses attendues cet après-midi en Corse. Et puis pour les maximales, ce vendredi, on est en dessous des 20 degrés. Dans le nord, on a 17 degrés à Brest et dans le sud, 19 attendus aujourd'hui à Nice.
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4: On fête les Denis aujourd'hui. Bonne fête à tous les Denis qui se réveillent avec nous ce matin. Puis petit souvenir pour les anciens lecteurs de Pif Gadget, puisqu'il y a 37 ans aujourd'hui, Pif et Hercule arrivaient en dessin animé sur TF1.
9: Pif et Hercule, ont la formule pour être des copains.
2: La série française raconte les aventures de Pif le chien et d'Hercule le chat à travers 130 épisodes.
4: On peut dire qu'ils se chamaillaient comme chien et chat.
2: Oui, on peut le dire au sens littéral pour le coup.
4: Exactement, il est à 5h07, je souhaite un bon réveil avec nous. Avec vos chansons préférées ici à dès 5h pour vous réveiller avec Sinsemila. Voici tout de suite Tout le bonheur du monde.

0: vendredi matin. Excellent réveil. C'était Sinse Mila avec Tout le bonheur du monde, 5h11.
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0: Aujourd'hui, nous sommes le 9 octobre et cela fait 48 ans, jour pour jour, que Jacques Brel nous a quittés. Ce matin, Stéphane Bern nous emmène à Vesoul à 5h25, une ville que le chanteur a rendue célèbre presque malgré lui, j'ai envie de dire, Valentine.
2: Oui, avec cette chanson.
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2: Sa chanson Vesoul permettra de faire connaître la ville de Haute-Saône bien au-delà des frontières françaises. Stéphane Bern nous raconte comment cette chanson est née sur ici. C'est dans 10 minutes.
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0: Et dans Ici, ça entreprend, on découvre chaque matin des idées pour nous simplifier la vie. Et ce vendredi, on parle d'hygiène, Valentine.
2: Pour se protéger des virus et bactéries, il y a le lavage des mains à l'eau et au savon, le gel hydroalcoolique. Mais en Charente-Maritime, Catherine Quicandon, il y a aussi une toute nouvelle façon de garder ses mains propres.
5: À La Rochelle, on a trouvé le moyen de se débarrasser des bactéries en quelques minutes.
6: You put on the water, you wash it, you rinse.
5: Alors oui, pourquoi pas, mais on peut aussi utiliser Copri, une matière innovante inventée par Théo et Nathan Pasquier. Comment ça marche ? Explication de Nathan.
7: Alors nous, on est un fabricant de matières premières, donc faut avoir en tête que c'est une matière qui est souple, qui est biosourcée et recyclée et qui élimine les bactéries en moins de 3 minutes. Donc on vient travailler directement en fait avec les concepteurs. Aujourd'hui, l'hygiène, même s'il y a eu une prise de conscience, aujourd'hui c'est pas assez. On a encore un trop grand nombre de transmissions de maladies, notamment dans les entreprises, à travers les objets qu'on se passe et sur des produits notamment stratégiques qui sont des facteurs de transmission de bactéries et de virus.
5: Pour info, votre téléphone est plus sale que votre cuvette des toilettes. Les bactéries peuvent survivre 15 jours et seulement 5% des gens se lavent les mains correctement. Sachant cela, déjà, vous allez immédiatement vous relaver les mains.
8: Allez, simplez-vous de bon cœur.
5: Mais surtout, on se dit que les enseignements sanitaires du Covid n'ont pas tenu très longtemps. Maintenant que l'on connaît Copri, comment l'intégrer à son quotidien ? Actuellement, il existe des coques de téléphone que chacun peut se procurer sur le site copri-technologie.com, C-O-P-R-Y. Mais cette technologie brevetée et issue de matières biosourcées et recyclées peut aussi se décliner sous d'autres formes.
7: Aujourd'hui, on s'adapte à des poignées de porte, barres de maintien, où on vient directement travailler avec les concepteurs dans différents domaines, notamment 4 domaines de prédilection. C'est vraiment le transport, la santé, la restauration et au niveau du bâtiment. Nous, on travaille avec donc vraiment sur mesure. On s'adapte vraiment au projet des entreprises.
5: Cette idée remonte à 2020. Théo veut créer une matière qui élimine les bactéries et les virus. Il pense au cuir, qui est naturellement antimicrobien. Mais la réalité a été plus compliquée. Il a fallu 4 ans de recherche et développement avant que Théo et Nathan puissent ouvrir leur entreprise en 2024 et commencer à développer des applications concrètes pour cette nouvelle matière. Matière fabriquée en France, bien sûr.
0: Merci beaucoup Catherine, 5h14.
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0: À vos côtés, tous les jours, ici, dès 5h, tout de suite, le reportage du jour. Près de 100 000 Français sont privés d'eau du robinet.
2: On manque de mots pour parler de cette sécheresse catastrophique. Chaque jour, de nouveaux records, de nouveaux territoires à sec, comme dans les Vosges, où désormais l'eau est coupée toutes les nuits dans 2 communes, Thierry Collin, de 21h30 à 6h du matin à Vagney et à Sapois.
8: Dans les coffres de voiture, des stocks de bouteilles d'eau en plastique.
10: De quoi faire le café le matin, de se débarbouiller, nourrir mes animaux, des gamelles d'eau.
8: Une coupure d'eau qui fait parler toutes les générations.
11: C'est la première fois.
12: Ils n'ont pas le choix, les nappes sont presque vides.
13: C'est dur pour les personnes qui travaillent, qui rentrent tard. Ils ne pourront pas prendre de douche.
14: C'est tôt parce que les douches sont faites à 22h. En fait, on rentre du boulot presque, il faut déjà prendre sa douche. Bonjour.
15: La douche, c'est très rapide. Je ne chante pas sous la douche. Je pense que les gens font plus attention. Pas normal qu'on utilise de l'eau potable pour les toilettes.
16: Manquer d'eau dans les Vosges, c'est quand même assez inédit.
17: Alors, ça craint un peu.
18: Le lave-vaisselle, il faut le lancer avant.
19: J'économise pas, j'ai pas tout ça, je m'en fous, mais ça devient désolant tout ça.
20: On fait plus attention, on pense à la planète.
21: J'ai pour le chauffe-eau, je ne sais pas comment que ça va faire. Faut pas attirer l'eau chaude la nuit.
22: Je fais très attention depuis le début de l'été, depuis la sécheresse, la continuité, je comprends tout à fait.
8: Avec des commerçants touchés, comme la boulangerie qui consomme 200 litres d'eau chaque nuit, mais aussi les cafés et restaurants.
23: Tout le monde en parle. Tout le monde va devoir s'organiser aussi, quoi. De toute façon, c'est que le début, je pense. Hein. Vu comment le climat évolue, va falloir s'organiser autrement. Les toilettes, la vaisselle, on fait des stocks pour l'instant. La machine à café, c'est pas possible.
24: Ça va revoir un peu notre façon de fonctionner le soir, notre ménage, notre façon de nettoyer en fin de service. Parce qu'on va pas non plus collectionner des seaux un peu partout pour les toilettes et tout ça.
8: Une restriction pour limiter les fuites d'eau la nuit, mais aussi pour faire de la pédagogie pour Didier Houot, maire sans étiquette de Vanier et président de la communauté de communes des Hauts-de-Vosges.
25: On constate très clairement qu'il ne pleut pas ou très très peu. Ça ne suffit pas pour pouvoir réabonder la nappe phréatique. Et donc, il y a de la pédagogie derrière. C'est aussi pour accompagner la demande qu'on formule depuis plusieurs mois en disant à la population, il faut restreindre sa consommation. Mais tant que le robinet coule à la maison, on ne s'en rend pas forcément compte de cette restriction nécessaire. Il y a l'apprentissage du geste. Et donc, c'est pour accompagner ce geste.
8: Une coupure d'eau nocturne pour une durée indéterminée qui pourrait durer plusieurs semaines.
2: Puisque les puits annoncés ne suffiront pas à recharger les nappes phréatiques, les deux tiers de France ont un niveau sous les normales, indique le service géologique national.
0: Et dans 3 minutes, c'est la télé avec Patrice Gascoin qui nous emmène dans les coulisses de la série Simon Coleman avec une saison 4 ce soir sur France 2. Eux aussi, figurez-vous, ils étaient deux pour former l'Erita Mitsuko avec Catherine Ringer et Fred Chichin ce vendredi. Voici Andy, bon réveil avec nous sur ICI dès 5h.

0: Lerita Mitsuko. Sur ici, c'est déjà vendredi, excellent réveil, vous qui nous écoutez peut-être fraîchement réveillé encore sous la couette avec le premier café dans la main ou déjà en route pour aller au boulot, c'est le moment de faire une petite pause de quelques secondes pour composer tout de suite le 0810 055 056, c'est le numéro d'ici, vous nous appelez tout de suite pour participer au duel des auditeurs. C'est une question autour de l'actu avec un chiffre à trouver et le plus proche d'entre vous remportera sa radio ici, Valentine.
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0: Alors allez-y, foncez, cette radio elle est pour vous. C'est Saveria qui attend vos appels ce matin, 0810 055 056. On se retrouve tout à l'heure, bonne chance à tous.
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0: Avec les coulisses TV de Patrice Gascoigne qui ce matin nous fait un gros plan sur la série Simon Coleman avec Jean-Michel Tignivelli que vous êtes allé voir, Patrice, les créateurs de cette série très populaire de France 2.
3: Devant le succès d'audience de la dernière saison, si Simon Coleman pouvait vous parler, je suis sûr qu'il vous dirait ça.
4: Merci de m'avoir intégré aussi rapidement.
5: C'est bien ce que vous faites.
4: Je vous demande juste une petite faveur, c'est de garder ça pour vous.
6: Je me sens pas, Coleman.
3: Vous étiez quand même 4 millions de téléspectateurs en moyenne à bien le sentir et à le regarder, le Simon Coleman, l'an dernier. Alors, pour ceux qui ne le connaissent pas, Simon Coleman a été imaginé par un duo de créateurs et scénaristes, Alexandra Ashkenazi et Thomas Perrier. Simon Coleman est joué par Jean-Michel Tignivelli. Coleman était un flic parisien un peu casse-cou jusqu'au jour où sa sœur et son mari meurent dans un accident de voiture, laissant 3 orphelins dont il va devoir s'occuper à Aix-en-Provence. Le voilà flic et s'improvisant papa de substitution après le boulot. Et c'est ce côté-là, un flic efficace mais un peu à côté de la plaque à la maison, qui différencie cette série policière des autres. Ce soir débutent donc les inédits de la saison 4 et j'ai demandé à l'un des deux créateurs, Alexandra Ashkenazi, si la personnalité de Jean-Michel Tignivelli commençait à déteindre sur son personnage Simon Coleman. Alexandra Ashkenazi.
7: Oui, forcément, il y a le personnage qu'on imagine au départ et puis il y a ce que le comédien lui apporte. Jean-Michel a amené énormément de fantaisie à Simon Coleman, mais aussi beaucoup de tendresse et de sensibilité. Et ça correspond parfaitement à ce qu'on voulait faire avec Simon. Un personnage masculin qui n'a pas besoin d'être dans une espèce de virilité caricaturale. Il peut être un excellent flic et en même temps être tendre et vulnérable à la fois. D'ailleurs, plus on avance dans l'écriture et dans les saisons, et plus on s'amuse avec ça. Donc oui, aujourd'hui, il y a forcément quelque chose de Jean-Michel dans Simon Coleman. Et on écrit avec Thomas aussi en sachant tout ce qu'il est capable d'apporter au personnage.
3: Alexandra Ashkenazi, qui avec Thomas Perrier a créé cette série Simon Coleman de retour pour une saison 4 inédite à partir de ce soir sur France 2. Sachez que vous aurez en tout 6 enquêtes inédites et que nos auteurs et scénaristes ont décidé de lui laisser le temps de tomber quoi ? De tomber amoureux. Je ne vous en dis pas plus. Direction Aix-en-Provence, dans les pas de Simon Coleman, ce soir sur France 2.
0: Et ce soir, sur ICI à 19h, Émilie Mazoyer reçoit l'auteur, compositeur, interprète français Dominique A pour la sortie de son 15e album studio intitulé Spirale qui sort ce vendredi. 5h25, une nouveauté tout de suite musicale pour commencer cette journée et clôturer cette semaine avec Bruno Mars, voici On My Soul. Je vous souhaite à tous un excellent réveil.

0: On My Soul, c'était Bruno Mars à l'écoute d'ici ce matin. Bonjour à vous si vous nous rejoignez à l'instant, vendredi 9 octobre. Comme d'habitude, avant les infos de 5h30, un petit peu d'histoire avec Stéphane Bern qui ce matin nous fait voyager au temps où la préfecture de Haute-Saône devenait soudainement une ville mondialement connue.
1: À Vesoul, l'office du tourisme a peut-être trouvé son meilleur ambassadeur sans jamais l'avoir recruté. Au début des années 60, Jacques Brel fait escale à Vesoul, préfecture de Haute-Saône. À la bonne auberge où il séjourne, il signe dans le livre d'or un petit mot. Avec ma plus gentille chanson, très sincèrement, Jacques Brel. Encore mieux qu'un client qui mettrait un avis 5 étoiles sur Google. À l'époque, personne ne se doute que promesse sera tenue.
2: Chose promise, chose due.
1: 8 ans plus tard, le chanteur enregistre Vesoul. Il y raconte l'histoire d'un homme qui suit la femme qu'il aime partout où elle le souhaite. Personne n'est foutu de situer Vesoul sur une carte, mais tout le monde connaît la chanson. Elle a donné un coup de projecteur à la ville, se réjouit Denis Roll, ancien adjoint à la culture de Vesoul. Il faut dire que pour nombre de gens, Vesoul est bien plus facile à trouver sur les plateformes de streaming que sur une carte. Et pas qu'en France, car Vesoul devient vite un succès mondial. La chanson est reprise plus de 150 fois en France et à l'étranger, en allemand, en suédois, en néerlandais, en finnois ou en hébreu. Bref, une chanson disponible en plus de langues qu'un mode d'emploi IKEA. Depuis, impossible ou presque d'entendre le nom de cette ville sans aussitôt penser à la chanson « T'as voulu voir Vesoul et on a vu Vesoul ». Durant toute la chanson, Brel passe son temps à râler. C'est le premier touriste mécontent qui donne quand même envie de découvrir la destination.
0: Merci Stéphane. Juste après l'actu, tiens, je vous parlerai d'un repas canin assez particulier. Restez avec nous puisque tout de suite, il est 5h30. Voici l'actualité en France et dans le monde en 90 secondes. C'est avec vous, Valentine Letesse.
3: 504 interpellations encore hier dans les mobilisations lycéennes à travers la France. Et à Belfort, 3 ados supplémentaires sont mis en examen pour l'agression d'un policier. 2 jeunes le sont déjà depuis le week-end dernier dans cette affaire. Des lycéens jusqu'ici sans aucun antécédent judiciaire. Aucune citerne ne sort. Les expéditions d'essence et de gazole bloquées hier par des salariés de Total Energy en grève dans les raffineries du groupe en Loire-Atlantique et dans les Bouches-du-Rhône pour réclamer des hausses de salaire. Selon Total, l'approvisionnement des stations est malgré tout assuré. Le groupe SEB, mis en demeure par 3 associations, elle demande au propriétaire de la marque Tefal de planifier la sortie des polluants éternels de son activité. Ses poêles et ses casseroles en sont recouvertes, sans quoi les ONG saisiront la justice sous 3 mois. Un ado de 16 ans retrouvé mort. Son corps a été découvert hier sur les bords de la Garonne, en Gironde, à Saint-Louis-de-Montferrand. Selon les premiers éléments de l'enquête, le jeune homme a été tué par arme à feu. Une enquête pour meurtre est ouverte. Dans un monde déchiré par les conflits et les crises, le prix Nobel de la paix est décerné en fin de matinée. Et si l'on ne connaît pas encore son nom, le président des États-Unis, Donald Trump, lui se voit déjà comme le lauréat tout désigné. La première phase de la Ligue des Nations de foot terminée, c'est la reprise du championnat de France ce soir. En ouverture de cette 6e journée de Ligue 1, Lens reçoit Lyon. Le coup d'envoi, c'est à 20h45.
0: L'info du jour, c'est la réponse du ministre de l'Éducation aux lycéens.
3: 3000 professeurs remplaçants déployés entre aujourd'hui et mardi dans 500 lycées du pays. Des recrutements supplémentaires et des heures sup pour les enseignants volontaires pour remplacer les collègues de leur établissement. Ces annonces d'Edouard Geffray aux 20h de TF1 hier, vous les avez suivies, Sarah Ders, avec des lycéens mobilisés place de la Bastille à Paris.
4: À la terrasse d'un café autour de la table, 3 lycéens regardent attentivement la prise de parole du ministre de l'Éducation nationale sur un portable.
5: Dans les prochaines heures, on a 3000 professeurs qui vont rejoindre ces établissements.
6: Eh bien, c'était bien court, hein.
4: Noah, en terminale au lycée Henri IV.
6: Donc concrètement, on augmente de 1 milliard le budget de l'Éducation nationale. On trouve des profs qui, pourquoi est-ce qu'ils n'étaient pas là déjà, par-ci, par-là, on ne sait pas s'ils seront qualifiés. C'est 3000, je crois, il a évoqué le chiffre de 3000.
4: À ses côtés, Oscar, en première au lycée Pablo Picasso dans le Val-de-Marne.
7: Mais en même temps, s'il y a 3000 professeurs qui sont là, c'est aussi positif, mais on ne sait pas en fait, on ne sait pas qui c'est, quoi, tout ça.
6: On s'attendait un peu plus quand même pour
7: tout ce qui se passe, nos mobilisations, on a des amis à nous qui ont été blessés. un peu de soutien au moins.
4: Nelly acquiesce, elle est en première dans le même lycée.
8: Et c'est aussi ça qui nous fait la sensation qu'il essaie de gagner du temps pour un peu apaiser les tensions.
4: L'Union syndicale lycéenne demande 10 milliards d'euros au gouvernement. Oscar.
7: Même si on sait que dans un an c'est la fin de leur mandat et tout ça, et qu'ils ne peuvent pas avoir beaucoup de budget, que la dette de la France elle est élevée, non, on ne sent pas du tout entendu. Ils parlent d'un seul problème parmi 5 autres ou 10 autres même. Enfin,
9: ça nous incite juste à continuer et plus fort.
4: Ces lycéens donnent rendez-vous mardi prochain, mais surtout le 17 octobre.
3: Et déjà aujourd'hui, les blocages d'établissements se poursuivent.
0: 5h33 tout de suite, la météo de ce vendredi 9 octobre. Avec des nuages encore ce matin, notamment dans le nord, avec des averses qui vont s'étendre de la Bretagne à la région Grand Est. Plus au sud, en revanche, ce matin, c'est du soleil. Profitez-en, puisque les nuages, eux, vont gagner du terrain tout au long de la journée, ainsi que les averses. Pour les températures, de bonne heure à 5h34, nous avons 14 degrés dans la Manche, nous dit Yves sur notre page Facebook. On a 10 degrés du côté d'Arcachon, nous écrit Marie-Christine. En milieu de matinée, on a des températures qui stagnent. Hein, Metz et Strasbourg, 9 degrés pour Saint-Étienne. 10 degrés, à Toulouse 11 degrés. Et puis pour les maximales, ce vendredi dans le nord, à Brest 17 degrés attendus et 19 dans le sud à Nice.
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0: Excellent réveil avec nous. Dans 3 minutes, c'est le duel des auditeurs autour de l'actu, avec à gagner aujourd'hui votre radio ici. Je vous partage un petit indice. Tout à l'heure, la réponse à la question que je vous pose, c'est un chiffre à trouver et on sera en dessous de 60. J'en dis pas plus. Inscription tout de suite au 0810 055 056. Et puis, en cette journée un petit peu particulière, vendredi 9 octobre, petit clin d'œil amical à France Gall qui aurait dû fêter ses 79 ans aujourd'hui, Valentine.
3: Oui, on l'écoute ce matin avec une chanson écrite et composée par Michel Berger en 1976. L'un de ses premiers succès, comment lui dire, sur ici.

0: France Gall sur Ici. Excellent réveil avec nous, avec Comment lui dire, 5h38.
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0: Avec une question autour de l'actualité, un chiffre pour vous à trouver et repartir avec votre radio, Valentine.
3: Un poste radio multifonction, vraiment multifonction. Il est même équipé d'une lampe torche pour vous suivre le soir dans vos insomnies.
0: On dit bonjour à Marilyn qui est avec nous ce matin.
3: Bonjour Marilyn.
4: Bonjour à vous.
0: Marilyn, du doux petit coup de fil matinal, vous allez bientôt partir au boulot, vous êtes infirmière.
4: Je suis déjà en route, oui. Je viens de me garer là, voilà, je suis déjà en route.
0: Eh bien, restez avec nous, Marilyn, puisqu'on va dire bonjour à Alain aussi qui est là.
3: Bonjour, bonjour Alain.
5: Oui, bonjour tout le monde.
0: Alain, bien réveillé ce matin?
5: Impeccable.
0: À la maison, ouais, tranquillement.
5: Tout frais, comme un gardon.
0: Eh bien, tiens, en parlant de gardon, on va voir s'il y en a dans l'assiette aujourd'hui. C'est un lien avec ma question du jour. On va parler d'un dîner gastronomique. Tenez-vous bien, signé Thierry Marx, un dîner gastronomique pour des chiens. Ça s'est passé au musée Carnavalet à Paris. Le chef, et ce n'est pas une blague, a imaginé un menu pour des invités à quatre pattes réunis autour d'une marque tarnaise. Au menu, on avait de la volaille, du riz, des carottes. Mais selon vous, c'est la question que je vous pose ce matin, le chiffre, c'est moins de 60. Combien de chiens étaient conviés à cet événement et ont pu déguster donc ce joli plat signé Thierry Marx? Il me faut un chiffre, Marilyn.
4: Je dirais 15.
0: 15 pour Marilyn. Alain, vous en pensez quoi?
5: Moi, je suis plutôt 30.
0: Allez, 30 pour Alain, c'est noté. Et on n'est pas si mal dans les pronostics, j'ai envie de vous dire. La réponse à vos côtés, Valentine.
3: 40 chiens, selon l'organisateur, ont dégusté le petit plat de Thierry Marx.
0: C'est donc Alain qui gagne ce matin.
4: Voilà, bravo Alain.
5: Merci.
3: Alors, petite explication quand même derrière ce banquet, un geste solidaire, hein, c'était pas juste pour le fun. L'équivalent de 10 000 repas a été offert à l'association Solidarité Peuple Animal qui lutte contre l'abandon et la maltraitance des animaux de compagnie.
0: Une très belle initiative. Marilyn, un petit mot tiens, sur votre journée. Comment ça se profile là aujourd'hui?
4: Comment ça se profile? Eh bien, je vais arriver au cabinet dans 10 minutes et puis chez mon patient dans 20 minutes et puis c'est comme ça jusqu'à 20h ce soir.
0: Eh bien, écoutez, on vous embrasse, Marilyn, et on embrasse également toutes les infirmières qui se réveillent de bonne heure et qui nous écoutent ce vendredi. Alain, un petit mot.
4: Merci.
0: Je vous en prie, Marilyn. Alain, un petit mot. Je vois retraité de l'éducation nationale. Vous enseignez dans quelle matière? Un petit peu tout?
5: Pas du tout, non. Non, je suis opérateur en salle blanche.
0: Ah, pardonnez-moi, j'ai une petite erreur.
3: Alors ça, c'est atypique comme travail. Hein. Vous travaillez dans un environnement stérile, hein, on est bien d'accord, sans microbes, c'est sans ça. Poussière, tout ça, c'est de la haute technologie.
5: Tout à fait.
3: Formidable, et vous travaillez dans quelle branche alors?
5: Je suis, opérateur en salle blanche, dans la qualité.
0: Ah, ça n'a rien à voir avec ma chambre, du coup.
3: Non, rien du tout.
0: Alain, je vous souhaite une belle journée, merci d'avoir joué avec nous, et encore une fois, félicitations.
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0: Avant les infos de 6h, c'est notre initiative du jour avec Romain Bernot. Ce matin, on parle du resto basket. Alors, le principe du resto basket, c'est de partir d'un restaurant sans payer. Pourtant, c'est totalement interdit, Valentine.
3: Oui, mais sur la Côte d'Azur, on peut le faire en toute légalité. Alors, comment ça marche? Réponse avec Romain Bernot à 6h05 sur ICI.
0: Suivi de votre rendez-vous quotidien, je recherche un auditeur qui sait juste avant les infos de 6h. Les lettres et les cartes postales sont à l'honneur aujourd'hui.
3: Pour la journée mondiale de la Poste. On recherche un auditeur qui envoie toujours des cartes postales pendant ses vacances, comme ma maman, et qui adore aussi en recevoir, comme
0: c'est
3: moi.
0: C'est vrai, vous en recevez régulièrement ?
3: De ma maman.
0: Ah ben je vous en enverrai une.
3: J'espère.
0: À Noël, tiens, pour que vous souhaitez mes vœux.
3: Une carte de vœux, ça n'a rien à voir. Mais je prends.
0: Oui, voilà, une carte. Quoi. Faites-nous voyager ce matin au 0810 055 056, comme Manu Chao. Tiens, un petit air espagnol sur ICI pour clôturer cette semaine. On vous souhaite un excellent vendredi sur ICI.

0: Excellent réveil avec Manu Chao sur ICI. Dans quelques secondes, c'est votre rendez-vous anti-arnaque. On va parler d'une nouvelle arnaque qui est en lien avec vos cartes bancaires.
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0: Aude Razo, bonjour. Les forces de l'ordre tirent la sonnette d'alarme ce vendredi. Des escrocs volent les données de nos cartes bancaires à la station-service.
3: Et oui, comme si les prix à la pompe n'étaient pas déjà assez douloureux. Voilà qu'on risque aussi de se faire siphonner nos comptes en banque après avoir fait le plein. Bon, pas de panique, hein, ce n'est pas partout évidemment. Et puis je vais vous donner des petits gestes de précaution tout simples pour éviter ça. Déjà l'arnaque. En fait, l'escroc piège le distributeur, la pompe à carburant. Il installe un petit appareil, ça ne se voit quasiment pas. Vous insérez votre carte bleue et l'engin va recopier, cloner les données qu'il y trouve. Donc le numéro de la carte, la date d'expiration, les trois chiffres du cryptogramme et même le code. Le voleur ajoute parfois une caméra miniature au-dessus de l'écran, là où vous saisissez votre code. Il voit tout et vous ne vous rendez compte de rien.
0: Et Aude, comment fait-on pour s'en protéger ?
3: Un petit geste tout bête et qu'on ne fait pas assez, cachez le code avec l'autre main quand vous le tapez. Même moi qui parle d'arnaque à longueur de journée, je ne le fais jamais, j'avoue, mais je devrais. Et ça vaut pour la pompe à carburant, ça vaut aussi quand vous retirez de l'argent. Parce que oui, on trouve aussi ces petits dispositifs très piégeux sur les distributeurs de billets. Deuxième conseil, changez de distributeur ou de terminal de paiement quand vous voyez qu'il est un peu abîmé ou que vous voyez des traces de colle ou autre. Ça veut dire que quelqu'un l'a un peu bricolé. Dans le cas des stations-service, ce sont surtout les aires d'autoroute, attention, qui sont visées. Souvent aussi les pompes destinées aux camions, donc grande vigilance pour les chauffeurs de poids lourds. Dans le cas des distributeurs de billets, je conseille toujours de privilégier les bornes situées à l'intérieur des agences bancaires, pas celles dans la rue, c'est plus sûr.
0: C'est important de s'en rappeler. Merci beaucoup, Aude Razo. Valentine, une question pour vous ce matin. Est-ce que vous êtes forte au dé ? Est-ce que vous avez de la chance plutôt ?
4: Oui, ça va.
0: Ouais, puisque de la chance, si vous en avez et que vous faites un 6, eh bien vous avez un resto offert. C'est pas une blague.
4: Mais vous avez les dés, là ?
0: Alors non, je n'ai pas les dés, pas de bol pour vous, donc là vous allez payer à midi. Par contre, l'initiative du jour, vous allez découvrir dans moins de 2 minutes, qui a un lien avec notre fameux resto basket. Vous allez voir, c'est plutôt pas mal et ça se passe à Nice. Restez avec nous, on en parle aux côtés de Robin Bernot juste après. Amel Bent, voici Pourquoi tu restes ?

0: Ouest.
1: Un jour, c'est promis, je vais mettre un enregistreur dans ce studio. Mais juste quelques petites secondes pour que vous puissiez tout de même entendre Valentine Letesse chanter.
0: Elle est magnifique, cette chanson. Comment ne pas la chanter?
1: Et j'ai vu qu'elle vous a énormément plu. C'était qui?
0: C'était Amel Bent.
1: Pourquoi tu restes? Dans Ça marche ici, on découvre ce matin une initiative plutôt étonnante. Vous connaissez le resto basket, c'est quand on quitte un resto sans payer. Sauf que sur la Côte d'Azur, eh bien c'est autorisé.
0: Et oui, alors dans certaines situations, et pour comprendre comment c'est possible, direction les Alpes-Maritimes avec Robin Bernot.
2: À Nice, il y a un restaurant dans lequel vous pouvez partir sans payer à une seule condition, vous devez faire un 6 avec un D.
3: Bah c'est sympa, c'est une chance sur 6 de pas payer.
2: Ça se passe précisément sur le port de Nice, dans l'établissement La Barque Bleue, une véritable institution locale. Mais alors comment ça fonctionne? Quentin Lacrome a posé la question à Lorena Coupé, directrice marketing et communication de l'établissement.
4: En fait, à la fin du repas, les serveurs n'apportent pas l'addition, ils apportent un dé. Et le client lance le dé et s'il fait 6, l'addition lui est offerte. Quel que soit le montant, il n'y a pas de plafond.
2: Alors, il y a une question qu'on peut assez vite se poser. Est-ce que cette opération reste rentable pour Christian Torrenteux, le patron du restaurant?
4: Au final, si Christian avait mis en place une happy hour, ce qui est très fréquent dans les restaurants ou dans les bars, il aurait mis en place une remise sur les boissons ou sur les planches à partager. Et là, au lieu de faire une remise à proprement parler sur certaines boissons, certains plats, il offre aux gens la possibilité de repartir sans payer, mais du coup, c'est seulement une chance sur 6.
2: Ce Happy Day, dé comme un dé à jouer, est proposé tous les jours de 10h à midi et de 17h à 19h. Et ici, à Nice, ça marche. Mais vous, qu'en pensez-vous? Je suis allé demander à Sébastien. Il trouve ça plutôt rigolo, mais...
3: Mais il y a une façon de payer ou pas le restaurant qui me plaît plus, c'est de le consommateur détermine le prix lui-même. Les restaurateurs ont remarqué que finalement, les gens payaient plus cher que ce que le restaurateur faisait payer lui-même. Donc je trouvais ça intéressant, encore plus drôle.
2: C'est vrai que ça a notamment existé dans le Tarn à Albi, où le propriétaire du Memphis proposait chaque mercredi midi de déterminer soi-même le montant de sa propre addition. Je m'étais rendu sur place et c'est vrai qu'en général les gens qui le pouvaient donnaient toujours un petit peu plus. Mais revenons à notre histoire de dés chanceux. J'ai voulu savoir si Sébastien pourrait se laisser tenter.
3: Non, parce que je suis pas très joueur, mais c'est rigolo, ouais. Pour les gens joueurs, ouais, ça peut être marrant. Mais ça peut aussi pousser à la conso en disant « J'ai une chance sur 6 de ne pas payer, donc c'est un bon coup commercial. » quoi.
2: Une chance sur 6 de décrocher l'addition gratuite. Mais vous, tiens, est-ce que vous pensez que vous auriez suffisamment de chance pour pouvoir partir sans payer?
1: Eh bien alors là, je vous l'accorde, pas si sûr. Robin Bernot à l'instant avec Quentin Lacrome. Journée mondiale de la poste ce vendredi. Alors si vous êtes un amoureux des lettres manuscrites, appelez-nous tout de suite 0810 055 056. C'est à vous, juste après le sifflement de Vivien Savage. Voici la petite lady. C'est à l'écoute d'ici. Excellent réveil.

0: Julien Savage avec la petite lady. À l'écoute d'ici 5h58, 9 octobre, journée mondiale de la poste, et on recherchait un auditeur qui
1: envoie toujours des cartes postales.
0: Et c'est Michel qui est avec nous ce matin. Bonjour Michel.
2: Bonjour Valentine, bonjour Louis.
0: Petit coup de fil des Landes ce matin. Michel, vous êtes un ancien postier.
2: Exactement.
0: Et vous avez conservé cet amour pour les cartes postales.
2: Bah oui, en tant qu'ancien postier, hein, c'est l'amour du métier, et puis
1: et
2: voilà,
1: le plaisir. Vous en envoyez quand vous êtes en vacances, Michel, ou même toute l'année?
2: Oui, j'en envoie pratiquement toute l'année, oui.
1: Ah mais à qui?
2: Mais aux amis.
1: Mais de chez vous, du coup, des Landes?
2: Du côté Landes, oui, pour leur faire découvrir la région, magnifique.
1: C'est vrai que
0: allez,
1: c'est une bonne idée.
0: Faites-nous découvrir, tiens, les Landes avec une petite carte que vous avez envoyée récemment. Quel lieu vous a marqué, là?
2: Écoutez, la côte landaise, hein, avec les différentes stations, avec les plages.
1: Les Molliettes, tout ça?
2: Voilà, Molliettes, Mimizan, Biscarrosse, enfin, les plages très connues, hein.
0: Eh bien oui, bien entendu, de toute façon, là, vous pourrez envoyer une flopée, j'ai envie de dire, de cartes postales. La région est magnifique. Merci beaucoup, Michel, de nous avoir passé un petit coup de fil ce matin. Ancien postier, merci à tous d'avoir été là. À 6h, rendez-vous avec l'actu de vos régions. À 6h30, vous retrouvez Valentine Lottès.
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0: Et voici toutes les équipes d'ici matin qui sont là ce vendredi. Belle journée.
3: Merci Louis, à tout à l'heure Valentine, soyez les bienvenus. Nous sommes le vendredi 9 octobre, toute l'équipe est là. Stéphanie de nouveau pour l'info, bonjour Stéphanie.
4: Bonjour Benoît, bonjour à tous.
3: Pour vous accueillir, il y a Nathalie Jans, bonjour Nathalie.
4: Bonjour Benoît et bonjour à tous.
3: 02 43 67 11 11, vous avez déjà un foulard sur la tête aux couleurs des foulées roses.
4: Voilà, tout à fait.
3: On va prendre une photo en rose tout à l'heure pour vous la mettre sur Facebook, les foulées roses, ce sera ce dimanche. Yann Lestrat est à la technique, salut Yann.
5: Salut Benoît, salut tout le monde.
3: Et Hervé Lefebvre va nous rejoindre dans 50 minutes maintenant.
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3: Merci d'écouter la première radio du département. Ici Mayenne, il est 6h.
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3: Avec Stéphanie de nouveau pour l'info, le budget carburant va baisser pour tous ceux qui roulent au diesel.
4: Il y a deux jours, Sébastien Lecornu a en effet annoncé que la France allait piocher dans ses réserves de pétrole pour faire baisser le prix du litre de gasoil qui coûte en moyenne aujourd'hui plus de 2,30 €. 12 à 18 centimes de moins attendus dans les prochains jours selon les stations-service et ça pendant 3 mois. Pas de quoi rassurer ces automobilistes que vous avez rencontrés, Erné et Loïs Gosselin, sur leur avenir et sur leur pouvoir d'achat. À la station essence, il y a ceux qui découvrent la nouvelle.
8: 18 centimes, eh bien oui, c'est intéressant forcément, mais pour les gens qui sont à l'eau de carburant, je sais pas comment ils vont faire.
4: Ceux qui ne s'informent même plus.
9: Non, j'ai pas trop suivi, mais j'écoute même pas en fait, parce que ça me saoule.
4: Et ceux qui sont déçus.
10: D'accord, mais c'est peut-être pas encore suffisant.
4: Coralie habite dans le centre-ville d'Ernée. Son budget carburant sert à conduire ses enfants au club de sport. C'est 60 km par semaine.
10: Mais moi, il était hors de question que je dise à ma fille, bah non, tu fais pas ce sport-là, parce que l'essence, ça coûte cher. J'ai fait un enfant, c'est pour subvenir à ses besoins, en fait.
4: Pour faire des économies, elle trouve ses légumes dans la ferme d'à côté et achète ses vêtements uniquement de seconde main.
10: Moi, je plains les gens qui habitent à l'extérieur, un peu à la campagne. Là, ça doit être, pour leur budget, ça doit être terrible, hein.
4: Justement, Magali habite Chaillan, un petit village au sud d'Ernée. Elle dépense 400 euros de gasoil par mois.
11: Il n'y a plus d'espoir, en fait. Tout augmente, sauf les salaires, donc qu'est-ce que vous voulez qu'on fasse?
4: L'aide-soignante en EHPAD a décidé de ne plus rentrer chez elle pour sa pause.
11: Je passe 12 heures au travail, au lieu de 7h30, quoi, parce qu'on a des coupes de 3 heures, et moi je reste sur place pour éviter de gaspiller du gasoil.
4: Et Magali est d'autant plus dépitée, car pour quelques euros en trop sur son salaire, elle n'a pas le droit à l'aide grand rouleur mise en place par le gouvernement.
12: Cette aide de grand rouleur qui est toujours d'actualité, vous pouvez bénéficier d'un chèque de 100 euros sur la période d'octobre à décembre pour vérifier votre éligibilité. Une nouvelle version du simulateur sera disponible dès ce lundi sur le site impots.gouv. 3000 professeurs remplaçants vont arriver dans les lycées d'ici mardi, annonce hier soir d'Edouard Geffray, le ministre de l'Éducation nationale. Il était l'invité du 20h de TF1. Pas de quoi calmer la colère des lycéens et qui appelle à une nouvelle journée de manifestation mardi partout en France. Les syndicats d'enseignants ont déposé un préavis de grève également pour cette journée du

0: 13 octobre. Hier, des blocus ont été organisés devant les lycées Douanier-Rousseau à Laval et Lavoisier à Mayenne. La préfecture de la Mayenne indique qu'il n'y a eu aucun débordement. Une cinquantaine de personnels des crèches municipales de Laval ont manifesté hier devant la mairie, selon le syndicat Sud, pour réclamer davantage de moyens humains pour s'occuper des tout-petits. Actuellement, il y a un agent pour 6 enfants. Il s'agissait d'un mouvement national à l'appel du collectif Pas de bébé à la consigne.
1: Un changement de gardien pour tenter de relancer la machine.
0: Le championnat de Ligue 2 de football reprend ce soir après 3 semaines de trêve internationale. Le stade lavallois joue à Pau. Les tangos au plus mal en ce début de championnat puisqu'ils sont bons derniers au classement. Le coach lavallois David Vigne a fait un choix fort, faire confiance dans les buts à Maxime Aubois et donc mettre Mamadou Samassa, le gardien numéro 1, sur le banc.
2: Après cette trêve internationale, j'ai l'impression qu'on repart sur quelque chose, même si c'est la même saison. Et comme je l'ai expliqué à Mamad, c'est pas qu'il ait été coupable sur tous les buts ou quoi. Il n'y a pas de grossières erreurs à mettre à son titre. Mais je l'ai trouvé un peu moins décisif que ce qu'il a pu l'être dans sa carrière. Et comme je l'ai fait avec d'autres joueurs, je voulais voir autre chose. Et je trouvais que c'était le moment pour donner sa chance, on va dire, à Maxime Aubois, qui attend, qui travaille bien. Voilà, j'avais pris cette décision. Maintenant, comme je l'ai expliqué, il n'y a rien d'irréversible. À Maxime de saisir sa chance. Et si jamais ben, ça ne le fait pas, ce que je ne souhaite pas, Mamad pourrait retrouver sa place. Mais aujourd'hui, voilà, j'ai fait ce choix-là et je l'assume, en fait.
0: Mamad, c'est Mamadou Samassa, de retour de sa sélection avec le Mali, et qui est blessé aux adducteurs. Il n'aurait pas pu donc jouer ce soir, Pau Laval. 8e journée de Ligue de soirée foot dès 19h45 sur ici Mayenne. Le stade lavallois qui ne pourra pas aligner sa nouvelle recrue ce soir. L'attaquant ivoirien Oumar Konaté va être prêté jusqu'à la fin de la saison par l'AS Monaco, qui est leader de la Ligue 1, mais il manque des papiers pour officialiser l'arrivée de ce joker offensif. Oumar Konaté est arrivé à Laval, mais il ne s'entraîne pas. Il lui faut un visa de travail qui doit être délivré par la préfecture. La journée s'annonce très nuageuse avant le retour du soleil ce week-end, Benoît.
1: Ouais, c'est ça, un ciel qui sera très très couvert avec quelques averses possibles dès cet après-midi localement, mais ce qui est sûr c'est que ces averses elles vont se généraliser dans la soirée, et par contre effectivement c'est un temps sec qui nous attend avec un ciel qui sera partagé demain entre nuages et éclaircies. Ce sera la même chose pour dimanche d'ailleurs. Des températures ce matin comprises entre 10 et 12 degrés, on a par exemple 10 degrés actuellement à Mayenne, de 16 à 18 pour les maximales cet après-midi, 16 degrés à Saint-Pierre-des-Nids au nord-est du département, 18 degrés au Genest-Saint-Ille pas très loin de Laval. On aura des températures similaires demain après-midi et elles seront plus fraîches dimanche avec seulement de 14 à 16 degrés au meilleur de la journée dimanche après-midi.
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1: Et dis donc, on serait pas vendredi, mais oui, ça y est, c'est la dernière journée avant le week-end ensuite qui se prépare déjà, peut-être chez vous, peut-être que vous avez plein d'idées, plein de choses que vous avez envie de faire ce week-end. On cogite, et puis bah ça y est, on s'y met, hein, demain et dimanche. Ici Mayenne pour votre réveil avec This Is Midnight Runner, c'est Come On Eileen.

0: Ramon Aileen, Dixie's Midnight Runners.
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0: Très bon réveil à tous avec toute l'équipe d'Ici Mayenne, 6h10. On en parlait avant les infos de 6h avec Louis Raspail et Valentine Letès. C'est la journée mondiale de la poste aujourd'hui.
3: Bonjour Monsieur Mailleux.
4: Bonjour Tizote. Philippe Abraham, je suis le directeur de la poste de Berg.
3: Ah bah c'est gentil de venir dire bonjour. Bah, entrez deux minutes.
4: Pop. Non merci Monsieur Mailleux. C'est bien gentil, mais on va y aller. Il est un petit peu tôt pour l'apéritif.
3: Bah, vous voulez même pas prendre un chaud café ?
4: Ah, un café, là c'est différent, c'est pas de refus. Allez.
0: Bon, sauf qu'il peut quand même y avoir la petite goutte hein, dans le café. C'était l'attendée du facteur évidemment dans Bienvenue chez les Ch'tis avec Danny Boone et Canmera. Dans un instant, les conseils santé du docteur Kirzek. Sans la petite goutte dans le café ce matin, on va parler de notre sommeil et notamment de l'apnée du sommeil. Ça concerne pas mal de monde, mais il y a une nouvelle solution qui va peut-être devenir un remède miracle, explication dans les prochaines secondes.
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0: En ce vendredi matin, le docteur Kirzek, fidèle au poste tous les jours pour ses conseils santé. Bonjour docteur, alors on le sait, bien dormir c'est essentiel pour la santé. Mais quand on ne respire plus la nuit, eh bien là il y a une solution. Une première dans l'Hérault avec un implant contre l'apnée du sommeil, c'est ça ?
10: Bonjour à toutes et à tous. Oui, c'est au CHU de Montpellier qu'un implant innovant contre l'apnée du sommeil fait ses débuts. Alors avant de parler de la technique, rappelons de quoi on parle. L'apnée du sommeil, c'est un problème de respiration pendant la nuit. Les voies aériennes, notamment le fond de la gorge, se referment de manière répétée et la respiration va s'arrêter. Alors avant de s'arrêter, ça fait un ronflement, parfois des dizaines de fois par heure, et ça s'arrête, et résultat des micro-réveils, un sommeil de mauvaise qualité, et le lendemain, un patient épuisé. Ce qui doit alerter, c'est le ronflement sévère, ce sont les pauses respiratoires, c'est le conjoint qui va remarquer ça, un réveil avec la sensation d'étouffer, la bouche un peu sèche, le matin, on sent de mauvaise humeur, on a mal à la tête, on somnole toute la journée avec des difficultés de concentration. Alors on mesure la gravité par l'indice d'apnée hypopnée, on peut faire de 5 à 15 épisodes par heure, ça c'est léger. Mais quand on en fait plus de 30, vous imaginez, on est sur une apnée sévère. Et ce n'est pas anodin. Sans traitement, l'apnée augmente le risque d'hypertension, d'arythmie, d'infarctus, d'AVC, d'insuffisance cardiaque et évidemment d'accident de la route si on dort la journée. Ça fait donc un joli fil rouge avec nos chroniques de la semaine sur le cœur et le sommeil. Le diagnostic se fait par une polygraphie dans un centre du sommeil. On enregistre en fait la respiration, voire on enregistre avec la polysomnographie la respiration et les phases de sommeil.
0: Et alors cet implant, comment ça marche et à qui est-il destiné ?
10: D'abord, rappelons que le traitement commence par des mesures d'hygiène de vie, perdre du poids, arrêter le tabac, limiter l'alcool, bouger régulièrement. Et ensuite, le traitement de référence pour les formes sévères, c'est la PPC, la pression positive continue. C'est ce masque qui est relié à un petit appareil qui va envoyer de l'air sous légère pression pour justement garder les voies aériennes ouvertes. Ça, c'est pour les formes sévères. Pour les formes modérées, il y a des orthèses, on avance un peu la mandibule. Toujours pareil, il faut pas que la gorge et la langue soient obstruantes à l'arrière de la gorge. Et pour cet implant a été pensé justement. C'est un dispositif entièrement implanté qu'un petit boîtier, une électrode qui va détecter la respiration et l'électrode va stimuler le nerf hypoglosse, celui de la langue. Et à chaque inspiration, il y a une petite légère stimulation qui fait avancer la langue et garde le passage ouvert. Alors, c'est pas une décharge électrique, rassurez-vous, ça fait pas mal. Le patient l'active avant de dormir avec une télécommande. L'intervention dure environ 2 heures et les résultats sont plutôt bien. Mais le message, c'est surtout courez, allez voir votre médecin. médecin si vous ronflez fort, si vous êtes fatigué, pour détecter une apnée du sommeil. Allez, d'ici là, portez-vous bien.
0: Merci docteur, vos conseils à retrouver sur notre site ici.fr et sur l'application ici. Parfois, plutôt que de dormir, on préfère faire du corps à corps.
10: Évidemment,
0: faut en profiter, faut se faire plaisir dans la vie. Corps à corps, c'est Image tout de suite en musique. Et ensuite, direction Villaines-la-Juhel, on va faire la connaissance d'une habitante qui, paraît-il, porte un magnifique collier autour du cou. Et nous allons voir ça, ce sera dans Jean d'ici quelques instants. Bon réveil, il est 6h15.

0: Ici Mayenne avec Images et Corps à Corps. Chaque jour, nous avons Claire Martin qui se promène dans notre département avec son micro ici Mayenne. Et bah, parfois, vous la reconnaissez dans la rue puisqu'elle vient à votre rencontre. Et nous sommes aujourd'hui avec une Mayennaise à Villèle-la-Juhel que nous complimentons d'ailleurs.
1: Donc, rester comme ça, parce que ici, Mayenne, on est un petit peu au courant de tout. C'est j'aime bien, ça reste très soft, moi j'aime beaucoup.
2: Ah bah écoutez, je vous remercie. Ça n'a rien à voir avec ici, Mayenne, mais depuis tout à l'heure, je vois votre collier. Il est vraiment joli.
1: C'est un cadeau de mon mari.
2: C'est vrai, pas du tout.
1: Pour les 25 ans de mariage, je crois.
2: Ça fait 25 ans que vous êtes mariée ?
1: Non, ça va faire 36 cette année. Donc il va peut-être, d'ailleurs, vous pouvez dire à Issy Mayenne que peut-être qu'il pense à faire un cadeau, c'est le 6 octobre, hein, à Véronique.
2: Pour... Il s'appelle comment votre mari ?
1: Jackie.
2: 36 ans de mariage. Félicitations.
1: Alors, qui supporte l'autre ? Telle est la question. Allez, Issy Mayenne, on débat.
2: En 36 ans de mariage, évidemment que vous avez traversé des hauts, des bas, etc. C'est normal, non ?
1: Je crois que le nécessaire, en fait, c'est... Il n'y a pas de mariage sans nuage. Moi, c'est ce que je dis. Il y a toujours des fois plus ou moins des difficultés, mais qu'il faut juste, en fait, qu'elles puissent se régler. Et puis, c'est tout, en fait, être assez... Voilà.
2: La communication.
1: Ouais. Mais qui... D'ailleurs, quand vous dites ça, qui est partout, en fait, que ça soit au boulot, que ça soit partout, la communication.
2: Bah, vous voyez, c'est ce qu'on fait, là. Là, au moins, on communique. Bon, par contre, question. Maintenant que vous avez un très beau collier comme ça, qu'est-ce que vous souhaiteriez comme cadeau ?
1: De nuit. Alors, un château en Espagne.
2: Allez, merci Jackie. Bisous Jackie, bon courage. En tout cas, merci pour votre bonne humeur, Véronique.
1: De rien.
0: Et dis donc, ça nous rappelle quelque chose, ça, le château en Espagne. Il y a une fan de Zazie, visiblement, à Villèle-la-Juhel. Les gens d'ici, vous retrouvez ces portraits, ces rencontres en allant sur notre site internet à 6h21. Je vous propose de jouer pour aller applaudir et rire avec un humoriste, Bernard Mabi, qui connaît très très bien notre département. D'ailleurs, il est très souvent venu en Mayenne. Il a même bossé d'ailleurs chez nous, hein, à Radio Mayenne. 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Voici Elle danse, c'est le tout nouveau Benabar.

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0: Le nouveau titre de Benabar, Elle danse, et vous, vous allez rire en compagnie de Bernard Mabille demain soir aux Angenoises de Bonchamp-lès-Laval. 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Nous allons aussi accueillir comme chaque matin Catherine Viguet pour son horoscope.
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0: Pour votre réveil, pour vous faire plaisir aussi en vous offrant de jolis cadeaux, notamment les invitations pour aller voir Bernard Mabille demain soir aux Angenoises de Bonchamp-lès-Laval. Nous sommes avec Hubert. Bonjour Hubert.
9: Bonjour.
0: Hubert, vous habitez dans quelle commune ?
9: Saint-Cenery.
0: Saint-Cenery. On est à côté d'Evron, hein, c'est ça ?
9: Montsûr.
0: Ouais,
9: Montsûr.
0: Ah oui, ça fait partie de Montsûr. Voilà, c'est ça. On a bien replacé Saint-Cenery sur la carte Uber, donc c'est pas très loin pour aller à Bonchamp, c'est parfait. Je vous pose cette question. Comment appelle-t-on ce type de spectacle quand un humoriste se produit seul sur scène et que généralement il raconte sa vie ?
9: Un stand-up.
0: Eh ben voilà. Bravo Hubert, c'est pour vous. Merci. Les invitations pour aller voir Bernard Mabille, humoriste bien connu parce qu'il vient très souvent en Mayenne, il adore la Mayenne, hein, Bernard Mabille.
9: Ouais, on l'a sur les grosses têtes.
0: Ah bah oui, ah bah c'est bien, oui, vous écoutez aussi une radio concurrente. C'est l'anniversaire d'ailleurs ce week-end de la Radio Rouge. Hein.
9: Voilà, les 60 ans.
0: Bon, mais restez fidèles quand même à Ici Mayenne le matin. Voilà, on est heureux de vous avoir avec nous également, Hubert. On vous souhaite plein de belles choses et à très bientôt, Hubert.
9: Merci.
0: Bonne journée.
9: Bonne journée. Au revoir.
0: Voici Catherine Viguet qui est avec nous comme chaque matin. Bonjour Catherine.
10: Bonjour Benoît.
0: L'horoscope du jour avec vous. Alors, les natifs de la Balance ne sont pas tranquilles en ce vendredi.
10: À cause ou grâce à quelqu'un?
11: Bélier, une relation vous pose problème avec partenaire de cœur ou de travail.
12: Taureau, pour éviter les idées noires, sublimez votre vie intérieure.
13: Gémeaux, vous êtes insatisfait mais ce n'est pas de la faute des autres.
14: Cancer, vous réussissez quelque chose de bien en famille ou au sujet de votre habitation.
15: Lion, vous allez cultiver les contacts utiles et agréables à la fois, tout va bien.
16: Vierge, mieux que quiconque, vous-même savez ce qui compte pour vous, alors écoutez-vous.
17: Balance, grâce ou à cause de quelqu'un, vous vous remettez vraiment en question.
18: Scorpion, côté sentiment, vous pourriez ne plus savoir où vous en êtes, alors soyez patient.
19: Sagittaire, journée idéale pour progresser dans vos projets de vie et dans tout le reste.
4: Capricorne, vous êtes exigeant avec vous-même, essayez de l'être moins avec les autres.
7: Verseau, vos idées souvent géniales seront reconnues au grand jour, mais pas tout de suite.
2: Poisson, vous devez faire preuve d'adaptation et ça vous coûte un peu.
17: Et pour nous tous, on se décide une fois pour toutes.
0: Catherine Viguet pour l'horoscope. Si vous avez loupé votre signe, pas de panique, vous pouvez aller réécouter tout ce que vient de nous dire Catherine Viguet sur notre site internet et sur l'application Ici. Et puis Catherine, on vous retrouve demain.
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0: Soyez les bienvenus, nous sommes le vendredi 9 octobre, c'est vendredi, toute l'équipe est là. Hervé Lefebvre va nous rejoindre dans une vingtaine de minutes. Il y a Yann à la technique, Nathalie pour vous accueillir au 02 43 67 11 11. Et pour l'info ce matin, c'est Stéphanie Denovo. Bonjour Stéphanie. Et
20: bonjour Benoît, bonjour à tous.
0: Il y a également nos artistes préférés pour vous réveiller en musique, notamment Alain Souchon dans les prochaines minutes.
21: Il y a de la rumba dans l'air. Le smoking de travers.
0: Ça, c'est parfait pour débuter un vendredi tranquillement. Un petit Alain Souchon comme ça.
20: Une petite danse peinard.
0: Ouais, c'est ça. On se prépare pour aller au travail. La dernière journée avant le week-end. Soyez les bienvenus. 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Il est 6h30. Dans l'actualité, Stéphanie Denovo, 3000 professeurs remplaçants d'ici mardi.
20: Édouard Geffray a annoncé hier soir l'arrivée d'enseignants dans les prochains jours dans les lycées les plus problématiques. Le ministre de l'Éducation nationale était hier dans le journal de 20h de TF1. Une annonce pour tenter d'éteindre la crise, mais les lycéens lancent une nouvelle journée de mobilisation mardi, donc le 13 octobre. Réduire sa consommation et ne pas faire des stocks d'eau potable, les autorités demandent aux Mayennais de faire preuve de civisme face à la sécheresse et donc au risque de coupure d'eau courante, car les réserves sont dans le rouge. 400 coureurs attendus dimanche matin à Mayenne pour le départ de la deuxième édition de l'Ultra Trail de la Mayenne. 85 km à parcourir entre Mayenne et Don sur le chemin de halage. Les coureurs qui viennent d'un peu partout en France vont découvrir notre belle Mayenne. Avant de le découvrir dans l'info d'ici, Valentine Letesse, l'info en 90 secondes.
5: 3000 professeurs remplaçants déployés à partir d'aujourd'hui dans les lycées. C'est la principale annonce du ministre de l'Éducation hier soir sur TF1. Une réponse d'Édouard Geffray à la colère lycéenne. Plus de 70 000 manifestants hier encore en France et plus de 500 interpellations. Dans l'affaire du policier agressé par des jeunes à Belfort, 3 ados supplémentaires sont mis en examen pour un total de 5, dont le lycéen interpellé au départ par ce policier contre qui il a porté plainte. Pour tentative de meurtre, le jeune accuse le fonctionnaire de lui avoir maintenu la tête sous l'eau. Célèbre pour ses poêles et ses casseroles Tefal, le groupe SEB est mis en demeure par 3 associations. Elles lui demandent de planifier l'arrêt des polluants éternels dans sa production. Faute de réponse d'ici 3 mois, les ONG saisiront la justice. Premier tour de la primaire de gauche pour désigner un candidat à la présidentielle sur les 5 en lice. 140 000 adhérents, militants et sympathisants de gauche sont appelés à voter en ligne à partir de 8h ce matin. Qui sera désigné prix Nobel de la paix? Près de 300 lauréats potentiels ont été proposés cette année. Mais pour le président des États-Unis, Donald Trump, le plus méritant, c'est lui. Réponse depuis les murs de l'Institut Nobel en Norvège en fin de matinée. Et puis reprise du championnat de France de football ce soir. La première phase de la Ligue des Nations terminée. La 6e journée de Ligue 1 commence avec la réception de Lyon à Lens. Coup d'envoi 20h45.
20: Merci Valentine, on vous retrouve à 7h30 dans l'info d'ici en Mayenne, la deuxième édition de l'Ultra Trail de la Mayenne. 400 coureurs vont prendre le départ dimanche de cette course à pied, longue de 85 km de Mayenne dans le nord jusqu'à Don dans le sud, le long du chemin de halage. L'Ultra Trail, plus qu'une course, c'est aussi le moyen de promouvoir les richesses touristiques de la Mayenne. Maxime Tridon est le président de l'association Le Son de Vie qui organise cette course.
22: L'Ultra Trail, c'est une course à pied sur sentier, chemin, montagne. Bon, nous, on fait valoir la rivière La Mayenne. Et donc, au-delà de 80 km, voilà, la course se dénomme l'Ultra.
23: Bon, là, il va falloir être bien entraîné. Hein. 85 km de Mayenne à Don, waouh.
22: Alors, 85 km, c'est très recherché pour les ultra trailers. Cela leur permet, en fait, de récupérer 85 points qui leur permet, en fait, de pouvoir participer à la Diagonale des Fous.
23: Oui, donc il y a un enjeu quand même sportif important pour les meilleurs qui seront là. Il y a plusieurs centaines de participants, hein, c'est ça?
22: Alors, nous sommes actuellement donc à 412 personnes d'inscrits, dont 100 personnes en solo. L'engouement qu'on a eu pour la première édition s'est renouvelé.
23: Au-delà de l'enjeu sportif, hein, n'est-ce pas ? C'est également montrer la Mayenne. C'est une carte postale, en fait, grandeur nature. Vous faites la promo de notre département à travers cette compétition.
22: C'est ça, tout à fait. Donc, on voulait forcément faire une deuxième édition pour pouvoir montrer, on va dire, entre guillemets, à toute la France que la Mayenne est jolie. Le halage, c'est joli et il faut venir dans notre département pour pouvoir découvrir tout ça. Et quoi de mieux de le faire en faisant 85 km tout le long du halage.
23: Cerise sur le gâteau, il y a quand même la voix, le visage de l'athlétisme à la télé pendant plusieurs décennies qui sera là au départ, ça c'est chouette.
22: C'est Patrick Montel, Monsieur Montel, donc avec son fameux « alors peut-être que tout le monde, fan d'athlétisme, a forcément entendu.
23: Sur les réseaux sociaux, c'est ça, hein, il fait des petites vidéos sur les réseaux
22: sociaux. C'est ça. Sur les réseaux sociaux, au nom de Radio Montel, il est là pour la deuxième édition. Hein, il était là à la première. Il a adoré. Il a souhaité que cette édition, la première édition, ne soit pas orpheline. Donc, il a bien vu les Mayennais et l'engouement qu'il y a eu. Et il veut renouveler ça et capturer les moments qui viennent du cœur et des coureurs.
20: Maxime Tridon, le président de l'association Le Son de Vie, qui organise donc cette deuxième édition de l'Ultra Trail dimanche, l'Ultra Trail de la Mayenne dimanche, donc entre Mayenne et Don. Il était au micro, ici Mayenne, de Germain Treil. Journée qui va rester nuageuse, Benoît.
0: Oui, mais avec un ciel très couvert, ce sera donc très nuageux effectivement. Quelques averses possibles dans l'après-midi et ça va se généraliser ensuite à l'ensemble du département ce soir. Pour ces averses, c'est surtout là où on pourrait avoir des cumuls de pluie assez importants. On va en profiter de cette pluie parce que le temps sera sec ensuite pour tout le week-end. Un ciel partagé entre nuages et éclaircies demain, ce sera la même chose d'ailleurs pour dimanche. Les températures, elles sont en baisse depuis quelques jours maintenant. On a localement moins de 10 degrés ce matin. C'est le cas à Évron, par exemple, où on a 9 degrés. On a 11 degrés, par contre, à Cran, d'après les relevés que vous nous partagez, de 16 à 18 pour les maximales cet après-midi. On aura des températures stationnaires pour la journée de demain. Et puis, ça va un petit peu baisser pour dimanche, avec dans l'après-midi de 14 à 16 degrés. Sur la route, je vous rappelle que sur le contournement de Mayenne, la route est fermée entre le giratoire des Giraudières et le rond-point de Géodis. On est sur la commune de Saint-Frimbaud-de-Prière et le giratoire des Parcs des Sports, le giratoire de l'avenue Gutenberg à Mayenne, ce qui veut dire que jusqu'à ce soir, vous devez faire un petit crochet par Aron. En fait, vous empruntez l'ancienne route. N'hésitez pas à nous appeler, d'ailleurs, si vous êtes témoin d'une difficulté ce matin.
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0: Ici Mayenne pour votre réveil, bon petit déjeuner et voici Alain Souchon.

0: Ici Mayenne, bon réveil, il y a de la rumba dans l'air. C'était Alain Souchon, il est 6h40.
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0: Et toute l'équipe du jour, notamment Hervé Lefebvre, qui va nous rejoindre dans 10 minutes pour les 3 plus. Pour votre réveil, il y aura aussi Adèle. The Deep, nous allons écouter Adèle dans les prochaines minutes. Alors, quand on n'a jamais eu d'oiseau, faut-il choisir plutôt un canari ou une perruche? Nous allons avoir les conseils de notre véto Pierre Fabin, lui aussi nous rejoint dans quelques instants. Les canaris, on les connaît bien au football, hein. Ce sont les joueurs du FC Nantes, le club qui est à vendre d'ailleurs en ce moment. C'est le retour de la Ligue 2 ce soir, avec pour nos tangos un déplacement à Pau. C'est la 8e journée du championnat et nous sommes toujours malheureusement derniers au classement. Alors, nos Lavallois doivent absolument redresser une situation mal engagée. Une seule victoire hein, seulement depuis le début de la saison. Et l'entraîneur, Gilles Damingui, a décidé pour ce soir de faire des choix forts.
3: Celui de changer de gardien, poste pour lequel une hiérarchie est bien établie chaque saison. Après 7 journées, Mamadou Samassa, gardien numéro 1, va laisser sa place à Maxime Aubois. De retour de sélection avec le Mali, Samassa a ressenti une petite gêne mercredi à l'échauffement. Adducteur, pas de prise de risque. Mais l'entraîneur lavallois David Vigne voulait, quoi qu'il en soit, faire du changement.
4: Pour être tout à fait transparent, c'est que j'avais fait le choix de faire jouer Maxime Aubois à Pau. Pour voir autre chose. Après cette trêve internationale, j'ai l'impression qu'on repart sur quelque chose, même si c'est la même saison. Et comme je l'ai fait avec d'autres joueurs, je voulais voir autre chose et je trouvais que c'était le moment pour donner sa chance, on va dire, à Maxime Aubois.
3: Et le match du gardien de 35 ans, originaire d'Entrammes en amical la semaine dernière face au Stade Rennais, n'a fait que conforter le coach dans son choix.
4: Ben, en tout cas, ça m'a pas fait changer d'avis et mon opinion, bien au contraire. Il est vrai que même s'il a eu pas mal de réussites, et bien, j'espère qu'il va la garder avec lui. Mais oui, faire un clean sheet et gagner ce match, ça n'a fait que aller dans le sens de ce que je souhaitais faire. Voilà.
3: Un changement de gardien au moment de démarrer une nouvelle série de matchs. Et pour David Vigne, un retour à Pau. Aujourd'hui, un match forcément particulier pour le nouveau coach lavallois qui a débuté sa carrière d'entraîneur au Pau FC.
4: Ça sera la première fois que je reviens à Pau en tant qu'adversaire du club et donc de l'équipe. Bon, je veux pas que ce match soit le retour de David Vigne à Pau. C'est bien autre chose ce match. C'est le Stade Valois qui se déplace à Pau et qui a besoin de points et qui veut entamer ce mois d'octobre de la meilleure des manières. Mais c'est vrai que je serai sur un territoire bien connu, c'est chez moi. Voilà, tout simplement. Hein. J'ai toujours vécu là-bas, donc il y aura beaucoup de connaissances, c'est sûr. Et même à l'intérieur du club, il y a encore beaucoup de personnes avec qui j'ai travaillé. Il y a des gens dans le staff que j'ai fait venir à Pau et qui y sont toujours. Ça va être particulier, mais j'espère que je vais être capable de passer au-delà de ces éventuelles émotions pour être très performant. Bon, en tout cas, je vais m'y attacher.
3: Malgré les nombreuses absences, mais avec un changement de gardien, le Stade Lavallois espère enfin renouer avec le succès et faire oublier ce début de saison raté.
0: On y croit en tout cas et on va vivre ce match avec vous ce soir. Gilles Damingui, coup d'envoi à partir de 20h pour ce Pau Laval et coup d'envoi de la grande soirée foot sur votre radio ici Mayenne à partir de 19h45 avec Franck Gotter évidemment aux commandes. Rendez-vous ce soir.
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0: Quel canari ou perruche? C'est la question du jour avec vous, Pierre Fabin. Bonjour Pierre.
6: Bonjour Benoît.
0: Vous êtes notre vétérinaire. C'est vrai que c'est fascinant de pouvoir adopter un oiseau. Mais alors, on peut hésiter hein, si on est une famille ou si on est débutant. Alors, j'en reviens à cette question. Et vaut-il mieux choisir un canari ou une petite perruche?
7: Une perruche ondulée possède l'intelligence émotionnelle et la capacité d'apprentissage d'un enfant de 2 ans. Ce chiffre va tout résumer. Le choix entre un canari et une perruche dépend totalement de ce que vous attendez. Le canari, c'est l'oiseau contemplatif par excellence. On l'adopte pour son chant mélodieux, particulièrement chez le mâle, et pour la beauté de ses couleurs. Mais c'est un oiseau distant qui n'apprécie pas vraiment d'être manipulé. La perruche, à l'inverse, c'est un mini perroquet de compagnie. Un oiseau hyper interactif, très curieux, grégaire, qui peut apprendre des tours, venir sur votre épaule et même répéter quelques mots si on l'entraîne. L'implication au quotidien est radicalement différente.
0: Alors si on opte pour la perruche qui a l'air beaucoup plus interactive, quelles sont les contraintes? Parce qu'il y en a quand même, quelles sont ces contraintes à prévoir au quotidien pour qu'elle soit heureuse?
7: Alors la contrainte majeure de la perruche, c'est son besoin social. À l'état sauvage, elle vit en groupe de plusieurs milliers d'individus. Un oiseau laissé seul va déprimer, stresser et s'arracher les plumes. Il faut impérativement les adopter à minima par 2. Et ensuite, oubliez l'image de l'oiseau qui vit enfermé dans une cage. Un oiseau est fait pour voler. Vos perruches doivent toujours pouvoir sortir de leur espace pour voler dans une pièce sécurisée de la maison 2 à 3 heures par jour pour se muscler et interagir. Si vous n'avez pas ce temps le soir, le canari sera un meilleur choix. Il accepte plus facilement une routine tranquille à condition de lui offrir un espace de vie adapté.
0: Bon, dans tous les cas, canari ou perruche, il y a quand même des règles d'or incontournables que vous nous donnez, Pierre, pour notamment choisir la cage et pour bien installer cet oiseau dans la maison.
7: Vous fuyez absolument les petites cages classiques et surtout les modèles ronds. C'est une véritable torture psychologique pour eux car ils n'ont pas de coin pour se réfugier en cas de stress et qu'ils perdent leur repère. L'idéal, ce n'est pas une simple cage, mais une véritable volière d'intérieur ou un grand espace aménagé. Prévoyez toujours très grand. Retenez qu'un oiseau vole à l'horizontale, pas à la verticale. Privilégiez donc une volière toute en longueur. Pour 2 perruches, comptez un strict minimum d'1 mètre de long avec de vraies branches naturelles pour leurs pattes.
0: C'est noté, ce qui est sûr, c'est que ça met de l'animation dans la maison. Hein, une petite perruche ou un petit canari. Pierre Fabin, vos conseils, vous êtes notre véto. On vous souhaite un bon week-end et on vous retrouve lundi matin à la même heure, 6h47. Bon réveil, c'est ici Mayenne. Voici Adèle avec Rolling in the Deep.

0: The Deep, Adèle. Il est avec nous à 6h51. Bonjour Hervé Lefebvre.
1: Bonjour Benoît, bonjour à tous.
0: Comme tous les vendredis, vous êtes très souvent avec nous. Alors, il doit y avoir un petit souci parce qu'il y a tous les prix Nobel qui ont été remis cette semaine. Et alors, je vois les noms de tous les récompensés. Je ne vois pas le vôtre. Comment ça se fait?
1: Non, alors là, je suis d'accord avec vous. Benoît, ce n'est pas normal du tout. Je veux mon prix Nobel de réveilleur. Réveillez-vous. Parce que vous savez quoi? Le réveil et le prix Nobel, c'est de la dynamite.
0: Je vous demande de peut-être pas tout exploser quand même, mais c'est l'heure des 3 plus avec vous, Hervé.
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0: Chaque jour, nos infos pratiques, locales, utiles et sympas. Notre première info du jour, Hervé.
1: Une journée citoyenne organisée à Saint-Denis-d'Anjou la semaine prochaine, samedi 17 octobre de 8h30 à 12h30. Vous pourrez aider à l'entretien des massifs, au désherbage des rues, à déménager du mobilier et des livres de l'école élémentaire. Le café sera offert à tous les participants. Si vous habitez la commune, vous avez jusqu'à ce soir pour vous inscrire en contactant la mairie.
0: Notre deuxième info, ce sont des offres d'emploi.
1: Oui, le nouveau fast-food Burger King à Ernée recrute son équipe. Une réunion d'information collective a donc lieu lundi matin à 9h dans les locaux de France Travail à Ernée. Une quarantaine de postes sont à pourvoir. Si vous souhaitez rejoindre ce restaurant, n'hésitez pas à venir avec votre plus beau CV.
0: Et notre troisième info, une belle initiative à Laval.
1: Oui, avec la Gratiferia, un marché 100% solidaire organisé par plusieurs structures samedi de la semaine prochaine, donc le 17 octobre, place du 11 novembre. Le principe, donner une seconde vie à des tenues de sport, ustensiles de cuisine, jeux, jouets ou du matériel de puériculture. Bouéni Alifa du Club de Laval en charge de cet événement nous en dit plus.
3: C'est tout simple. Quand on a des objets chez nous qui ne nous servent plus mais qui sont encore en bon état et qui peuvent servir à d'autres personnes, il suffit de les déposer dans les jours qui viennent avant le 17 dans les structures partenaires ou alors venir avec le 17 sur la place du 11, les déposer directement en matinée de 10h à midi. Et puis donc on peut venir le 17 soit déposer des objets ou alors en récupérer dans le but de redonner une seconde chance aux objets.
1: Et le 17 octobre, bien, chacun pourra récupérer ce qu'il veut gratuitement de 10h à 17h dans cette Gratiferia, place du 11 novembre à Laval. Pour les dépôts en amont, vous retrouvez les lieux de collecte en allant sur la page Facebook du CLEP de Laval.
0: Et vous retrouvez toutes ces infos utiles, pratiques et locales sur notre site internet ici.fr. 6h54, nous allons une fois de plus vous faire plaisir ce matin avec un bon d'achat d'une valeur de 53 euros. Ce sera à gagner dans une vingtaine de minutes. Vous allez jouer avec nous comme chaque matin à notre jeu Mytho ou pas mytho. Né quelque part, c'est Maxime Le Forestier. Bon réveil.

0: Maxime Le Forestier avec Né quelque part, 6h56. C'est la journée mondiale du handicap aujourd'hui, Hervé. Alors, c'est un sujet sensible, mais on peut quand même en rire.
1: Oui, et d'ailleurs, on en aura la preuve dans un instant avec nos humoristes de l'humour en tube qui se préparent avec Fred Ballard. Il y aura aussi les infos de 7h.
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0: Au moment où vous brossez les dents peut-être chaque matin, c'est l'humour en tube. Et on va voir que l'humour peut donner des ailes, même à ceux qui n'en ont pas. Ça se confirme effectivement, Fred Ballard, et avec vos humoristes du jour également.
9: Ça marche toujours comme si je sortais d'un...

0: parfaitement géré.
1: Alors, je vais crever l'abcès tout de suite, comme ça, ça sera fait. Je suis atteint de la maladie des os de verre. Vous doutez bien que si je penche à droite, c'est pas par conviction politique, hein? Mais attention, pas d'inquiétude, hein, tout va très bien. Par contre, s'il y a une personne qui tousse ou qui éternue, vous pouvez me ramasser et jouer aux osselets. Ou à Monsieur Patate, éventuellement. Et là, je vous mets au défi de me remonter comme j'étais au début, hein?
2: Petite leçon d'autodérision qui prouve que se fendre la poire avec les cabossés de la vie, bah ça redonne tout de suite une autre valeur hein, à nos petites emmerdes quotidiennes. Ça remet la banane au milieu du visage et l'humanité au milieu du village.
3: Oui, merci Fred. Bah là, à propos d'humour, il y aura d'ailleurs bientôt les enflures sur Z.
4: Les enflures.
3: Vous n'en faites pas partie, je vois.
4: Non, mais vous me rassurez déjà que j'ai pas le prix Nobel de réveilleur. Alors bon. Hein.
3: Non, alors en fait les enflures.
4: Ça suffit comme ça, Benoît.
3: Ça va être comme les enfoirés.
4: Ouais.
3: Mais alors là, version humoriste, et donc ça va être une première l'année prochaine. Il y aura notamment Kev Adams, Elodie Pou, Claudia Tagbo, Jarry qui est à l'origine de ce projet, et donc ils vont faire un spectacle et tous les fonds évidemment seront remis au Resto du Cœur. Je vous rappelle qu'Ici Mayenne d'ailleurs est radio officielle des Restos du Cœur.
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3: Bon début de journée, ici Mayenne, la radio la plus écoutée dans le département. Il est 7h.
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3: Avec Stéphanie de nouveau pour l'info. Bonjour Stéphanie.
7: Bonjour Benoît, bonjour à tous.
3: Du concret annoncé pour les lycéens.
7: Le ministre de l'Éducation nationale, Édouard Geffray, a pris la parole hier soir au journal de 20h de TF1. Cette fois, il n'a pas été question de démocratie lycéenne ou de temps de dialogue interne. Édouard Geffray a annoncé l'arrivée de 3000 professeurs remplaçants d'ici mardi.
8: Grâce à un logiciel que j'avais demandé il y a un an, on a pu, en ce début d'année, c'est la première fois qu'on le déploie, identifier les établissements qui sont des situations que je qualifierais de très problématiques. Donc il y a 114 lycées dont je dirais qu'ils sont rouges et 400 qui sont oranges, pour faire simple. On a un premier levier, c'est qu'on a 3000 professeurs remplaçants qui actuellement ne sont pas devant élèves. Ils voudraient l'être, mais ils ne sont pas affectés devant élèves. 3000 professeurs, parce que jusqu'à présent, on savait mal les affecter, notamment. Et donc, dans les prochaines heures, on a 3000 professeurs qui vont rejoindre ces établissements. Deuxième élément, c'est que je vais autoriser les recteurs à recruter plus que ce qui est normalement autorisé, quelques centaines de professeurs de plus, là où nous avons des besoins.
7: Cette annonce de 3000 professeurs n'a pas calmé les lycéens. Une nouvelle journée de mobilisation est prévue mardi. Mais dans une semaine, il y a les vacances de la Toussaint et la question qui se pose, Anna Réguillé, c'est donc la suite du mouvement.
9: À une semaine des vacances scolaires, la suite du mouvement reste encore floue pour Nao.
10: Le cap des vacances, on ne sait pas ce qu'on va faire pour l'instant. Le temps qu'on est là, on va continuer à se mobiliser. Le truc avec les vacances, c'est que beaucoup de gens du lycée habitent loin.
9: Tout reste encore à organiser.
10: Ce sera à voir dans le futur. On va essayer de faire des réunions et de voir entre nous pour organiser tout ça.
9: Pour Lison, la volonté du gouvernement est claire.
11: On sent que les décisions qu'ils prennent, elles sont faites pour arrêter le mouvement et pas subvenir à nos besoins qu'on revendique. Et c'est hypocrite.
9: Jérémy, lui, reste plus optimiste.
12: L'idée, c'est surtout que ça reprenne après les vacances. Moi, je suis chaud de continuer jusqu'à fin octobre et même après, si ça ne suffit pas.
9: Venu du lycée Ambroise Paré pour rejoindre le blocage du lycée Douanier-Rousseau des 7h, Maël est confiant quant à la suite du mouvement.
13: Là, il y a une mobilisation pour le 17, par exemple, qui est un samedi. J'ai l'impression que les gens sont très, très, très motivés, même si c'est pour des lycées fermés. En fait, ça va juste être des manifestations qui vont être en dehors des lycées, qui vont être dans la rue. Mais la mobilisation, je crois que ça ne va pas se tasser comme ça.
9: Pour l'instant, les élèves pensent aux potentielles actions du mouvement pour la semaine à venir.
7: Et justement, lever des blocus jusqu'à mardi. Puis le 17 octobre, Maëlle en parlait dans ce reportage, un appel à une journée de manifestation contre le prix des carburants à laquelle les lycéens ont décidé de se joindre. Une cinquantaine de personnels des crèches municipales de Laval rassemblés hier devant la mairie, selon le syndicat Sud, pour réclamer davantage de moyens humains pour s'occuper des tout-petits. Actuellement, il y a en moyenne un agent pour s'occuper de 6 enfants. Il s'agissait d'un mouvement national à l'appel du collectif Pas de bébé à la consigne.
3: Va-t-on manquer d'eau potable en Mayenne ?
7: En début de semaine, la préfecture a alerté la population sur le risque de coupure d'eau potable d'ici la fin novembre. Face à une sécheresse historique, la crise est sérieuse. Tous les bassins hydrographiques sont dans le rouge. Les réserves s'épuisent. Les autorités demandent aux habitants de faire preuve de civisme et d'éviter de faire des stocks de bouteilles d'eau. Cyril Demezy est le responsable du service eau à la direction départementale.

0: des territoires en Mayenne.
1: Ça serait un effet contre-productif et je dirais inutile. On a encore 30%, donc près du tiers du lac d'Haute-Mayenne qui est disponible et qui est mobilisable pour assurer l'alimentation en eau potable du département. Ce réseau est complété par des captages souterrains, également en Mayenne. On a la chance d'avoir un réseau assez diversifié en termes de ressources qui permet aujourd'hui de garantir encore une bonne visibilité sur la distribution d'eau potable.
2: Les nappes ne sont pas pleines, mais ont des réserves suffisantes.
1: En fait, c'est ça, les nappes sont pas pleines, c'est vrai que la sécheresse influe à la fois sur les eaux superficielles mais aussi souterraines, mais pour autant on a encore des captages qui fonctionnent pour économiser là encore la réserve disponible.
0: 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Face aux conséquences désastreuses de cette sécheresse pour l'agriculture, Annie Genevard a annoncé des prêts à taux zéro pour renflouer les trésoreries des exploitations. La ministre de l'Agriculture était en déplacement hier en Auvergne. Cette mesure de prêt à taux zéro, c'était une demande de la FNSEA après la présentation du plan d'urgence agricole début septembre. Cette mesure qui sera dans le projet de budget 2027 qui est en ce moment examiné par les parlementaires. Un dispositif spécifique est aussi prévu pour les jeunes agriculteurs qui viennent de s'installer. Du changement dans les cages du Stade Lavallois, David Vigne, le coach Tango a pris une décision forte, remplacer Mamadou Samassa dans les buts par Maxime Aubois, le gardien numéro 2, qui sera donc dans les cages lavallois ce soir à Pau pour la 8e journée du championnat de Ligue 2. Le championnat qui reprend ce soir après 3 semaines de trêve internationale. Les Tangos qui sont bons derniers de Ligue 2. Pau-Laval, c'est à suivre ce soir sur Ici Mayenne dès 19h45. Le Stade Lavallois qui ne va pas pouvoir aligner ce soir sa nouvelle recrue, à savoir l'attaquant ivoirien Omar Konaté, qui va être prêté jusqu'à la fin de la saison par le leader de Ligue 1, l'AS Monaco. Il manque en effet des papiers pour officialiser l'arrivée de ce joker offensif. Omar Konaté est arrivé à Laval, mais il ne s'entraîne pas encore avec l'équipe. Il lui faut un visa qui devra être délivré donc par la préfecture de la Mayenne. La Bible des turfistes fête ses 80 ans. Il s'agit du journal Paris Turf, un journal incontournable en Mayenne et dans la presse française. À 7h47, on sera avec le rédacteur en chef de ce quotidien, Sébastien Piazza, et l'invité d'ici matin. Des nuages et le retour de la pluie. Ce soir, ça va faire du bien. Pour
3: oui,
0: la Mayenne.
3: Oui. Ça va être le programme du jour, effectivement, Hervé.
4: Oui, et nuageux, très nuageux et sec en attendant. Vous avez des averses possibles cet après-midi. Ça va commencer par le secteur de Cran et les collines d'Ernée, normalement, et l'instabilité qui devrait donc peut-être se généraliser dans la soirée et dans la nuit. Les températures maximales aujourd'hui, 17 à 19 pour les maxis, 17 Pré-en-Paille, 19 à Renazé, la nuit 8 à 9 degrés, et demain relativement ensoleillé avec des nuages et 15 à 18 degrés pour les températures maximales.
3: On va garder un temps sec effectivement tout le week-end. Sur la route, on rappelle ces travaux sur l'axe Mayenne-Sillé-le-Guillaume.
4: Oui, des travaux entre B et Isée pour être précis, route barrée donc dans les deux sens de circulation pour des travaux qui durent jusqu'au 15 novembre. Le 15, c'est jeudi prochain et c'est l'axe Mayenne-Sillé-le-Guillaume pour
3: alors
4: être précis.
3: Alors si c'est 15 novembre, c'est pas jeudi prochain.
4: Oh, j'ai dit 15 novembre, oh, mais non, mais à coup pas autant pour moi. Donc le 15 novembre, c'est oui. Donc ça va encore durer un petit peu. Prenez votre mal en patience.
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3: Ça y est, ma voix est prête. Mais c'est bon, petit raclement de gorge.
4: Allez prendre du lait et du miel.
3: Et on peut chanter. Vous chantez avec moi, Hervé, Stéphanie aussi.
4: Moi, j'ai pris du miel, moi, ce matin, pas vous.
3: Ah bah, ça s'entend, c'est bien. Laissez-nous chanter. Voici Gold.

0: Ici Mayenne avec Gold et laissez-nous chanter, il est 7h12.
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0: C'est vendredi matin, très bon début de journée à tous, on va vous gâter, on va vous faire plaisir comme chaque matin. Ici Mayenne vous offre un bon d'achat d'une valeur de 53 euros à dépenser dans des commerces de proximité puisque demain ce sera la journée nationale du commerce de proximité avec Hervé, les commerçants, des gens qui sont au courant de plein de choses sur nous.
3: Ah oui, mais ils sont formidables, ils nous accompagnent dans notre quotidien, ils savent des tas de choses sur nous. 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
0: C'est à Ambrières-les-Vallées que vous allez pouvoir dépenser les bons d'achat, le bon d'achat de 53 euros qu'on vous offre ce matin. Vous allez jouer à notre jeu, mytho ou pas mytho?
3: Oui, il y aura quelques affirmations dans quelques instants. Il y aura un mensonge sur les affirmations, sur l'une des deux. Il pourrait y avoir, je ne sais pas, un animateur qui vous dit qu'il mange des croquettes au petit déjeuner ou ce genre de choses. Il va falloir se méfier, évidemment.
0: Êtes-vous en train de nous dire que c'est vous le mytho, en fait, Hervé?
3: Ah non, mais pas du tout.
0: Ah, j'ai l'impression.
3: Qu'est-ce que vous insinuez?
0: J'ai l'impression que vous allez nous raconter encore n'importe quoi. 02 43 67 11 11 pour jouer avec nous. On vous attend.
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0: Stéphanie de nouveau vous informe et chaque matin David Ossiou est là pour son regard sur l'actualité, c'est mon œil. Bonjour David.
6: Bonjour Benoît, bonjour Stéphanie.
7: David, c'est la fin d'une semaine très agitée dans la rue avec les manifestations des lycéens et des affrontements entre la jeunesse et la police.
6: Et malheureusement, trop de blessés des deux côtés. Mais il y a au moins une image qui réconforte. Ça s'est passé à Besançon, mercredi. Des policiers en tenue de maintien de l'ordre à qui un commissaire demande de retirer les casques. Quelques mètres plus loin, les manifestants applaudissent. Et il faut voir sur ces images, surtout le sourire de ce commissaire. Un vrai sourire, hein. Évidemment, ils ont remis leurs casques assez vite. Ces images ont été tournées par Emma Audrey, une journaliste indépendante qui couvre régulièrement des manifestations, notamment des interventions de la police, souvent quand elles donnent lieu à des violences. Mais cette fois, sa caméra a capté autre chose, pendant quelques secondes. À force de voir des policiers et des manifestants s'affronter, nous finirions presque par croire que les Français sont en guerre contre leur police. Mais pas du tout. Selon une enquête du Cevipof, au début de l'année, 73% des Français font confiance à la police. Près de 3 sur 4. Le plus étonnant, c'est que cette confiance n'est pas forcément réciproque. Une autre étude publiée en 2024 par le Défenseur des droits révèle que moins de 24% des policiers interrogés estiment pouvoir globalement faire confiance aux citoyens pour se comporter correctement. Moins d'un sur quatre. Alors forcément, cette scène de Besançon prend une autre dimension. Des manifestants qui applaudissent des policiers et des policiers qui leur répondent par un sourire. Même une députée européenne LFI a salué la scène. C'est ça qu'on veut voir, a-t-elle dit. Alors non, on n'est pas encore à embrasser un flic pour l'instant, comme le chantait Renaud. On va pas aller si vite. Mais nous pouvons reconnaître que, aussi, on passait une semaine difficile.

0: Et hier, Édouard Geffra a annoncé l'arrivée de 3000 professeurs remplaçants dans les lycées d'ici mardi. Mais une nouvelle journée de mobilisation est déjà prévue à mardi dans les lycées.
1: Bon réveil avec ici Mayenne, il est 7h17. La météo de ce vendredi avec le retour des averses cet après-midi.
2: Ouais, ça va commencer par des nuages secs mais nuageux à très nuageux et des averses possibles l'après-midi. Dans deux secteurs particulièrement selon Météo France, Mayenne, le secteur de Cran et les collines d'Ernée. Instabilité en soirée, début de soirée, ça pourrait se généraliser en ce qui concerne les averses. Les températures aujourd'hui, maximales de 17 à 19, c'est 17 à Javron-les-Chapelles ou 19 à Laval.
1: Et il fait 11 degrés ce matin. À la Selle Cranès dans le pays de Cran, c'est Michel qui nous partage ce relevé sur la page Facebook d'ici Mayenne. Vous aussi, n'hésitez pas à commenter. On vous a partagé une photo de l'équipe où on est vêtu de rose, puisque évidemment c'est Octobre Rose en ce moment.
2: Absolument.
1: Et il y a notamment les foulées roses avec ici Mayenne à Laval ce week-end.
2: Et on a un joli drapeau.
1: Ah oui, agitez-le, c'est joli.
2: Voilà.
1: Voilà, magnifique pour ceux qui nous regardent à la télévision et pour ceux qui nous écoutent à la radio, bah vous pouvez l'imaginer, ce sublime drapeau rose aux couleurs des foulées. Mytho ou pas mytho, ce sera juste après Alex Warren et Ordinary.

0: Ordinary, c'était Alex Warren. À 7h21, c'est Mytho ou
1: pas Mytho ?
0: Notre jeu chaque matin avec de jolis cadeaux à gagner.
1: Oui, un très très joli cadeau. En plus, bon bah les conditions, c'est pas simple dans le porte-monnaie en ce moment. Donc 53 euros de bon d'achat, ça fait du bien à l'occasion de la journée du commerce de proximité. Et ça se passe à Ombrières-les-Vallées ce matin.
0: Oui, à Ombrières, vous allez pouvoir dépenser effectivement ce bon d'achat. Il y a plein de commerces, oui. Il y a des commerces de bouche, il y a des restaurants, il y a une épicerie, il y a même un opticien. C'est Jacqueline qui habite Mayenne qui joue avec nous. Bonjour Jacqueline.
2: Mayenne.
0: Jacqueline, alors vous êtes à la retraite, mais c'est parfait parce que vous avez le temps de faire plein de choses. Vous aimez marcher, vous faites du jardinage également avec l'association Les Possibles et leur jardin partagé à Mayenne. Et puis vous donnez même des cours de soutien scolaire. Alors quels sont les élèves que vous accompagnez, Jacqueline ?
2: Alors, des collégiens ou des lycéens.
0: Ouais. Et alors, dans quelle matière vous les aidez ?
2: En mathématiques.
0: Ah ouais, les maths ? Pourquoi les maths ?
2: Oui. Parce que j'ai enseigné les maths toute ma vie, donc c'est un peu naturel maintenant d'aider ceux qui en ont besoin.
0: Forcément, c'est plus simple. Donc vous, les équations, ça ne vous fait pas peur, quoi. C'est votre truc.
2: Non, pas vraiment, non.
0: le théorème de Pythagore ou le théorème de Thalès, vous aimez ça ?
2: Oui, voilà, et plein d'autres choses.
0: Ne me faites pas résister la leçon ce matin, parce que moi je suis à la ramasse hein, sur les mathématiques.
1: Oui, mais est-ce que vous connaissez le théorème du menteur, Jacqueline ?
2: Le théorème du ?
1: Du menteur. Vous ne connaissez pas le théorème du menteur ? On va essayer de le prouver par A plus B, le théorème du menteur, dans un instant. Parce que vous connaissez le principe, hein, évidemment, de ce jeu, Jacqueline. Il y en a un qui va dire, on va donner deux affirmations, ou un mensonge sur les deux. Il y en a un qui va dire une bêtise
0: énorme.
1: Vous,
0: en l'occurrence.
1: Moi, en l'occurrence, peut-être, vous ou Benoît, allez savoir.
0: On a donc une question pour vous, Jacqueline.
1: Ouais, et on vous dit que à Ombrières-les-Vallées, hein, puisque c'est là que vous gagnez le bon d'achat de 53 euros, il y a un musée dans cette fameuse commune d'Ombrières qu'on peut visiter notamment l'été. Je dis que c'est le musée des bûcherons, car il y a beaucoup d'arbres à Ombrières-les-Vallées, notamment le long de la Varenne.
0: Alors, c'est pas du tout ça, Hervé. C'est pas le musée des bûcherons, c'est le musée des tisserands.
1: Musée des bûcherons.
0: Parce qu'on cultivait notamment le chanvre qui était transformé en toile au 18e siècle.
1: C'est vous qui nous chanvrez, mon cher Benoît.
0: À Ombrières-les-Vallées. Et c'est vrai que c'est quelque chose qui était beaucoup fait à Ombrières, mais également dans tout le Maine et tout notre département. D'après vous, Jacqueline, qui a menti ? Ou plutôt, dites-nous, qui a donné la bonne réponse ?
2: Alors, je sais que la bonne réponse, c'est le musée des tisserands.
0: Vous êtes sûr de vous ?
1: Donc ce serait Benoît.
2: Oui, je suis sûr de moi, oui.
1: Et moi, mes bûcherons, alors qu'est-ce que j'en fais ?
2: Je ne sais pas, vous pouvez.
1: J'avais envie de vous chanter une chanson de bûcheron ce matin. Et oh, on rentre du boulot. Il revenait de la mine, le diamant.
0: En tout cas, vous avez raconté une fois de plus n'importe quoi, Hervé. Bravo, Jacqueline.
2: Ouais.
1: Bravo, Jacqueline.
0: Et effectivement, ce lieu, il se visite. Donc peut-être que vous avez eu l'occasion de pousser les portes de cette maison. Il y en a même plusieurs, les maisons qui forment le musée des tisserands à Ombrières-les-Vallées. Il y a du soutien scolaire pour vous alors ce soir ou cet après-midi, Jacqueline ?
2: Non, c'est surtout le mercredi et le samedi.
0: D'accord. Bah oui, quand les élèves ne sont pas en cours,
2: ne sont pas en classe, oui.
0: Jacqueline, bravo pour tout ce que vous faites. On vous souhaite une très très belle journée et c'est pour vous ce bon d'achat 53 euros à dépenser dans les commerces d'Ombrières-les-Vallées. À bientôt, Jacqueline.
2: Merci beaucoup, ici Mayenne, et bonne journée.
1: Merci, Jacqueline. Bientôt.
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0: Il est 7h25, vous écoutez ici Mayenne et tous les jours, nous vous parlons de ce qui fonctionne bien dans notre département. C'est Ici ça marche avec Cédric Ruiz.
1: Oui, une belle association qui promeut le livre depuis des décennies à Laval. C'est Lecture en tête et on en parle en compagnie de la programmatrice Anne-Sophie Denoux. Et on va d'ailleurs comprendre pourquoi ça marche.
4: Alors je pense déjà que c'est un projet qui a été bien pensé dès le début. Je n'étais pas là. C'est repérer les auteurs de demain. Donc il y a un côté pas dire ludique, mais voilà, les lecteurs, les lectrices qui participent à ce travail de sélection des premiers romans. Il y a ce petit enjeu de vraiment de repérer ces auteurs, donc il y a déjà ce côté-là. Après, la littérature peut avoir une image un peu scolaire, un peu vieillotte, un peu élitiste. Et l'association depuis des années, essaye de dépoussiérer tout ça. Et on accueille, nous, des auteurs, donc des auteurs vivants, qui posent un regard sur notre société, qui abordent des thématiques, des enjeux d'aujourd'hui. Et je pense que c'est ça qui plaît aussi dans cette association, c'est d'avoir ce regard porté sur notre société. Et tout ce qu'on organise, nos événements, mais aussi l'association, le local de l'association favorise les échanges.
1: Et dans cette association de lecture, on reçoit forcément beaucoup de livres. Et pour que ça marche, un festival notamment est organisé par l'association, celui du premier roman et des littératures contemporaines. Eh bien, il faut faire une sélection. Et comment ça se passe au niveau de Lecture en Tête ?
4: Ah, c'est un travail de 9 mois de lecture.
5: Vous le commencez quand, le travail ?
4: Alors, on le démarre en janvier chaque année. Ça réunit à peu près une petite cinquantaine de lecteurs, lectrices de l'association qui lisent les premiers romans reçus. Alors, chaque lecteur ne lit pas les 160-200 premiers romans, mais les 160-200 premiers romans sont lus par 4, 5, 6, 7 lecteurs, des fois plus. Et puis, il y a un travail de lecture, de fiches de lecture, de réunion. On accompagne, nous, professionnels, on accompagne les lecteurs, les lectrices, dans le but de sélectionner, d'évincer, de retenir, pour à la fin n'en rester que 18.
1: Voilà, il n'en restera que 18, Anne-Sophie Denoux de Lecture en Tête. Et comme toujours, on peut réécouter l'émission complète, Ici ça marche, avec Cédric Ruiz, sur l'application Ici et sur le site ici.fr.
0: Il est 7h28, c'est le retour de l'info dans moins de 2 minutes. Bon début de journée.
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0: Bon début de journée, c'est demain la journée nationale du commerce de proximité avec Ici Mayenne et nous allons en parler dans C'est clairement Mayennais, Hervé.
1: Avec Claire Martin dans un instant du côté de Parignier sur Bray et non sur Braille, comme je l'ai déjà entendu, on poussera la porte de l'unique d'ailleurs commerce du village.
0: C'est un salon de coiffure d'ailleurs.
1: C'est un salon de coiffure.
0: Que nous allons découvrir. Soyez les bienvenus, vous écoutez Ici Mayenne en ce vendredi matin, il est 7h30. L'info avec vous, Stéphanie Denovo. 12 à 18 centimes de moins sur le prix du litre de diesel.
15: Le gouvernement fait un geste pour les automobilistes, mais ça ne va rien changer pour de nombreux Mayennais qui attendent plus de mesures pour leur pouvoir d'achat. Ici Mayenne s'est rendu dans une station-service dernier. Reportage dans le journal de 8h. 3000 profs remplaçants d'ici mardi. Édouard Geffra a annoncé hier soir l'arrivée d'enseignants dans les prochains jours dans les lycées les plus problématiques. Le ministre ministre de l'Éducation nationale était hier dans le journal de 20h de TF1, une annonce pour tenter d'éteindre la crise. Mais les lycéens lancent une nouvelle journée de mobilisation mardi, donc le 13 octobre. Réduire sa consommation et ne pas faire de stock d'eau potable, les autorités demandent aux Mayennais de faire preuve de civisme face à la sécheresse et donc au risque de coupure d'eau. Les réserves sont dans le rouge. Avant d'en parler, dans l'info d'ici, Valentine Letez, c'est le 90 secondes.
5: Du concret pour calmer les lycéens. 3000 professeurs remplaçants sont déployés à partir d'aujourd'hui dans 500 lycées de France. Mesure annoncée hier soir par le ministre de l'Éducation après 10 jours de mobilisation, et ce n'est pas fini avec ce nouvel appel à manifester mardi. Et toujours des milliers de jeunes, de parents et de profs dans les rues. Un peu plus de 70 000 hier en France. Par rapport à la journée de mardi, c'est quasiment 4 fois moins. Le nombre d'interpellations, lui, est encore supérieur à 500. Deux procédures judiciaires lancées contre le groupe SEB, propriétaire de la marque Tefal et de ses poêles recouvertes de polluants éternels. Trois associations mettent l'entreprise en demeure pour la forcer à s'en passer. Les ONG saisissent aussi la justice pour pollution de son site de production en Haute-Savoie. Imaginez un condamné à mort fusillé en direct sur Internet dans l'une des plus grandes démocraties du monde. C'est l'annonce cette nuit des États-Unis pour avoir fait 13 morts sur une base militaire au Texas. Nidal Hassan sera tué en décembre par un peloton d'exécution, une première depuis la Seconde Guerre mondiale. Et pourtant, le président des États-Unis se voit prix Nobel de la paix. Le lauréat 2026 sera annoncé en fin de matinée à 11h. Après 3 semaines à vivre avec les Bleus de Zidane, c'est le retour de la Ligue 1 de foot. La 6e journée commence ce soir pour les clubs français avec ce match entre Lens et Lyon à 20h45.
15: Merci Valentine, on vous retrouve à 8h30 dans l'info d'ici en Mayenne, l'alerte de la préfecture qui appelle à la population à faire très attention à sa consommation d'eau face à cette sécheresse historique. Il pourrait y avoir des coupures d'eau potable d'ici la fin du mois de novembre, la crise est sérieuse, même s'il y a un léger mieux grâce à quelques précipitations, notamment au niveau du lac de Haute-Mayenne qui permet à une grande partie du département d'être alimenté en eau potable. Cyril Demezy est le responsable du service eau à la direction départementale des territoires.
8: On observe en tout cas une relative stabilité du niveau du lac. Donc en fait, on ne consomme pas notre réserve. On prolonge la visibilité qu'on a sur cette retenue qui aujourd'hui remplit encore à plus de 30%.
16: Finalement, il pourrait ne pas y avoir de coupure d'eau potable d'ici la fin du mois de novembre. C'est ce que vous êtes en train de nous dire ?
8: Je ne peux pas faire de pronostic, je ne peux pas faire de prévision météo à grande échelle. Quand on regarde les prévisions, on voit qu'on n'a tant pas de pluie significative, a priori, d'après les données de Météo France, dans les 15 prochains jours. On a des pluies éparses, mais qui ne sont pas des pluies conséquentes. Donc, on peut raisonnablement penser qu'on va continuer à déstocker de l'eau dans le lac. C'est vrai que s'il y repleut de façon assez intense, le lac va se re-remplir et on va passer l'épisode sans difficulté. On arrive aussi en fin de saison, donc on peut espérer que les conditions météorologiques, on le voit déjà au niveau des températures, vont revenir à une situation plus normale. Ceci étant, ça fait un petit moment qu'on attend la pluie, qu'on ne la voit pas forcément tomber comme on l'espérait. Donc c'est pour ça qu'on invite en fait les gens à rester sur une forme de prudence et de vigilance et surtout de sobriété dans les usages.
16: Si par malheur il devait y avoir des coupures d'eau potable dans notre département d'ici la fin du mois de novembre, comment ça se passerait concrètement ?
8: Alors on n'en est pas encore au stade des coupures, et avant d'avoir un stade de coupure, il y aurait des étapes intermédiaires, mais auparavant, on réfléchit aussi à des solutions techniques pour économiser l'eau qui nous reste encore disponible. Je vous parlais du lac de Haute-Mayenne sur lequel on peut jouer en termes de débit rejeté pour retarder l'échéance. Et puis ensuite, il existe des systèmes, alors ça peut être des systèmes de réduction de pression, ça peut être des coupures horaires. L'idée étant de ne pas arriver à une coupure complète et totale des usagers.
15: Et Cyril Demezy, le responsable du service eau à la direction départementale des territoires, au micro ici Mayenne de Germain Traillé. Si demain l'eau ne coulait plus de nos robinets, est-ce que cette situation vous inquiète ? Faites-vous davantage attention à votre consommation et seriez-vous prêt à changer certaines habitudes pour préserver cette ressource indispensable ? Prenez la parole dans Ici c'est vous avec Cédric Ruiz de 9h à 10h sur ici Mayenne. 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Hervé, la pluie qui est attendue ce soir.
1: Peut-être, et selon Météo France Mayenne en tout cas, c'est nuageux à sec au départ de cette journée. Mais effectivement, on a des averses possibles dès cet après-midi. Secteur de Cran, secteur Dernay, colline Dernay, instabilité en soirée, début de nuit, des averses possibles. Les températures 17 à 19 aujourd'hui, ça va. 17 à 19 Mayenne, 17 et 19 du côté de Cran, la nuit 8 à 9 degrés. Et puis demain relativement ensoleillé entre les nuages avec un petit 15 à 18 degrés, ça va.
0: Ça restera sec aussi dimanche, a priori pas de pluie pour samedi et dimanche. Le trafic avec toujours des travaux à Mayenne, Hervé.
1: Oui, les fameux travaux, le contournement de Mayenne, la route fermée entre le giratoire des Géraudières, le rond-point de Géodis, et le giratoire du parc des sports de Mayenne, avenue Gutenberg. Vous devez faire un petit crochet en empruntant l'ancienne route qui passe par Arron.
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0: Le thé, le café ou le chocolat, ça y est, c'est
1: fait. Ou les croquettes.
0: C'est prêt. Oui, ça c'est pour vous les croquettes.
1: Dans le lait.
0: Ou les céréales pour les autres.
1: C'est mieux.
0: Bon petit déjeuner en tout cas. Lui, il est déjà à l'heure du midi.

0: Ici Mayenne avec Stéphane Echer et Déjeuner en paix. Bon réveil.
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0: Très bon début de journée à tous, c'est ici Mayenne. Nous sommes le 9 octobre. Le 9 octobre 1978, c'était la mort de Jacques Brel.
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0: On a envie de dire chauffe Marcel, hein, Hervé.
5: Ouais, chauffe Marcel.
0: Mais moi, je sais même pas qui c'est, Marcel.
5: Eh bien, moi, je sais qui c'est, mais tout le monde sait qui est Marcel. L'accordéoniste.
0: Ah.
5: Marcel Azzola, vous vous rappelez? Oui, l'accordéoniste chauffe Marcel. L'accordéoniste qui avait aussi tourné un film avec les Sex Pistols. C'est pour vous dire qu'il était très, très rock and roll, Marcel Azzola.
0: Deux salles, deux ambiances. En tout cas, on va faire comme Brel dans la chanson. On va aller à Vesoul. Ce sera avec Stéphane Bern juste avant 8h. Il paraît que c'est plutôt une jolie ville. Enfin, moi, je ne sais pas.
5: Ouais,
0: vous connaissez?
5: Oui. Un petit peu. Bon, on va voir avec Stéphane s'il y a des choses à voir.
0: Bon, en gros, ça veut dire que c'est pas terrible.
5: Vous voulez voir Vesoul, hein, vous l'entendrez dans un instant.
0: 7h41, on retrouve Claire Martin comme tous les jours. Elle sillonne le département des rencontres, des découvertes. C'est clairement mayennais et nous sommes à côté de Mayenne ce matin.
5: Oui, puisque demain, on le disait tout à l'heure, c'est la journée du commerce de proximité. Et Claire nous propose donc de pousser la porte de l'unique commerce de Parigné-sur-Braye.
6: Eh, si ça, c'est pas clairement mayennais. Oui, je suis allée chez Alicia dans son salon de coiffure, art et coiffure. Ça fait un an qu'elle est installée, c'est un véritable succès. Évidemment, on va évoquer tout ça, mais quand je suis arrivée, Alicia et son employée Cathy étaient derrière les bacs à shampoing. Mais moi, réflexe, je m'assois, j'appuie sur le bouton pour allonger mes jambes, s'il vous plaît.
7: Mais voilà, faut détendre le cuir chevelu, ça fait du bien. Et puis, pour la chute des cheveux, c'est très important. On stimule le cuir chevelu, donc forcément, la circulation sanguine est mieux et forcément, le cheveu tombe moins.
6: Bon, après avoir profité de ce petit instant détente, on est entré dans le vif du sujet. 50 ans qu'il n'y avait plus de commerce à Parigné-sur-Braye. Pour Alicia, nouveau départ, un challenge.
7: Le dernier commerce, alors j'étais pas née. Ça devait être un bar dépôt de gaz. Et plus de commerce depuis, donc plus de local non plus disponible ni rien. C'est pour ça que j'ai fait vraiment du neuf et un local entier.
6: Vous avez pas eu peur de vous installer dans un endroit où vraiment il y a zéro commerce?
7: Il faut prendre des risques pour avancer, je pense. Donc oui, forcément, on a toujours un peu cette crainte. Mais je me disais que Mayenne, il y en avait trop. Là, c'était à côté. Les gens se déplaçaient à pied, tout ça. Ils aiment bien, en fait, côté proximité. Ils aiment bien. Moi, je sais que j'ai beaucoup de clients, des fois, qui se retrouvent ici. Ils habitent à côté. Et des fois, ils disent « Ah, bah, ça fait longtemps qu'on ne s'est pas vu. » Ils sont super contents de se revoir et de partager un moment ici, voilà, à papoter.
6: Et puis, Alicia est en terre inconnue puisqu'elle est née à Parigné-sur-Braye.
7: Donc, c'est que des gens qui m'ont vu grandir. J'ai eu une personne que je n'avais pas vue depuis un moment qui est le voisin de mes parents qui m'a dit « Je ne sais pas combien de fois je vous ai renvoyé le ballon de l'autre côté. Je t'ai vu grandir, t'étais haute. » Comme trois pommes. Donc voilà, ils sont contents et ça leur rappelle des bons souvenirs aussi.
6: Et les souvenirs continuent de se créer au salon, car depuis l'ouverture, c'est un succès. Comme vous l'avez entendu tout à l'heure, Alicia a récemment embauché...
8: Cathy. Je suis coiffeuse donc, depuis 4 ans et demi, parce que j'ai fait une reconversion professionnelle.
6: Qu'est-ce qui vous a tenté dans cette aventure?
8: Eh bien, je dirais un petit salon qui va me permettre aussi d'avoir de l'autonomie et de grandir professionnellement.
6: Alors c'est top pour Cathy, mais c'est top aussi pour les habitants de Parigné parce que ce commerce était une nécessité.
7: Parce qu'en fait, Parigné devenait tellement un dortoir. Et là, je me dis que voilà, ça peut redonner cette chance de se croiser ici et que peut-être pouvoir, au niveau des associations, refaire des choses et étant dans le commerce, de pouvoir refaire partager ces choses-là en disant bah, « Vous avez pensé, il y a une petite soirée ce soir ou une activité dans Parigné. » Peut-être redynamiser et donner envie à d'autres commerces, pourquoi pas aussi de venir, ça pourrait être sympa.
5: Oui, Alicia, on est surpris. On était bien, on était tellement bien avec Alicia qu'on avait envie de se détendre. C'est la gérante d'Art et Coiffure, c'est le seul commerce hein, d'ailleurs de cette commune de Parigné-sur-Bresse, c'est Clermont-Mayennais. Et ce sont aussi d'ailleurs des photos et des infos retrouvées sur nos sites internet ici.fr.
0: On était encore avec les petits massages crâniens du début. Oh là là, ça c'est génial. Dans un instant, un anniversaire, les 80 ans du journal Paris Turf. Notre invité est le rédacteur en chef de ce quotidien.
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0: Il est 7h46, il y aura des courses en Mayenne ce week-end puisque l'hippodrome de Nuillé-sur-Vicoin sera en fait à partir de dimanche et puis ça va se prolonger lundi avec le prix Ici Mayenne. Et justement, on parle des courses ce matin avec notre invité, la Bible des turfistes fête ses 80 ans. Il s'agit du journal Paris Turf, journal incontournable de la presse française. Et Stéphanie Deneveau, vous recevez ce matin le rédacteur en chef de ce quotidien.
10: Bonjour Sébastien Piazza.
11: Bonjour, bonjour à tous.
10: Paris Turf est né juste après la Seconde Guerre mondiale, le 1er septembre 1946. Mais en fait, il existait déjà pendant l'occupation sous un autre nom. C'était une forme de résistance.
11: On considérait effectivement que c'était une forme de résistance. Alors, ce n'est pas le seul titre qui était dans ce cas de figure, mais en effet, on a toujours associé à Paris Turf et à son histoire cette forme de résistance qui est apparue très tôt et qui a d'ailleurs permis à notre titre, qui appartenait à la société d'édition France Libre, de pouvoir, après la libération, faire partie des journaux autorisés à paraître avec des moyens précaires. Mais ensuite, l'histoire s'est construite et le titre s'est progressivement développé.
10: Les Français, déjà à cette époque, donc dans les années 40, étaient férus de course hippique.
11: Ils étaient férus de course hippique, tout à fait. Alors, on était dans une époque bien différente où il n'y avait pas autant de distractions possibles pour les gens, notamment en France. Et donc, les courses ont toujours connu, notamment durant cette époque, beaucoup de popularité. Alors, évidemment, après, avec l'arrivée du tiercé au milieu des années 50, eh bien, je dirais que les courses hippiques se sont progressivement démocratisées. Elles sont apparues également sur le grand écran. Et puis Paris Turf a accompagné l'évolution des courses durant toute cette période. Et ça a coïncidé aussi avec un moment important pour l'ensemble des titres de presse hippique, puisque c'est l'âge d'or de la presse avec de nombreux tirages et des gens qui se pressaient le matin et le soir parfois pour acheter le journal et en connaître son actualité.
10: Alors aujourd'hui, ce n'est plus l'âge d'or de la presse. On sait que la presse papier est en crise, notamment avec l'essor du numérique. Est-ce que c'est le cas pour Paris Turf ?
11: Alors effectivement, aujourd'hui, il faut reconnaître que depuis déjà de nombreuses années, hein, on est dans un marché qui est compliqué, qui a obligé les dirigeants de l'ensemble des titres de presse à développer un modèle alternatif. Alors le digital, vous le disiez à l'instant, est aujourd'hui omniprésent sur l'ensemble de nos supports. On peut considérer aujourd'hui que Paris Turf est autant lu sur sa brique digitale qu'il est par le prisme de ses achats en kiosque parmi les 14 000 points de vente qui sont en activité en France.
10: Est-ce que c'est facile de se renouveler quand on est dans une niche comme Paris Turf, comme les courses hippiques, puisque votre journal s'adresse à des connaisseurs ?
11: Alors c'est à la fois une opportunité, puisque effectivement nous on a aujourd'hui la chance de disposer d'un héritage qui est important. Paris Turf, c'est une marque qui a traversé les époques, et on est fiers aujourd'hui de fêter les 80 ans de ce journal. Mais vous avez raison de signaler que c'est pas parce qu'on est leader d'un marché qu'on doit pas se renouveler. Et on essaie de le faire au travers d'une ligne éditoriale qui évolue et qui est toujours basé autour de ce qu'on a appelé en interne les 3 P. Les 3 P, c'est quoi? Ben, ce sont les partants, les pronostics et les performances. Et puis autour de ce socle commun, on essaie en France, à Paris, en région, à l'étranger aussi, au galop, au trot, de traiter de toute l'actualité hippique pour essayer d'apporter la meilleure expérience à nos utilisateurs.
10: France Gallo a publié le 10 septembre dernier son projet de nouvelle carte des courses pour les hippodromes français. Plusieurs doivent perdre des courses à partir du 1er janvier. C'est le cas en Mayenne, à Méral, Mélédumène ou encore Molière. Cette réforme, vous en pensez quoi?
11: Alors c'est une réforme qui est extrêmement clivante, qui a suscité de vifs débats depuis qu'elle a été proposée le mois dernier par les équipes de France Gallo. Alors la situation des courses en France est assez compliquée. C'est d'ailleurs, je le constate et je le note, pas le seul domaine en difficulté, mais les sociétés mères que sont France Gallo et la SETF pour le trot sont contraintes, je dirais, de revoir un peu leur modèle et d'essayer de trouver des solutions pour enrayer la baisse du chiffre d'affaires. Alors, est-ce que diminuer le nombre de courses au galop en France est une des solutions? Je crois que quand on voit la réaction de la base, puisque c'est elle qui s'exprime depuis plusieurs semaines désormais, on se rend bien compte que cette décision ne fait pas que des partisans, bien au contraire, et qu'elle reste aujourd'hui au centre des discussions. Et en tout cas, ce qui est important, je crois, de rappeler, c'est que la France dispose de plus de 200 hippodromes en France. C'est une particularité qui lui est propre, et c'est la richesse aussi de ce maillage territorial. Alors, en Mayenne en particulier, avec des hippodromes qui sont à la fois moteur. Vous parliez de Neuilly-sur-Vicoin, mais des hippodromes comme Laval, en particulier pour les trotteurs, Laval qui est présidé par Yves Dreux, l'un des noms emblématiques des courses au trot en France. On a aussi l'hippodrome de Cran, qui chaque année réunit plusieurs dizaines de milliers de spectateurs au début du mois de septembre, avec les Trois Glorieuses qui réunit à la fois des courses au trot, des courses au galop et des courses en obstacle. Ce maillage territorial, il est vachement important, et connaissez comme moi l'expression, ce sont souvent les petits ruisseaux qui font les grandes rivières. Alors, réorganiser, réaménager, essayer de trouver un modèle pour faire des économies, oui, mais attention.
10: Attention
11: à casser la dynamique de base qui fait que quand des gens vont sur un hippodrome en province, c'est aussi l'endroit, le lieu qui peut susciter des vocations. Et on a tous, dans notre parcours, été des enfants, et on a tous été amenés à se rendre sur un hippodrome et voir le spectacle qui est proposé en ces occasions. Et ça crée à la fois des vocations pour l'amour du cheval et pour l'amour des courses épiques. Et puis aussi, ça permet à tout un vivier de turfistes de comprendre comment ça fonctionne. Et aujourd'hui, les courses épiques, elles fonctionnent sur le marché du jeu. Et c'est très important de conserver, à mon sens, ces hippodromes qui sont la base de l'échiquier des courses hippiques en France.
10: Merci Sébastien Piazza, donc rédacteur en chef de Paris Turf. Vous étiez l'invité d'ici matin pour les 80 ans de ce journal. Merci d'avoir été avec nous.
0: Et évidemment, on retrouvera Hervé Fortin comme chaque matin tout à l'heure, juste avant 8h30, pour ses pronos du jour. Est-ce que vous êtes inquiet, vous, du risque de coupure d'eau après les sécheresses de cet été? Ce sera le thème de notre émission du jour. Ici, c'est vous à partir de 9h avec Cédric Ruiz, avec vous, Stéphanie Denovo. Et vous pouvez déjà réagir en enregistrant un message vocal. Vous passez par WhatsApp au 02 43 67 11 11. Dites-nous si vous faites attention à votre consommation. Est-ce que vous êtes en train de changer vos habitudes? On attend vos réactions comme chaque matin. Voici Michael Jackson avec The Way You Make Me Feel. Vous écoutez ici Mayenne. Bon début de journée.

0: Bon réveil avec Issy Mayenne et avec Michael Jackson. La météo, Hervé, avec la tendance du jour, on va avoir de la pluie cet après-midi.
1: Oui, en soirée également, avant ça c'est gris et puis donc pluie cet après-midi. Ce soir, ça redeviendra sec demain, 17 à 19 pour les maxi.
0: Et n'hésitez pas à nous partager vos relevés sur la page Facebook d'Issy Mayenne. Bon, on dit souvent qu'il n'y a pas de mauvaise pub. On va avoir confirmation grâce à une chanson de Jacques Brel et une ville bien connue en France.
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0: Juste avant 8h, nous accueillons comme chaque matin Stéphane Bern. Bonjour Stéphane.
6: Bonjour à tous.
0: Et ce matin, on voyage au temps où la préfecture de Haute-Saône devenait soudainement une ville mondialement connue.
6: À Vesoul, l'office du tourisme a peut-être trouvé son meilleur ambassadeur sans jamais l'avoir recruté. Au début des années 60, Jacques Brel fait escale à Vesoul, préfecture de Haute-Saône. À la bonne auberge où il séjourne, il signe dans le livre d'or un petit mot. Avec ma plus gentille chanson, très sincèrement, Jacques Brel. Encore mieux qu'un client qui mettrait un avis 5 étoiles sur Google. À l'époque, personne ne se doute que promesse sera tenue.
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6: 8 ans plus tard, le chanteur enregistre Vesoul. Il y raconte l'histoire d'un homme qui suit la femme qu'il aime partout où elle le souhaite. Personne n'est foutu de situer Vesoul sur une carte, mais tout le monde connaît la chanson. Elle a donné un coup de projecteur à la ville, se réjouit Denis Roll, ancien adjoint à la culture de Vesoul. Il faut dire que pour nombre de gens, Vesoul est bien plus facile à trouver sur les plateformes de streaming que sur une carte. Et pas qu'en France, car Vesoul devient vite un succès mondial. La chanson est reprise plus de 150 fois en France et à l'étranger, en allemand, en suédois, en néerlandais, en finnois ou en hébreu. Bref, une chanson disponible en plus de langues qu'un mode d'emploi IKEA. Depuis, impossible ou presque d'entendre le nom de cette ville sans aussitôt penser à la chanson « T'as voulu voir ».

0: je vous dirai tout à l'heure, il a une histoire familiale avec la Bretagne.
1: Il est comme nous, il préfère l'ouest à l'est de la France, alors Sylvester Stallone.
0: C'est plus près de l'Amérique.
1: C'est ça. Bon début de journée à tous. Merci d'écouter Ici Mayenne.
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1: 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Bon réveil, il est 8h.
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1: Vos infos avec vous, Stéphanie Denovo. Stéphanie, le budget carburant va baisser pour tous ceux qui roulent au diesel.
4: Il y a deux jours, Sébastien Lecornu a annoncé que la France allait piocher dans ses réserves de pétrole pour faire baisser le prix du litre de gasoil qui coule en moyenne aujourd'hui plus de 2,30€, 12 à 18 centimes de moins attendus dans les prochains jours selon les stations-service. Pas de quoi rassurer ces automobilistes que vous avez rencontrés à Ernée, Héloïse Gosselin. Pas de quoi les rassurer sur leur avenir et sur leur pouvoir d'achat.
5: À la station essence, il y a ceux qui découvrent la nouvelle.
6: 18 centimes, eh bien oui, c'est intéressant forcément, mais pour les gens qui sont à l'eau de carburant, je ne sais pas comment ils vont faire.
5: Ceux qui ne s'en forment même plus.
7: Non, je n'ai pas trop suivi, mais j'écoute même pas en fait, parce que ça me saoule.
5: Et ceux qui sont déçus.
8: D'accord, mais c'est peut-être pas encore suffisant.
5: Coralie habite dans le centre-ville d'Ernée. Son budget carburant sert à conduire ses enfants au club de sport. C'est 60 km par semaine.
8: Mais moi, il était hors de question que je dise à ma fille, bah non, tu fais pas ce sport-là, parce que l'essence, ça coûte cher. J'ai fait un enfant, c'est pour subvenir à ses besoins, en fait.
5: Pour faire des économies, elle trouve ses légumes dans la ferme d'à côté et achète ses vêtements uniquement de seconde main.
8: Moi, je plains les gens qui habitent à l'extérieur, un peu à la campagne. Là, ça doit être dur pour leur budget. Ça doit être terrible.
5: Justement, Magali habite Chaillan, un petit village au sud d'Ernée. Elle dépense 400 euros de gasoil par mois.
9: Il n'y a plus d'espoir, en fait. Tout augmente, sauf les salaires. Donc, qu'est-ce que vous voulez qu'on fasse?
5: L'aide-soignante en EHPAD a décidé de ne plus rentrer chez elle pour sa pause.
9: Je passe 12 heures au travail, au lieu de 7h30. Parce qu'on a des coupes de 3 heures et moi, je reste sur place pour éviter de gaspiller du gasoil.
5: Et Magali est d'autant plus dépitée, car pour quelques euros en trop sur son salaire, elle n'a pas le droit à l'aide grand rouleur mise en place par le gouvernement.
4: Cette aide de grand rouleur qui est toujours d'actualité, vous pouvez bénéficier d'un chèque de 100 euros sur la période d'octobre à décembre pour vérifier votre éligibilité. Une nouvelle version du simulateur sera disponible dès lundi sur le site impots.gouv. 3000 professeurs remplaçants vont arriver dans les lycées d'ici mardi. Annonce hier soir d'Edouard Geffray, le ministre de l'Éducation nationale, qui était l'invité du 20h de TF1. Pas de quoi calmer la colère des lycéens qui appellent à une nouvelle journée de mobilisation mardi prochain partout en France. Les syndicats d'enseignants ont déposé un préavis de grève également pour cette journée du 13 octobre. Les lycéens comptent bien rester mobilisés même pendant les vacances de la Toussaint qui arrivent très vite dans une semaine. Nao est lycéen au Douanier Rousseau à Laval.
10: Le cap des vacances, on ne sait pas encore comment est-ce qu'on va faire. Pour l'instant, le temps qu'on est là, on va continuer à se mobiliser. Le truc avec les vacances, c'est que beaucoup de gens du lycée habitent loin. Il faut surtout qu'on continue à faire du bruit. Et c'est maintenant qu'on commence à parler de nous qu'il faut surtout pas qu'on s'arrête. Lecornu a quand même annoncé que les cours allaient être arrêtés jusqu'à la fin de la semaine pour ensuite l'arrêter. En fait, on a l'impression qu'on nous prend un peu pour des imbéciles. Personnellement, j'ai pas l'impression qu'ils nous prêtent trop attention et j'ai vraiment l'impression qu'ils essaient de faire écran de fumée. Ça nous embête en fait parce que nous, on manifeste pour nos droits. On veut vraiment que les choses changent et ils nous promettent des choses et on n'est pas sûr que ça va arriver. En fait, on est juste fatigués de tout ça.
4: Hier, des blocus ont été organisés devant les lycées Douanier Rousseau à Laval et Lavoisier à Mayenne. La préfecture de la Mayenne indique qu'il n'y a eu aucun débordement. Le gouvernement qui fait face à une autre crise, celle qui touche les agriculteurs à cause de la sécheresse. Les conséquences sont désastreuses. Les réserves de fourrage pour l'hiver servent en ce moment pour nourrir les bêtes et les récoltes sont en forte baisse. Annie Genevard a annoncé des prêts à taux zéro pour renflouer les trésoreries des exploitations. La ministre de l'Agriculture était en déplacement hier en Auvergne. Cette mesure de prêt à taux zéro, c'était une demande de la FNSEA après la présentation du plan d'urgence agricole début septembre. Un dispositif spécifique est aussi prévu pour les jeunes agriculteurs qui se sont installés récemment.
11: Un changement de gardien pour tenter de relancer la machine.
4: Le championnat de Ligue 2 de football reprend ce soir après 3 semaines de trêve internationale. Le Stade Lavallois se déplace à Pau, dans le sud-ouest. Les Tangos, qui sont au plus mal en ce début de championnat, ils sont bons derniers. Le coach lavallois David Vigne a décidé de faire un choix fort, faire confiance dans les cages à Maxime Aubois et donc mettre Mamadou Samassa, le gardien numéro 1, sur le banc.
12: Après.

0: reste très international. J'ai l'impression qu'on repart sur quelque chose, même si c'est la même saison. Et comme je l'ai expliqué à Mamad, c'est pas qu'il a été coupable sur tous les buts ou quoi. Il n'y a pas de grossières erreurs à mettre à son titre. Mais je l'ai trouvé un peu moins décisif que ce qu'il a pu l'être dans sa carrière. Et comme je l'ai fait avec d'autres joueurs, je voulais voir autre chose. Et je trouvais que c'était le moment pour donner sa chance, on va dire, à Maxime Aubois, qui attend, qui travaille bien. Voilà, j'avais pris cette décision. Maintenant, comme je l'ai expliqué, il n'y a rien d'irréversible. À Maxime de saisir sa chance. Et si jamais ben, ça ne le fait pas, ce que je ne souhaite pas, Mamad pourrait retrouver sa place. Mais aujourd'hui, voilà, j'ai fait ce choix-là et je l'assume, en fait.
1: Mamadou Samassa qui en plus est blessé aux adducteurs avec son retour de sélection avec le Mali. 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Le joker offensif du Stade Lavallois ne fera pas le déplacement dans le sud-ouest. L'attaquant ivoirien Oumar Konaté, qui doit être prêté jusqu'à la fin de la saison par le leader de Ligue 1, l'AS Monaco, a un problème de visa. Il est arrivé à Laval, mais il ne peut pas s'entraîner car il lui faut un visa de travail qui doit être délivré par la préfecture de la Mayenne. La Bible des turfistes fête ses 80 ans. Il s'agit du journal Paris Turf, un journal incontournable dans la presse française. Sébastien Piazza, le rédacteur en chef de ce quotidien, était avec nous il y a un quart d'heure, invité d'ici matin. Paris Turf qui s'inquiète des conséquences de la réforme de France Gallo, qui veut arrêter des courses dans certains hippodromes. C'est le cas d'ailleurs en Mayenne. Son interview est à retrouver sur ici.fr et sur l'application ICI.
2: La météo, Hervé, avec le retour de la pluie aujourd'hui.
3: Oui, ce soir ou cet après-midi. Cet après-midi ou ce soir, en attendant, c'est nuageux. Très nuageux, pour être précis. Aujourd'hui, si vous passez entre les gouttes, donc, annoncez les températures maximales 17 à 19 degrés, 17 à Goron ou 19 du côté de Mélédumène.
2: La tendance pour ce week-end ?
3: La tendance pour ce week-end, oui, pardon. Effectivement, demain, on retrouve une journée relativement sèche et ensoleillée entre les nuages, 15 à 18 degrés pour les maximales.
2: Et ce sera pareil dimanche, a priori, pas de pluie programme. La route, il y a des travaux à Évron ?
3: Oui, des travaux sur le boulevard du Maréchal Juin, dans les deux sens. Ça se termine normalement ce soir. Voilà.
2: Il y a des travaux également jusqu'à ce soir sur la rue Ville des Haussen. C'est le dernier jour où je peux le dire, donc j'en profite.
3: C'est à Évron aussi, Ville d'Haussen.
2: C'est le quartier de la gare. Oh, vous le dites bien, vous.
3: Oui, non, je le dis vite.
2: Voilà. Ville des Haussen, c'est ça. Il faut le dire vite.
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2: Eh mais dis donc, nous sommes quel jour ? Mais oui,
3: vendredi.
2: C'est vendredi, c'est bientôt le week-end. Bon début de journée, voici Michel Berger.

0: 8h11, ici Mayenne, celui qui chante avec Michel Berger. Bon début de journée.
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0: Avec toute l'équipe, Stéphanie Denovo pour vous informer. Hervé Lefebvre, un mec en or que les Français adorent.
3: Ah oui, ben merci. Oui. C'est vraiment très très aimable. Je suis particulièrement touché. Alors imaginez ce matin.
0: C'était je ne pensais pas que dans cette... Hervé, c'était pas pour vous que je dis ça. C'est pour Jean-Jacques Goldman.
4: Si tout est joué d'avance.
3: Ah oui.
0: On va l'écouter dans quelques instants, Jean-Jacques Goldman. Bah oui, si on traduit en français Goldman, un homme en or, effectivement.
3: Absolument.
0: Tout de suite, sans faire de pub, c'est l'or de l'Info Expresso. C'est avec vous, Hervé.
3: Il est l'or.
0: Notre Info Expresso qui fait papoter à la machine à café, avec notamment ce genre de musique. Ah là, on n'a qu'à bien se tenir. Hein. On parle... Ouais. Le Sylvester Stallone.
5: Rocky, Rambo.
3: On va sortir les muscles, effectivement, oui, mais c'est un Sylvester Stallone beaucoup plus émouvant qu'on aurait pu l'imaginer. Il vient de sortir un livre particulièrement touchant sur sa vie. Ça s'appelle Un pas après l'autre, ou Steps, en anglais pour le titre original. C'est sorti mercredi en librairie aux éditions Flammarion.
0: Et dans ses films, il incarne une force de la nature, mais c'est un homme beaucoup plus tourmenté qui se raconte.
3: Oui, absolument. C'est un livre presque bouleversant. On a presque du mal à y croire, et pourtant, la vie de Stallone, du moins sa jeunesse avant la gloire, n'est qu'enchaînement de périodes pas toujours roses. Enfance difficile, père violent, manque d'affection maternelle, un enfant frustré mais rêvant de cinéma. On apprend aussi comme son corps a beaucoup souffert avant de devenir Rambo ou Rocky, des crises de boulimie notamment et autres.
0: Donc un homme beaucoup plus écorché que sur grand écran.
3: Oui, complètement. Et comme souvent d'ailleurs dans le monde impitoyable du 7e art, j'ai envie de dire, il confie qu'il a vécu des crises d'angoisse en visionnant les rushs de ses premiers films, et puis ses amours et ses emmerdes, comme par exemple quand il a failli en venir aux mains avec Richard Gere sur un tournage en 74, dans les années 70.
0: Carrément. Vous avez d'autres confidences ?
3: Oui, il y en a plein. Normal, dans une biographie, on découvre l'homme plus pacifiste que Rambo contre. Il est contre la guerre, en fait, hein, même s'il a été un soutien de Donald Trump. Mais j'en retiens une qui nous rapproche de la Mayenne. C'est d'apprendre, Sissi, que sa grand-mère était originaire de Brest. Elle s'appelait Jeanne Clairec, donc une Bretonne. Elle est décédée en 1974 et elle avait rencontré un Marines qui était basé à Brest.
0: Il a quel âge d'ailleurs, Stallone ?
3: Eh ben, il a tout bonnement fêté ses 80 ans cette année. Il n'a pas une ride sous les biceps, bien sûr.
0: Un peu comme vous, Hervé.
3: Ouais,
0: je parle pour les biceps.
3: Ben, moi, les biceps, ils ramollissent.
0: Vous avez un petit peu moins de 80 ans, évidemment, ouais. vous, Hervé Lefebvre. L'Info Expresso à retrouver, évidemment, en podcast sur notre site ici.fr. Sur l'application ici.
3: Et on peut rappeler le titre, Un pas après l'autre, chez Flammarion, signé Sylvester Stallone.
0: À se procurer dans toutes les bonnes librairies, comme on dit.
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0: 8h15, Stéphanie Denovo est là pour l'info, tout comme Aude Razeau que nous accueillons comme chaque matin pour C'est pas vrai. Aude qui nous évite de tomber dans les pièges qui se dressent face à nous, c'est pas vrai. Bonjour Aude.
7: Bonjour Benoît, bonjour Stéphanie.
5: Les forces de l'ordre tirent la sonnette d'alarme. Aude, des escrocs volent les données de nos cartes bancaires à la station-service.
7: Et oui, comme si les prix à la pompe n'étaient pas déjà assez douloureux, voilà qu'on risque aussi de se faire siphonner nos comptes en banque après avoir fait le plein. Bon, pas de panique, hein, ce n'est pas partout évidemment. Et puis je vais vous donner des petits gestes de précaution tout simples pour éviter ça. Déjà l'arnaque. En fait, l'escroc piège le distributeur, la pompe à carburant. Il installe un petit appareil, ça ne se voit quasiment pas. Vous insérez votre carte bleue et l'engin va recopier, cloner les données qu'il y trouve. Donc le numéro de la carte, la date d'expiration, les trois chiffres du cryptogramme et même le code. Le voleur ajoute parfois une caméra miniature au-dessus de l'écran, là où vous saisissez votre votre code. Il voit tout et vous, vous ne vous rendez compte de rien.
5: Alors Aude, comment fait-on pour se protéger ?
7: Un petit geste tout bête et qu'on ne fait pas assez, cachez le code avec l'autre main quand vous le tapez. Même moi qui parle d'arnaque à longueur de journée, je ne le fais jamais, j'avoue, mais je devrais. Et ça vaut pour la pompe à carburant, ça vaut aussi quand vous retirez de l'argent. Parce que oui, on trouve aussi ces petits dispositifs très piégeux sur les distributeurs de billets. Deuxième conseil, changez de distributeur ou de terminal de paiement quand vous voyez qu'il est un peu abîmé ou que vous voyez des traces de colle ou autre. Ça veut dire que quelqu'un l'a un peu bricolé. Dans le cas des stations-service, ce sont surtout les aires d'autoroute, attention, qui sont visées. Souvent aussi les pompes destinées aux camions, donc grande vigilance pour les chauffeurs de poids lourds. Dans le cas des distributeurs de billets, je conseille toujours de privilégier les bornes situées à l'intérieur des agences bancaires, pas celles dans la rue, c'est plus sûr.
5: On retrouve toutes vos précisions et votre aide, Aude, sur ici.fr.
0: C'est pas vrai, tous les jours avec Aude Razo. Dans un instant, nous serons avec une auditrice d'ici Mayenne. Elle habite Villaines-la-Juhelle et elle va nous dire qu'elle vient de fêter un anniversaire de mariage. Ce sera dans Jean d'ici, juste après Jean-Jacques Goldman et Sirima avec Là-bas, un morceau qui fait partie de l'album Entre gris clair et gris foncé. Ça fait un petit peu penser à la météo du jour, ça. Bon début de journée à tous.

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0: Ici Mayenne avec Laba, Sirima et Jean-Jacques Goldman. C'est son anniversaire ce week-end,
1: oui,
0: Jean-Jacques.
1: Ce sera dimanche l'anniversaire de Jean-Jacques Goldman. Alors on parlait de Stallone à 80 ans tout à l'heure. Ben, c'est pas mal quand même, hein, non plus pour Jean-Jacques Goldman qui ne les fait absolument pas. Il aura 75 ans d'image. Dimanche.
0: Dimanche.
1: Il y aura une belle image toujours.
0: Une belle image. Il y a un beau gâteau d'anniversaire, on espère pour lui. Il y aura une émission spéciale 10 décibels, hein, d'ailleurs,
1: ouais,
0: dimanche soir à 19h avec Émilie Mazoyer.
1: Entre autres surprises.
0: Et avec vous, auditeurs et auditrices, qui allez programmer cette émission. Claire Martin, elle se balade tous les jours dans notre département. Elle vient à votre rencontre puisque vous êtes les gens d'ici.
1: Et vous la reconnaissez, Claire, parfois, ou enfin, vous reconnaissez son micro, en l'occurrence. Écoutez, une Mayennaise nous complimente.
2: Donc, et rester comme ça, parce que ici, Mayenne, on est un petit peu au courant de tout.
3: C'est
2: je
3: vrai.
2: Trouve, j'aime bien, ça reste très soft, moi j'aime beaucoup.
4: Ah bah écoutez, je vous remercie. Oui. Ça n'a rien à voir avec ici, Mayenne, mais depuis tout à l'heure, je vois votre collier.
2: Il est
4: vraiment joli.
2: Non, mais c'est vrai. C'est un cadeau de mon mari.
4: C'est vrai, pas du tout.
2: Pour les 25 ans de mariage, je crois.
4: Ça fait 25 ans que vous êtes mariée ?
2: Non, ça va faire 36 cette année. Donc il va peut-être, d'ailleurs, vous pouvez dire à Issy Mayenne que peut-être qu'il pense à faire un cadeau, c'est le 6 octobre, hein, à Véronique.
4: Pour... Ah, il s'appelle comment votre mari ?
2: Jackie.
4: 36 ans de mariage. Oh, ma félicitation.
2: Alors, qui supporte l'autre ? Telle est la question. Allez, Issy Mayenne, on débat.
4: En 36 ans de mariage, évidemment que vous avez traversé des hauts, des bas, etc. C'est normal, non ?
2: Je crois que le nécessaire, en fait, c'est... Il n'y a pas de mariage sans nuage. Moi, c'est ce que je dis. Il y a toujours des fois plus ou moins des difficultés, mais qu'il faut juste, en fait, qu'elles puissent se régler. Et puis, c'est tout, en fait, être assez... Voilà.
4: La communication.
2: Ouais. Mais qui... D'ailleurs, quand vous dites ça, qui est partout, en fait, que ça soit au boulot, que ça soit partout, la communication.
4: Bah, vous voyez, c'est ce qu'on fait, là. Là, au moins, on communique. Bon, par contre, question. Maintenant que vous avez un très beau collier comme ça, qu'est-ce que vous souhaiteriez comme cadeau ?
2: De nuit. Alors, un château en Espagne.
4: Allez, merci Jackie. Bisous Jackie, bon courage. En tout cas, merci pour votre bonne humeur, Véronique.
2: De rien.
0: Ça rappelle une chanson, hein. J'achète un château en Espagne.
1: Un hôtel rue de la Paix.
0: Eh oui, ça coûte cher aussi, hein, là-bas, la rue de la Paix. 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
0: 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Voici Sia avec Gimme Love.

0: Belle journée avec Issy Mayenne, c'était Sia et Gimme Love. Hervé Fortin va nous rejoindre pour ses pronos du jour dans quelques instants. Et puis dans moins de 3 minutes, le retour de vos infos locales.
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0: Hervé Fortin est avec nous pour les pronos épiques. Bonjour Hervé.
7: Bonjour Benoît.
8: Bonjour Hervé.
7: Bonjour Steph.
9: Alors, bonjour Hervé.
0: Hervé, apparemment vous avez pas mal d'amis qui sont professeurs ou d'anciens professeurs. Alors ils vous disent que le niveau c'est plus ce que c'était, le niveau des élèves.
7: Oui, notamment un copain prof de français, il m'a dit j'ai des élèves dans une classe qui pensent qu'une voyelle c'est encore la femme du voyou. on part de loin, on n'est pas dans la... Hein.
0: C'est bon. À Vincennes qui a le quintet ce soir, c'est trop nocturne comme à chaque 15. Fois.
7: Tout à fait, trotteur de 7 à 11 ans, j'ai choisi le 13, I Sting Loving You, Hervé va me dire bien sûr le nom.
8: Scorpion,
7: voilà, reste en 3e à la Capelle, il fait partie des favoris de ce quintet. Le 10, Irish Nice LG vient de s'imposer dans un lot supérieur, il est logiquement la deuxième base de ce quintet. Le 5, Jitras de Well, qui n'a pas été chanceux en dernier lieu. Le 15, Indien de Fontaine, lauréat de la course référence. Le numéro 3, Anicio de Cerisy, en pleine forme, il peut brouiller les cartes à belle cote. Le numéro 6, Janik Derevan, ses dernières courses en province sont plutôt bonnes. Et le 15, Iléo Piergy, un bel engagement au plafond des gains, ce qui nous donne sur un ticket le 13, le 10, le 5, le 14, le 3, le 6 et le 15. Mes coups de cœur, le 5, Jitras de Well, c'est dans le quintet. Le 10, Like Meloa dans la 3e course. Et le 10, encore, Lou du Donjon dans la 5e course.
0: Et puis on rappelle évidemment qu'il y a les courses à Nuyers-sur-Vicoin dimanche.
7: J'allais vous le dire pour
0: dimanche.
7: Les amateurs de course, ouais. N'oubliez pas.
0: C'est toujours génial, hein, Nuyers-sur-Vicoin avec le passage de la rivière, du Vicoin.
7: Oui, j'espère qu'il y aura suffisamment d'eau, mais
0: oui,
7: avec les pluies qui sont tombées, c'est plutôt pas mal.
0: C'est vrai qu'on espère que le niveau est bien. Oui. Merci Hervé, bon week-end.
7: Bon week-end.
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0: Belle journée ici Mayenne, il est 8h30, l'info avec vous Stéphanie Denovo, 3000 profs remplaçants d'ici mardi.
10: Édouard Geffray a annoncé hier soir l'arrivée d'enseignants dans les prochains jours dans les lycées les plus problématiques. Le ministre de l'Éducation nationale était hier dans le journal de 20h de TF1. Une annonce pour tenter d'éteindre la crise, mais les lycéens lancent une nouvelle journée de mobilisation mardi, donc le 13 octobre. Pariteur fête ses 80 ans, ce journal bible des turfistes doit faire face comme toute la presse papier à la concurrence toujours plus forte du digital. Le rédacteur en chef de Paris Turf était l'invité d'ici matin. 400 coureurs attendus dimanche matin à Mayenne pour le départ de la 2e édition de l'Ultra Trail de la Mayenne. 85 km à parcourir entre Mayenne et Dent. Les coureurs qui viennent d'un peu partout en France vont découvrir notre belle Mayenne. Avant de le découvrir dans l'info d'ici, Valentine Lottès, l'info en 90 secondes.
11: Du bricolage pour les parents d'élèves, une copie bâclée pour les syndicats de profs et le minimum pour les lycéens. Les mesures du ministre de l'Éducation hier soir n'ont pas convaincu. Édouard Geffray annonce le déploiement en urgence de 3000 professeurs remplaçants dans 500 lycées. Et déjà un nouvel appel à manifester mardi. 70 000 manifestants hier, c'est en baisse. Et des violences, 500 interpellations. À Belfort, 3 nouveaux adolescents sont mis en examen pour l'agression d'un policier. Le groupe SEB, face à ses polluants éternels, des PFAS recouvre ses poils Tefal. Et trois associations ont saisi la justice pour pollution sur son site de production en Haute-Savoie. Les ONG menacent le groupe d'une autre action s'il ne se décide pas à s'en passer. Pour désigner un candidat de gauche à la présidentielle, sur les cinq en lice, 140 000 adhérents, militants et sympathisants sont appelés à voter aux lignes. Premier tour de la primaire de gauche jusqu'à demain soir 20h. Dans un monde déchiré par les conflits et les crises, le prix Nobel de la paix est décerné en fin de matinée, 11h. Le président des États-Unis, Donald Trump, se voit déjà comme le lauréat tout désigné. La parenthèse des Bleus et de Zidane refermée, c'est la reprise de la Ligue 1 de foot ce soir. La sixième journée commence par un match entre Lens et Lyon à 20h45. Et puis vous connaissez les enfoirés, les Restos du Cœur vous présentent les Enflures, un spectacle d'humour au bénéfice de l'association. Les places sont mises en vente ce matin.
10: Merci Valentine. Dans l'info d'ici en Mayenne, la deuxième édition de l'Ultra Trail de la Mayenne. 400 coureurs vont prendre le départ dimanche de cette course à pied longue de 85 km de Mayenne jusqu'à Dan, le long du chemin de Halage. L'Ultra Trail, plus qu'une course, c'est aussi le moyen de promouvoir le tourisme en Mayenne. Maxime Tridon est le président de l'association Le Son de Vie qui organise la course.
9: L'Ultra Trail, c'est une course à pied sur 100 sentiers, chemins, montagnes. Bon, nous, on fait valoir la rivière La Mayenne. Et donc, au-delà de 80 km, voilà, la course se dénomme l'Ultra.
12: Voilà, il va falloir être bien entraîné. Hein. 85 km de Mayenne à Dan, waouh.
9: Alors, 85 km, c'est très recherché pour les ultra-trailers. Cela leur permet en fait de récupérer 85 points qui leur permet en fait de pouvoir participer à la Diagonale des Fous.
12: Oui, donc il y a un enjeu quand même sportif important pour les meilleurs qui seront là. Il y a plusieurs centaines de participants, hein, c'est ça?
9: Alors nous sommes actuellement donc à 412 personnes d'inscrits, dont 100 personnes en solo. L'engouement qu'on a eu pour la première édition s'est renouvelé.
12: Au-delà de l'enjeu sportif, hein, n'est-ce pas? C'est également montrer la Mayenne. C'est une carte postale en fait, grandeur nature. Vous faites la promo de notre département à travers cette compétition.
9: C'est ça, tout à fait. Donc on voulait voilà forcément faire une deuxième édition pour pouvoir montrer, on va dire entre guillemets, à toute la France que voilà la Mayenne est jolie. Le Halage, c'est joli et il faut venir dans notre département pour pouvoir découvrir tout ça. Et quoi de mieux de le faire en faisant 85 km tout le long du Halage.
12: Cerise sur le gâteau, il y a quand même la voix, le visage de l'athlétisme à la télé pendant plusieurs décennies qui sera là au départ, ça c'est chouette.
9: C'est Patrick Montel, Monsieur Montel, donc avec son fameux « alors peut-être que tout le monde, fan d'athlétisme, a forcément entendu ».
12: Sur voilà, les réseaux sociaux,
9: Sur les réseaux sociaux, au nom de Radio Montel, voilà, il est là pour la deuxième édition. Hein, il était là à la première. Il a adoré, il a souhaité que cette édition, la première édition, ne soit pas orpheline. Donc, il a bien vu les Mayennais et l'engouement qu'il y a eu, et il veut renouveler ça et capturer les moments qui viennent du cœur et des coureurs.
10: Maxime Tridon, président de l'association qui organise l'Ultra Trail de la Mayenne, au micro ici Mayenne de Germain Treille. Et donc cet Ultra Trail hein, qui a lieu dimanche, 400 coureurs au départ. Hervé, la pluie fait son retour a priori ce soir en fin de journée.
13: Et on en a besoin de la pluie quand même, même si c'est la petite pluie qui va se développer dans l'après-midi. Il y a des secteurs particulièrement selon Météo France Mayenne. C'est le secteur des collines d'Ernée et du pays de Cran. Et puis progressivement, ça va se décaler, ça devrait se généraliser dans la soirée, dans la nuit. On va suivre l'épisode évidemment avec ça, c'est gris entre gris clair et gris foncé comme disait tout à l'heure Benoît. avec des nuages dans le ciel mayennais. Ça sera un petit peu plus lumineux demain. Les températures maximales, vous avez 17 à 19 degrés. Je regarde un petit 17 du côté de Lassay-les-Châteaux, 19 du côté de Château-Gontier-sur-Mayenne aujourd'hui.
0: Pour les températures cet après-midi, on a Jean-Pierre qui nous annonce 11 degrés ce matin à Mayenne. La route avec des travaux près de Château-Gontier-sur-Mayenne.
13: On parlait de Château-Gontier justement, et toujours des travaux dans les deux sens de circulation jusqu'au mois de novembre. C'est entre Fromentière et, vous savez, le fameux viaduc de la Mayenne.
0: 02 43 67 11 11. N'hésitez pas à nous appeler pour la météo, pour la route aussi, et on lit également les messages que vous nous laissez sur les réseaux sociaux, la page Facebook d'Ici Mayenne.
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0: Bien démarrer cette journée tous ensemble. Justement, ce collectif d'artistes s'appelle Ensemble, sa raison d'être.

0: La chanson pour Lucie d'Action, Ensemble, sa raison d'être. Il est 8h41.
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0: 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Soyez au rendez-vous à partir de 11h pour le jeu, la Mayenne compte double.
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0: Ah, ça fait plaisir effectivement d'avoir cette carte carburant. Alors on rappelle le principe du jeu de la Mayenne compte double. Il y a des questions de culture générale et puis également des questions mayennes, ouais, qui rapportent deux points.
3: Absolument, comme par exemple si je vous demandais mais quelle est cette jeune chanteuse, enfin jeune à l'époque, qui a tourné un film en Mayenne dans une ferme où Sceaux-Brétignolles.
0: Ah oui, je l'ai. Elle est encore jeune, hein.
3: Oui,
0: le possible que
3: voilà.
0: Ça.
3: Voilà, mais voilà, elle était toute petite. À
0: les choses sont bien faites parce que c'est Louane,
3: oui.
0: et on va entendre son nouveau titre.
3: Ah oui.
0: Ça s'appelle Mode Avion. N'activez pas le mode avion sur votre téléphone si vous nous écoutez via l'application. Ouais, non, là, ça ne marchera pas. Louane, qu'on va écouter en entier d'ici quelques instants, mais d'abord vos 3 plus.
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0: Les 3 plus aux infos pratiques, locales, utiles et sympas. La première info du jour, Hervé.
3: À Saint-Denis-d'Anjou, une journée citoyenne. C'est samedi 17 de 8h30 à 12h30. Vous pourrez aider l'association. Vous pourrez aider à l'entretien des massifs, au désherbage des rues, à déménager du mobilier, des livres, de l'école élémentaire. C'est pas une association, hein, c'est toute la commune qui remonte les manches d'ailleurs. Le café sera offert d'ailleurs à tous les participants. Alors si vous habitez la commune Saint-Denis-d'Anjou, vous avez jusqu'à ce soir pour vous inscrire en contactant la mairie.
0: Des offres d'emploi dans notre deuxième info.
3: Le nouveau fast-food Burger King à Ernée recrute son équipe. Une réunion d'information a donc lieu lundi matin à 9h dans les locaux de France Travail. À Ernée, une quarantaine de postes sont à pourvoir. Si vous souhaitez rejoindre ce restaurant, n'hésitez pas à venir avec votre plus beau CV sans le truquer, évidemment.
0: Notre troisième et dernière info du jour, c'est une belle initiative à Laval.
3: Oui, avec la Gratiferia, un marché 100% solidaire organisé par plusieurs structures. Samedi, la semaine prochaine, 17 octobre, place du 11 novembre, le principe donner une seconde vie à des tenues de sport, des ustensiles de cuisine, des jeux, des jouets, du matériel de puériculture. Entre autres, c'est Bouini Alifa du Club de Laval en charge de cet événement qui nous en dit plus.
4: C'est tout simple. Quand on a des objets chez nous qui ne nous servent plus mais qui sont encore en bon état et qui peuvent servir à d'autres personnes, il suffit de les déposer dans les jours qui viennent avant le 17 dans les structures partenaires, ou alors venir avec le 17 sur la place du 11, les déposer directement en matinée de 10h à midi. Et puis donc on peut venir le 17 soit déposer des objets ou alors en récupérer dans le but de redonner une seconde chance aux objets.
3: Voilà, le 17 octobre, chacun pourra récupérer ce qu'il veut gratuitement lors de cette gratiféria de 10h à 17h, place du 11 novembre à Laval. Pour les dépôts en amont, vous retrouvez les lieux de collecte en allant sur la page Facebook du CLEP, le Centre Lavallois d'Éducation Populaire à Laval.
0: Et toutes ces infos pratiques, nos 3 plus à retrouver en podcast sur notre site ici.fr. Il est 8h45, bon réveil.
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0: Bon début de journée avec ici Mayenne. Et si demain, dans notre département, quand on ouvrait notre robinet, plus rien ne coulait, alors c'est une situation qu'on n'a pas envie de connaître, mais avec la sécheresse qui se prolonge, eh bien, cette question de notre approvisionnement en eau potable se pose de plus en plus et on va en parler avec vous ce matin, Cédric Ruiz. Bonjour Cédric.
8: Bonjour Benoît, bonjour Hervé.
0: Bonjour Cédric. Ici, c'est vous à partir de 9h.
8: Oui, en Mayenne, la situation est préoccupante hein, selon le dernier arrêté préfectoral que nous avons identifié, daté du 22 septembre. 5 de nos 6 bassins hydrographiques sont classés en crise sécheresse, 5 sur 6, hein, ce qui entraîne des restrictions pour préserver cette ressource indispensable. Mais alors, pourrait-on vraiment manquer d'eau potable chez nous, en Mayenne? Est-ce que nos communes sont suffisamment préparées? Et est-ce que nous prenons vraiment conscience de la valeur de l'eau qui coule chaque jour dans nos robinets?
3: Et puis on peut se poser cette question, évidemment, est-ce que l'idée de manquer d'eau potable vous inquiète?
8: Mais peut-être avez-vous déjà connu une coupure d'eau dans votre commune ou votre quartier? Comment avez-vous fait? Est-ce que vous stockez quelques bouteilles d'eau par précaution? Est-ce que vous avez changé vos habitudes pour économiser l'eau? Et surtout, selon vous, faut-il imposer davantage de restrictions pour éviter une situation plus grave? On veut connaître votre avis, vos expériences, vos inquiétudes aussi. L'eau potable qu'on considère souvent comme acquise, pourtant chez nous en Mayenne, c'est une ressource fragile qu'il faut préserver. Alors, est-ce que vous avez peur de manquer d'eau un jour? Racontez-nous jusqu'à 10h, 02 43 67 11 11. Le WhatsApp aussi, l'application gratuite dans votre téléphone, message audio, message écrit. On lit vos messages et la page Facebook d'ici Mayenne. Déjà, vous avez été nombreux à nous laisser vos commentaires. Je lirai tout ça dans un petit quart d'heure en compagnie de Stéphanie Deneveau.
0: Dans Ici c'est vous, à tout à l'heure Cédric. Demain, c'est la journée nationale du commerce de proximité. On va en parler avec une nouvelle association, l'Union des entreprises à changer, qui participe à cet événement. On vous en dit plus juste après ce tout nouveau titre de Louane. Ça s'appelle Mode Avion.

0: Mode Avion, le nouveau Louan qui sera sur son prochain album qui sortira le 27 novembre. Ce sera son 6e album studio. Il est 8h50, vous écoutez Ici Mayenne, votre radio qui est partenaire de la Journée nationale du commerce de proximité. Ce sera demain dans toute la France et dans plein de communes et villes mayennaises. Comme à changer, bonjour Chris Sokalingum.
1: Bonjour Benoît, bonjour à tous.
0: Vous êtes le président de l'Union des entreprises de Changer. Alors c'est une toute nouvelle association puisqu'elle existe depuis quelques jours à peine, depuis le 22 septembre, un petit mois maintenant. Comment ça se fait qu'elle est aussi récente cette association?
1: En fait, l'association a pour base l'Union, ou plutôt l'Association des commerçants de la ville de Changer, qui existe depuis 2009, qui a été dormant pendant 4-5 ans, et on a repris l'association au mois de juillet. La première réunion de lancement, c'était le 22 septembre, qui unit maintenant les entreprises du plus petit, du micro-entreprise, jusqu'à, on va dire, Séchez, Lactalis, qui sont sur Changer, peuvent adhérer, les professions libérales, les artisans, les commerçants, vraiment, tout le monde qui forme le milieu économique de la ville de Changer.
0: Et donc, elles ont adhéré, là, les multinationales que vous avez citées.
1: Ce matin, là, on visite Europlastic et le 4 décembre, il y aura la visite de Séchez Environnement. Donc, tout le monde va participer à cette émulation, ce dynamisme du territoire.
0: Mais qu'est-ce que ça apporte? Parce que c'est assez original, quand même, d'avoir dans une même association le petit commerce du coin qui est associé à une grande entreprise.
1: Mais en fait, le fait de se connaître, de se reconnaître aussi, ça permet de consommer local. D'ailleurs, la Journée nationale du commerce de proximité, c'est proximité dedans, il y a le mot de proximité. Il y a des entreprises qui sont sur le territoire, il y a plus de 600 entreprises sur la ville de Changer qui sont immatriculées. Et pourtant, des fois, à un kilomètre, on ne connaît même pas qu'il y a une entreprise qui vend le bureautique et on va acheter à 100 kilomètres plus loin.
0: Donc c'est ça, en fait, le but, c'est de créer des connexions pour certaines grandes entreprises avec les commerces locaux, peut-être faire connaître à leurs salariés, ouais.
1: Faire connaître à leurs salariés, faire connaître à tout le monde, se faire connaître entre les chefs d'entreprise, faire des réseaux, faire en sorte que ce microcosme qui est suffisamment grand à changer, bah, puisse travailler tous ensemble pour faire progresser l'économie mayennaise au sens large.
0: Alors, vous avez notamment un projet qui est en train d'être mis en place autour de bons d'achat et de cartes cadeaux, même les cartes cadeaux petit commerce. De quoi s'agit-il?
1: Les cartes cadeaux petit commerce, actuellement, c'est à gagner. On a fait gagner une carte samedi dernier sur Ici Mayenne. De quoi s'agit-il? Vous venez faire la carte cadeau en tant que telle est utilisable dans tous les commerces qui participent dans la ville de Changer. C'est fractionnable. Donc, si vous allez chez Fleuriste, vous utilisez 15 euros, il vous reste 50 euros. Imaginons, ben, vous pouvez utiliser 50 autres euros dans le restaurant, à la boulangerie, chez le coiffeur, chez l'assureur, chez Cossy Market, ou quel que soit le commerce qui participe. L'objectif numéro 2 qu'on a derrière, c'est dans un deuxième temps, là, c'est faire en sorte que les entreprises, l'union des entrepreneurs, puissent acheter ces cartes cadeaux et donner à leurs salariés qui puissent faire bénéficier donc les commerces au niveau local.
0: Et donc même la mairie, la ville pourrait jouer le jeu aussi dans ce sens-là.
1: Toutes les entités qui ont des salariés, des fonctionnaires, peuvent utiliser les cartes cadeaux pour faire fonctionner. Notre but, c'est vraiment faire avancer l'économie et donner du sens au commerce local.
0: Quels sont les autres projets que vous avez à venir dans les prochains mois?
1: Dans les prochains mois, il y a la vitrine de Noël, concours de vitrine de Noël qui va être mis en place à partir de fin novembre. Et là, la ville de Changer va participer à ce concours et on espère représenter la Mayenne ensuite au niveau régional et peut-être même au niveau national.
0: Et puis, évidemment, on le rappelle, la Journée nationale du commerce de proximité, c'est demain. Vous y participez et donc on peut tenter de gagner des bons d'achat, c'est ça, en allant chez les commerçants à Changer ce week-end.
1: Tout à fait, grâce à Petit Commerce qui nous aide à mettre ça en place, vous allez dans les commerces, différents commerces du centre-ville, y compris au Green qui est légèrement excentré, au restaurant Green, vous allez participer, vous scannez votre application, vous avez une étoile et grâce à cette étoile, plus vous en avez, plus vous avez des chances de gagner une des 20 cartes cadeaux de 53 euros.
0: N'hésitez pas donc à vous rendre dans le centre-ville de Changer dès aujourd'hui, tout le week-end et puis globalement chez tous les commerçants mayennais qui ont besoin de votre soutien. Merci Chris Sokalingum d'avoir été avec nous ce matin, président de l'Union des entreprises de Changer. Je vous souhaite une belle journée.
1: Merci à tous.
0: Une association qui a donc été créée très récemment le 22 septembre. Hervé, une info musicale à 8h55.
2: Oui, pour signaler qu'aujourd'hui sort le nouvel album d'Oshi, c'est son 5e. Elle y évoque une relation toxique qui lui a fait beaucoup de mal, ça s'appelle Bonjour.

0: aussi avec cet album Bonjour Docteur. Ben nous aussi on dit bonjour à notre
1: bonjour docteur.
0: C'est Gérald Kierzek qui est avec nous effectivement comme chaque matin. On parle de sommeil, on sait que c'est bon de dormir, de bien dormir pour la santé. Ouais, mais alors quand on ne respire plus la nuit, eh bien il y a une solution, une première dans l'Hérault avec un implant contre l'apnée du sommeil, c'est ça?
2: Bonjour à toutes et à tous. Oui, c'est au CHU de Montpellier qu'un implant innovant contre l'apnée du sommeil fait ses débuts. Alors avant de parler de la technique, rappelons de quoi on parle. L'apnée du sommeil, c'est un problème de respiration pendant la nuit. Les voies aériennes, notamment le fond de la gorge, se referment de manière répétée et la respiration va s'arrêter. Alors avant de s'arrêter, ça fait un ronflement, parfois des dizaines de fois par heure, et ça s'arrête, et résultat des micro-réveils, un sommeil de mauvaise qualité, et le lendemain, un patient épuisé. Ce qui doit alerter, c'est le ronflement sévère, ce sont les pauses respiratoires, c'est le conjoint qui va remarquer ça, un réveil avec la sensation d'étouffer, la bouche un peu sèche, le matin, on sent de mauvaise humeur, on a mal à la tête, on somnole toute la journée avec des difficultés de concentration. Alors on mesure la gravité par l'indice d'apnée-hypopnée, on peut faire de 5 à 15 épisodes par heure, ça c'est léger, mais quand on en fait plus de 30, vous imaginez, on est sur une apnée sévère. Et ce n'est pas anodin. Sans traitement, l'apnée augmente le risque d'hypertension, d'arythmie, d'infarctus, d'AVC, d'insuffisance cardiaque et évidemment d'accident de la route si on dort la journée. Ça fait donc un joli fil rouge avec nos chroniques de la semaine sur le cœur et le sommeil. Le diagnostic se fait par une polygraphie dans un centre du sommeil. On enregistre en fait la respiration, voire on enregistre avec la polysomnographie la respiration et les phases de sommeil.
0: Et alors docteur, cet implant, ça marche pour qui et comment ça fonctionne?
2: D'abord, rappelons que le traitement commence par des mesures d'hygiène de vie, perdre du poids, arrêter le tabac, limiter l'alcool, bouger régulièrement. Et ensuite, le traitement de référence pour les formes sévères, c'est la PPC, la pression positive continue. Vous savez, c'est ce masque qui est relié à un petit appareil qui va envoyer de l'air sous légère pression pour justement garder les voies aériennes ouvertes. Ça, c'est pour les formes sévères. Pour les formes modérées, il y a des orthèses, on avance un peu la mandibule. Toujours pareil, il ne faut pas que la gorge et la langue soient obstruantes à l'arrière de la gorge. Et pour cet implant a été pensé justement. C'est un dispositif entièrement implanté qu'un petit boîtier, une électrode qui va détecter la respiration et l'électrode va stimuler le nerf hypoglosse, celui de la langue. Et à chaque inspiration, il y a une petite légère stimulation qui fait avancer la langue et garde le passage ouvert. Alors, c'est pas une décharge électrique, rassurez-vous, ça fait pas mal. Le patient l'active avant de dormir avec une télécommande. L'intervention dure environ 2 heures et les résultats sont plutôt bien. Mais le message, c'est surtout courez, allez voir votre médecin, si vous ronflez fort, si vous êtes fatigué pour détecter une apnée du sommeil. Allez, d'ici là, portez-vous bien.
0: Merci docteur, vos bons conseils qu'on retrouve tous les jours. On vous souhaite une très belle journée, Kissy Mayenne.
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0: Il est venu avec sa bouteille d'eau, il en a bien besoin pour faire... toute une longue émission ce matin. On va parler de l'eau et d'une question qui pourrait être fâcheuse. C'est vrai qu'on commence à s'inquiéter, Cédric, de potentielles coupures.
1: Oui, les restrictions d'eau dans notre département. On va en parler jusqu'à 10h avec Stéphanie Deneveau. Ici, c'est vous. 5 bassins hydrographiques sont en crise chez nous. On va parler de tout ça. Forcément, ça peut impacter votre quotidien. Et on veut avoir votre avis là-dessus. Êtes-vous inquiet avec cette pénurie peut-être potentielle?

0: national Édouard Geffray a pris la parole hier soir dans le journal de 20h de TF1. Cette fois, il n'a pas été question de démocratie lycéenne ou de temps de dialogue interne. Édouard Geffray a annoncé l'arrivée de 3000 professeurs remplaçants d'ici mardi dans 500 lycées qui posent problème. Cette annonce de 3000 professeurs n'a pas calmé en tout cas les lycéens puisqu'une nouvelle journée de mobilisation est prévue mardi. Dans une semaine, il y a les vacances de la Toussaint et la question qui se pose, Anna Réguillé, c'est donc la suite du mouvement.
1: À une semaine des vacances scolaires, la suite du mouvement reste encore floue pour Nao.
2: Le cap des vacances, on ne sait pas ce qu'on va faire. Pour l'instant, le temps qu'on est là, on va continuer à se mobiliser. Le truc avec les vacances, c'est que beaucoup de gens du lycée habitent loin.
1: Tout reste encore à organiser.
2: Ce sera à voir dans le futur. On va essayer de faire des réunions et de voir entre nous pour organiser tout ça.
1: Pour Lison, la volonté du gouvernement est claire.
3: On sent que les décisions qu'ils prennent, elles sont faites pour arrêter le mouvement et pas subvenir à nos besoins qu'on revendique. Et c'est hypocrite.
1: Jérémy, lui, reste plus optimiste.
4: L'idée, c'est surtout que ça reprenne après les vacances. Moi, je suis chaud de continuer jusqu'à fin octobre et même après, si ça ne suffit pas.
1: Venu du lycée Ambroise Paré pour rejoindre le blocage du lycée Douanier-Rousseau des 7h, Maël est confiant quant à la suite du mouvement.
5: Là, il y a une mobilisation pour le 17, par exemple, qui est un samedi. J'ai l'impression que les gens sont très, très, très motivés, même si c'est pour des lycées fermés. En fait, ça va juste être des manifestations qui vont être en dehors des lycées, qui vont être dans la rue. Mais la mobilisation, je pense que ça ne va pas se tasser comme ça.
1: Pour l'instant, les élèves pensent aux potentielles actions du mouvement pour la semaine à venir.
0: Levé des blocus jusqu'à mardi, puis le 17 octobre, Maël, on parlait un appel à une journée de manifestation contre le prix des carburants à laquelle les lycéens ont décidé de se joindre. Les conséquences de la sécheresse pour l'agriculture avec cette annonce d'Annie Genevard, des prêts à taux zéro pour enflouer les trésoreries des exploitations. La ministre de l'Agriculture était en déplacement hier en Auvergne. Cette mesure de prêt à taux zéro, c'était une demande de la FNSEA après la présentation du plan d'urgence agricole début septembre. Cette mesure qui sera dans le projet 2027 du budget. Un dispositif spécifique est aussi prévu pour les jeunes agriculteurs récemment installés.
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0: Il s'agit du journal Paris Turf, un journal incontournable dans la presse française qui s'inquiète de la réforme annoncée par France Gallo. Projet de nouvelle carte des courses pour les hippodromes français. Sébastien Piazza, le rédacteur en chef de Paris Turf, était l'invité d'ici matin à 7h47.
7: C'est une réforme qui est extrêmement clivante, qui a suscité de vifs débats depuis qu'elle a été proposée le mois dernier par les équipes de France Gallo. La situation des courses en France est assez compliquée, mais les sociétés mères que sont France Gallo et la SETF pour le trot sont contraintes, je dirais, de revoir un peu leur modèle et d'essayer de trouver des solutions pour enrayer la baisse du chiffre d'affaires. Alors, est-ce que diminuer le nombre de courses au galop en France est une des solutions? Je crois que quand on voit la réaction de la base, puisque c'est elle qui s'exprime depuis plusieurs semaines désormais, on se rend bien compte que cette décision ne fait pas que des partisans, bien au contraire, et qu'elle reste aujourd'hui au centre des discussions. Et en tout cas, ce qui est important, je crois, de rappeler, c'est que la France dispose de plus de 200 hippodromes en France. C'est une particularité qui lui est propre et c'est la richesse aussi de ce maillage territorial, alors en Mayenne en particulier.
0: Sébastien Piazza, rédacteur en chef de Paris Turf, invité d'ici Mayenne ce matin, le journal qui fête ses 80 ans. Du changement dans les cages du Stade Lavallois. David Vigne, le coach Sango, a pris une décision forte, remplacer Mamadou Samassa dans les buts par Maxime Aubois, qui gardera donc les cages lavalloises ce soir à Pau pour la 8e journée du championnat de Ligue 2. Le championnat qui reprend ce soir après 3 semaines de trêve internationale. Les Tangos, dernier de ce championnat, match à vivre dès 19h45 sur ici Mayenne. Le Stade Lavallois qui ne va pas pouvoir aligner sa nouvelle recrue, l'attaquant ivoirien Oumar Konaté, prêté jusqu'à la fin de la saison par l'AS Monaco. Il manque les papiers pour officialiser l'arrivée de ce joker offensif. Oumar Konaté est arrivé à Laval, mais il ne s'entraîne pas encore. Il lui faut un visa de travail délivré par la préfecture. La pluie, la Mayenne en manque. D'ailleurs, ça va être le sujet de cette émission qui suit. Et cette pluie qui va tomber normalement, d'après Météo France.
6: Alors, quelques averses possibles. L'après-midi, sur l'est de la Mayenne, sur l'ouest aussi, nous dit Météo France. Le ciel nuageux à très nuageux ce

0: vendredi matin, généralement sec. C'est donc à la mi-journée que les pluies vont donc arriver. Le tout avec des températures où la douceur revient un petit peu le matin. On a entre 13 et 15 degrés. 13 degrés à Villaines-la-Juhel, il fait 14 degrés à Ernée, 15 degrés à Laval, à Cran ou encore Château-Gontier sur Mayenne. Votre week-end samedi, pas mal de nuages le matin, quelques éclaircies. L'après-midi, les éclaircies qui seront beaucoup plus belles. Et puis dimanche, un ciel changeant, mais un ciel qui restera sec. Donc possibilité de pluie ce vendredi. Ensuite, il faudra attendre peut-être la semaine prochaine pour voir et espérer le retour de quelques gouttes chez nous en Mayenne. Stéphanie, l'actu revient à 10h, mais vous restez à mes côtés.
1: Oui.
0: Pour Ici, c'est vous. Le quintet qui se court ce soir à Paris-Vincennes, la sélection d'Hervé Fortin. Le 13, I Still Loving You. Le 10, Erich Nice LG. Le 5, J-Trace de Well. Le 14, Indien de Fontaine. Le 3, Anicio de Cerisy. Le 6, Janig d'Erevan. Et le 15, Iléo Pierre-Gi. Le coup de cœur d'Hervé, c'est le 5, J-Trace de Well dans ce quintet. N'oubliez pas aussi des courses à Nuillet sur Vicoin, sur l'hippodrome de Nuillet. C'est donc ce week-end, samedi et dimanche, tout ça avec votre radio Ici Mayenne. On vous parle aussi des courses quand ça se passe chez nous. Ça va de soi. Sélection d'Hervé, le quintet, le 13, le 10, le 5, le 3, le 6, le 15. Sélection qu'on retrouve également sur ici.fr.
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0: Ici, c'est vous, votre magazine jusqu'à 10h, les sujets de votre quotidien. On en parle ensemble sur Ici Mayenne avec Stéphanie Deneveau qui reste à mes côtés, puisqu'on va revenir sur un fait qui a marqué l'actualité de la semaine. Stéphanie, la thématique, l'eau et le risque de coupure.
1: Ah oui, puisque la préfecture a annoncé que d'ici la fin du mois de novembre, eh bien, des coupures d'eau potable pourraient avoir lieu en Mayenne, le département frappé depuis de nombreuses semaines par une sécheresse hors norme. La situation est catastrophique, hein. Les bassins hydrographiques sont dans le rouge. Et c'est pour ça que la préfecture a alerté les habitants au début de la semaine sur de potentielles coupures d'eau potable d'ici 2 mois.
0: Aujourd'hui, 9 octobre, existe-t-il réellement un risque de coupure d'eau potable dans certaines communes de Mayenne, de notre département, de la Mayenne? Avant d'en arriver à couper l'eau, quelles sont les solutions possibles? Interconnexion des réseaux, réduction de pression, nouvelles ressources, économies. Et vous aussi, votre crainte sur ce sujet, on en parle au 02 43 67 11 11. Le WhatsApp aussi d'Ici Mayenne à tout moment, message audio, message écrit, application gratuite dans votre téléphone portable, vous l'installez et vous pouvez échanger avec nous en studio. Ça marche aussi sur les réseaux sociaux. La page Facebook d'Ici Mayenne, comme tous les jours, je vous mets le sujet la veille autour de midi et vous avez été nombreux déjà à réagir. On lira quelques-uns de vos commentaires. Ici, c'est vous et le risque ou le manque d'eau potable en Mayenne, on en parle jusqu'à 10h.
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0: Et des fois, la playlist d'Ici Mayenne peut être en accord avec la thématique aussi de l'émission. Rien que de l'eau de pluie, de l'eau de là-haut, de l'eau qui ferait bien. Stéphanie.
1: L'eau qui ferait du bien, effectivement. Qui doit tomber. Hein.
0: Oui, logiquement. Si ça tombe pas, c'est pas notre faute. Véronique Sanson, belle matinée, 9h08 sur Ici Mayenne.

0: Véronique Sanson, 9h13, ici Mayenne, rien que de l'eau.
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0: La sécheresse, la pénurie, le manque d'eau potable, on en parle jusqu'à 10h. Vos témoignages au 02 43 67 11 11. Est-ce que ça vous alerte? Est-ce que vous trouvez peut-être déjà des solutions ou vous prenez des précautions pour éviter ce risque peut-être de manque d'eau? Combien de temps nos réserves permettraient-elles de tenir si la sécheresse devait se poursuivre? Quels sont les secteurs les plus fragiles? N'hésitez pas, ici c'est vous, c'est votre rendez-vous jusqu'à 10h avec aussi Stéphanie Deneveau.
3: La préfecture a mis le département en alerte, à alerter la population à faire attention à notre consommation d'eau, voire à la limiter. La crise est sérieuse, les réserves s'épuisent. Mercredi, il a plu pas mal sur le département. Ça a un tout petit peu permis de remplir le lac de Haute-Mayenne qui permet à une grande partie du département d'être alimenté en eau potable grâce au barrage de Saint-Frimbaud-de-Prière. Cyril Demezy est le responsable du service eau à la direction départementale des territoires.
4: On observe en tout cas une relative stabilité du niveau du lac. Donc en fait, on consomme pas notre réserve. On prolonge la visibilité qu'on a sur cette retenue qui aujourd'hui remplit encore à plus de 30%.
5: Finalement, il pourrait ne pas y avoir de coupure d'eau potable d'ici la fin du mois de novembre. C'est ce que vous êtes en train
4: Alors,
5: de nous dire?
4: Je ne peux pas faire de pronostic, je ne peux pas faire de prévision météo à grande échelle. Quand on regarde les prévisions, on voit qu'on a tant pas de pluie significative, a priori, d'après les données de Météo France, dans les 15 prochains jours. On a des pluies éparses, mais qui ne sont pas des pluies conséquentes. Donc, on peut raisonnablement penser qu'on va continuer à déstocker de l'eau dans le lac. C'est vrai que s'il repleut de façon assez intense, le lac va se re-remplir et on va passer l'épisode sans difficulté. On arrive aussi en fin de saison, donc on peut espérer que les conditions météorologiques, on le voit déjà au niveau des températures, vont revenir à une situation plus normale. Ceci étant, ça fait un petit moment qu'on attend la pluie, qu'on ne la voit pas forcément tomber comme on l'espérait. Donc c'est pour ça qu'on invite en fait les gens à rester sur une forme de prudence et de vigilance et surtout de sobriété dans les usages.
5: Si par malheur il devait y avoir des coupures d'eau potable dans notre département d'ici la fin du mois de novembre, comment ça se passerait concrètement?
4: Alors on n'en est pas encore au stade des coupures, et avant d'avoir un stade de coupure, il y aurait des étapes intermédiaires, mais auparavant, on réfléchit aussi à des solutions techniques pour économiser l'eau qui nous reste encore disponible. Je vous parlais du lac de Haute-Mayenne sur lequel on peut jouer en termes de débit rejeté pour retarder l'échéance. Et puis ensuite, il existe des systèmes, alors ça peut être des systèmes de réduction de pression, ça peut être des coupures horaires, l'idée étant de ne pas arriver à une coupure complète et totale des usagers.
3: Cyril Demezy, qui est le responsable du service eau à la direction départementale des territoires.
0: Les messages aussi sur la page Facebook d'Ici Mayenne, donc sur cette thématique, avec la peur d'avoir des coupures d'eau potable, pas mal de messages. Alors beaucoup de messages qui nous mettaient comment nous mettre la pression. Alors il n'y a pas de pression, hein, c'est un vrai sujet d'actualité, il n'y a pas de préparation psychologique non plus, si ça peut vous rassurer. Si on pouvait éviter d'en parler et qu'il n'y avait aucun souci, on ne prendrait pas le temps le matin pendant une heure vraiment sur ce sujet. Là-dessus, il y a eu un message de Manu. Et oui, une fois de plus, nous alertons le petit consommateur, c'est-à-dire vous, c'est-à-dire nous. Cela fait longtemps que nous inculquons à nos enfants. Mes parents me l'avaient déjà appris à l'époque, à ne pas gaspiller l'eau, la nourriture et les gros industriels qui consomment de l'eau à outrance. Qu'est-ce qu'on fait par rapport à ça? Merci de reprendre, voilà, sympathiquement. C'est une question qu'elle se pose, nous dit Manu. Aucun souci, Manu. N'hésitez pas aussi, hein, le message, mais vous pouvez nous appeler au 02 43 67 11 11 pour échanger sur ce sujet avec ce manque d'eau. Donc aujourd'hui, est-ce qu'il existe réellement ce risque de coupure d'eau potable dans certaines communes de la Mayenne? 9h17, occupé, Marc Lavoine et Patrick Fiori, et on revient dans Ici c'est vous avec Stéphanie Deneveau, ensemble sur cette thématique jusqu'à 10h.

0: Marc Lavoine, Patrick Fiori, occupé 9h20. Nous, on est occupé à parler de cette thématique aujourd'hui avec Stéphanie Deneveau dans Ici, c'est vous, le risque de coupure d'eau. La pénurie d'eau potable en Mayenne, faut-il s'inquiéter? On vous l'a dit, 5 bassins hydrographiques sont à crise sur 6. Mayenne à Mont-Ouest, Mayenne à Mont-Est, Mayenne Médiane et Aval. Loudon et Sarthe-Aval en crise. Alerte sur Sarthe-Amont, c'est-à-dire que c'est très compliqué au niveau des bassins chez nous avec cet arrêté préfectoral qui date du 22 septembre. 02 43 67 11 11. Est-ce que vous êtes inquiet, vous, face à ce manque d'eau possible? On en parle jusqu'à 10h.
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0: Nous parlons de la restriction d'eau ce matin avec Stéphanie Deneveau à mes côtés. Faut-il aller plus loin dans ces restrictions? Peut-on encore accepter certains usages de confort en période de crise? 02 43 67 11 11, la page Facebook d'Ici Mayenne et le compte WhatsApp aussi, application gratuite. C'est le même numéro qu'il faut rentrer dans votre téléphone. Une fois que vous avez l'appli WhatsApp, vous pouvez nous laisser vos messages audio écrits. On les lira pendant toute l'émission, Stéphanie.
2: Et Alexandre Frémont s'est rendu dans les rues de Saint-Berthevin dans l'agglomération de Laval pour vous demander quels sont vos réflexes pour économiser l'eau.
15: Marcel et André, deux retraités installés en bordure du parc de la commune, ont déjà cette fibre des économies d'eau en eux.
16: Nous, on ne gaspille pas. Si tout le monde fait comme nous, ça ira.
15: Et vous faites quoi, par exemple?
16: Là, comme ce midi, comme je rince ma vaisselle moi, pour mettre dans le lave-vaisselle, j'ai pris une petite bassine et puis j'ai mis dedans.
15: Des choses qui leur paraissent d'ailleurs si évidentes.
16: Et quand on fait une lessive, c'est pareil. Et quand on fait un lave-vaisselle, c'est pareil. Le lave-vaisselle, il est plein quand on le fait. Je rince moi, de toute façon. Mais je ne me vois pas pour rincer ma vaisselle comme il y en a. Parce que si vous laissez votre vaisselle pendant 4-5 jours...
15: Ça part pas bien non plus derrière.
16: Ça regarde chacun.
15: Même si, en regardant leur récupérateur d'eau désespérément vide dans leur jardin, ils se demandent si ça suffit pour éviter d'avoir l'eau potable coupée.
17: Ah, c'était à prévoir, de toute façon, avec le temps qu'on a eu.
15: Bernard, lui, habite un petit peu plus loin. Il est au niveau du centre-ville de Saint-Berthevin. Il est aussi un habitué des gestes d'économie d'eau.
18: Moi, j'ai une maison avec un sous-sol, j'ai une toilette en bas. Je récupère l'eau de la machine à laver, je la mets dans la toilette. Et c'est la chose de faire attention, quoi. Puis c'est tout.
15: Bon, il est un peu pessimiste quand même.
18: Parce que l'eau risque de manquer. Et là, ça sera autre chose. Si jamais dans ton poste hiver, ça sera catastrophique. Hein. C'est sûr qu'on peut manquer de l'eau potable, mais bon, si tout le monde fait attention, je pense qu'on arrivera à s'en tirer.
15: Tous ces bons gestes d'économie justement sont rappelés dans le message envoyé par Laval Aglo à tous les habitants. Ginette, elle, est une autre retraitée berthevinoise et elle a grandi avec cette notion d'économie.
19: Je suis née à la campagne. L'eau était dans le bas du chemin, vous savez, dans des fontaines. Ouais. Et mes parents allaient la chercher avec une tonne à eau qui était dans la cour. Et ma mère, pour sa cuisine et tout, allait chercher l'eau à la tonne. On a été habitués comme ça, puis je vous dis, rien que le prix, ça vous ralentit quand même.
15: Et elle continue encore aujourd'hui.
19: Je garde toute mon eau de la cuisine. On a les réservoirs derrière, là, deux réservoirs, qu'on sert le plus qu'on peut. J'ai diminué toutes mes plantes qui demandaient beaucoup d'eau.
15: La situation hydrique dans l'agglomération s'est en tout cas dégradée depuis le mois dernier, affirme Laval Aglo dans sa note d'information envoyée aux habitants. Le bassin Mayenne, Médiane et Aval, dont dépend toute l'agglomération lavalloise, est toujours en crise sécheresse, qui veut dire et qu'il est toujours interdit d'arroser les jardins, les potagers en journée ou encore de nettoyer ses extérieurs jusqu'à nouvel ordre. Alors tous les gestes comptent aujourd'hui pour préserver cette eau, et sans mobilisation de chacun, ces efforts ne suffiront pas, rappelle Laval Agglomération.
2: Et est-ce que vous voulez que je vous donne un chiffre?
0: Allez-y, Stéphanie.
2: Parmi tant d'autres,
0: oui,
2: Cédric.
0: Oui.
2: Par exemple, si vous fermez votre robinet, vous savez, le matin quand vous brossez les dents, que vous rasez, eh bien, c'est une économie de 12 litres d'eau par minute.
0: C'est énorme. Ça paraît rien comme ça.
2: C'est rien.
0: Et le pire, c'est qu'on l'inculque aux enfants. On leur dit souvent, t'es en train de te laver les dents. Alors déjà, quand ton enfant se lave les dents, déjà, c'est un miracle. Mais surtout, lui dire vraiment de couper l'eau pendant qu'il se lave les dents. Mais les adultes ne le font pas aussi. Ce qu'on dit aux enfants, il faut l'appliquer à soi-même. C'est important. Et puis, faire des économies d'eau au quotidien, c'est important aussi d'économiser l'eau. Hein, forcément, avec ce manque aussi d'eau potable. 02 43 67 11 11. On en parle avec Stéphanie Deneveau à mes côtés jusqu'à 10h. Vous, dans votre commune, vous êtes peut-être une collectivité, vous êtes maire d'une commune en Mayenne, vous entendez parler de ce sujet, appelez-nous. 02 43 67 11 11. Les restrictions et le manque d'eau potable, faut-il s'inquiéter en ce 9 octobre? Ici Mayenne, direction les plages. Là où il ne manque pas d'eau, ça c'est sûr, on n'a pas de plage en Mayenne, mais on a la bonne humeur, l'actu locale et la musique. Et on n'est pas peu fiers, Jean-Louis Aubert. We'll be right back.

0: Jean-Louis Aubert, 9h30 ce vendredi matin, ici Mayenne, c'était les plages.
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0: Avec Stéphanie Deneveau, on s'intéresse à la restriction au manque d'eau potable dans notre département. Les bassins qui tirent la sonnette d'alarme forcément en crise. 5 bassins hydrographiques en crise sur 6 chez nous avec cet arrêté local identifié en date du 22 septembre. Donc 5 des 6 territoires hydrographiques de la Mayenne sont au niveau de crise sécheresse. Le 6e, la Sarthe-Amont, je vous l'ai dit, reste lui au niveau d'alerte. Et puis Nathalie m'indiquait qu'on avait des questions au 02 43 67 11 11. Stéphanie, sur combien on fait d'économies avec le brossage de dents et l'eau, si vous pouvez nous retrouver ça, parce que ça peut intéresser aussi les auditeurs qui s'interrogent.
3: 12 litres par minute quand on ferme le robinet. Par minute. Ouais. Par exemple, si vous équipez vos robinets de mousseurs, c'est une réduction de 50% de la consommation.
0: Eh oui.
3: Les douches, plutôt que les bains, 110 litres économisés par douche. Bah, c'est énorme. Ou comme remplir totalement son lave-linge, son lave-vaisselle avant de les mettre en marche ou activer le mode éco sur les appareils électroménagers.
0: Ça paraît tout bête, mais ça permet de faire des économies déjà sur votre facture et l'économie aussi d'eau, bien entendu. On continue à parler de tout ça jusqu'à 10h ici, c'est vous, le manque d'eau potable en Mayenne. Vos avis aussi, vos inquiétudes, vos astuces pour vous en sortir là-dessus, 02 43 67 11 11.
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0: Et vos infos pratiques, toutes les heures, la médiathèque de Château-Gontier sur Mayenne, une vente de livres qui a lieu demain samedi de 10h à 17h. Vous y trouverez de nombreux romans, BD, magazines, CD à seulement 1 euro. Il y en aura pour tous les goûts, pour enfants et pour adultes. L'entrée est libre. Animation également demain à la bibliothèque de Beljar près de Mayenne avec de 10h à midi braderie de documents, séances jeunes publics et jeux aussi. Les Foulées Roses de Laval qui se passent ce week-end. Les dossards sont remis demain place du 11 novembre de 9h à 16h. Pour récupérer le vôtre, vous devez vous munir de votre dossier d'inscription. Vous avez aussi la possibilité de retirer le dossard d'un proche en présentant son inscription et sa pièce d'identité. Pour marcher ou courir, rendez-vous dimanche avec Ici Mayenne à Espace Mayenne. Il y aura un village avec des stands, une buvette et pas mal de food trucks. D'autres infos pratiques et locales, c'est toutes les heures, donc 10h30 avec Ici Mayenne.
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0: Le manque d'eau potable avant d'en arriver à couper l'eau, quelles sont les solutions possibles? Aussi, réduction de la pression, des nouvelles ressources, des économies, comme on a vu avec Stéphanie. Vous pouvez nous parler de ce sujet qui préoccupe peut-être votre quotidien. 02 43 67 11 11. L'appli WhatsApp dans votre téléphone, si elle n'est pas encore mise, c'est mal. Vous devriez l'avoir mise depuis de nombreuses semaines, puisqu'à tout moment, vous pouvez nous laisser des messages. Et ça, c'est dans toutes les émissions, dans Ici, c'est vous. Vous pouvez parler aussi des bons plans en sortie, en fin de journée avec Hugues, avec Florence Dombrière, le week-end avec l'ami Franck. Vous avez avec Franck Gauthier la possibilité de laisser vos messages sur les tangos et le stade Lavallois. Bref, ça peut vous servir à tout moment, ce WhatsApp, tout comme la page Facebook d'Ici Mayenne, 9h34.
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0: Une question que je me pose depuis plus d'une dizaine d'années à Stéphanie Deneveau, si seulement je pouvais lui manquer. Et ça tombe bien, on va l'écouter en musique. Avec Calogero sur Ici Mayenne, à tout de suite.

0: Calogero sur votre radio locale, ici Mayenne, 9h37, si seulement je pouvais lui manquer. On est avec Stéphanie de nouveau, ici c'est vous, jusqu'à 10h. On parle de ce sujet, le manque d'eau potable, le risque aussi, restriction avec les bassins qui sont en crise chez nous, 5 sur 6. On attend vos appels au 02 43 67 11 11, c'est ce qu'a fait Alain. Stéphanie qui est à Vienne-la-Juelle. Bonjour Alain.
1: Bonjour Cédric, bonjour Stéphanie.
0: Merci
2: bonjour
0: de nous avoir appelé, vous nous avez entendu depuis 9h sur ce sujet. Alors vous, quand vous avez entendu ça, qu'est-ce que ça vous inspire ?
1: Eh bien, je m'en fais un petit peu bondir. Le barrage de Saint-Frimbault qui baisse, soi-disant, pas vu d'œil, mais presque. Et le président Arthuis avait acheté des terrains à 5 allées du désert pour faire une grande réserve d'eau au prix de la source. Donc, le mouvement écologique a mis des bâtons dans les roues. Jusque-là, ben, ils ont cédé, mais peut-être qu'aujourd'hui, on le regrettera.
2: Alors, je vais juste rappeler pour ceux qui n'étaient pas là dans les années 90 que le Conseil Général de la Mayenne, qui était présidé donc par Jean Arthuis, imaginait en effet un immense réservoir d'eau au niveau de Saint-Calais du Désert, on va dire un deuxième barrage, comme celui de Saint-Frimbault-de-Prière. Et le projet s'est heurté à une forte opposition d'habitants et de militants écologistes. Et là, le projet a été abandonné en 2010 exactement. Et donc pour vous, si ce barrage avait été construit, ce deuxième barrage en Mayenne, on n'en serait pas là.
1: Eh oui, et s'il arrivait une catastrophe à Saint-Frimbault, une citerne de fioul qui renverse, on n'aurait plus d'eau, tandis que là, c'était au prix de la source à Saint-Calais.
0: Alain, ce que je vous propose, Alain, restez là, Alain, Vienne-la-Juelle, puisqu'on a choisi de contacter quelqu'un, Stéphanie aussi. On parlait de ce barrage, ça tombe bien, au 02 43 67 11 11. On reprendra Alain derrière quand il va nous entendre converser, Stéphanie, avec notre invité.
2: Michel Perrier, qui était président à l'époque de l'association Mayenne Vivante, association écologiste, qui était opposée au projet de ce deuxième barrage de Saint-Calais du désert.
0: Est-ce que Michel est là ? Bonjour Michel.
3: Oui, bonjour.
2: Bonjour Michel Perrier. Alain, qui vient d'intervenir, un auditeur d'ici Mayenne, disait que si ce barrage avait été fait, eh bien, il n'y aurait pas de problème de restriction d'eau. Vous êtes d'accord ou pas avec lui ? Parce que vous étiez opposé à ce barrage à Saint-Calais du désert.
0: Alain est toujours là, il pourrait échanger avec vous si vous voulez.
3: Oui. D'accord. Donc, pour être très rapide, parce que c'est vrai que c'est un vieux dossier.
2: Oui, c'est un vieux dossier.
3: C'est pas simplement les écologistes qui étaient contre ce barrage, mais enfin, je dirais un grand ensemble de la société civile. Un des plus opposants au barrage était la Fédération de pêche de la Mayenne, par exemple, et de l'Orne. C'était aussi les consommateurs d'eau potable tout le monde est consommateur d'eau potable. Il y avait aussi des agriculteurs qui étaient, massivement contre. Il faut replacer ce barrage dans le contexte, c'est-à-dire dans les années 90, en fait, il y avait des projets de grands barrages sur la Loire et il y avait sur la Mayenne, 5 allées du désert, donc 7 millions de mètres cubes, pour imaginer ces 4 fois le barrage de Saint-Frimbault. Donc, vous voyez un peu ce que ça pouvait être. Je dirais tout à fait naturellement, toutes les études, et pas simplement les études, c'est-à-dire sur le système hydrique, disaient maintenant on ne construit plus de barrages dans les lits des rivières, donc ce qui était prévu à Saint-Calais du désert, donc de toute façon il ne pouvait pas se faire. Et ce qui arrive maintenant d'ailleurs dans les autour des rivières qu'on connaît dans le département, quand il y a des retenues sur le lit de la rivière, on essaie de la raser. Donc, on n'est plus dans ces années 90.
2: Donc, vous ne regrettez pas d'avoir été contre ce projet de barrage avec le recul.
3: Ah non, pas du tout. En plus, si vous voulez, la question de Saint-Calais du désert, c'était l'augmentation. La justification, c'était l'augmentation de la consommation d'eau de l'ordre de 3,5% par an. C'est-à-dire que si vous faites un rapide calcul, la consommation d'eau en Mayenne aurait dû tripler depuis les années 90. C'est aujourd'hui. C'était la justification du barrage. Donc on n'y est pas du tout. Enfin, faut revenir à l'essentiel. Pourquoi À un moment, on peut avoir besoin de stocker l'eau. Comment on stocke l'eau? Ça, c'est du vrai sujet. Mais par contre, imaginez qu'on fait un grand plan d'eau et que ça nous assure l'avenir, c'est pas du tout le cas.
0: Merci Michel. Attendez Michel, bougez pas Michel, parce qu'Alain vous écoute justement à Vienne-la-Juelle. Hein. J'avais promis qu'on garderait Alain. Quand vous entendez Michel Perrier, qui était président à l'époque de l'association Mayenne Vivante, qui était opposé au projet, qu'est-ce que ça... Voilà, là aussi, la réflexion que vous avez dessus. Rapidement Alain, parce qu'on a plein d'appels qui arrivent sur la fin d'émission, on va devoir prendre tout le monde.
1: Bon, je sais que M. Perrier, je ne serais pas d'accord avec lui, parce que peut-être qu'on l'aurait, il ne nous couperait pas l'eau.
2: Alors c'est pas fait.
1: Non, et les pêcheurs auraient été contents aussi d'avoir un beau plan d'eau pour aller à la pêche.
0: Ah oui,
1: On ne tombera pas d'accord avec M. Perry, ça c'est sûr.
2: Merci,
0: le but,
2: Alain.
0: C'est que vous échangez, le but, c'est que vous puissiez aussi discuter. Alain Vilaine-Lajuelle, merci. Alain Michel Perrier, merci d'avoir pris ces quelques minutes aussi. Et on vous souhaite une belle matinée. À bientôt, Michel.
3: Je peux rajouter une phrase.
0: Très vite, allez-y, Michel.
3: Alors, un petit exercice pratique qu'on disait déjà à l'époque. Vous mettez un litre d'eau en plein soleil dans une cuvette et vous mettez par contre toujours dans la même cuvette, mais avec une grosse éponge et à l'ombre. Mmh. Où est-ce que l'eau va rester et où est-ce que l'eau va être de bonne qualité?
0: Uh-huh.
3: Voilà.
0: Donnez pas la réponse.
2: On va tous faire le test.
0: On va le faire ce week-end.
2: Merci Michel Perrier d'avoir été avec nous ce matin.
0: À bientôt Michel Perrier. 02 43 67 11 11. La restriction, le manque d'eau potable. On en parle chez nous en Mayenne avec des astuces aussi dans un instant. Tiens, puisque ça nous appelle au 02 43 67 11 11. Le temps d'Olivia Newton-John avec Physical. Et on ira à changer avec des petites astuces aussi. Quand on a un métier autour de la plomberie, chauffagiste, on peut faire aussi des économies ou des petites astuces là-dessus. On en parle dans 3 minutes ce vendredi avec Stéphanie Deneveau. Ici, c'est vous.

0: Diane Winton John sur votre radio ici Mayenne, titre de 1981, c'était Physical, 9h47. On continue le dialogue ici, c'est vous, c'est votre émission. Vous prenez la parole au 02 43 67 11 11. À mes côtés, Stéphanie Deneveau, on s'intéresse au manque d'eau potable en Mayenne, les restrictions aussi. On veut vous entendre sur ce sujet, ça tombe bien, on retourne au standard d'ici Mayenne dans une minute.
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0: Le vendredi avec la rédaction d'Ici Mayenne et Stéphanie Deneveau qui est à mes côtés pendant encore une dizaine de minutes. Le risque de coupure d'eau, la pénurie d'eau potable en Mayenne, faut-il s'inquiéter? 02 43 67 11 11. On va aller à changer avec Liliane qui nous appelait pour une petite astuce. Bonjour Liliane.
7: Bonjour.
0: On vous écoute Liliane. Alors qu'est-ce que vous avez entendu le sujet? Forcément, un lien peut-être avec votre vie à vous. La petite astuce, c'est quoi?
7: Et par exemple, c'est tout simple, hein. J'ai mon mari qui est dans la partie, donc il connaît le fonctionnement d'une
8: dans la partie,
7: d'eau.
8: C'est-à-dire, Liliane.
0: Dans la plomberie.
7: La plomberie.
8: Ah, ah
0: d'accord, ouais, ok.
7: Vous n'aviez pas entendu? La plomberie, et donc, au lieu de. Quand, dans plusieurs maisons, quand on veut de l'eau chaude, on tire l'eau chaude et on a de l'eau froide qui coule un certain temps, plus ou moins long, dans certaines maisons. Donc on a un petit seau, on récupère l'eau froide avant d'avoir l'eau chaude, et ce petit seau-là. On le met dans les toilettes, ce qui n'est pas forcément très esthétique, effectivement, il y a des beaux petits seaux, et ce qui économise jusqu'à 3, 4 chasses d'eau, par exemple, une moyenne de 5 litres par chasse d'eau, et ben on fait le calcul. Et...
8: Ah ouais, non, mais c'est une bonne idée. J'y avais jamais pensé, mais je vais le faire chez moi. Merci Liliane.
0: Ça, c'est bien.
7: Ouais. Oui, j'ai mes enfants qui le faisaient, et donc génération plus jeune. Hein. Et ça paraît, je pense que c'est tout bête, et voilà.
8: Non, mais c'est une très bonne idée. Ouais, merci beaucoup Liliane.
0: Merci Liliane, merci à vous.
7: Bonne journée,
0: en bonne journée Liliane, au 02 43 67 11 11. On a Maurice aussi qui est à Domfront en Poiré, aux portes de chez nous en Mayenne, et qui nous a laissé un message sur le Messenger, donc le réseau social de Facebook. Forcément là aussi, on peut communiquer ensemble. Bonjour Maurice.
9: Oui, bonjour.
0: On vous écoute Maurice sur ce sujet alors, sur le manque d'eau potable.
9: Non, mais j'habite pas la Mayenne, mais tout près, mais le problème, il est valable pour toute la France entière, hein. Les scientifiques nous alertent que ce problème va être récurrent. Ben, je pense que les politiques devraient prendre les devants et on devrait économiser l'eau toute l'année. Toute
8: mais c'est-à-dire, qu'est-ce qu'ils pourraient faire, les politiques?
9: Déjà, quand je vois qu'on arrose en pleine chaleur toute la journée du maïs, on sait qu'on nous répète que c'est très gourmand en eau et qu'on a des solutions, qu'on peut remplacer cette plante et qu'on ne fait rien. Par exemple, réduire aussi le débit au robinet, tout simplement, toute l'année, anticiper pour préserver la ressource.
8: Voilà, donc demander aux Français de prendre des mesures, hein, chez eux, par exemple, de mettre des régulateurs, des mousseurs sur...
9: Non, que les sociétés d'eau, carrément, freinent le débit, carrément... comment à l'arrivée d'eau des maisons.
0: Oui, que ça parte directement, oui, que ça parte directement d'eux. On comprend, Maurice, on comprend. Mais vous faites quoi, vous, Maurice, par exemple? Vous, votre geste au quotidien, c'est lequel, par exemple?
9: On fait très attention. Et puis une mesure très simple aussi, et beaucoup vont rigoler, il y a le seau d'eau certainement à la douche, mais il y a aussi, quand on va aux toilettes, un petit pipi, peut en supporter un autre, et on tire la chasse d'eau que tous les... voyez.
8: Eh ben oui, oui,
0: non. Non, mais ça, c'est des gestes, ça paraît banal, mais surtout quand on se lève la nuit pour aller faire pipi, on tire pas la chasse, puis on est fatigué, on va se recoucher, voilà, on la retire le lendemain matin. Mais oui, il faut y penser.
9: Exactement. Par exemple aussi, l'arrosage qui est très gourmand en eau va récupérer l'eau de pluie.
8: Ah oui, non, mais ça, il y en a beaucoup qui font ça désormais.
0: Aussi beaucoup partout. Bah oui. Merci. Mais Maurice.
9: Maurice. Évitez absolument d'arroser en pleine chaleur.
0: Maurice.
8: Ah bah oui, bien sûr.
0: Merci Maurice d'être passé parce qu'on a encore quelqu'un qui est derrière vous, Maurice. Il est 9h53.
8: Donc merci pour vos bonnes idées.
0: À Domfront, en Poiré, aux portes de la Mayenne, où il y fait bon vivre. À Ambrières-les-Vallées, Paul aussi, lui, voulait rebondir sur Alain, qu'on a eu il y a quelques instants,
8: oui,
0: un auditeur d'ici Mayenne.
8: Le projet de barrage à Saint-Calais-du-Désert.
0: Oui. Bonjour, Paul.
10: Bonjour. On vous écoute, Paul. Alors, le projet de barrage de Saint-Calais-du-Désert date déjà d'un certain temps.
8: Oui, les années 90.
10: Longtemps après celui de Saint-Fimbaud-de-Prière, qui a été fait en 1977, et qui n'a jamais été curé, contrairement à la loi, qui impose un curage tous les je ne sais plus, mais il a été vidangé une seule fois depuis 1977, et le lac de Haute-Mayenne, il est en train de s'envaser, alors il y aura bientôt plus d'eau dedans. Alors est-ce que... Alain ne connaît sûrement pas le sujet, mais moi, ce qui me déplaît, c'est qu'on fasse un autre barrage alors qu'on n'est pas capable d'entretenir ceux qui existent.
0: Oui, il n'avait pas été curé à cause de
10: problème récurrent.
8: Oui, mais de toute façon, le projet de barrage de Saint-Calais-du-Désert, il est enterré, donc il n'y aura pas d'autre barrage en Mayenne,
10: je pense pas. D'accord. Non, mais je veux dire, ce que je veux dire par là, on a fait un barrage, il faut déjà s'en occuper, avant d'entamer autre chose, si vous voulez. Parce que le lac de Haute-Mayenne, il y a plus de vases que d'eau.
8: Merci.
10: Et c'est sûr que... Alors, sur d'autres questions, est-ce qu'il faut s'inquiéter pour l'avenir? Oui, il faut s'inquiéter. Alors ça, c'est certain. Depuis ma toute jeunesse, moi, j'entends les scientifiques qui annoncent plus ou moins... Alors ça s'est affiné avec le temps. Mais le premier candidat écologiste aux élections en 1981, il avait fait voir un verre d'eau et il a dit « Un jour, vous vous battrez pour ça ». Eh bien, je vois qu'on est en train d'y arriver.
0: Merci Paul d'être passé ce matin en tout cas. Vous avez la parole, vous voyez, on vous a laissé libre aussi de ce que vous nous racontiez. C'est important de vous entendre aussi. Très vite Paul, parce qu'il faut qu'on y aille Paul, il est l'heure. Allez-y Paul, si
10: bonne
0: vous voulez
10: journée.
0: Conclure. Bonne journée aussi Paul, merci à vous d'avoir été compréhensible. Il est 9h55 à Ambrières-les-Vallées. On reviendra dans Ici c'est vous dès lundi.
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0: Avec d'autres thèmes d'actualité de votre quotidien lundi entre 9h et 10h, sujet Stéphanie qui risque peut-être de beaucoup faire parler dans les prochaines semaines, prochains mois, puisque là on annonçait peut-être ce risque pour le mois de novembre, donc on y arrive au mois de novembre, là on est en octobre.
8: C'est vrai.
0: Merci en tout cas d'avoir été nombreuses à participer. Stéphanie, merci aussi.
8: Merci à vous, Cédric, de m'avoir accueilli.
0: On vous accueille quand vous voudrez, avec un grand plaisir. Dans 5 minutes, l'actu locale, il sera 10h. Ensuite, ici, ça marche jusqu'à 11h. Quelqu'un qui fait bouger notre territoire à travers une belle cause aussi et un beau spectacle équestre. Ça sera donc le thème de notre Ici, ça marche. Mais avant tout ça, Johnny Clegg and Savuka, Scatterlings of Africa.

0: Johnny Clegg & Savuka, Scatterlings of Africa, dans un instant ici, ça marche avec la présidente et fondatrice en selle contre le cancer, quand la passion du cheval devient un combat contre le cancer. On en parle jusqu'à 11h sur votre radio, ici Mayenne.
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0: Vous écoutez la première radio du département, il est 10h. L'actualité, bonjour Raphaël Aubry.

0: Les hippodromes de Méral, de Mélédumène ou encore de Molière sont concernés chez nous. Trois associations environnementales mettent en demeure le groupe SEB pour qu'il mette fin à l'utilisation des PFAS dans ses activités, notamment dans les poêles et les casseroles Tefal. Elles accusent ces associations, le groupe, de ne pas mentionner suffisamment ces polluants éternels dans son plan de vigilance et menace de saisir le tribunal judiciaire de Paris. Précision à lire sur ici.fr et votre appli ici.
1: L'actualité sportive et le stade Lavallois dans l'attente avant son match de ce soir à Pau.
0: Et pour la reprise de la Ligue 2 après trois semaines de trêve internationale, son nouveau joueur est arrivé à Laval. L'attaquant ivoirien Oumar Konaté va être prêté jusqu'à la fin de la saison par l'AS Monaco, mais il lui manque encore son visa de travail pour s'entraîner. Les footballeurs tango qui auront dans les buts ce soir le gardien Maxime Aubois. Mamadou Samassa est touché aux adducteurs. Une décision du coach David Ving avant sa blessure pour insuffler une nouvelle dynamique. Le stade Lavallois est toujours avant-dernier de Ligue 2. Match à suivre ce soir dès 19h45 en direct sur ici Mayenne. Coup d'envoi à 20h. La météo, Cédric, quel est le programme ?
1: De la grisaille et de la pluie qui va arriver. La pluie, ça sera pour la deuxième partie de cette journée. Ce matin, c'est beaucoup de nuages, peu d'espoir de voir des éclaircies. Mais rassurez-vous, après la pluie et les nuages, le beau temps, puisque ce week-end, le soleil sera de retour sur notre département de la Mayenne. Côté température, ce matin, de l'ordre de 14 à 16 degrés du nord au sud. Cet après-midi, au plus fort de la journée, les maximales en baisse aussi, 17 à 19 degrés, nous dit Météo France. Raphaël, on se retrouve dans une heure.
0: À tout à l'heure.
1: À 11h. Les courses et le quintet se courent ce soir à Paris-Vincennes dans la quatrième course à 20h15. La sélection d'Hervé Fortin, le 13 I Still Loving You, le 10 Irish Nice LG, le 5 Jitras de Well, le 14 Indien de Fontaine, le 3 Anizio de Cerisy, le 6 Janik d'Erevan et le 15 Ileo Piergi. Le coup de cœur d'Hervé, c'est le 5 Jitras de Well dans ce quintet. Il y a des courses aussi, nous dit Hervé, c'est ce week-end, samedi et dimanche, ou ça, chez nous en Mayenne. À Nuyé, sur Vicoin, le 13, le 10, le 5, le 14, le 3, le 6, le 15, la sélection d'Hervé pour le quintet, sélection à retrouver également sur ici.fr.
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1: Bienvenue dans Ici ça marche, le rendez-vous qui met en lumière celles et ceux qui font bouger notre département, qui entreprennent, qui créent, qui innovent, qui font vivre notre territoire. Aujourd'hui, on va parler de chevaux, de spectacles, mais surtout de solidarité. Le 24 octobre prochain, à Laval, des artistes équestres vont entrer en piste avec un objectif qui dépasse largement le spectacle, récolter des fonds pour lutter contre le cancer. Une aventure née en Mayenne, portée par des bénévoles, des partenaires, des artistes qui ont décidé de mettre leur passion au service d'une cause. Alors comment transforme-t-on une idée personnelle en un événement capable de rassembler plusieurs centaines de personnes? Et surtout, pourquoi en selle contre le cancer, ça marche depuis autant d'années? Et pour parler de tout ça, mon invité qui va se présenter aujourd'hui dans Ici ça marche, c'est...
4: Héloïse.
1: Héloïse Duval. Bonjour Héloïse.
4: Bonjour Cédric.
1: Présidente et fondatrice en selle contre le cancer. Avec vous, on va parler de votre activité, de votre parcours aussi. Vous nous expliquerez la solidarité, pourquoi ça marche depuis autant d'années. Ensuite, on écoutera forcément un coup de fil de quelqu'un qui compte dans votre quotidien. Robin Bernot sera là pour un reportage qui nous sortira des portes de la Mayenne. Vous écouterez l'initiative de Robin et vous me donnerez votre avis sur ce sujet. Votre regard aussi sur notre beau département de la Mayenne. Héloïse, dans cette émission. Et on clôturera par le questionnaire de Ruiz avec deux propositions, une seule réponse. Et puis les projets à court, moyen et long terme de En selle contre le cancer. Héloïse Duval, présidente, fondatrice En selle contre le cancer, c'est pendant une heure sur Ici Mayenne.
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1: Et en musique aussi, dans cette nouvelle heure, Francis Cabrel. Bon vendredi matin. Francis Cabrel et les murs de poussière.

0: Francis Cabrel, 10h08, les murs de poussière.
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0: En selle contre le cancer, Héloïse Duval est mon invitée. On va parler forcément de ce rendez-vous, de l'association, mais dans cette partie, Héloïse, on parle de vous, de votre activité, de votre parcours. Déjà, est-ce que vous êtes mayennaise, Héloïse ?
3: Oui, je suis née en Mayenne et j'habite aujourd'hui toujours en Mayenne.
0: Comment est-ce que le cheval a occupé votre vie ? Quelle place a le cheval ? Vous montiez déjà quand vous étiez petite ?
3: Oui, c'est ça, c'est une passion que j'ai découvert en même temps que mes parents. Et du coup, je monte à cheval depuis que j'ai 8 ans.
0: D'accord, donc ça fait de nombreuses années. La naissance aussi dans celle contre le cancer, l'association qui est née en 2017. D'où est partie l'idée de cette association ?
3: En 2016, j'ai perdu mon papa d'un cancer foudroyant. Et du coup, ça m'a laissée face à une vérité que j'ignorais. Que la médecine a encore beaucoup, beaucoup de progrès à faire contre cette maladie. Et du coup, j'ai voulu apporter ma petite pierre dans ce combat-là en organisant un spectacle équestre, puisque l'équitation, du coup, c'était une passion que je partageais avec mon papa.
0: C'est une histoire donc très personnelle. 2017, ça fera l'année prochaine 10 ans. Est-ce que c'est difficile encore aujourd'hui d'en parler ?
3: Alors, c'est pas difficile d'en parler. Par contre, le deuil, je pense que toutes les personnes qui l'ont vécu seront d'accord avec moi. C'est quelque chose qu'on porte toute sa vie.
0: Ouais, pourquoi avoir agi d'agir aussi, plutôt que de rester simplement dans l'émotion tout de suite ? Vous avez eu envie peut-être de faire quelque chose de cette histoire de vie ?
3: Oui, peut-être que c'est dû au fait que son cancer a été tellement foudroyant qu'on n'a pas eu l'occasion de se battre. Et du coup, j'ai eu l'envie de me battre après contre cette maladie qui ne m'en avait pas laissé l'opportunité.
0: Oui. Se battre seul au départ ou entouré quand même aussi de personnes pour le début, on va dire, le démarrage ?
3: Non, effectivement, j'ai eu l'idée, mais j'ai eu la chance d'être entourée par des personnes de ma famille, des proches qui partageaient le même deuil que moi et qui, du coup, m'ont soutenue dans cette initiative.
0: 10 ans après, au sein de l'équipe, aussi une association caritative, c'est combien de personnes autour de vous ?
3: Alors pour le jour J, on est entre une vingtaine et trentaine de bénévoles pour faire tourner l'événement.
0: Ouais. Et hors jour J, au quotidien, c'est vous qui gérez vraiment toute seule l'association ?
3: Oui, c'est ça. Je crée l'événement seule, mais entourée aussi de nos partenaires.
0: Et comment est-ce qu'on transforme un spectacle en collecte solidaire et surtout pourquoi ça marche depuis de nombreuses années ? On en parle avec Héloïse Duval, mon invitée en selle contre le cancer. On y retourne juste après Vanessa Paradis qui vous donne rendez-vous ce vendredi matin sur la première radio du département. Ici Mayenne, à tout de suite.

0: Vanessa Paradis, 10h13 sur votre radio ici Mayenne. Rendez-vous. On a rendez-vous avec un beau spectacle aussi le 24 octobre en selle contre le cancer. Spectacle équestre, on en parle avec la présidente et fondatrice de l'association Héloïse Duval. On y retourne dans une minute.
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0: Héloïse Duval, présidente et fondatrice en selle contre le cancer, association chez nous en Mayenne. Héloïse, dans cette séquence qui porte le titre de l'émission, pourquoi ça marche? Comment est-ce qu'on transforme donc en spectacle, en collecte solidaire? Pourquoi depuis 2017 ça fonctionne?
6: Alors déjà, je pense parce qu'on a une super équipe de bénévoles qui est toujours prête à relancer une nouvelle édition, à être présente pour toute la préparation et le jour J. On a la chance aussi d'avoir des partenaires qui nous suivent pour chaque édition. Et ça, vraiment, c'est hyper important parce que sans eux, le résultat ne serait pas du tout le même. Donc, on les remercie vraiment encore une fois. Et puis, j'ai la chance d'avoir pas mal baigné dans le milieu du spectacle équestre aussi dans mon travail et de connaître plusieurs artistes équestres. Et ça nous permet du coup de renouveler la programmation chaque année pour proposer un tout nouveau spectacle. Ce qui fait que les spectateurs qui sont venus depuis la première édition chaque année, ils ont pu voir des numéros complètement différents.
0: J'ai vu aussi que vous indiquiez que l'association a déjà reversé 26 000 euros à la Ligue contre le cancer depuis sa création. Quand vous entendez ce chiffre, est-ce que vous réalisez le chemin parcouru en si peu d'années?
6: Oui, tout à fait. Et en même temps, on a envie de faire encore plus. Sachant que sur ces 26 000 euros, il y en a 9 700 euros qui viennent de l'édition de l'année dernière, qui était notre tout premier format en mode soirée à l'Agri-Campus de Laval. Donc on espère pouvoir faire monter ce chiffre encore plus dans les années à venir.
0: Ouais, 500 personnes devant vous, ça représente quoi aussi à l'Agri-Campus l'année dernière?
6: Ça représente une salle comble parce que du coup on était complet, donc ça faisait beaucoup de monde et c'est chouette de voir toutes ces personnes réunies pour une belle cause et pour passer une belle soirée.
0: Oui, il y a la préparation, il y a le jour du spectacle comme cette année, le 24 octobre, et lorsque vous remettez ensuite le chèque à la Ligue, est-ce finalement le moment peut-être le plus fort, la transmission de votre travail, de l'investissement à la recherche aussi?
6: C'est vrai que c'est un moment fort où on convie justement tous les bénévoles qui nous ont aidés pour concrétiser ce beau chèque. Donc c'est toujours un moment riche en émotions.
0: Et les partenaires, les entreprises mayennaises qui vous suivent, elles vous expliquent aussi pourquoi elles s'investissent? C'est un rapport personnel qui les concerne aussi? C'est la cause aussi qui les touche peut-être?
6: Oui, il y a beaucoup d'histoires de vie qui font écho à la mienne dans les histoires de nos partenaires. Et donc, c'est triste de se dire que la maladie nous touche tous aujourd'hui, mais c'est chouette de savoir qu'on est solidaires dans ce combat.
0: L'argent, mais les partenaires qui peuvent donner aussi du matériel, du temps, des compétences aussi dans ce que vous recherchez pour créer aussi un spectacle?
6: Oui, tout à fait, tout à fait. C'est vrai que un spectacle comme ça, ça nécessite beaucoup de besoins en termes de matériel, des gradins, le manège de l'agri-campus, toutes ces choses-là, c'est des éléments sur lesquels les partenaires nous aident au quotidien.
0: Et ils deviennent des membres de l'aventure, au final.
6: Exactement.
0: C'est ce que vous avez écrit, je crois, il n'y a pas si longtemps que ça, je l'ai vu passer.
6: Exactement.
0: Ouais. Est-ce que vous sentez aujourd'hui que le public connaît le nom en selle contre le cancer quand on en parle pratiquement 10 ans après ?
6: Oui, je pense que, en tout cas, pour les passionnés d'équitation, c'est une association qui commence à s'être fait un petit nom. Et ça, c'est plutôt chouette. Et chouette de voir que ça dépasse parfois les frontières de la Mayenne aussi, donc ça fait plaisir.
0: En selle contre le cancer, Héloïse Duval est présidente et fondatrice de cette belle association. Le spectacle, lui, est en approche. C'est dans 2 week-ends qui vont passer, donc encore 15 jours. Ça sera le 24 octobre. On parlera du spectacle, bien entendu. Et dans un instant, dans la prochaine séquence, un coup de fil à quelqu'un qui compte pour vous au sein de l'association. Le temps de Genesis. Voici I Can Dance sur Ici Mayenne, avec la voix du magnifique Phil Collins.

0: Genesis, I Can Dance, 10h23 sur votre radio, ici Mayenne.
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0: Une association fondée depuis 2017 qui fêtera donc l'année prochaine ses 10 ans en selle contre le cancer. Ça marche. Et Héloïse Duval, présidente et fondatrice, est à mes côtés dans cette séquence. Héloïse, on propose à l'invité qui est avec moi de passer un coup de fil à quelqu'un qui compte aussi au sein de l'association, au sein de ce que vous faites au quotidien. Quand je vous ai présenté justement cette séquence, vous avez pensé à qui ?
3: J'ai pensé aux artistes qui acceptent de faire le spectacle parce que sans eux, la soirée spectacle équestre n'aurait pas du tout possibilité d'avoir lieu. Donc j'ai pensé à une artiste.
0: Aurore Vecle, bonjour Aurore.
4: Oui, bonjour.
0: Merci d'être notre invitée pour ces quelques minutes. Aurore, le lien qu'on peut avoir quand on est artiste équestre avec une association comme En Selle contre le cancer. Quand Héloïse vous parle aussi de l'association, qu'est-ce que ça vous inspire, vous, ce lien autour des chevaux ?
4: En fait, c'est même autour des chevaux et du spectacle et donner un petit peu de... Enfin, valoriser et mettre en valeur et faire connaître ce genre d'association qui est en lutte, bah là pour le coup le cancer, mais comme d'autres associations qui défendent d'autres choses, le spectacle c'est vraiment important et ça permet un lien entre le public et les associations et ça c'est hyper crucial. C'est une des raisons aussi pour lesquelles moi personnellement je fais du spectacle, c'est justement pour relier, c'est comme un pont entre le public ou les citoyens et les associations qui sont qui défendent quelque chose, qui défendent voilà.
0: Ouais, c'est important de le dire aussi. Vous êtes artiste équestre professionnel. Je me suis toujours demandé, avec des chevaux au cœur d'un spectacle aussi, est-ce qu'ils ressentent l'ambiance particulière aussi d'un spectacle, un cheval ? Est-ce qu'ils ressentent des émotions ? Oui, mais autour d'un spectacle, est-ce que vraiment c'est quelque chose que vous ressentez, vous, autour des chevaux ?
4: Oui, eux, ils sentent. Après, je pense que ils ont leur propre ressenti. Après, un travail en répète ou un travail en spectacle, ils vont sentir la différence. Ils vont se mettre dans une ambiance différente. Après, est-ce qu'ils sentent les différents publics et tout ça ? J'avoue que j'aurais du mal à parler à leur place. Mais en tout cas, je pense qu'il y en a qui sont vraiment faits pour le spectacle et qui donnent tout bien plus qu'en répétition, par exemple.
0: C'est important, Héloïse, le lien aussi avec l'univers donc, du cheval, des chevaux et des professionnels, donc des artistes aussi qui s'impliquent, qui viennent proposer le spectacle. Et parler de pont, Aurore, c'est vraiment ça, le pont vraiment entre vous et eux, le temps d'une soirée.
3: Exactement, c'est là où toute la magie se crée.
0: Ouais, et ça sera le 24 octobre, donc le spectacle équestre au lycée agricole de Laval. Là, vous êtes en terre nantaise, du coup, Aurore, vous proposez des spectacles au fur et à mesure d'une saison. Le spectacle, là, qu'on verra en quelques mots, il y a une thématique particulière ?
4: La thématique, oui, c'est clairement du burlesque. C'est du clown, on est quatre. Deux humains et deux équidés. Et il se passe des choses improbables. Et l'idée, c'est qu'on emmène les gens dans un univers de couleurs, dans un univers de poésie, de rire. Et ça, c'est hyper important. Et encore bien plus à l'heure actuelle de ce qui se passe dans notre pays.
0: Quoi. Ça ne peut pas faire de mal. Merci Aurore Vecle d'être passée ce matin. On vous souhaite une belle fin de semaine et à bientôt en Mayenne dans quelques jours pour le 24 octobre.
4: Carrément.
0: À bientôt Aurore.
4: Ça marche, merci. Au revoir.
0: 10h27, on continue notre rendez-vous ici, ça marche, avec Héloïse Duval à mes côtés en selle contre le cancer. Le temps de Yannick Noah, la voix des sages, et on y retourne jusqu'à 11h ce vendredi matin.

0: À 10h30, ici Mayenne, Yannick Noah, la voix des sages.
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0: 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Êtes-vous toujours à jour avec le code de la route? Les caisses locales Groupama organisent un atelier pour réviser votre code de la route et participer à un quiz interactif. C'est lundi après-midi à 14h à la salle culturelle de Saint-Georges-Butavant. Si vous êtes entrepreneur d'une petite ou moyenne entreprise, artisan, commerçant à Louvernay, ne manquez pas mardi le petit-déj organisé par Laval Économie. Vous pourrez découvrir les outils, les aides disponibles et les solutions d'accompagnement pour le développement de votre activité. Rendez-vous en mairie de Louvernay mardi matin à partir de 8h. Enfin, rappel, les Bleus ES de l'équipe de France féminine de foot sont à Laval demain soir. Coup d'envoi de France-Lettonie à 21h. Vous pouvez acheter vos places avec la billetterie en ligne sur le site internet de la Fédération française de football. D'autres infos pratiques, c'est dans une petite heure.
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0: Héloïse Duval, présidente fondatrice en selle contre le cancer, est avec moi. Le spectacle Héloïse, c'est dans quelques jours, le 24 octobre. Il reste des places pour le spectacle ?
3: Oui, il reste encore des places pour le spectacle.
0: Ça, c'est chouette. À la fin, justement, de l'émission, vous nous donnerez les moyens pour réserver aussi ce beau spectacle sur l'Agricampus à Laval. Là, dans la deuxième partie de l'émission, on va retrouver Robin Bernot dans un instant. Ça nous sortira de la Mayenne. On ira dans les Alpes-Maritimes, dans le sud de la France, avec quelque chose d'assez étonnant. Je vous demanderai, Héloïse, votre réaction sur ce que vous entendrez. On parlera de votre regard aussi sur notre beau département de la Mayenne. Et bien entendu, pour terminer l'émission et la semaine, le questionnaire de Ruiz, deux propositions, une seule réponse.
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0: Et à 10h32, je ne suis pas un héros. Et pourtant, quand on a des personnes comme Héloïse, elle n'a pas de cap derrière elle. Mais quand même, pour ce qu'elle fait pour la cause, c'est pas mal au niveau des héros. Daniel Balavoine est sur Ici Mayenne. À tout de suite, bon vendredi.

0: Belle matinée sur la première radio du département. Ici Mayenne, Daniel Balavoine, je ne suis pas un héros.
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0: En selle contre le cancer, l'association que nous présente Héloïse Duval, ça marche depuis 2017. Dans cette séquence, Héloïse, on va écouter un sujet qui nous sort donc du département de la Mayenne. Est-ce que vous connaissez déjà le Resto Basket ?
3: Oui.
0: Alors le principe qui consiste à quitter l'établissement sans payer, sachez que sur la Côte d'Azur, vous pouvez le faire mais de façon totalement légale. Robin Bernot avec Quentin Lacrome dans les Alpes-Maritimes.
4: À Nice, il y a un restaurant dans lequel vous pouvez partir sans payer à une seule condition, vous devez faire un 6 avec un D.
5: Bah c'est sympa, c'est une chance sur 6 de pas payer.
4: Ça se passe précisément sur le port de Nice, dans l'établissement La Barque Bleue, une véritable institution locale. Mais alors comment ça fonctionne ? Quentin Lacrome a posé la question à Lorena Coupé, directrice marketing et communication de l'établissement.
6: En fait, à la fin du repas, les serveurs n'apportent pas l'addition, ils apportent un dé. Et le client lance le dé et s'il fait 6, l'addition lui est offerte. Quel que soit le montant, il n'y a pas de plafond.
4: Alors, il y a une question qu'on peut assez vite se poser. Est-ce que cette opération reste rentable pour Christian Torrenteux, le patron du restaurant ?
6: Au final, si Christian avait mis en place une happy hour, ce qui est très fréquent dans les restaurants ou dans les bars, il aurait mis en place une remise sur les boissons ou sur les planches à partager. Et là, au lieu de faire une remise à proprement parler sur certaines boissons, certains plats, il offre aux gens la possibilité de repartir sans payer, mais du coup, c'est seulement une chance sur 6.
4: Ce Happy Day, dé comme un dé à jouer, est proposé tous les jours de 10h à midi et de 17h à 19h. Et ici, à Nice, ça marche. Mais vous, qu'en pensez-vous ? Je suis allé demander à Sébastien. Il trouve ça plutôt rigolo, mais...
5: Mais il y a une façon de payer ou pas le restaurant qui me plaît plus, c'est de le consommateur détermine le prix lui-même. Les restaurateurs ont remarqué que finalement les gens payaient plus cher que ce que le restaurateur faisait payer lui-même. Donc je trouvais ça intéressant, encore plus drôle.
4: C'est vrai que ça a notamment existé dans le Tarn à Albi, où le propriétaire du Memphis proposait chaque mercredi midi de déterminer soi-même le montant de sa propre addition. Je m'étais rendu sur place et c'est vrai qu'en général les gens qui le pouvaient donnaient toujours un petit peu plus. Mais revenons à notre histoire de dés chanceux. J'ai voulu savoir si Sébastien pourrait se laisser tenter.
5: Non, parce que je suis pas très joueur, mais c'est rigolo. C'est rigolo, ouais. Pour les gens joueurs, ouais, ça peut être marrant. Mais ça peut aussi pousser à la conso en disant « J'ai une chance sur 6 de pas payer, donc c'est un bon coup commercial, quoi. »
4: Une chance sur 6 de décrocher l'addition gratuite. Mais vous, tiens, est-ce que vous pensez que vous auriez suffisamment de chance pour pouvoir partir sans payer ?
0: Merci Robin Bernot pour l'initiative encore avec vous tous les matins. Héloïse Duval, vous venez d'entendre donc ce sujet, le Resto Basket, mais donc légal, ça vous inspire quoi quand vous l'entendez ?
3: Je trouve ça très marrant, mais je suis tellement pas chanceuse au dé que je tenterai pas le coup.
0: Bon, voilà, mais en tout cas une belle initiative, peut-être qui sera mise en place en Mayenne, allez savoir. Il est 11h20, dans un instant, la suite de Ici ça marche avec Héloïse Duval, l'association En selle contre le cancer qui organise ce spectacle équestre au profit justement de la lutte contre le cancer le 24 octobre sur l'Agricampus de Laval. On continue d'en parler après Laura Branigan, voici Self Control.

0: Laura Branigan, Self Control sur ICI Mayenne, 10h44. Dans une grosse minute, on repart avec Héloïse Duval en Celle contre le cancer. Le regard d'Héloïse sur notre département, la solidarité fonctionne-t-elle d'ailleurs particulièrement bien chez nous? Réponse dans les prochaines secondes.
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0: En Selle contre le cancer, le spectacle équestre qui arrive, ça sera dans quelques jours le 24 octobre chez nous en Mayenne sur l'agro-campus, l'agri-campus de Laval. Héloïse Duval, présidente et fondatrice de l'association à mes côtés, dans cette séquence, on s'intéresse à notre département, votre regard sur la Mayenne. Justement, Héloïse, cette aventure est née ici. Est-ce qu'en Mayenne, c'est un bon territoire pour faire vivre ce genre d'événement solidaire?
10: Je pense que oui. Pardon. Je pense que oui, parce que déjà c'est un territoire de cheval, donc forcément ça plaît à tout le monde, les spectacles équestres, et on est un territoire aussi où il y a une très grosse la communauté, le collectif, tout ça, on est tous très solidaires les uns avec les autres. Donc,
0: ouais. Il y a des cavaliers, des éleveurs, des centres équestres chez nous, des professionnels, est-ce que c'est un véritable réseau qui peut aussi vous aider et vous accompagner?
10: Oui, tout à fait. Au contraire, et justement, c'est pour ça que notre département est très riche.
0: Ouais. Le cancer, malheureusement, c'est une cause qui touche tout le monde. On connaît tous quelqu'un qui a été touché par le cancer dans notre famille, dans nos proches, dans notre milieu aussi professionnel. Est-ce que ça explique aussi la mobilisation?
10: Oui, forcément, je pense que d'autant plus quand on est touché de manière personnelle par cette maladie, ça donne encore plus envie de participer à un événement qu'on aurait trouvé sympa, mais qui l'a fait encore plus sens.
0: Est-ce que c'est difficile aussi de parler de cette maladie sans rendre un événement, parce que c'est un événement quand même, un spectacle équestre joyeux, un événement trop sombre quand on parle aussi de la cause?
10: Alors, nous, on a fait le choix de rendre cet événement joyeux, justement, le soir du spectacle. Pour nous, c'est un moyen de sortir tout le monde, à la fois de savoir qu'on fait ça pour ce combat-là, mais en même temps qu'on passe tous une très belle soirée et que ça sort des malades de l'hôpital, des traitements, d'entendre parler toujours de la maladie.
0: Une parenthèse de rêve.
10: Exactement.
0: Comme vous pouvez le dire. Vous avez aussi écrit vouloir offrir, notamment aux enfants accompagnés par l'association des Petits Soleils, une soirée loin des hôpitaux.
10: Exactement. Donc on invite pour chaque édition les enfants qui font partie de cette association-là avec leurs parents pour leur permettre justement cette parenthèse et une soirée pour apporter un peu plus de légèreté à leur quotidien qui ressemble pas vraiment au quotidien qu'un enfant devrait avoir.
0: La soirée, c'est le 24 octobre. Quelqu'un qui nous écoute mais qui ne peut pas venir le 24 octobre, est-ce qu'il peut quand même soutenir l'association, faire un don, devenir partenaire, bénévole? Est-ce que vous recherchez toujours du monde?
10: Tout à fait. On recherche pas forcément de bénévoles parce que là, notre équipe est bien au complet. Par contre, c'est tout à fait possible de faire un don à l'association sur LOASO ou en nous contactant directement.
0: Oui, directement, et ça on va parler justement de comment on peut vous contacter, comment on peut réserver aussi le spectacle, forcément on est à l'approche, il reste encore des places, comment vous pouvez vous y prendre, pour les prendre aussi pour votre famille, ces places, y aller en famille, entre amis, si je ne m'abuse, ça sera pendant les vacances de la Toussaint, donc en plus les enfants seront en vacances, donc l'occasion rêvée d'aller voir un beau spectacle équestre pour la bonne cause, en plus en selle contre le cancer. On y retourne dans un instant avec le questionnaire de Ruiz, deux propositions, une seule réponse pour Héloïse Duval, présidente et fondatrice de l'association Après Yann Muller et ses oies sauvages. Il était

0: Yann Muller sur votre radio, ici Mayenne, c'était les oies sauvages.
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0: Héloïse Duval, présidente fondatrice depuis 2017 de l'association Celle contre le cancer. Dans cette séquence, Héloïse, organiser un spectacle demande normalement beaucoup de réflexion. Là, vous n'avez pas forcément beaucoup de temps. Deux propositions, une seule réponse, Héloïse, c'est parti. Côté chevaux, cheval ou poney ?
3: Poney.
0: Dressage ou liberté ?
3: Liberté.
0: Galop ou trot ?
3: Galop.
0: Un cheval calme ou un cheval avec du caractère ?
3: Un cheval avec du caractère.
0: Spectacle de jour ou de nuit ?
3: De nuit.
0: Technique ou émotion ?
3: Émotion.
0: Pour l'association, bénévole ou partenaire ?
3: Les deux.
0: Organiser ou communiquer ?
3: Organiser.
0: Remplir les gradins ou battre le record de dons ?
3: Battre le record de dons.
0: Une grosse soirée ou plusieurs petits événements ?
3: Une grosse soirée.
0: Une année de préparation au calme ou une semaine de folie ?
3: Une semaine de folie.
0: Côté département en Mayenne pour faire du cheval, Laval ou campagne ?
3: Campagne.
0: Un cheval mayennais ou un artiste venu d'ailleurs ?
3: Un artiste venu d'ailleurs.
0: Public familial ou passionné d'équitation ?
3: Familial.
0: Pour vous, Héloïse, cavalière ou organisatrice ?
3: Les deux.
0: Rêveuse ou pragmatique ?
3: Rêveuse.
0: Stressée ou sereine avant le spectacle ?
3: Stressée.
0: Tout contrer ou déléguer ?
3: J'aimerais dire délégué, mais je vais dire tout contre.
0: À l'approche du 24 octobre et du spectacle, heureuse ou heureuse ?
3: Heureuse.
0: On arrive au terme de ce « Ici, ça marche » en selle contre le cancer. Héloïse Duval, à court, moyen et long terme, qu'est-ce qui va se passer pour vous autour de ce spectacle ?
3: Là, plus on se rapproche de la date et plus les enchaînements de préparatifs et de logistique vont arriver, donc notamment avec tout le montage des gradins, les courses, toutes ces choses-là. Et puis toujours la communication pour espérer être comme l'année dernière, avoir un spectacle à guichet fermé.
0: Oui, et pour réserver le spectacle, on s'y prend comment ?
3: Alors, vous pouvez réserver en allant soit sur nos réseaux sociaux, vous trouverez le lien de la billetterie sur Hello Asso, ou simplement vous allez sur le site Hello Asso, dans la barre de recherche, vous tapez Ansel contre le cancer et vous trouverez l'accès à notre billetterie.
0: Merci beaucoup, Héloïse, d'avoir accepté l'invitation d'Ici Mayenne.
3: Merci à vous de m'avoir reçu.
0: Ansel contre le cancer, passion pour le cheval transformé en solidarité. Des artistes, des bénévoles, des partenaires, un public réuni autour du même objectif, hein, faire avancer la lutte contre la maladie. Prochain rendez-vous donc samedi 24 octobre, l'Agricampus de Laval, spectacle à partir de 20h et toutes les recettes qui seront reversées à la Ligue contre le cancer de la Mayenne. 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Dans un instant, la Mayenne compte double avec Philippe Guiton, pour jouer et gagner. Et dans 5 minutes, 11h, et toute l'actualité, après Florent Pagny.

0: Florent Pagny, n'importe quoi, 10h59, gagner du pouvoir d'achat avec Philippe Guiton, ça c'est pas n'importe quoi.
1: Oh, bonjour Philippe. Bonjour Cédric, une carte carburant de 50 euros, comme tous les jours depuis le début de la semaine. Si vous voulez jouer avec nous, vous connaissez le principe, hein. Il suffit de nous passer un petit coup de fil, pas besoin de carburant pour ça. 02 43 67 11 11. Et j'en profite pour dire que les bricoleurs et les bricoleuses seront à la fête à partir de lundi, puisque j'aurai le plaisir de vous offrir un bon d'achat de 50 euros, valable dans un grand magasin de bricolage de Laval. Donc d'accord, si vous voulez déjà vous lancer, vous inscrire, 02 43 67 11 11.
0: 50 euros une fois, mais jusqu'à 250 euros toute la semaine, c'est pas rien pour chouette, bricoler. Quoi. Belle émission Philippe.
1: Merci bon Cédric, week-end. Bon week-end.
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1: Vous écoutez Ici Mayenne, c'est la première radio du département, il est 11h. L'actu, Raphaël Aubry, bonjour Raphaël.
3: Bonjour Philippe, bonjour à tous.
1: Plus 3000 professeurs remplaçants dans les lycées d'ici mardi prochain.
3: Cette semaine de mobilisation des lycées se termine par cette mesure, du ministre de l'Éducation nationale, Édouard Geffray, invité du 20h de TF1 hier soir. Cela concerne un peu plus de 500 établissements en difficulté. Une mesure jugée insuffisante par les syndicats lycéens. La mobilisation nationale prévue mardi est maintenue partout en France. Les syndicats enseignants appellent aussi à la grève. Ce matin, 141 lycées restent fermés selon le ministère de l'Éducation nationale. Un chiffre stable par rapport à hier. Dans les stations-service, le prix du gazole devrait baisser de 12 à 18 centimes par litre. C'est ce qu'a indiqué le Premier ministre Sébastien Lecornu mercredi grâce au déblocage des stocks stratégiques de l'État. On entendra dans les infos de midi que cette mesure fait ni chaud ni froid aux automobilistes rencontrés par Ici Mayenne hier. Reportage à Ernée tout à l'heure. Vous avez peut-être

0: la saison par l'AS Monaco. Il lui manque encore son visa de travail pour s'entraîner. Sophie Adnaud est de retour sur Terre. L'astronaute française a atterri hier avec ses collègues de la Station Spatiale Internationale dans l'océan Pacifique au large de la Californie. Elle a passé 235 jours dans l'espace, battant le record du plus long séjour orbital en continu pour un astronaute européen. Retour sur Terre à voir en vidéo sur SI.fr. La météo, Philippe, quel est le programme ?
1: Un ciel très nuageux et généralement sec. Quelques averses sont malgré tout possibles cet après-midi sur l'est du département ainsi que sur l'ouest du département. Donc si je comprends bien, a priori, le nord et le sud seront épargnés. Le vent sera modéré de sud-ouest. Les températures maximales entre 17 et 18 degrés. 17 c'est pour Chaillan. 18 à Changer dans l'agglomération lavalloise. Coup d'œil sur ce qui nous attend ce week-end. Vous avez quelque chose de prévu à l'extérieur, Raphaël?
2: Oui, j'irai bien courir. Moi,
1: Alors, demain, des nuages avec quelques éclaircies qui se feront d'ailleurs de plus en plus belles au fil de l'après-midi. Donc, allez courir demain après-midi. Dimanche, oui, si vous voulez, mais alors, vous m'attendez. Hein. Vous n'allez pas aller très très vite, hein, je vous préviens. Dimanche, des nuages et également quelques éclaircies. Donc, a priori, pas de pluie ce week-end. C'est ce que nous annonce Météo France Mayenne. Le quintet ce soir à Paris-Vincennes dans la quatrième course. Hervé Fortin, notre pronostiqueur, vous conseille de jouer le 13. Still loving you. Ça, c'est pour la pluie.
3: C'est ce que vous chantez bien.
1: Le 10, merci beaucoup, ça me fait plaisir. Le 10, Irish Nice LG. Le 5, J-Trace de Well. Le 14, Indien de Fontaine. Le 3, Anicio de Cerisy. Le 6, Janning d'Erevan. Et le 15, Iléo Pierre-J. Le coup de cœur étant pour le numéro 5. Raphaël, pouvez-vous récapituler tout cela, s'il vous plaît?
0: Le 13, le 10, le 5, le 14, le 3, le 6, le 15. Et le coup de cœur d'Hervé, c'est le 5.
1: Et ce sont des pronostics à retrouver, évidemment, lorsque vous le souhaitez, sur ici.fr.
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1: Et qui est-ce qui chante le chant des sirènes maintenant?
2: C'est pas Julien Doré.
1: Non, c'est pas Julien Doré.
2: Ce sont les frérots de la Vega.
1: Mais oui, c'est une bonne réponse. Bravo, Raphaël. Bon week-end.
2: Ça fait longtemps.
6: Enfant de parc.

0: Frérot de la Vega, le chant des sirènes. Il est l'heure de jouer. Normal, 11h08.
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0: La Mayenne compte double qui vous permet depuis lundi, tous les jours entre 11h et midi, de repartir avec une carte carburant d'une valeur de 50 euros. Trois candidats vont devoir répondre à 6 questions jusqu'à midi pour essayer de gagner le maximum de points. Alors en règle générale, c'est un point par question. Si je dis en règle générale, c'est qu'il y a évidemment une exception. Ce sont les questions Mayenne, où là on offre 2 points si vous répondez correctement à nos questions mayennaises. Le candidat ou la candidate, oui, a le temps du chrono pour réfléchir et répondre. Attention, toute réponse annoncée est considérée comme définitive. C'est le candidat qui va marquer le plus de points qui va repartir évidemment avec la carte carburant d'une valeur de 50 euros. Moi, j'aime bien donner un conseil aussi, c'est d'avoir une carte de la Mayenne avec pourquoi pas la liste de nos communes mayennaises. Ça peut vous aider à mieux jouer. C'est parti, c'est la Mayenne compte double.
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0: Bonjour Stéphane.
3: Bonjour Philippe.
0: Stéphane, vous habitez Argentrée, vous êtes de retour en Mayenne après 8 ans en Guadeloupe, où vous étiez dans le secteur automobile. Vous êtes fan du Stade Lavallois. Ah oui, vous êtes un sportif, vous pratiquez le golf, vous êtes papa de 4 garçons. Bah, dites-moi, en Guadeloupe, vous étiez où exactement alors ?
3: Eh bien, en Guadeloupe, j'habitais Baie-Mahault, le cœur du papillon.
0: Ah, le cœur du papillon. Oui, faut avoir la carte un petit peu en tête. Moi, je connais plus la carte de la Mayenne. Vous la connaissez aussi, la carte de la Mayenne, Stéphane ?
3: Je la connais.
0: Bon, dans le réseau, dans le secteur automobile, vous faisiez quoi exactement ?
3: J'étais directeur de réseau Centre Automobile.
0: D'accord, ok. Bon, voilà. J'imagine que vous en gardez d'excellents souvenirs.
3: Ah oui, et beaucoup de soleil.
0: Oui, vous avez vu finalement que cet été, on n'a pas manqué de soleil non plus en Mayenne. Hein.
3: Ah non, clairement non.
0: Bon, je vous souhaite bonne chance. Hein, le but du jeu étant de repartir avec cette carte carburant d'une valeur de 50 euros, histoire de vous aider à faire le plein. Attention Stéphane, c'est parti. Question fidélité. Je vous ai déjà posé cette question il y a quelques jours d'ailleurs. Le chanteur Lenny Escudero est né un 9 octobre. C'est l'interprète de... Non, en fait, il nous a quitté le 9 octobre, c'est ça, voilà. C'est pour ça que je vous avais posé la question il n'y a pas très très longtemps. Lenny Escudero, interprète de « Pour une amourette qui passait par là ». Il a donné son nom à une école d'une commune mayennaise. Mais quelle est cette commune, selon vous? Est-ce que c'est la Baconnière, Châtelain ou Andouillé?
3: On va dire la Baconnière.
0: Eh ben, vous dites bien. Effectivement, la Baconnière avec l'école Lenny Escudero, puisqu'il a vécu à la Baconnière pendant quelques années, pendant la guerre. Premier point, c'est bien parti Stéphane. Si je devais vous demander combien vous comptez faire aujourd'hui, vous diriez quel chiffre ?
3: Le plus possible.
0: Le plus possible est une bonne réponse, effectivement. En quelle année le mur de Berlin est-il tombé le 19 novembre ? Est-ce que c'était en 1969, en 1979 ou en 1989 ? Mur de Berlin.
3: C'était en 89.
0: Oui, 89. Ça vous évoque peut-être quelques souvenirs d'ailleurs, parce que mine de rien, en général, on se souvient du jour de la chute du mur de Berlin. On se souvient de ce qu'on faisait. Et vous faisiez quoi à l'époque, Stéphane ?
3: À l'époque, j'étais dans la mécanique, mais c'est des images marquantes, oui, en effet. Oui. On se demande ce qui va nous tomber sur la tête.
0: Complètement. On se demande si c'est normal. Oui. Et voilà. Et donc, voilà. C'était normal. Deuxième point. On arrive maintenant à une question mayenne. Alors, la question mayenne, elle compte
3: Elle compte double.
0: Exactement. En juin 1944, 360 bombes étaient larguées sur Ambrières-les-Vallées. Ambrières-les-Vallées qui s'appelait comment 1944 Ambrières-le-Grand ou Ambrières-la-Grande?
3: Ambrières-la-Grande.
0: Ah zut. Ambrières-le-Grand. En fait, la commune s'est appelée Ambrières jusqu'en 1910. Ensuite, c'est devenu Ambrières-le-Grand pour réduire les confusions postales avec une commune homonyme du département de la Marne. En 1972, la commune a fusionné avec Signé et la Haie-Traversaine et a pris le nom d'Ambrières-les-Vallées, la Haie-Traversaine qui, soit dit en passant, est redevenue commune à part entière en 1986. Bon. Stéphane, ne bougez pas, il y a une deuxième partie, ne vous en faites pas, il y a possibilité de marquer 4 points supplémentaires. On va se retrouver juste après Madonna, à tout de suite.
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0: En 1984, Into the Groove, c'était Madonna.
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0: Bon, Stéphane, notre premier candidat qui souhaite repartir avec, comme les autres candidats, une carte carburant d'une valeur de 50 euros. Mon cher Stéphane, vous avez marqué 2 points sur la première partie. On va essayer d'améliorer tout cela grâce peut-être à une question tunnel. Ah oui, j'aime bien des fois poser des questions tunnel. C'est le 6 février 1964. Vous aviez quel âge à l'époque en 64, Stéphane? Vous n'étiez pas né.
2: Ah oui. Hein, il m'en manquait un petit peu, oui.
0: Oui, vous en manquez un petit peu. Le 6 février 1964, la France et la Grande-Bretagne décidèrent de construire un tunnel sous la Manche. Tunnel de 50 kilomètres, d'accord? Donc combien de kilomètres sous la mer? 28, 38 ou 48 kilomètres sous la mer?
2: Combien de kilomètres sous la mer, le tunnel sous la Manche?
0: 28, 38 ou 48?
2: Je pense qu'il doit... il fait 50... 37, 38.
0: Ouais, voilà. Bon, ça passe, mais de justesse, hein, Stéphane. Attention à la fin du chronomètre. Hein. Voilà.
2: J'entendais le tonneau.
0: Oui, vous vous dites, à un moment, il faut que je réponde, quoi. Hein.
2: C'est ça.
0: Bon, troisième point, et nous arrivons maintenant à une question qui va vous plaire ou pas. C'est la question du disque à l'envers.
2: Ah
0: Oui, donc ça vous plaît qu'à moitié, hein? J'entends bien.
2: À moitié, oui.
0: Vous allez entendre un morceau à l'envers, vous allez devoir trouver le titre ou l'interprète. Pas de proposition de réponse pour cette question. Vous allez devoir jouer juste avec vos oreilles. Mais je pense, Stéphane, que ça devrait pas être trop dur. Écoutez.

0: c'est pas dur. Si
1: oui, ça va, non, c'est impeccable. C'est la chanson que chante le dernier de mes fils en Guadeloupe tout le temps. Allumez le feu, Johnny.
0: Eh ouais. Et tout de suite, la vérification qui vérifie.
2: Allumez le feu. 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
0: Ah ouais, il y a Fiston qui chante ça alors.
1: Ah oui, il est né le même jour que Johnny, le 15 juin.
0: Ah bah oui, oui. Enfin un petit peu plus tard quand même, quelques ouais, années plus tard.
1: Et je suis allé me recueillir sur sa tombe il y a 2 ans.
0: Ah oui, ouais, ouais. Donc fan de Johnny Hallyday. Hein.
1: Mais c'est nostalgie, notre époque, quoi. J'aurais préféré le voir de son vivant, mais hélas, déjà d'aller voir sa tombe, c'est quelque chose d'énorme, c'est énorme.
0: En tout cas, grâce à lui, grâce à notre Johnny National, vous avez un point de plus et nous en sommes à 4 points. Donc c'est bien, c'est bien. Est-ce qu'on n'ajouterait pas 2 points grâce à la question Mayenne ?
1: Allez, soyons fous.
0: Hein ? Est-ce que vous avez une carte de la Mayenne sous les yeux ?
1: J'en ai une petite, oui, une petite.
0: Ouais, une
1: carte.
0: Petite. Et est-ce que vous avez, ce que je conseille aussi, une liste des communes mayennaises ?
1: Alors, pas la liste, oui, je l'ai, mais voilà. Bon, en visuel, bon. Déjà, pour voir où ça se situe, oui.
0: Non, mais vous allez voir, ça va bien se passer. Pas de proposition pour cette dernière question mayenne. Ernée est une commune mayennaise dont la première lettre est un E, on est bien d'accord. Est-ce que vous pouvez me citer les 2 autres communes mayennaises dont la première lettre est un E ?
1: Avec un E au début.
0: Ouais.
1: Ambrière.
0: Oh ouais. Vous l'écrivez comment, Ambrière ?
1: Ah, pardon, non, c'est un. Waouh.
0: Non, il y avait Évron et Entrame.
1: Ah, bah, Entrame, oui.
0: Ah oui, oui, oui, oui, bah, Entrame, oui. Le feu fromage d'Entrame. Hein, et puis, Évron. Bah oui, le pays de la viande, le pays.
1: Et du fromage aussi.
0: Bah, du fromage aussi. Mais oui, c'est vrai qu'ils en font aussi et qu'ils en ont beaucoup là-bas aussi. Bon, eh ben écoutez, on termine cette partie, mon cher Stéphane, avec 4 points. Ouais, c'est loin d'être ridicule, hein, vous en faites pas. Hein. Donc, ce qu'on va faire maintenant, c'est qu'on va accueillir les 2 autres candidats. Il y a Julie de Bonchamp qui va arriver d'ici quelques instants. On retrouvera notre grand gagnant d'hier, Louis de Saint-Mars-sur-Colmont. Et puis, on comptera les points à l'issue de ces 2 parties. Stéphane, restez à côté d'un téléphone, parce qu'on pourrait quand même vous passer un petit coup de fil pour vous annoncer une bonne nouvelle, d'accord ?
1: Qui sait ? Bonne journée.
0: Bonne journée. À bientôt, Stéphane. Axel Red. C'est une nouvelle chanson qui arrive d'ici quelques instants, juste après ça.
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0: Si vous voulez vous inscrire à la Mayenne compte double pour lundi, je vous rappelle qu'on jouera pour du bricolage 50€ dans une grande surface de bricolage lavalloise. 02 43 67 11 11.
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0: Eh ben, ça nous fait bien plaisir de la retrouver. Axelle Red, chantez pour elle. C'est nouveau et c'est sur Ici Mayenne. Attention, on vient de nous signaler une zone à éviter sur l'aval. Si vous êtes automobiliste et même si vous êtes piéton d'ailleurs, évitez actuellement le secteur des remparts du côté de l'avenue du Général de Gaulle à l'aval. Si vous avez des renseignements complémentaires, n'hésitez pas à nous passer un petit coup de fil au 02 43 67 11 11. 11h29.
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0: Bonjour Julie.
2: Bonjour.
0: Julie, vous habitez à Bonchamp, vous êtes aide à domicile, vous portez également les journaux Ouest-France le matin, vous êtes maman de deux garçons. Il y a Antonin, 19 ans, et puis il y a Cyprien, 15 ans. Vous avez une passion à propos de la cuisine, mais surtout en pâtisserie d'ailleurs, puisque vous adorez faire des gros cookies, il paraît. Est-ce que vous avez une recette particulière à nous proposer, Julie, pour les cookies ?
2: Bon, pas forcément. Moi, ouais, c'est la base du cookie, hein.
0: Ouais.
2: Que j'aime bien rajouter dedans. En plus, j'aime bien rajouter des bouts de praliné,
0: ouais.
2: Un peu de pistache, voilà, bien garnir, quoi.
0: Oui, je vois bien. Oui, c'est des gros cookies, quoi. Hein,
2: c'est des gros cookies.
0: Oui. Bon, ben Julie, écoutez, si jamais vous passez avec des cookies du côté du 41 avenue Robert Buron, n'hésitez pas à nous les faire goûter. Vous tomberez sur une belle équipe de gourmands et je suis sûr qu'on vous en dira que du bien. Julie, êtes-vous prête à vous lancer dans l'aventure et à essayer de faire au minimum 4 points pour repartir avec la carte carburant ? Ouais ?
2: Oui, il n'y a pas de souci.
0: Eh bien, on y va ! Quelle nageuse française qui fête son anniversaire aujourd'hui, elle a 40 ans, est devenue championne olympique du 400 mètres nage libre aux Jeux Olympiques d'Athènes en 2004. Est-ce que c'est Laure Manaudou, Muriel Hermine ou Camille Lacour ?
2: Laure Manaudou.
0: Oui, Laure Manaudou, effectivement. Il y avait un petit piège. Camille Lacour, c'est pas une nageuse, on est d'accord,
2: non,
0: c'est un nageur.
2: Oui,
0: complètement. Mais bon, le Camille, le prénom pouvait éventuellement faire masculin, féminin.
2: Oui.
0: Bah oui, mais quand on connaît, on se fait pas avoir, évidemment.
2: C'est ça.
0: Premier point, très bien. De quelle année date la fameuse loi qui encadre le fonctionnement d'associations en France ? On en parle très souvent, ça. 1901, 1936 ou 1945 ?
2: 1945, je dirais.
0: Non, vous savez, souvent on parle d'association, loi 1901. Des fois, on répond trop vite. Voilà, c'est ça.
2: Voilà.
0: Bon, c'est pas grave, c'est qu'un point, on s'en fiche. Surtout qu'arrive une question mayenne maintenant. La question mayenne, c'est la question qui compte.
2: Double.
0: En Mayenne, la bataille de la Bressinière a-t-elle eu lieu en 1093, en 1793 ou en 1993 ? Il y a peut-être une qu'on peut enlever là. 1093, 1793 ou 1993 ?
2: 1793 ?
0: Oui ! Alors attention, il y a un piège terrible là-dessus, parce que la bataille de la Bressinière, faut pas la confondre avec la bataille de la Brocinière. Eh oui, c'était en Mayenne aussi. Non, c'est ça, ça s'écrit pas tout à fait pareil. Surtout que la Brocinière, c'était en 1423. Donc c'était pas du tout à la même date, quoi.
2: Non, pas du tout, non.
0: Bon, c'est bien ça, on termine cette première partie avec 3 points. On va essayer d'en gagner 4 supplémentaires, juste après nos infos pratiques.
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0: Ici Mayenne, vos infos pratiques toutes les heures à la médiathèque de Château-Gontier-sur-Mayenne. Une vente de livres a lieu demain de 10h à 17h. Vous y trouverez de nombreux romans, des BD, magazines, CD à seulement 1 euro. Il y en aura pour tous les goûts, pour enfants et pour adultes. L'entrée est libre. Animation également demain, la bibliothèque de Beljar, près de Mayenne, avec de 10h à midi, braderie de documents, séance jeune public et jeux. Les foulées roses de Laval ont lieu ce week-end. Les dossards seront remis demain, place du 11 novembre, entre 9h et 16h. Pour récupérer le vôtre, attention, hein, vous devez vous munir de votre dossier d'inscription. Vous avez aussi la possibilité de retirer le dossard d'un proche en présentant son inscription et sa pièce d'identité. Pour marcher ou courir, rendez-vous dimanche avec Ici Mayenne à Espace Mayenne. Il y aura un village avec des stands, une buvette et des food trucks. Ah bah oui, après l'effort, le réconfort. Vos infos pratiques et locales reviennent dans une heure avec Ici Mayenne.
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0: Avec ce souvenir de 1991, vous l'avez déjà reconnu, Mylène Farmer, désenchantée, histoire de vous souhaiter, avec quelques heures d'avance, un excellent week-end avec Ici Mayenne.

0: Désenchantée, Mylène Farmer.
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0: Julie, toujours là?
2: Oui, toujours là.
0: Bon, vous avez marqué combien de points sur la première partie, rappelez-moi?
2: Je crois que c'est 3, mais
0: oui, je pourrais vous dire n'importe quoi, vous avez marqué moins 2 points. Non, vous avez marqué 3 points, effectivement. Et on peut aller jusqu'à 7 maintenant. Alors là, pour l'instant, vous êtes à 1 point du score de Stéphane d'Argentré. D'accord?
2: Donc,
0: on va essayer de faire une petite égalité, là, au minimum.
2: Ouais, ça serait bien.
0: Quelle est la monnaie en Algérie? Le dinar, le dinan ou la lire?
2: C'est le dinar.
0: Bah, c'est le dinar, évidemment. 4 points. Vous êtes ex aequo pour le moment avec Stéphane. Si vous répondez correctement au disque à l'envers qui arrive, ou accessoirement à la question Mayenne qui sera juste derrière, vous prendrez la tête de la Mayenne Condo. Ça pourrait être pas mal, ça.
2: Ça serait bien.
0: Carte carburant de 50 euros. Hein, surtout qu'en général, en ce moment, on se trimballe dans la voiture avec pas beaucoup de litres dans le réservoir.
2: Ah, ouais. Allez, bon. Ah non, ça c'est clair.
0: Mais on fait rarement le plein. Hein. Bon,
2: oh, oui.
0: Le disque à l'envers, est-ce que ça vous épate, le disque à l'envers, Julie?
2: Pourquoi pas?
0: Vous allez entendre un morceau à l'envers, vous allez devoir me dire quel est le titre ou l'interprète. Il n'y a pas de proposition de réponse, attention, c'est parti!

0: savoir. 5 points, vous passez en tête de nos candidats. Alors attention, parce que il y a Louis qui va jouer juste après vous, hein, Julie. Donc autant prendre le maximum de points d'avance. Une dernière question, Mayenne.
1: Oui.
0: Pas de proposition de réponse pour votre dernière question, Mayenne. Dans quelle commune mayennaise les passereaux résident-ils? Les passereaux, ils sont de quelle commune?
1: Les passereaux.
0: Ouais, les passereaux. C'est le nom des habitants d'une commune, mais quelle est cette commune?
1: De Saint-Plé.
0: Ah, c'est original ça comme proposition. Non, ce sont les habitants de Le Pas. Les passereaux.
1: Le Pas.
0: Eh ben oui, oui, oui. Eh ben c'est pas forcément évident, effectivement. Bon.
1: Non.
0: Vous terminez quand même avec 5 points, Julie. On va voir ce que va faire Louis d'ici quelques instants. Restez à portée de téléphone. Et oui. On se dit peut-être à tout à l'heure, Julie.
1: Hein, à tout à l'heure.
0: C'est tout ce que je vous souhaite.

0: One Republic sur votre radio locale ici Mayenne, il est bientôt midi moins le quart.
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0: Bonjour Louis. Louis, vous habitez Saint-Mars-sur-Colmont, mon cher Louis. Vous êtes plombier chauffagiste sur le secteur de Mayenne. Hier, vous avez expliqué à Xavier que vous aviez comme passion la moto de course. Hein. Oui. Et vous avez d'autres loisirs, comme par exemple la rénovation de la maison. Vous en êtes où de la rénovation, Louis ?
2: Alors, la rénovation, ça se termine. On est plus sur les extérieurs. Alors, on a mis 2 ans à faire la maison.
0: Ouais.
2: On a habité en mobilhome pendant 1 an et demi. Et puis, maintenant, on est heureux d'être dans la maison.
0: Ah, bah, tu m'étonnes. Ça change la vie quand même, hein.
2: Oui.
0: Bon, oui, quand il reste que les extérieurs. Mais souvent, ça prend du temps parce que justement, il y a moins d'urgence, hein.
2: Oui, les extérieurs, on lâche prise un peu et puis on fait ça un peu plus tard.
0: Ouais, bah vous faites ça sur une dizaine d'années maintenant, il n'y a pas de souci. Hein.
2: Oui, un peu plus vite, ça m'arrangerait, mais oui.
0: Louis, vous êtes notre grand gagnant d'hier. Vous avez gagné par tirage au sort avec 4 points, hein, c'est ça ?
2: Oui, c'est ça.
0: Donc vous avez gagné 50 euros en carte carburant. On va essayer de gagner 50 euros supplémentaires aujourd'hui. Vous avez entendu Julie de Bonchamp jouer juste avant vous ?
2: Non, j'ai pas pu entendre. J'étais sur le chantier, donc j'ai pas pu entendre.
0: Alors, pour info, elle a fait 5 points, ce qui veut dire que vous allez devoir faire au minimum 5 points. Et si vous voulez vraiment l'emporter, il faudra faire plus. Ça sera plus simple.
2: D'accord.
0: Ok.
2: D'accord, on va essayer de faire mieux qu'hier.
0: Allez, Louis, c'est parti. Vous allez devoir trouver le nom d'une chanteuse née un 9 octobre. Elle est née le 9 octobre 1947. Je peux vous dire qu'elle a interprété Poupée de cire, poupée de son pour représenter le Luxembourg à l'Eurovision en 1965. Est-ce qu'il s'agit de Sylvie Vartan, de Sheila ou de France Gall ?
2: France Gall,
0: oui. Poupée de cire, poupée de son.
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0: 1965, ça nous rajeunit pas cette affaire. Premier point.
2: Pas
0: 65, moi non plus. C'est dire. C'est dire si c'est pas tout jeune. Hein. Bon, 1515, c'est Marignan, mais quelle est la date de la séparation de l'Église et de l'État ? 1875, 1905 ou 1925 ?
2: 1905.
0: Ouais, quand on sait pas, on prend la réponse du milieu. Et vous avez du bol, Louis. C'est effectivement 1905, j'aurais dit comme vous.
2: Ah oui, impeccable, 1905 alors.
0: Deuxième point, très bien. Une question mayenne. Allez. Quel magazine mayennais traitant d'histoire et de société a été créé en 1980 ? Est-ce que c'est l'imprimé, O la Mayenne ou l'Oribus ?
2: C'est quoi la dernière ? C'est l'Horizon ?
0: L'Oribus. Ouais.
2: Écoutez, celle du milieu, je vais prendre encore.
0: Aïe ! Vous auriez dû rester sur l'Oribus, parce que c'était la bonne réponse. Et oui, la réponse du milieu, c'était O la Mayenne, donc c'est pas celle-là. Hein. Bon, c'est pas grave, il y a encore possibilité de marquer 4 points sur la deuxième partie. 4 plus 2, ça ferait 6. Oui. Vous seriez le grand vainqueur du jour, ok ?
2: On va essayer.
0: Donc surtout, ne bougez pas, Louis. On va se retrouver juste après les plaisirs démodés de Charles Aznavour, qui arrive juste après ça.
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0: Charles Aznavour, les plaisirs démodés.
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0: Louis, point d'étape. Vous en êtes à combien de points, mon cher Louis ?
2: 2 points.
0: 2 points. Donc, on rappelle que Julie, juste avant vous, a fait 5 points. Il va falloir faire 5 points pour avoir une chance de repartir avec cette carte carburant d'une valeur de 50 euros. Attention, de quel pays est originaire la Polka ? Est-ce que c'est la Pologne, l'Allemagne ou la Hongrie ?
2: La Pologne.
0: Oui, c'est la Pologne, effectivement. Et hop là, 1 point.
2: Un petit point bonus.
0: On en est à 3 points et nous arrivons au disque à l'envers. Vous allez devoir me dire le titre ou l'interprète de ce disque qu'on vous diffuse à l'envers parce qu'on est des petits canaillous. Eh oui!

0: Alors, titre ou interprète, Louis ? Dites-moi.
1: Julien Doré, je dirais.
0: Pas mal. Ouais. Julien Doré, à l'endroit. I need you so. Oh-oh. I won't let you go. Oh-oh. Et nous arrivons à 4 points. Alors, ce qui va faire vraiment la différence, en fait, ou pas...
1: La question mayenne.
0: C'est la question mayenne, parce que 4 plus 2, ça ferait 6. Ça veut dire que dans ces cas-là, si vous répondez correctement, vous repartez avec une nouvelle carte carburant d'une valeur de 50 euros. Pas de proposition pour cette dernière question mayennaise. Ban est une commune mayennaise. Ban, B comme Bernard.
1: Hein. Avec est-ce que un vous... B, ouais, d'accord.
0: Ouais, est-ce que vous pouvez me citer deux autres communes dont la première lettre est un B ? Commune mayennaise, évidemment. Hein.
1: B et puis Bernet.
0: Pas mal. Bien. Et vous êtes le grand gagnant du jour. On termine cette partie avec 6 points. Vous passez devant Julie de Bonchamp. Désolé Julie, il faudra revenir. Hein. N'hésitez pas à vous réinscrire au 02 43 67 11 11. Bon, 50 euros hier, 50 euros aujourd'hui. Louis, ça fait 100 euros en carte carburant. Vous allez pouvoir vous offrir votre plein du week-end, mon cher Louis.
1: Eh ben super, on va voir un concert de Christophe May ce week-end, donc ça va payer l'essence.
0: Et c'est où ?
1: Après
0: la V. Ah oui, ça passe là, vous avez le plein, c'est bon. Impeccable.
1: Ça devrait faire.
0: Eh bien, profitez bien de ce week-end, de ce concert. Merci. Et à bientôt, Louis.
1: Est-ce que je peux faire un petit coucou à quelqu'un ?
0: Bien sûr.
1: Je fais un coucou à tous les gars du chantier qui sont en train de m'écouter à la radio.
0: Salut les gars du chantier.
1: Les blacklists et puis les collègues électriciens.
0: Ah ben oui, qu'ils fassent du bon boulot, hein, parce que sinon ça va mal se passer. Voilà. Salut Louis.
1: Merci, au revoir.
0: Justement, si vous aimez le bricolage, à partir de lundi 11h, je vous offrirai des bons d'achat pour aller bricoler chez une grande surface de bricolage de Laval. Si je fais les comptes là, dans 2 minutes 45, nous avons rendez-vous avec toute l'actu en Mayenne. Et d'ici là, un petit peu de pub.
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7: Ferdinand avec Souvenir. Les vacances.

Le groupe mayennais dévoile un titre de son prochain album prévu pour janvier 2027. Souvenir est une chanson née d'une rencontre entre Ferdinand et Théophile, artistes angevins. Une ode à l'amitié et aux souvenirs heureux, ce qui reste une fois l'être aimé par

0: c'était Ferdinand avec Théophile et le titre Souvenir.
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5: Bonjour à toutes et à tous, bienvenue dans votre nouveau rendez-vous quotidien entre 12 et 13 heures, ça s'appelle On vous doit bien ça aujourd'hui. On va parler bricolage, et si on louait plutôt que d'acheter? Pas mal comme bon plan, on va en parler, à tout de suite.
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4: Très bon vendredi avec Ici Mayenne, merci d'être avec nous, il est midi. Bonjour Raphaël Aubry.
6: Bonjour Philippe, bonjour à tous.
4: Un incident extrêmement rare dans le centre-ville de Laval ce matin.
6: Un ou deux bidons de produits chimiques se sont déversés d'un camion en milieu de matinée rue du Général de Gaulle devant la FNAC. Ce serait de l'acide selon la préfecture, des analyses sont en cours. Le chauffeur a été brûlé au visage et aux mains selon les pompiers. Le périmètre est toujours bouclé ce midi. Élise Feuillepin est directrice de la FNAC. Le camion était garé dans la rue pour livrer l'enseigne.
7: Le camion qui nous livre le matin nous a livré. Quand on a ouvert, on a vu qu'il y avait plein de produits qui s'étaient déversés par terre. Mais on ne s'est pas posé plus de questions parce que normalement, il n'y a rien de dangereux dans ces camions-là. On a déchargé toute notre marchandise. Avant de commencer à trier, j'ai été voir ce qu'était le produit en question parce que ça avait taché toute la moquette chez nous. Et donc, on s'est rendu compte que c'était de l'acide. Donc, on a appelé les pompiers.
8: Donc là, ce que vous êtes en train de dire, c'est que donc il y a de l'acide qui a imprégné la moquette de la FNAC.
7: Et qui s'est déversé dans la rue, sur le trottoir. Le chauffeur du camion est aux urgences actuellement. Il a ouvert le camion, il y avait les bidons qui étaient tombés et qui étaient explosés.
8: Et comment ça se fait que ce camion il transportait de l'acide?
7: C'est une bonne question.
6: Au micro, ici Mayenne d'Héloïse Gosselin. Une trentaine de sapeurs-pompiers sont mobilisés sur place avec des combinaisons. Le chauffeur du camion a été transporté à l'hôpital de Laval. La situation est sous contrôle, assure la préfecture. C'est à lire sur ici.fr.
4: Le ministre de l'Éducation nationale annonce l'arrivée de 3000 professeurs d'ici mardi dans les lycées.
6: Dans plus de 500 établissements, dans une situation très problématique. Les mots d'Edouard Geffray, invité TF1 hier soir. Une mesure jugée insuffisante par les syndicats lycéens. La mobilisation nationale prévue mardi prochain est maintenue partout en France. Les syndicats enseignants appellent aussi à la grève. Ce matin, 141 lycées restent fermés selon le ministère de l'Éducation. Un chiffre stable par rapport à hier. C'est à lire sur ici.fr et votre appli ici également. Attention à ne pas casser la dynamique en Mayenne, prévient le rédacteur en chef de Paris Turf.

0: avait choisi de faire confiance déjà à ce gardien.
1: Après cette trêve internationale, j'ai l'impression qu'on repart sur quelque chose, même si c'est la même saison. Et comme je l'ai expliqué à Mamad, c'est pas qu'il a été coupable sur tous les buts ou quoi. Il y a pas de grossières erreurs à mettre à son titre, mais je l'ai trouvé un peu moins décisif que ce qu'il a pu l'être dans sa carrière. Et comme je l'ai fait avec d'autres joueurs, je voulais voir autre chose et je trouvais que c'était le moment pour donner sa chance, on va dire, à Maxime Aubois, qui attend, qui travaille bien. Voilà, j'avais pris cette décision. Maintenant, comme je l'ai expliqué, il n'y a rien d'irréversible. À Maxime de saisir sa chance. Et si jamais ben, ça ne le fait pas, ce que je ne souhaite pas, Mamad pourrait retrouver sa place. Mais aujourd'hui, voilà, j'ai fait ce choix-là et je l'assume, en fait.
0: Pau Laval, match à 20h ce soir. C'est à suivre dès 19h45 en direct sur SI Mayenne, le stade lavallois qui attend encore pour officialiser son nouveau joueur. L'attaquant ivoirien Oumar Konaté va être prêté jusqu'à la fin de la saison par l'AS Monaco. Il lui manque encore son visa de travail. Le prix Nobel de la paix pour la juriste sud-africaine Novatenem Navi Pillay, 85 ans. Il a été décerné ce vendredi. Elle a notamment présidé la commission d'enquête indépendante de l'ONU qui a accusé Israël de commettre un génocide dans la bande de Gaza. La météo, Philippe, quel est le programme ?
2: Un ciel nuageux à très nuageux cet après-midi, mais ça reste sec. Hein. Éventuellement, quand même, quelques averses cet après-midi, mais rien de bien méchant sur l'est et l'ouest du département. Le vent sera modéré de sud-ouest avec, du côté des températures, j'ai envie de dire, un retour à la normale quand même, puisque les maximales devraient atteindre les 17 voire 18 degrés. Pour demain, bah oui, on jette un coup d'œil sur le week-end quand même, des nuages et quelques éclaircies qui se feront de plus en plus belles demain après-midi. Quant à dimanche, on a rendez-vous avec des nuages, mais aussi quelques éclaircies. Il est 12h05, allez, bon week-end, voici Enora Malagré.
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3: À tous, bienvenue dans Vous doit bien ça. On est là tous les jours entre midi et 13h pour tenter modestement de vous rendre service parce qu'on vous doit bien ça. On parle bon plan, vie quotidienne, santé, animaux, on parle de tout ici, c'est votre antenne, c'est votre radio. Et ça se passe au 0810 055 056 si vous avez des questions, parce que ça tombe bien, on a les réponses. Moi je m'appelle Enora Malagré et je ne suis pas seule. Je suis avec Aude Razo, Madame Anti-Arnaque. Bonjour Aude.
5: Coucou tout le monde.
3: Oh, le ce coucou très mignon.
5: Du vendredi.
3: Et d'ailleurs, qui dit vendredi, dit notre grand coach sportif Nordine Atta. Bonjour.
6: Salut Nora, ça va bien ?
3: Ça va Nordine ?
6: Très bien, je suis très content de
3: vous. Vous allez bientôt reprendre un Tour de France.
6: Enfin, voilà. Et je vais inviter Valère justement à venir sur le chemin.
3: Nordine Atta marche dans toute la France. Mmh. On vous en dira un petit mot en fin d'émission d'ailleurs. Et on parlait de Valère Coréard, monsieur Bonplan. Il est là bien sûr, comme tous les jours. Bonjour.
7: Salut Nora, bonjour à toutes et tous.
3: Et mon préféré, l'homme que l'on nomme le grand vétérinaire Pierre Fabre. Bonjour.
8: Bonjour Nora, bonjour à tous.
3: Puisque Pierre nous parlera un peu plus tard d'un petit animal qu'on trouve dans les jardins, je ne vous en dis pas plus. Et puis on va parler aussi largement aujourd'hui bricolage, jardinage, petits travaux. On peut louer au lieu d'acheter. On a plein d'astuces à vous prodiguer sur Ici dans On vous doit bien ça. Et puis vous pouvez aussi nous laisser des messages vocaux au 0810 055 056. C'est un WhatsApp, c'est gratuit comme l'a fait aujourd'hui Florent.
9: Je me permets de vous appeler car depuis maintenant une bonne semaine, mon chien Albus, le plus beau berger australien de la Terre, passe pas mal de temps à se lécher les papattes. Alors si Pierre a un conseil à me donner, je suis preneur.
3: Ah ben on est preneur aussi, ça arrive assez régulièrement.
8: C'est très très fréquent ces problèmes de peau et qui arrivent surtout au niveau des pattes, on va y répondre tout à l'heure.
3: On y répond effectivement dans une trentaine de minutes et puis tout au long de l'année, je booste votre pouvoir d'achat, chers amis. 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Et on sait si c'est utile en ce moment. Ça s'appelle On vous doit bien ça et on est ensemble jusqu'à 13h. Et il est midi 7, nous sommes en direct et Aude Razo, nous allons parler aujourd'hui largement bricolage, jardinage, un peu votre passion j'ai envie de dire.
5: Pas du tout. Je suis nulle. Par contre j'ai un papa bricoleur très utile, le papa bricoleur. C'est une main d'œuvre gratuite.
3: Ouais. Voilà, et c'est pas mal.
5: C'est pas mal, surtout quand on déménage. Bon, ouais. Y a des outils qu'on entache chez soi, alors pas moi, mais des gens, des outils qui dorment au fond de la cave, du garage.

0: une perceuse, Nordine.
1: Oh là là,
0: perceuse.
1: Nordine fait des gestes.
2: Moi, je suis un super pigeon, en fait.
1: Et vous achetez
2: dès que j'ai besoin d'un truc, j'ai besoin d'une seule fois et j'ai l'outil qui va bien et j'en ai, mais alors, des tonnes et des tonnes.
1: Alors, il organise des brocantes chez lui ce week-end. Chers amis, on vous donnera son adresse juste après l'émission.
0: La perceuse, j'ai un chiffre de l'ADEME, donc l'Agence de la Transition Écologique, c'est très sérieux. Mmh. Une perceuse, sur toute sa durée de vie de perceuse, elle sert en moyenne 12 minutes.
1: Hein,
0: 12 minutes. Bon, c'est une moyenne, c'est une estimation, mais c'est quand même un chiffre qui est assez frappant.
3: C'est fou. Moi, beaucoup plus parce que comme j'arrive pas, je reprends, je fais plein de trous. Et...
1: c'est terrible chez vous, je pense.
0: Et puis, donc, Nordine, il a la ponceuse,
2: le
0: pistolet à colle.
1: Oui,
0: le tailleux-haie,
2: il acquiesce
0: à tout. Le tailleux-haie, par exemple, j'ai trouvé un autre chiffre, près de 85% des bricoleurs. On parle bien des bricoleurs, donc pas de moi du tout. Ils l'utilisent moins de 5 fois par an. Donc en fait, on pourrait quand même en faire autre chose.
1: Oui, oui.
0: Donc ça, c'est pour le bricolage, pour le jardinage. Mm-hmm. Il y a tout le reste, l'appareil à raclette.
1: Oui, ça c'est très peu.
0: Combien de fois par an vous l'utilisez?
1: Bah, je sais pas. Deux fois, mais je vois Pierre.
4: Je l'utilise même l'été. Hein, donc,
1: Pierre est gourmand,
4: raclette,
1: Pierre Fabin.
4: C'est toute l'année. Hein.
0: C'est un calcul à faire, parce que l'appareil à raclette un peu familial, c'est quoi? Ça peut aller jusqu'à 80 euros, quelque chose comme ça. Est-ce que ça vaut le coup de l'acheter? Si vous en avez déjà un, pourquoi pas le louer à quelqu'un? Ou le prêter finalement, le mettre à disposition? Il y a plein de solutions, et je suis sûre que Valère a plein de solutions.
1: Valère Coréard, monsieur Bonplan.
3: Alors, il y a des solutions, et notamment le fait d'échanger quand on est dans un immeuble avec les voisins, ça se fait hein, de s'emprunter dans un immeuble ou aussi dans un lotissement, etc. Mais effectivement, on peut louer beaucoup de choses qu'on utilise rarement. Alors vous le disiez, une perceuse pour un week-end, mais aussi une robe pour une cérémonie, une voiture pour partir en vacances, et même pourquoi pas une piscine pour l'après-midi. Je vais vous expliquer tout ça. Alors, pour le bricolage et le jardin, c'est vrai que perceuse, ponceuse, nettoyeur, haute pression, tondeuse ou taille-haie, si vous l'utilisez 3-4 fois par an, vous allez sur une plateforme de location, notamment entre particuliers, vous allez le louer 30 euros la demi-journée, et puis vous louez deux fois dans l'année, ça vous revient à 60 euros. Si vous l'achetez, ça peut valoir 300-400 euros, vous avez vite fait le calcul, hein, on est d'accord. Alors là, vous avez Allo Voisin, qui est pas mal, ou Kiwiz, avec deux i.
1: D'accord.
3: Ça, c'est des plateformes de mise en relation entre particuliers.
1: K-I-W-I-I.
3: I-I. Et un petit Z,
1: d'accord.
3: Kiwiz, ou Allo Voisin, ça marche bien, il y en a d'autres, bien sûr. Alors, Aude le disait à juste titre, on peut louer, mais on peut aussi devenir le bailleur, c'est-à-dire louer à d'autres personnes. En l'occurrence, notre ami Nordine, qui a pas mal de matos apparemment à la maison, vous pouvez tout à fait louer, ça vous fait un petit revenu d'appoint.
2: Bah, que ce soit ça, ou même le parc pour promener les chevaux, je le loue aussi quand je le mets à dispo. Non, je rigole, c'est pas un parc.
3: Si vous avez une grosse soirée, un mariage, même si on est un peu en arrière-saison, et vous avez envie de vous faire plaisir avec une belle tenue, le smoking, la robe, vous pouvez aussi louer pour un soir, pour 24 heures, 48 heures, votre tenue de soirée. Et là, c'est une bonne manière d'économiser ou se faire plaisir quand on n'a pas les moyens. Je pense à une robe un soir ou le closet, tout simplement. Ça, c'est des plateformes de location. C'est génial.
1: Moi, je vous donne un petit tease. Vous pouvez aussi, on en reparlera dans une autre émission plus largement, vous pouvez aussi louer vos appartements, vos maisons pour des tournages.
3: Ah, c'est bien ça.
1: Et là, je peux vous dire, les amis, que vous allez vous faire beaucoup de sous.
3: Vous avez une plateforme ou un...
1: Alors, malheureusement, non. C'est pour ça que je m'adresse à vous, parce que pendant le disque tout à l'heure, vous irez trouver. J'aime bien lui donner des petits devoirs, mais en fait, j'ai des amis qui ont fait ça,
3: chercher.
1: Ça me vient en tête pendant que vous parlez et je sais que ça, c'est un très très bon plan. Peut-être que vous avez expérimenté ça, chères auditrices, chers auditeurs, appelez-nous 0810 055 056. J'ai un autre site, alors là, j'ai une vraie info pour une fois, moi et Nora, gensdeconfiance.com. Ça, c'est formidable, c'est un réseau sur lequel vous vous inscrivez et c'est exactement ce que décrit Valère. Vous allez aller, moi j'ai fait appel à gens de confiance, on m'a prêté un Karcher, on m'a prêté aussi une ponceuse, bon, pas tellement su comment le faire, mais enfin bon, on me l'a prêté quand même. Et c'est formidable, c'est un réseau de solidarité, c'est super, c'est des gens qui habitent pas très loin de chez vous et que peut-être vous ne connaissez pas. En plus, on n'est pas à l'abri de se faire un petit pote ou une petite pote. Et ça, c'est vraiment très chouette.
0: Je voulais revenir sur les tournages. J'ai des amis aussi qui ont fait ça, on a tourné chez eux un téléfilm. Et en fait, ce que je trouve extraordinaire, c'est qu'effectivement, visiblement, ça rapporte pas mal. J'ai pas osé demander, en fait, à mes amis combien, mais ils avaient l'air très contents.
1: Très bien payé.
0: Et en fait, ils enlèvent tous les objets, etc. Et après, ils remettent tout comme avant. Mais parfaitement, ils ont pris des photos et ils vous rendent l'appartement nickel comme il était avant.
1: C'est assez même fou. Encore mieux, dis donc. Valère, encore un plan, bien sûr.
3: Un autre bon plan, c'est la voiture. Vous partez en vacances, en voiture, vous avez deux voitures habituellement, vous pouvez tout à fait louer la deuxième voiture qui reste chez vous à des particuliers, ou alors vous allez en vacances plutôt que d'aller chez un professionnel, vous louez une voiture à un particulier.
4: Mais comment on fait pour l'assurance dans ce cas-là?
3: Tout est géré par les plateformes, alors vous en avez plusieurs, je pense notamment à GetAround ou Turo, et puis on peut aussi louer sa piscine. Si vous avez une piscine chez vous, vous pouvez louer 3-4 heures pour un goûter d'enfant. enfants, par exemple, votre piscine. Là aussi, c'est une source de revenus qui est intéressante. Il y a aussi le matériel de fête, le matériel de loisirs, le matériel de camping. Donc, voilà, tout se loue. Ça n'est intéressant.
1: Votre mari, n'hésitez pas à le mettre également sur le marché.
3: Ça n'est intéressant que si c'est sur de la courte durée et oui, comparez bien les offres entre elles.
1: Nordinatab.
2: Et même dans le sport, même les grandes surfaces de sport aujourd'hui se mettent à louer des vélos, les tapis de course. Donc au lieu de ça traîne dans le garage, et ben allez, à raison de 30 euros, 40 euros par mois sur 3, 6 ou 12 mois, vous pouvez vous lancer et surtout avoir de la variété dans votre pratique sportive.
1: Si vous avez aussi, vous, hein, chères auditrices, chers auditeurs, des conseils à nous prodiguer, c'est un peu le but aussi de cette émission. On est en train de créer une chouette communauté. Écrivez-nous, appelez-nous 0810 055 056. On va ouvrir cette émission avec Laurent Voulzy, Bubble Star sur ICI. Et on est ensemble jusqu'à 13h, les amis.

0: Bubble Star, Laurent Voulzy sur ICI, on est ensemble jusqu'à 13h.
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0: Absolument, chers amis, c'est votre nouveau rendez-vous quotidien depuis la rentrée. On est très très heureux d'être avec vous tous les midis et les midis 16. D'ailleurs, nous sommes en direct. Un peu plus tard dans l'émission, Pierre Fabin, notre vétérinaire, nous parlera d'un petit animal qu'il y a dans nos jardins. Je vous laisse peut-être deviner si vous avez trouvé. 0810 055 056. Notre cher Nordi Natab nous dira quel sport on peut choisir pour améliorer notre quotidien. On répondra aussi au vocal qu'a laissé Florent. Bref, une émission très riche, mais pour l'heure, on parle bricolage, jardinage, tous ces petits ustensiles qui peuvent traîner un peu dans le garage ou dans les couloirs, n'importe quoi, dans les placards aussi, peut-être dans les couloirs, et qu'on peut louer, figurez-vous, pour se faire un petit billet. Et alors, on se posait la question hors antenne, chers amis, si on pouvait, pardonnez-moi, mais louer ces animaux, je me retourne vers vous, Pierre Fabin, cette formule est atroce, j'en conviens.
3: Alors non, on ne peut pas louer ses enfants non plus d'ailleurs, mais
0: bon,
3: il y a quand même une plateforme collaborative qui existe qui s'appelle Empreinte Mon Toutou, qui permet à des gens qui ne pourraient pas avoir un chien chez eux en permanence, de faire garder leur chien de façon ponctuelle, de garder un chien de façon ponctuelle, ou bien quelqu'un qui voudrait le faire garder de façon ponctuelle, de trouver un bénévole de son quartier qui viendrait s'occuper de son chien.
0: Et des bons plans, on va continuer de vous en donner, puisque nous accueillons Karima, c'est la cofondatrice de Cycle Zéro, cette application qui permet de récupérer gratuitement des matériaux sur les chantiers de proximité. On adore. Bonjour Karima, bienvenue.
4: Bonjour, merci de me recevoir.
0: Mais merci d'avoir accepté l'invitation. C'est une invitation qui a été lancée par notre cher Aude Razo.
5: Oui, avec les conseils de Valère Coréard qui a toujours.
0: Mais quelle équipe, quelle solidarité.
5: Des bons plans dans sa besace. Bonjour Karima Lepsir. Donc effectivement, grâce à cette appli, on peut récupérer du matériel pas loin de chez soi, sur des chantiers notamment. Quel type de matériel, expliquez-nous.
4: Alors on peut récupérer effectivement des matériaux gratuitement. On peut récupérer des fenêtres double vitrage, du parquet, du mobilier, de l'isolant.
0: Non mais c'est extraordinaire.
4: Oui, tout type de matériaux, tout ce que vous pouvez trouver sur les chantiers qui est encore en bon état.
0: Mais alors, je vais poser évidemment en bonne blonde une question bête, c'est pas du vol, on peut y aller, on peut aller, on récupère les restes en fait, c'est ça quelque part.
4: Exactement, en fait, les entreprises jettent tous ces matériaux à la benne, à la poubelle, et nous, en fait, on évite ça à travers Cycle Zéro, on permet aux entreprises d'avoir une traçabilité sur leurs matériaux pour qu'on sache quand même où ça termine. Et pour les particuliers, ça permet d'avoir une possibilité d'augmenter leur pouvoir d'achat et de gagner quand même une possibilité de faire ces travaux de façon moindre, à moindre coût.
0: Nordi Natab, vous avez une question ?
6: Oui, parce que c'est à partir du moment, si j'ai bien compris, où le matériel est dans la benne, si je vois une fenêtre qui est au bord d'une maison qui est terminée, est-ce que j'ai le droit de la prendre ou pas ?
4: Alors non, parce qu'en fait, une fois que le matériau est à la poubelle, c'est fini. Donc nous, ce qu'on fait, c'est que les particuliers sont accueillis directement sur le chantier. Donc les matériaux sont triés par l'entreprise, ils sont vérifiés et les rendez-vous sont calés avec les entreprises sur l'application. Donc c'est de la mise en relation en fait entre les particuliers et les entreprises sur site. Les particuliers viennent, récupèrent leurs matériaux et puis s'en vont avec leur camion et leurs matériaux récupérés.
5: Et est-ce que c'est abîmé parfois quand même ?
0: Oui.
4: Alors, les matériaux sont pas neufs pour la plupart. Hein. Ils sont un peu utilisés, donc forcément, il va falloir les nettoyer un petit peu. Jamais abîmés, toujours en tout cas fonctionnels. Mm-hmm. Et parfois, il y a du neuf. Voilà.
5: D'accord. Et donc, vous nous confirmez, c'est totalement gratuit. Là, je vais sur l'appli, Cycle Zéro, je regarde ce qui est à disposition pas loin et je débourse rien du tout.
4: Non, c'est totalement gratuit.
0: D'accord. Oh là là, qu'est-ce qu'on aime,
5: et comment
0: ça.
5: Je récupère ? Parce que des fois, c'est des gros trucs, non ? Comment ? C'est moi qui m'en occupe,
7: non ? On va pas vous les ramener chez vous non plus.
5: Je sais pas, moi.
0: Dis donc, Aude, un peu gourmande.
4: Nous, on vous accompagne. Si vous voulez récupérer, par exemple, des fenêtres, imaginons, vous avez besoin de 10 fenêtres pour votre maison. Nous, on vous a au téléphone. On a un service après-vente, bien sûr, qui vous accompagne. Et on vous conseille de prendre une location d'une certaine dimension pour aller récupérer ces matériaux-là. Ensuite, quand vous arrivez sur le site, vous êtes aidé, bien sûr, par l'entreprise qui met tous les matériaux dans votre camion, qui vous aide. Et puis ensuite, vous repartez. Et là, soit vous pouvez prendre un artisan pour vous aider à les poser, vu que vous avez fait une économie d'achat sur les matériaux. Soit vous êtes bricoleur ou bricoleuse et vous pouvez les poser vous-même.
5: Bon, moi je vais faire un artisan.
7: Ah oh bah oui.
3: Votre Valère, papa, non, il est...
7: Voilà, le fameux papa de Aude, Valère Correa.
8: Oui, bon, ça c'est vraiment le bon plan, je trouve, pour faire ces travaux. Alors, je reviens peut-être sur la question là de louer son, mm-hmm. son appart, sa maison pour un lieu de tournage, parce que vous avez essayé de m'attraper tout à l'heure.
7: Oui, parce que je vous soumettais ce plan sympathique.
8: J'ai un petit peu transpiré, mais j'ai fini par en trouver trois sérieux. Alors, il y en a un tout simplement, c'est wearsen.com.
7: Scène comme une scène de, voilà, S-C-E-N-E. Hein, c'est bien, j'ai pris
8: le voilà, wearsen. Ouais. lieu de tournage.com aussi, ouais. lieu de tournage.com. Et enfin, easyspace.fr.
7: Et j'ai une autre mission pour vous, monsieur Coréard. Combien que ça rapporte, monsieur, ça?
8: Est-ce Alors, ça dépend. Il y a beaucoup de critères, en fait. Il y a beaucoup de critères, ouais. ma chère, entre la période, les prestations,
7: etc. De loyer.
8: Mais ça a l'air d'être assez bien payé, quand
7: assez
8: même.
7: Lucratif. Merci infiniment, chers amis. Dans un instant, on va accueillir évidemment des auditeurs, parce que vous êtes très nombreuses et très nombreux à réagir au 0810 055 056. Si vous avez des petits conseils, des petits tips, comme on dit, n'hésitez pas à nous écrire. C'est aussi ça. On vous doit bien ça. C'est une émission que nous fabriquons ensemble, chers amis. Nous allons écouter une nouveauté, figurez-vous. Il sort aujourd'hui, il est déjà sur ICI, parce que nous sommes à la pointe. En attendant son troisième album, voici Charlotte Cardin, Memories. Dans On vous doit bien ça, on est ensemble jusqu'à 13h.

0: Merveilleuse nouveauté que ce titre Memories, Charlotte Cardin sur ICI. 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
0: Midi 25, nous sommes en direct ensemble jusqu'à 13h. C'est votre nouveau rendez-vous quotidien. Ça s'appelle On vous doit bien ça. Depuis le début de l'émission, on se donne plein de bons plans sur comment louer au lieu d'acheter son matériel de bricolage, de jardinage, etc. Louer son appart ou sa maison pour des tournages. On adore. Et on a un auditeur aussi qui a aussi un bon plan à nous donner. Il s'appelle Mathieu. Il appelle de Villeurbanne. J'embrasse très fort les collègues et copains d'ici Isère. Bonjour Mathieu. Mathieu, bienvenue.
2: Bonjour.
0: Ça va Mathieu ?
2: Ça va très bien, merci.
0: Merci beaucoup de nous appeler parce que vous avez un vrai bon plan, on vous écoute.
2: Oui, je voulais partager un bon plan parce que je suis utilisateur d'une application qui s'appelle Les Biens en Commun.
0: Ouais.
2: Voilà, depuis un peu plus de 2 ans et avec ma femme, on a eu l'occasion d'emprunter plusieurs objets sur ce service.
0: Mm-hmm.
2: Par exemple, une shampouineuse ou un perforateur. Et c'est un bon plan, parce que ce qui fonctionne bien, c'est le fait que ce soit facile et efficace. En quelques clics, quoi. Donc c'est une application hein, sur le téléphone, on peut emprunter un objet, objet dont on n'a pas forcément besoin au quotidien, pour quelques euros, et on peut l'emprunter pour une journée ou 2 jours. Et donc ce qui est vraiment très bien, c'est que c'est efficace parce que tout est déjà prêt. C'est dans un casier connecté à côté de chez nous.
0: D'accord.
2: Donc c'est vraiment comme aller chercher un colis.
0: Ouais, ouais, ouais.
2: Avec le téléphone, on a tout ce qu'il faut. Et puis on récupère un matériel entretenu avec le manuel, des tutos vidéo, etc. pour s'en servir.
0: C'est formidable encore cette histoire. Et il y en a partout. Hein. Il n'y en a pas partout. Il y en a plutôt dans les grandes villes. Je vois Valère qui me faisait les gros yeux. Lyon, Paris, Strasbourg, Grenoble, Saint-Etienne, bientôt Bordeaux apparemment. Mais c'est vrai qu'il faudrait que ça se démocratise un peu plus, Valère.
3: Ouais, c'est une super idée. Et vous avez raison de le
0: Merci
3: dire.
0: Merci Mathieu dans pour des, ce plan, hein, néanmoins.
3: C'est plutôt dans des grandes villes. Ça me faisait penser aussi aux bricothèques. Je ne sais pas si vous connaissez
0: non,
3: ce concept.
0: Quoi,
3: j'avais pas prévu d'en parler, mais je me dis, cet auditeur m'y fait penser. Et c'est là qu'on construit ensemble. Les bricothèques, c'est comme une bibliothèque, mais plutôt que d'aller emprunter un livre, vous allez emprunter une perceuse, justement, ou un objet dont vous avez besoin. Il n'y en a pas partout en France, mais il y en a quand même un certain nombre. Ça vaut le coup de se renseigner.
0: D'accord. Et vous avez des petits plans encore, je crois, Valère.
3: Ah, mais j'en ai. Mais bien sûr, bien sûr. Alors, déjà, on peut commencer par.
0: J'aime bien le mettre
3: tout
0: mal à
3: simplement
0: l'aise.
3: Trouver un objet gratuit. Vous avez besoin de deux chaises, d'une table, parfois même d'un lave-vaisselle, d'un frigo. Il y a des plateformes qui sont spécialisées sur le don, et je pense notamment à Give, j'en ai déjà parlé, c'est geev.org.
0: Mm-hmm.
3: C'est impressionnant, si vous allez jeter un coup d'œil dessus, vous vous géolocalisez, il y a vraiment beaucoup, beaucoup de dons autour de vous, et vous pouvez aussi donner. On est dans l'économie circulaire, c'est une économie qui est intelligente, on fait ensemble, et puis c'est beaucoup plus écologique, c'est beaucoup plus durable, parce que la durée de vie des objets s'allonge avec ça. Le bon coin, souvent on dit, le bon coin c'est pour vendre ou acheter, mais c'est aussi pour donner ou recevoir. Vous pouvez cocher, Nordine, vous connaissez ça
4: Oui.
0: Vu qu'il a
4: il a besoin de vider son abri de jardin, a priori.
3: Il a beaucoup de perceuses, en fait.
0: Pour ceux qui ont loupé le début de l'émission, Nordine Atta nous a dit que vraiment, il y avait un magasin dans son garage, apparemment. Qui de la perceuse, qui de la ponceuse, il a tout. Et donc, le bon coin,
3: Le bon coin, vous pouvez, si vous recherchez une perceuse, regarder en cochant don, s'il n'y en a pas à donner autour de chez vous, donc à recevoir, mais vous pouvez aussi vous-même la donner, si elle convient plus à votre usage, plutôt que de la jeter. Là encore, il y a une démarche et durable et de solidarité.
0: Soyez ministre, hein, Valère Corée.
3: Non, mais et puis il y a un autre truc que je trouve très intéressant, c'est que vous avez aussi tous les points relais, les recycleries, les Emmaüs, tout ce tissu associatif. Là, c'est pareil, il y a tellement de possibilités de trouver des choses gratuites ou à très très bas coût. Les ressourceries, il y en a des centaines, voire des milliers en France. Tout ça, c'est des endroits qui sont intelligents et ce sont des bons plans économiques
0: Merci
3: et écologiques.
0: Merci beaucoup, Valère. Rapidement, Audrazo.
5: Mathieu nous parlait du site Les Biens en Commun. Du coup, je suis allée voir, j'ai trouvé quand même une machine à glace et une machine à pop-corn.
0: Ah, et
5: ça
0: du
5: peut
0: coup,
5: donner des idées aussi.
0: Elle vient de les optionner. Allez, dans un instant, on va parler animaux, on va parler sport. Dans votre nouveau rendez-vous quotidien, on vous doit bien ça, mais pour l'heure, c'est l'actualité de vos régions. Grâce aux 44 locales de votre radio ici. Allez, à tout de suite.
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11: Êtes-vous toujours à jour avec le code de la route ? Les caisses locales Groupama organisent un atelier pour réviser votre code de la route et participer à un quiz interactif. C'est lundi après-midi à 14h à la salle culturelle de Saint-Georges-Butavant. 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Vous pourrez découvrir les outils, les aides disponibles et les solutions d'accompagnement pour le développement de votre activité. Rendez-vous en mairie de Louvernay, mardi matin à partir de 8h. Et puis un rappel, les Bleus de l'équipe de France féminine de foot sont à Laval demain soir. Coup d'envoi de France-Lettonie à 21h. Vous pouvez acheter votre place avec la billetterie en ligne sur le site internet de la Fédération Française de Football. D'autres infos pratiques à venir dans une heure.
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0: Et il est 12h32, nous sommes en direct ensemble jusqu'à 13h, ça s'appelle On vous doit bien ça. C'est une émission que nous avons conçue pour vous, avec sérieux et bonne humeur, pour vous rendre service au maximum. On parle bon plan, vie quotidienne, animaux, santé. On est là pour vous, c'est votre antenne. Si vous avez des questions, ça se passe au 0810 055 056. Nous allons parler dans un instant animaux avec notre cher vétérinaire Pierre Fabin. Nous allons parler aussi sport avec notre coach sportif qui nous fait l'honneur d'être là tous les vendredis. Et vous pouvez aussi nous laisser des messages vocaux au même numéro, hein, 0810 055 056, comme l'a fait Florent aujourd'hui.
12: Bonjour Enora, bonjour à toute l'équipe, c'est Florent de Grasse dans les Alpes-Maritimes. Je me permets de vous appeler car depuis maintenant une bonne semaine, mon chien Albus, le plus beau berger australien de la Terre, passe pas mal de temps à sécher les papattes. On a testé le shampoing, mais rien n'y fait, il continue. Alors si Pierre a un conseil à me donner, je suis preneur. Des bisous à tous et un bon week-end.
0: Oh, c'est gentil, un bon week-end aussi à vous, cher Florent, et merci d'avoir laissé ce message. Il nous appelait d'ailleurs de Grasse, des Alpes-Maritimes, j'en profite pour saluer nos collègues d'ici Azur. Pierre Fabin, ça arrive assez régulièrement, ça.
4: Effectivement. Alors, il faut savoir que quand ça arrive comme ça pendant une durée prolongée, mm-hmm. ça n'est pas normal. C'est qu'il y a une pathologie derrière tout mm-hmm. ça. Et c'est pour ça que juste faire un shampoing, ça ne va plus suffire à ce moment-là. Il va falloir trouver la cause, en fait, traiter la cause directement derrière tout ça. Alors, la première chose à faire, c'est de regarder le nombre de pattes touchées. Est-ce qu'il y en a une ? Ouais. Est-ce qu'il y en a deux ? Est-ce que ça, les quatre carrément ? Quand il n'y en a qu'une, c'est qu'il va falloir chercher quelque chose spécifiquement au niveau de cette patte. Il y a peut-être une petite épine plantée, il y a peut-être un petit épillet, vous savez, c'est ces petits morceaux d'herbe qui vont se planter sous la peau et qui vont migrer. Donc on va chercher une rougeur, un gonflement, une petite boule. Si vous avez ça, passez tout de suite chez votre vétérinaire, ça ne servira à rien d'attendre, ça ne va pas s'améliorer tout seul. Si par contre, c'est plusieurs pattes qui sont touchées, la première cause de l'échec des pattes chez le chien, c'est l'allergie. C'est-à-dire mmh. que le chien est peut-être, votre chien est peut-être allergique, notamment chez un berger australien, les allergies c'est assez fréquent, les autres races c'est souvent tout ce qui est bulldog, tout ça, ils sont très très allergiques et c'est souvent des chiens qui se lèchent énormément les pattes et quand on va regarder entre les coussinets, on a le poil qui devient un petit peu rouge, un peu oxydé comme ouais, ça, ouais, ça veut dire qu'il y a vraiment des léchages très fréquents et que la salive agit sur le poil. Dans ce cas-là, d'accord. vraiment on se dirige vers une allergie alimentaire, là encore on va devoir passer par la case vétérinaire. Et les autres possibilités qu'on a notamment dans ces léchages de pattes, que ça soit une allergie ou pas, quand ça devient de cette couleur, c'est souvent qu'il y a une infection qui s'est installée en plus. Donc, en plus de l'allergie, il va falloir traiter l'infection qui est là. Et après, on peut avoir des douleurs articulaires qui déclenchent ce genre de choses. Mais aussi, chez un chien comme le berger australien, il faut savoir que l'ennui peut engendrer ce genre de problème.
0: Ça peut être un problème comportemental
4: à la base qui va s'infecter en plus derrière. Parce qu'en fait, le chien s'ennuie, donc il se lèche et ça va s'infecter entre les pattes. Donc,
13: quand ça dure plus d'une semaine, parce que c'est pas des problèmes urgents en général, mais quand ça dure plus d'une semaine, comme ça, c'est qu'il est temps de consulter votre vétérinaire pour qu'on trouve vraiment la cause à l'origine de tout ça.
14: Mais quand il se lèche la patte comme ça régulièrement, il faut le gronder, il faut faire quoi?
13: Non, pas du tout. Bah, il va falloir aller chercher d'où ça vient. Parce qu'en fait, en le grondant, en fait, vous allez juste créer une frustration qui va être là.
14: Mais si c'est comportemental, par
13: alors
14: exemple,
13: si c'est comportemental,
14: comment lui enlève cette habitude?
13: Bah, voilà, si c'est de l'ennui, eh ben, il va falloir stimuler votre chien, il va falloir sortir avec lui, oui, il va falloir aller se promener pour qu'il oublie qu'il ait envie de se lécher la patte. Et chez un berger australien qui est un chien de travail notamment, ben voilà, s'il sort pas assez dans la journée, s'il est pas assez stimulé, eh ben il va juste se lécher les pattes par ennui.
14: C'est un ordinateur qui applaudit la chronique de Pierre Fabin, parce que dès qu'il entend le mot activité, voilà, il est tel un labrador qui remue la queue, il est content, il se dit voilà, ça y est.
13: Non mais c'est vrai,
14: une
13: après
14: promenade en forêt.
15: Non, mais un jour, mais parce qu'un jour on fera une chronique,
13: on fera une chronique sur l'activité voilà des animaux. Il faut savoir que quand on a un chien, notamment un chien comme ça qui a besoin de se dépenser, c'est souvent une heure de sortie par jour, hein, une heure de sortie active par jour, et les gens en ont besoin aussi, donc ça fait du bien à tout le monde au final.
14: Nous avons créé un couple d'Ordinatab et Pierre Fabin
13: mais
14: sur votre radio.
13: Je sais qu'on va s'entendre sur ce point-là.
14: C'est super. Oh là là,
13: oh là là, là là, moi aussi, Nordine.
14: Le week-end arrive, c'est merveilleux. Allez, c'est votre émission. Si vous avez des questions, ça se passe au 0810, chers amis, 055 056. Ah, j'adore ce titre. On va écouter un indétrônable Louise Attaque, ton invitation sur ICI. Il est 12h36.

0: maison. Louise attaque ton invitation sur Ici, midi 39.
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0: Non mais, d'ordinateur, je sais pas ce qu'il a, il participe à tout aujourd'hui. Il m'a dit, ouais, tu chantes bien. Mais il est de tous les micros, comme on dit en radio. Merci Nordine, vous êtes un enchantement, sachez-le. Oh. Il va vous parler d'ailleurs dans un instant, notre Nordinatable, du sport que vous pouvez choisir pour améliorer votre quotidien. Je suis tout oui, mais pour l'heure, on va parler, cher Pierre Favin, notre vétérinaire, d'un petit animal qu'on trouve dans nos jardins.
3: Effectivement. Alors, est-ce que vous connaissez le bruit, enfin l'animal qui fait ce bruit ?
0: Grillon.
3: Ça ressemble à un grillon. Et non. Alors, je vais vous donner un deuxième
4: animal à respirer. Voilà.
3: Le petit de cet animal s'appelle le choupisson.
0: Choupisson. Ah, je sais. Ça y est, j'ai trouvé moi.
3: C'est quoi ?
0: Le hérisson.
3: Le hérisson. Exactement. C'est le meilleur ami du jardinier. C'est une machine anti-limaces assez redoutable. On parlait de jardin un peu tout à l'heure, mais c'est le meilleur ami qu'on peut avoir quand on a trop de limaces ou d'escargots dans son jardin. Mais sa population s'effondre en ce moment.
0: Ah bon ?
3: Alors, bah oui,
0: pourquoi ?
3: On a énormément d'hérissons qui sont écrasés par les voitures ou qui sont tués même par des insecticides. Comme il y a moins de faune sauvage dans nos jardins, moins d'insectes, tout ça, et bien ils ne trouvent plus à manger. Alors, la première chose à faire si vous avez un hérisson chez vous, c'est de regarder l'heure à laquelle vous le trouvez. Trouver un hérisson la journée, ça n'est jamais normal. C'est que c'est un hérisson qui est en détresse. Le hérisson ne vit que la nuit, il sort en général vers 19-20 heures. Si vous le trouvez la journée, c'est qu'il a besoin de soins. Donc, qu'est-ce que vous faites ? Vous le prenez avec des gants et vous le mettez dans un carton avec une petite bouillotte et vous allez le déposer dans un centre de faune sauvage. Parce qu'en fait, ce hérisson en détresse, c'est probablement soit qu'il est en train de mourir de faim, ça arrive, soit qu'il est parasité, soit qu'il est blessé. Et vous n'allez pas forcément réussir à l'examiner parce qu'il va être en boule, ça va être dur de regarder. Donc, amenez-le si possible dans un centre de faune sauvage. Alors, pour trouver des centres de faune sauvage, ce n'est pas très facile toujours, mais il y a un site qui existe, il s'appelle réseau-soins-faune-sauvage.com et il va vous répertorier, il va vous aider à trouver le centre de faune sauvage le plus proche de chez vous. S'ils ne sont pas ouverts à ce moment-là, parce qu'ils ne sont pas forcément ouverts la nuit, parfois c'est juste des endroits où on peut déposer les animaux, vous allez sur un site qui s'appelle le sanctuaire des hérissons.eu et ils vont vous donner tous les conseils pour le prendre en charge. Si par contre vous trouvez un hérisson en soirée, dans votre jardin, en train de grignoter dans un plate-bande, c'est complètement normal, il n'y a rien de spécifique à faire, laissez-les tranquilles, mais vous pouvez quand même les aider. Comme je le dis, on a de moins en moins d'insectes dans nos jardins. Donc,
0: Pas le toucher.
3: Non, ça ne sert à rien de le toucher, ne l'embêtez pas. J'ai d'ailleurs fait une grosse erreur un jour comme ça, j'avais un hérisson dans mon jardin et j'ai voulu lui construire un petit abri que je lui ai posé au-dessus de lui pendant sa sieste la journée. Et bien, ce hérisson est parti de mon jardin et il allait habiter chez le voisin qui me nargue tout le temps maintenant. Donc, vraiment, vous les laissez tranquilles.
0: Il a volé votre hérisson.
3: Et il a volé mon hérisson. C'était le hérisson de Pierre, c'est devenu le hérisson de Erwan aujourd'hui. Par contre, vous pouvez quand même leur donner un petit coup de pouce avec la nourriture. C'est-à-dire que vous pouvez leur donner à manger. Alors, un hérisson, ça se nourrit comment ? Il y a des astuces de grand-mère. On pourrait donner du lait, du pain, ce genre de choses. Surtout pas le lait, ça va leur donner la diarrhée. Le pain, ça va pas les nourrir. Donc, la meilleure nourriture qu'on puisse donner à un hérisson, c'est tout simplement des croquettes pour chat ou pour chien, goût poulet.
5: Des croquettes pour chat ?
3: Des croquettes pour chat. Moi, j'ai essayé de réattirer mon hérisson chez moi avec des croquettes pour chat. Donc, il vient manger les croquettes, mais il dort chez le voisin. Très ingrat, ce hérisson. Et ensuite, pensez, on a beaucoup d'ennemis dans nos jardins pour les hérissons, notamment depuis quelques années, on a des robots tondeuses. Ne faites jamais passer vos robots tondeuses la nuit, parce que le hérisson qui va croiser le robot tondeuse va se mettre en boule.
0: Et qui passe la tondeuse à minuit.
3: Mais non, le robot tondeuse qui passe automatiquement.
0: Ah, excusez-moi, vous êtes tellement moderne. Pardon, voilà, je suis un peu à l'ancienne,
3: C'est le nouvel ennemi de nos jardins.
0: D'accord.
3: Et ensuite, on est à l'automne, on a des tas de feuilles, on a des tas de bois parfois qu'on veut déplacer. Il faut faire attention, c'est là que les hérissons dorment en général. Donc ne brûlez pas les tas de feuilles, ne brûlez pas les tas de bois avant d'avoir vérifié qu'il n'y ait pas un hérisson qui dorme dedans. Et bien sûr, quand on a un hérisson dans son jardin, on n'utilise pas de pesticides anti-limaces. C'est le hérisson qui va s'en charger.
0: Nordine avait une question pour vous.
5: Oui, alors moi j'ai plein d'escargots dans mon jardin.
3: Ben, prenez des hérissons.
5: Alors, mais voilà. Est-ce que je peux en acheter un ?
3: Non, c'est totalement interdit. C'est l'hérisson qui vient habiter chez vous. C'est un animal sauvage, ça ne s'achète pas.
0: Bravo, ben, comme ça nous permet de le préciser.
4: Oui. Non, mais moi je trépigne en fait, parce que après notre émission avec les poules, c'est vrai que j'avais fait un appel à la France de nous envoyer des photos de poules. On en a reçu je ne sais pas combien de centaines. J'avais presque envie de faire la même chose pour les hérissons.
3: Moi je peux vous envoyer des photos de mon hérisson, je vais en envoyer sur le WhatsApp.
0: Ça recommence, parce que voilà, on rappelle, il y avait énormément de photos de poules au 0810 055 056. Allez, pour cette fin d'émission, si vous avez envie de nous envahir des hérissons qui auraient squatté vos jardins, allez-y gaiement, chères auditrices, chers auditeurs, nous serons seront ravis. Audrazo, tout va bien.
2: Angela qui a devancé Nordine dans le WhatsApp et qui dit comment adopter un hérisson. Donc c'est non.
3: Justement, c'est non, ça ne s'adopte pas. On les laisse venir.
0: On les accueille. Voilà. Exactement. On fait un pot d'accueil.
3: Un bar à escargot, si vous voulez ouvrir un bar à escargot chez vous, ça pourra les attirer.
0: Hérisson, allez, dans un instant, Nordine à table va nous conseiller grandement notre coach sportif. Quel sport on choisit pour améliorer le quotidien? Mais pour l'heure, on va s'écouter Michel Polnareff dans la maison vide sur ICI. Il est 12h44, chers amis.

0: Naref dans la maison vide sur ICI.
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0: On vous doit bien ça. Et nous sommes tellement heureux de ce nouveau rendez-vous quotidien sur votre radio. Ici, je voudrais à nouveau saluer d'ailleurs tous les collègues des 44 locales qui font un boulot remarquable, qu'on embrasse vraiment chaleureusement ici. On est ensemble jusqu'à 13h. Ici, on essaye de vous rendre service, voilà, parce qu'on estime qu'on vous doit bien ça. On a parlé hérisson avec notre cher Pierre Fabin. Je crois qu'il y a des réactions en plus au 0810 055 056. Aude Razo.
2: Ben, on a François qui est en ligne, du coup. Qui nous a carrément appelé pour nous parler de ses hérissons.
0: Et il appelle de Creil. Bonjour François, bienvenue.
3: Oui, bonjour tout le monde, bonjour Enora, bonjour l'équipe.
4: Bonjour.
0: Quelle jolie voix, comment allez-vous, cher François ?
3: Ça va très bien, et vous-même ?
0: Mais très bien, on est vendredi, donc on est un petit peu agité, on est content, le week-end arrive. Alors, vous avez des hérissons dans votre jardin, François ?
3: Oui, deux hérissons, en fait, même plus dans mon jardin, ils sont dans le poulailler, en fait, ils vont squatter dans le poulailler, dans les casiers où pondent les poules.
0: Ouais.
3: Et du coup, alors je sais pas si c'est de cause à effet, mais j'ai plus d'œufs actuellement.
0: Ah bah oui, mais non, ils mangent les œufs.
4: Bah effectivement, c'est probablement le cas. Les hérissons peuvent, enfin c'est des carnivores, ils peuvent manger des œufs.
5: Nous parlait d'insectes et d'escargots tout
4: ouais,
5: à l'heure.
4: Ils mangent les œufs aussi.
5: Et les
4: effectivement,
5: aussi.
4: Non, pas les poules, mais oui, ils peuvent manger les œufs. Il y a même des cas sur des îles écossaises où les hérissons ont été introduits. Et c'est un problème de biodiversité. Ils mangent tous les œufs des oiseaux, en fait.
0: Oh, alors, donc vous avez deux petits gloutons, François, du coup.
3: Par contre, il reste, parce qu'une fois, j'ai trouvé une coquille effectivement vide, mais maintenant, il n'y a plus de coquille du tout. Donc, ça me paraît.
4: Ils peuvent la manger, la coquille, effectivement.
0: Ils bouffent tout.
4: Ah ouais, ils mangent tout. Alors, par contre, si vous voulez des œufs de nouveau, j'ai quelques conseils pour vous. En fait, soit vous essayez de ramasser les œufs plus souvent, soit essayez de surélever les aires où les poules pondent, en fait, parce qu'ils ne vont pas pouvoir monter. Donc, en fait, il faut simplement surélever tout ça. Ça sera en dehors de portée des hérissons.
0: Ah, pas mal.
4: Et ça va régler le problème.
0: Vous allez enfin pouvoir manger des omelettes, cher François.
4: Il faut savoir que le hérisson, c'est comme une espèce protégée, donc on n'a pas le droit de les déplacer, on n'a pas le droit de lui faire du mal, donc on ne peut rien y faire, même d'un point de vue légal, ils sont protégés. Donc en fait, simplement, on surélève les pondoirs et ça va régler le problème.
0: Merci beaucoup Pierre Fabin, et merci cher François, on vous souhaite une belle après-midi et un bon week-end, on vous embrasse.
3: De même. Au revoir l'équipe.
0: Au revoir François. Et alors, on a parlé en début d'émission, chers amis, de bricolage, de jardinage, ces petits travaux où on peut louer plutôt que d'acheter. Ça fait faire quand même de sacrées économies. Et on se permet de revenir là-dessus une petite minute, parce qu'il y a énormément de réactions. 0810 055 056 au Drazo.
2: On a Marie-Rose qui conseille l'appli Allo Voisin. Valère en a parlé. Très bonne appli, vous confirmez Valère?
5: Oui, alors très bonne appli, mais attention quand même aux personnes avec qui vous échangez, comme d'habitude. Attention aux arnaques, mais ça, Aude, on compte sur vous pour veiller au grain.
2: Je veille au grain, il n'y a pas de problème. Donc, c'est pour service location de matériel.
0: C'est vraiment papa et maman, quoi. J'adore.
2: Et une question toujours pour Valère. Comment on fait? Parce que vous avez dit qu'on pouvait... Il y a une plateforme de dons via Le Bon Coin.
5: Oui,
2: et donc, il y a un auditeur qui demande comment je la trouve.
5: Bah là, pour François, s'il veut surélever, par exemple, le poulailler, là, pour arrêter de se faire piquer les œufs, parce que bon, c'est protégé, mais ça bouffe les œufs, c'est embêtant. En fait, vous allez sur Le Bon Coin, vous tapez autour de vous l'outil que vous recherchez, par exemple, et dans les filtres, vous pouvez mettre, vous savez, l'état, le statut d'annonce, est-ce que c'est un particulier, un professionnel, et vous avez un petit bouton don, voire uniquement les dons. Vous cliquez là-dessus et vous n'avez que des dons.
0: Et alors, on rappelle les sites très bien conseillés par Valère Coriard, Allo Voisin notamment. Je vous ai parlé moi-même de gens de confiance aussi tout à l'heure, où vous pouvez vous prêter, louer entre vous du matos.
2: Mathieu nous a parlé des biens en commun.
0: Formidable. Et je rappelle cette appli qu'on a évoquée en début d'émission grâce à notre invitée Karimal Lebzir, la cofondatrice de Cycle Zéro, eh bien, qui s'appelle Cycle Zéro. Et ça, on peut récupérer carrément du matériel sur des chantiers qui viennent de se terminer. Moi, j'y vais dès ce week-end. Je vous le dis. Quitte de la laine de verre, même si j'en ai pas besoin. Vraiment. Ça m'enchante, moi, cette application. Allez, dans un instant, on va parler sport avec Nordine Atab. À tout de suite, chers amis.
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0: 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Midi 52, ça passe à une vitesse folle, je le dis tous les jours. On est ensemble encore pour quelques minutes dans ce rendez-vous quotidien qui s'appelle On vous doit bien ça, on va parler sport avec Nordine Attab. Pardon, pas de fin de lancement.
4: J'attendais la pub.
0: C'est vendredi, pardonnez-moi, j'ai un petit poisson à aller manger. C'est vous et votre chance.
4: Je fais la transition. Poum, poum, pouf. Voilà.
0: Oh la vache, les années
4: alors,
0: 80.
4: Alors, on va parler sport et surtout, on va parler de sens qu'on peut donner au sport parce que c'est vrai qu'on peut faire une pratique sportive, que ce soit pour son image, pour son ego, style Valère. Mais l'idée, c'est de pouvoir...
0: avec vous,
4: j'aime bien
0: Valère.
4: Avec Valère, c'est mon chouchou. Et l'idée, c'est pouvoir aussi donner du sens, c'est-à-dire que par rapport au quotidien, par exemple, comme porter des courses, on va pouvoir créer une passerelle avec une pratique sportive. Et avec le besoin de chaque personne, eh ben, au final, on peut y associer une pratique sportive. Alors, n'hésitez pas, parce que ma chronique est aussi la vôtre, donc n'hésitez pas à interagir. Alors,
0: il a pris un petit peu le boulard, si je puis me permettre.
5: J'allais dire un peu votre place.
4: Mais pas moi, c'est normal. Et donc, n'hésitez pas, par exemple, je vous dis, tiens, portez vos courses, portez les courses, qu'est-ce que vous pouvez mettre en place comme pratique sportive?
0: C'est-à-dire,
4: qu'est-ce qu'on peut faire comme sport pour pouvoir réussir à porter ses courses?
5: Farmer carry.
4: Le technicien, mais il a vu juste. C'est-à-dire que, par exemple, pour porter les courses, on peut effectuer ce qu'on appelle soit du crossfit ou de l'aerox. Et à l'intérieur de ces différentes pratiques...
0: En portant des packs d'eau?
4: Vous allez porter des poids, en fait, dans ces pratiques sportives. Donc, je répète, le crossfit ou l'aerox. Et en fait, c'est un exercice spécifique qui s'appelle la marche du fermier. Et au final, grâce à ça, vous allez travailler l'ensemble du corps, que ce soit les jambes, la sangle abdominale et les fléchisseurs des bras. Donc là aussi, si vous avez besoin...
0: Quand on sort de son supermarché et qu'on porte les packs d'eau, on se dit dans la tête « Ouais, là, je fais du crossfit. » C'est ça l'idée?
4: C'est exactement un exercice. Et encore mieux, si vous ne portez qu'un seul pack, et ben là, il va avoir une sollicitation beaucoup plus importante au niveau de la sangle abdominale et ça sera une forme de gainage dynamique. Donc, n'hésitez pas, lorsque vous portez vos courses, alors soit vous faites de l'aerox ou du crossfit, ou vous alternez le pack d'eau de droite à gauche. Et grâce à ça, vous allez renforcer l'ensemble des muscles du corps. Ça, c'est la première chose. Ensuite, pour les personnes qui, par exemple, ont parlé de jardinage, là aussi, c'est hyper sollicitant, que ce soit lorsque on est en génuflexion, lorsqu'on fait des mouvements de rotation, lorsqu'on cisaille aussi, et ben là, on va pouvoir associer des pratiques pour faire en sorte qu'on puisse jardiner le plus longtemps possible.
0: Quand je taille ma haie, je fais quoi, là? C'est quoi ce... Je fais du handball?
4: Boum! Voilà.
0: Je fais quoi?
4: Ben non, mais tout ce qui est gym douce, le pilates, le tai chi, le yoga, va vous permettre justement de travailler tous les muscles profonds, parce que en plus de la mobilité articulaire qu'on va avoir durant ces pratiques sportives, c'est une sollicitation qu'on va retrouver dans le jardinage. Lorsque vous êtes en train de cisailler, forcément, vous avez les bras et les épaules qui sont sollicités, mais vous avez aussi les jambes et la sangle abdominale. Et dans ces pratiques-là, mine de rien, avec différents exercices, vous allez retrouver toutes ces sollicitations. Donc, pour les personnes qui jardinent, n'hésitez pas, la gym douce, et notamment l'équilibre avec le tai chi.
5: Nordique, juste, vous savez que quand je fais le ménage, je me muscle, en fait. Je vous jure, j'adore ça.
0: Comme vous le faites très peu, finalement.
5: Non, c'est pas vrai.
4: Allez, je vais reprendre
5: quand il y a
4: après ça.
5: Femme de ménage.
2: Non, mais la WC vitre, c'est quand même. Moi, après, j'ai un peu mal, au dos.
4: On se rend pas compte. Et lorsque vous faites coucou, par exemple, à quelqu'un et que vous avez le bras de poulet qui pend, et ben, le fait de.
5: Oh là là.
4: Non, c'est pas une balle perdue.
0: Pas tous en même temps, s'il vous plaît.
4: C'est pas une balle perdue, non. Mais grâce à ça, vous allez tonifier les triceps. Et dernière chose, pour les personnes.
0: C'est pour ça que Nordine, toute la journée, fait coucou. Au bord de la Seine, si vous montez à la capitale, à Paris, vous verrez Nordine Attab, c'est lui. Hein.
4: Pour garder, bisous à la reine d'Angleterre qui fait coucou comme ça, mais pour garder pour garder des jambes solides, ce que je peux vous conseiller comme pratique sportive, c'est le vélo. Faites du vélo, vous allez voir que ce soit pour vous lever d'une chaise, pour monter les marches, et au final, portez votre dos, parce que ce qui porte votre dos, ce sont vos jambes. Faites du vélo à votre rythme. Et vous verrez, c'est ce qu'on appelle au final du renforcement musculaire maquillé. À chaque fois, par rapport à votre quotidien, vous allez trouver une pratique sportive.
0: Non mais, et bon, alors pardonnez-nous, on était un peu agités, il faut dire que c'est vendredi, et que les chroniques de Nordina Tab sont toujours un délice. Mais en tout cas, j'ai retenu que quand je fais coucou, apparemment je fais du sport. Et ça, ça me plaît très bien, moi qui suis un peu feignante. Et vous, quand vous faites vos vitres, vous faites du sport.
2: Et le jardinage aussi, ça donne beaucoup de courbatures, moi je trouve, quand même.
0: Je sais pas ce qu'elle fait.
2: Mais du coup, vous me conseillez, Nordine, de faire du yoga et du pilates pour éviter d'avoir des courbatures quand je fais mon jardinage.
4: Exactement, vous allez pouvoir renforcer votre corps, et grâce à ça, cette sollicitation, vous allez pouvoir continuer très longtemps à jardiner.
0: Nordine parlera dans d'autres émissions d'ailleurs du yoga, de toutes ces pratiques un peu soft. Allez, on va accueillir, restons dans la joie, la bonne humeur, on va accueillir la gagnante du jeu. Vous le savez, tout au long de l'année, je booste votre pouvoir d'achat. C'est 200 euros avec lesquels vous repartez. C'est une carte carburant de 100 euros et une carte à dépenser dans une grande enseigne pour faire un plein de courses. Donc en tout, ça fait 200 euros, on n'est pas peu fiers. Elle nous appelle... j'arrive pas à lire, je suis presbyte. Ucange, voilà, je crois, c'est ça. Laura, oui, elle appelle de Moselle en tout cas. Ici Lorraine, on vous embrasse. Bonjour Laura.
9: Bonjour Laura.
0: Comment ça va, chère Laura?
9: Ça va très bien.
0: Alors vous accompagnez des élèves en situation de handicap, je le dis parce que nous voulions vous remercier pour ce que vous faites. On a besoin d'héroïnes dans votre genre, chère Laura, donc je suis d'autant plus heureuse de vous offrir ces 200 euros.
3: Bravo.
0: Ça va faire du bien. Hein. Je vous le rappelle, hein, c'est tout au long de l'année que nous boostons votre pouvoir d'achat dans On vous doit bien ça sur ICI. On vous souhaite un très joli week-end, chère Laura.
9: Merci beaucoup à vous.
0: Prenez soin de vous. Bon week-end à toutes et à tous. Pardonnez notre agitation. Voilà, c'est vendredi. J'espère qu'on vous a un peu changé les idées. Et j'espère que vous avez retenu quelques bons plans que nous avons distillés tout au long de l'émission. Lundi, nous parlerons des robots ménagers avec nos collègues de 60 millions de consommateurs, entre autres. Merci à Céline à la réalisation pour cette merveilleuse semaine encore passée avec vous, Julien à la technique, Alexandra au standard et Gwenaëlle à la préparation. Merci à mon équipe, chérie jolie. Quant à moi, je vous dis à lundi, chers amis. Et dans un instant, c'est le trésor de nos régions avec Benjamin Mathieu. Et bonjour Benjamin.
12: Bonjour Enora, merci beaucoup. En tout cas, grâce à vous, j'ai appris qu'on pouvait faire du sport rien qu'en disant coucou. Rien que pour ça, ça valait vraiment le coup.
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12: Allez, bon week-end à vous.
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0: Formidable.
13: Connectée à notre région.
0: Et merci, chers amis, d'écouter la radio ici. Il est 13h. Les informations, Benjamin Mathieu.
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12: Bonjour et bienvenue dans le 13h de nos régions. Nous sommes ensemble pour une demi-heure. On va d'abord partir dans les Vosges dès le début de ce journal où les alertes à la sécheresse ont des conséquences très concrètes. L'eau est coupée la nuit dans certaines communes. De l'autre côté du pays, dans l'ouest, dans le Finistère, c'est l'agglomération de Brest qui tire aussi la sonnette d'alarme. Si rien n'est fait, il n'y aura plus d'eau dans un mois, dit le préfet. Une partie du centre-ville de Laval évacuée ce matin après une fuite de produits chimiques. Il s'agissait d'acide, mais il n'y a heureusement pas de blessés. Nous serons également en Ariège. Les lycéens pas convaincus par l'annonce de 3000 professeurs déployés d'urgence pour compenser les absences. Ils poursuivent leur mouvement comme un Saint-Giron.
14: S'il y a de l'argent, pourquoi on nous dit maintenant qu'il peut y avoir du recrutement alors qu'il aurait pu en avoir avant ?
12: Et puis une petite révolution dans les stades de foot. Le PSG qui met à disposition des serviettes hygiéniques pour ses supportrices. Et pour une fois, eh bien, ce ne sont pas les premiers à le faire. Cette alerte à la sécheresse qui concerne tout le territoire pour commencer. Deux tiers des nappes phréatiques sont sous la normale après un été caniculaire. Une situation préoccupante selon le service géologique national, alors que la France a connu donc son été le plus chaud jamais enregistré et des conséquences déjà très concrètes. Dans le Finistère, je vous le disais, une région à la réputation où il pleut souvent, on va dire ça comme ça, on est dans une situation critique. Les habitants et les entreprises de la métropole de Brest sont invités à faire de gros efforts. Sinon, ça sera la coupure d'eau dans un mois, alertent les élus locaux. Et puis c'est déjà le cas à l'autre bout de la France, dans les Vosges, à Vannier et à Sapois, on est au sud de Romiremont. L'eau du robinet qui est désormais coupée toutes les nuits et ça pourrait durer plusieurs semaines, Thierry Collin sur place.
15: Dans les coffres de voiture, des stocks de bouteilles d'eau en plastique.
16: De quoi faire le café le matin, de se débarbouiller.
15: Une coupure d'eau qui fait parler toutes les générations.
17: C'est la première fois.
18: Ils n'ont pas le choix, les nappes sont presque vides.
19: C'est dur pour les personnes qui travaillent, qui rentrent tard. Ils ne pourront pas prendre de douche.
20: C'est tôt parce qu'en fait, on rentre du boulot presque, il faut déjà prendre sa douche.
21: Manquer d'eau dans les Vosges, c'est quand même assez inédit.
22: Alors, ça craint un peu.
23: Le lave-vaisselle, il faut le lancer avant.
24: Je fais très attention depuis la sécheresse, je comprends tout à fait.
15: Avec des commerçants touchés, comme la boulangerie qui consomme 200 litres d'eau chaque nuit, mais aussi les cafés et restaurants.
25: Les toilettes, la vaisselle, fait des stocks pour l'instant. La machine à café, c'est pas possible.
26: Ça va revoir un peu notre façon de nettoyer en fin de service. Parce qu'on va pas non plus collectionner des seaux un peu partout pour les toilettes et tout ça.
15: Une restriction pour limiter les fuites d'eau la nuit, mais aussi pour faire de la pédagogie pour Didier Houot, maire sans étiquette de Vanier et président de la communauté de communes des Hauts-de-Vosges.
27: C'est pour accompagner la demande qu'on formule depuis plusieurs mois en disant qu'il faut restreindre sa consommation. Mais tant que le robinet coule à la maison, on s'en rend pas forcément compte de cette restriction nécessaire. Il y a l'apprentissage du geste. Et donc, c'est pour accompagner.

0: en question parce que ça avait taché toute la moquette chez nous. Et donc on s'est rendu compte que c'était de l'acide. Donc on a appelé les pompiers.
1: Donc là, ce que vous êtes en train de dire, c'est que donc il y a de l'acide qui a imprégné la moquette de la Fnac.
0: Bah, et qui s'est déversé dans la rue, sur le trottoir. Le chauffeur du camion est aux urgences actuellement. Il a ouvert le camion, il y avait les bidons qui étaient tombés et qui étaient explosés.
1: Et comment ça se fait que ce camion il transportait de l'acide?
0: C'est une bonne question.
2: Et plus d'informations sur ici.fr. La situation est sous contrôle, dit la préfecture de la Mayenne. On ouvre désormais notre dossier sur le mouvement lycéen qui s'étend au monde universitaire avec un nouveau soutien et deux poids, hein, celui-ci pour les jeunes, celui du basketteur superstar Victor Wembanyama, le francilien qui reprend sa saison NBA. En conférence d'après-match, il a eu ce message aux lycéens, mais aussi au gouvernement.
3: J'étais au lycée à Nanterre, donc, qui était un bastion des blocus déjà à l'époque, mais c'est des problèmes que j'ai la chance de plus vivre, mais c'est des réalités, c'est des inégalités systémiques et des problèmes tellement profonds. Moi, je suis content que les lycéens et les gens en général se fassent entendre, parce que moi je les entends et je les soutiens, et j'espère que les gens qui sont là-haut, tout là-haut, en feront de même.
2: Les syndicats, eux, saluent une première réponse du gouvernement après l'annonce hier du déploiement en urgence de 3000 professeurs remplaçants pour compenser les absences. Édouard Geffray, qui était ce matin dans un lycée de Cachan, région parisienne, Marie Boueda, bonjour.
4: Bonjour.
2: Vous avez suivi ce déplacement, le ministre venu faire une sorte de service après-vente de cette mesure, la visite qui était d'abord programmée à Chevilly-Larue, mais l'établissement est toujours bloqué par les lycéens, il y a donc eu un changement de programme. Le ministre il a qu'à rencontrer une quinzaine de lycéens et visiblement ça s'est passé dans le calme, Marie.
4: Oui, oui, le ministre est arrivé avec sa pochette verte, une feuille blanche et un stylo en élève modèle. Il s'est assis devant 16 lycéens de première et terminale. Parmi les revendications qu'on entend le plus, les journées trop longues, 8 heures, 18 heures pour certains jours, Albin a levé la main timidement.
5: Donc le matin, tous les jours, quand je pars avant mes parents. Et c'est 3 jours sur 5 où je rentre après mes parents.
6: Vous habitez loin, ici ou
5: pas? Oui.
6: Vous habitez loin?
5: 40 minutes.
4: Ils ont aussi évoqué la mauvaise qualité du bâtiment, la chaleur en classe pendant la canicule et les manuels scolaires trop anciens.
2: Parmi les sujets qui reviennent dans ce mouvement lycéen, les professeurs absents n'ont remplacé. Évidemment, Édouard Geffray qui a donc annoncé hier plus de 3000 professeurs allaient être déployés en urgence. Une mesure censée calmer ce mouvement, Marie.
4: Oui, plusieurs milliers de professeurs remplaçants ne sont pas affectés. Voilà ce que le ministère de l'Éducation nationale vient d'identifier, reconnaît Édouard Geffray.
7: Il faut dire les choses. Les choses, c'est qu'il y avait 3000 professeurs hier qui n'étaient pas affectés devant élèves. Et donc, on peut affecter devant élèves. C'est quand même dommage de se priver de 3000 professeurs dans la situation où on a besoin de remplaçants. Et par ailleurs, on doit une action aux élèves. Les élèves sont nombreux à parler du remplacement. Là-dessus, maintenant, ils savent qu'il y a un plan d'action engagé.
4: Il autorise les rectorats à recruter plusieurs centaines de professeurs dans les zones où il manque des remplaçants. Mais pour une professeure du lycée de Cachan qui passe par là, c'est beaucoup plus compliqué que ça.
8: Pour le recrutement, je trouve que le vrai problème, c'est le fait que notre métier n'est pas attractif, nous ne gagnons pas assez. La formation, quand nous pouvons partir en formation, nous ne sommes pas remplacés, donc ça fait réfléchir à est-ce qu'on demande des journées de formation. Donc je pense qu'il y a aussi des revendications salariales, de meilleure aussi considération. Il y a trop d'élèves par classe, nos conditions de travail, ça ne va pas.
4: Et le ministre a aussi annoncé que depuis le début du mouvement lycéen, on compte une centaine de personnels de lycée blessés.
2: Merci Marie Boueda, vous étiez à Cachan en direct pour la rédaction de ICI. Et pour être complet sur le volet gouvernemental, le ministre de la Justice annonce 6877 personnes placées en garde à vue depuis le début de ce mouvement. Mais moins d'un tiers, un peu plus de 2300 personnes, font l'objet de poursuites. Ce matin, un autre ministre a pris la parole, celui de l'enseignement supérieur. Il n'a pas vraiment brossé les jeunes dans le sens du poil. Supprimer Parcoursup serait de la démagogie pure, a dit Philippe Baptiste sur l'antenne de nos confrères de France Info. C'est pourtant l'une des revendications des lycéens. Conséquence, du coup, sur le terrain, la mobilisation se poursuit un petit peu plus timidement tout de même aujourd'hui. 150 établissements sont fermés en France aujourd'hui. C'est le cas à Saint-Giron. Nous sommes dans la sous-préfecture de l'Ariège. Où vous vous trouvez, Sébastien Berriot? Bonjour.
9: Oui, bonjour.
2: Les lycéens n'ont pas convaincu par les premières annonces du gouvernement. Ils ont bloqué des lycées de leur ville et ils continuent de manifester en ce moment. Des lycéens du monde rural qui se sentent en plus dans un sentiment de déclassement, Sébastien.
9: Oui, c'est ça, des lycéens qui se sentent délaissés ici dans le Couserans, zone de montagne loin des centres de décision. Les choix sur Parcoursup, par exemple, sont plus compliqués qu'ailleurs, m'explique une élève de terminale, en raison de l'éloignement. Beaucoup de lycéens se plaignent aussi

0: Un rythme scolaire infernal, aux emplois du temps surchargés s'ajoute le temps de transport ici pour venir chaque matin à Saint-Girons depuis les villages dans les vallées, jusqu'à 2 heures de bus par jour pour certains élèves qui demandent au lycée de tenir compte de cette contrainte dans les emplois du temps. Difficulté aussi, comme partout en France, sur le non-remplacement des professeurs absents. Dans la manifestation, on commente les annonces du ministre de l'Éducation hier à ce sujet. Lily, en terminale, est très critique.
1: S'il y a de l'argent, pourquoi on nous dit maintenant qu'il peut y avoir du recrutement alors qu'il aurait pu en avoir avant? C'est ça la question que je me pose, moi. Est-ce que c'est pas encore une fois de la poudre aux yeux où ils nous disent qu'ils vont le faire et qu'encore une fois, ils vont pas le faire? Parce que l'État, c'est des pros pour dire qu'ils vont faire des choses et pas les faire.
0: Les lycéens de Saint-Girons ont perturbé la circulation tout à l'heure sur le rond-point qui mène à la route de Toulouse. Mobilisation pour que le gouvernement n'oublie pas les revendications spécifiques des lycéens issus du monde rural.
2: En direct dans l'Ariège à Saint-Girons, Sébastien Berriot pour ICI Occitanie. Et pour nous aider à y voir un peu plus clair sur ces actualités, ces annonces, nous accueillons Jean-Rémy Girard. Bonjour.
3: Bonjour.
2: Vous êtes président du SNALC, le syndicat national des lycées, collèges et du supérieur. Vous êtes vous-même professeur de français. Alors, on a entendu le ministre qui a annoncé ses 3000 professeurs remplaçants dans plus de 500 établissements identifiés en situation très problématique. On a du mal à comprendre comment ce problème peut être réglé en 8 jours alors qu'il n'a pas été réglé en plusieurs mois, voire en plusieurs années. Est-ce que c'est de la démagogie, cette annonce ?
3: Nous aussi, on a du mal à comprendre. C'est pour ça qu'on a beaucoup de questions à poser au ministre qui reçoit les organisations représentatives, dont le SNALC, à 16h30, parce qu'il a balancé ce chiffre sans prévenir personne, sans expliquer le chiffre. Je rappelle qu'Édouard Geffray s'était engagé, avant de faire des annonces aux médias, à prévenir les organisations syndicales, à leur donner les éléments, ne serait-ce que pour qu'on sache de quoi on parle. Là, moi, je ne sais même pas exactement de quoi on parle. Qu'il y ait des titulaires sur zone de remplacement, du coup tout le monde va découvrir le cycle TZR, des titulaires sur zone de remplacement et des contractuels qui ne sont pas en train de faire un remplacement, déjà c'est normal. C'est normal parce que si tout le monde était en train de faire un remplacement, dès que quelqu'un tombe malade, eh bien il n'y a plus personne pour remplacer. Je crois qu'on comprend un petit peu ce type de système, c'est-à-dire qu'il faut toujours avoir un petit matelas afin de pouvoir parer aux remplacements qui vont tomber tout au long de l'année et notamment cet hiver, puisqu'on a tendance à plus souvent tomber malade en décembre.
2: Alors Jean-Rémy Girard, je vous interromps, ces TZR, ces titulaires de zone de remplacement, c'est des enseignants qui vont donc remplacer sur une discipline, ils sont mobiles, est-ce que 3000 c'est suffisant pour répondre à la demande? On sait que c'est endémique cette situation de professeurs non remplacés dans tous les départements de France.
3: Alors nous, on aimerait vérifier qu'ils sont bien 3000, avant même de savoir si c'est suffisant ou pas. Au-delà de ça, c'est pas 3000 TZR, hein, d'après le ministre, c'est 3000 TZR et contractuels. D'autre part, on veut savoir si c'est 3000 personnes, postes, ou si c'est des morceaux d'heures qu'on a collés. C'est pas forcément beaucoup, hein, puisque des TZR, on a fait un calcul, il y en a environ 30 000. Des contractuels, il y en a entre 30 000 et 40 000. Donc on n'est pas non plus sur une masse, même celle qui est présentée là, gigantesque. C'est assez normal que ça met parfois un peu de temps en début d'année, je rappelle qu'on est début octobre, à se mettre en place, aussi parce que les chefs d'établissement attendent d'être sûrs, les professeurs malades, ils envoient leurs arrêts maladie, il peut y avoir effectivement des latences. Ça, c'est assez normal dans le système. Est-ce qu'on peut s'améliorer là-dessus? C'est probable. Il y a quand même là, finalement, dans la manière dont l'a présenté le ministre, en sous-texte, il est en train de dire les rectorats savent pas ce qu'ils font. Enfin, les rectorats sont nuls.
2: C'est quand même
3: un peu problématique.
2: Jean-Rémy Girard, certains recteurs ont parlé d'un changement de méthode ce matin. Avant, on travaillait par discipline, disent-ils. Donc, les professeurs ont été remplacés, professeurs de maths, professeurs d'anglais, professeurs de français. Et maintenant, on va travailler par établissement. Pareil, est-ce que c'est une meilleure approche? Et surtout, est-ce qu'on n'aurait pas pu le faire plus tôt?
3: Ça n'a aucun sens. Pour remplacer un professeur de physique, il vous faut un professeur de physique, peu importe que vous travaillez par discipline ou par établissement. On va pas envoyer un professeur d'espagnol assurer des heures de physique. Donc, partant de là, c'est aussi pour ça qu'il peut y avoir, dans certains endroits, des remplaçants qui ne sont pas en train de remplacer. C'est parce qu'on n'a pas encore besoin d'eux dans leur discipline et dans leur secteur. Un TZR, c'est un titulaire sur zone de remplacement. Il a une zone sur laquelle il peut remplacer quelqu'un qui est TZR à Mende en Lozère, on va pas le faire remplacer à Perpignan pour des raisons relativement évidentes.
2: Des raisons de déplacement. Merci beaucoup Jean-Rémy Girard et on retient cette information de ce rendez-vous avec le ministre des associations et des syndicats de professeurs, d'enseignants à 16h30. J'imagine que vous avez beaucoup de choses à dire au ministre. Vous êtes le président du SNALC, syndicat national des lycéens, collèges et du supérieur. Merci d'avoir été dans le 13h de nos régions.
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2: À suivre dans ce journal, la primaire socialiste qui débute ce matin et qui est déjà victime d'une cyberattaque. Elle ralentit les votes des 140 000 inscrits. On fait le point. Une manifestation contre l'ouverture de l'autoroute A69 tout ce week-end. Les militants écologistes qui ont perdu leur combat mais qui font quand même une fête. Et puis le foot qui commence progressivement à devenir plus inclusif, notamment pour les supportrices. Exemple avec le PSG. Mais d'abord, on vous en parlait mardi dans le 13h de nos régions avec nos révélations sur les PFAS, ces polluants éternels dont on trouve des traces jusque dans nos œufs, même ceux élevés chez vous par des particuliers. On apprend ce matin que 3 associations environnementales mettent en demeure SEB, la célèbre marque de casseroles recouvertes de matières anti-adhésives qui contiennent donc des PFAS. L'an passé, le groupe avait échappé à l'interdiction de l'usage des PFAS pour sa production. Les salariés avaient même manifesté devant l'Assemblée nationale où une loi était en discussion pour défendre leur emploi, soutenu par leur direction. Ces associations saisissent donc le tribunal administratif de Grenoble pour obtenir cette interdiction, Rémi Brancato.
6: C'est d'abord une mise en demeure de 3 ONG qui visent le groupe SEB, car dans son plan de vigilance, obligatoire depuis 2017, il ne mentionne pas suffisamment, selon elle, les PFAS de ses poêles et casseroles Tefal, dénonce Emma Feilleux de l'association Notre Affaire à Tous.
7: On n'a pas de cartographie précise des risques en ce qui concerne les molécules PFAS utilisées par le groupe, et donc on n'a aucune mesure de prévention ou d'atténuation. SEB considère que les molécules PFAS sont sur de nombreuses publications scientifiques considère à l'inverse que effectivement utiliser aujourd'hui les molécules PFAS comporte des risques.
6: Faute de réponse d'ici 3 mois, les ONG pourraient donc saisir le tribunal judiciaire de Paris. Autre front, Rumilly, en Haute-Savoie, la préfecture y a ordonné l'an passé des analyses dans les cheminées de l'usine Tefal.
8: On a découvert des flux de PFAS très importants dans les émissions atmosphériques de l'usine.
6: Sébastien Bécu, l'avocat de 3 associations locales, a saisi le tribunal administratif de Grenoble en référé pour obtenir des mesures de protection des habitants.
8: La pression qui est exercée par l'administration est pour l'instant insuffisante. On demande des plans d'action, mais à chaque fois, l'État laisse des délais très importants. Et pendant ce temps-là, les pollutions continuent.
6: Dans les deux cas, les recours demandent une sortie des PFAS et la sauvegarde des emplois. Le groupe SEB nous répond que Tefal respecte strictement les réglementations.
2: Et l'enquête du réseau ICI et de la cellule investigation de Radio France sur les PFAS dans les œufs est à retrouver sur notre site ICI.fr. On part dans le Tarn avec cet événement qui s'appelle Défaite. Ils l'ont appelé Défaite, mais Fête écrit F-E-T-E. Les opposants à l'ouverture de l'autoroute A69 entre Toulouse et Castres organisent une mobilisation contre la mise en service de cette autoroute. Ça sera à la mi-octobre. Le préfet du Tarn a fait évacuer hier les premières installations des manifestants qui avaient commencé à s'installer dans un périmètre non autorisé le long de l'autoroute. Ils se sont installés donc un peu plus loin. Ici, Occitanie, il y a fait un tour avec ce militant qui souhaite rester anonyme.
9: Ici, on est aux abords de la réserve naturelle du Dicosa, qui est maintenant traversée par l'autoroute. On monte le campement pour le rassemblement de la défaite, pour fêter le rassemblement entre toutes les personnes qui ont lutté contre ce projet dévastateur. Et du coup, là, le camp s'installe tranquillement, les barnums se montent, les chapiteaux, la cantine aussi. Et pour être prêt à accueillir le public avec des concerts et des baltrades dans une ambiance très familiale et rassembleuse. Et après, enchaîner sur samedi avec la manifestation qui se terminera encore avec des concerts.
2: Et les tarifs des péages qui ont été annoncés hier pour un automobiliste qui ferait l'ensemble du trajet entre Verfeil et Castres, il faudra débourser 8,50 €. Une autre mobilisation ce week-end est numérique, cette fois la primaire du pôle social-démocrate qui débute plutôt mal avec une cyberattaque en cours sur la plateforme de vote qui ralentit la connexion au site depuis son ouverture ce matin. Une primaire pour départager Olivier Faure, Raphaël Raphaël Glucksmann, Jérôme Guedj, Emmanuel Morel et Ségolène Royal qui veulent donc candidater à l'élection présidentielle. 140 000 personnes inscrites, moyennant un droit d'entrée plutôt élevé, et des débats télévisés qui ont finalement fait un peu d'audience du côté des militants comme à Neuilly-les-Mines dans le Nord-Pas-de-Calais, ancien bastion socialiste. On se persuade que cette primaire va redonner des couleurs au PS, Claire Fauchel.
5: À Neuilly-les-Mines, au cœur du bassin minier, la primaire se joue loin des plateaux télé, avec parfois chez les militants le sentiment que la campagne aurait pu montrer un autre visage du Parti Socialiste.
10: Les débats sont déceptifs parce que je trouve qu'on a été loin dans certains retours d'attaques personnelles ou d'attaques individuelles, ce qui n'est pas forcément pour montrer ce qu'on a de mieux.
5: Ça, c'est l'avis d'Eddy. Mais pour Emmanuel, la primaire permet aussi au PS de refaire parler de lui.
11: Il y a quand même eu 2 millions de personnes qui ont suivi les débats. C'est quand même pas mal. S'il n'y avait pas eu de primaire, je pense qu'on serait encore plus bas.
5: Reste à transformer cette visibilité en voix. Et pour ça, il n'y a que le terrain de vrai, affirme Arthur.
12: Quand on tracte, quand on dit simplement Parti Socialiste primaire, il peut y avoir une défiance, mais quand on leur dit les idées qu'on amène pour la présidentielle, c'est tout de suite différent.
5: Il y a déjà des signes encourageants, tels que de nouveaux adhérents, disent Nathalie et Eddy, mais le travail ne fait que commencer.
13: Maintenant, c'est à nous aussi de convaincre, après les primaires, de dire qu'on est toujours là et de travailler sur les prochaines échéances.
10: Si on arrive en disant qu'on est déjà sur une défaite, ça n'a aucun sens. Non, aujourd'hui, il y a une porte très clairement à gauche qui s'ouvre. Je pense qu'elle peut être prise et que la campagne ne fait que démarrer.
5: Résultat du premier tour demain soir. Mais les militants ont déjà les yeux tournés vers la suite.
2: 13h20 sur ICI, l'invité du Trésor de nos régions, c'est Cyril Cotonna, aujourd'hui le président des maires ruraux du Gers. Bonjour.
14: Bonjour.
2: Vous accueillez en Gascogne à Auch le congrès des maires ruraux de France jusque dimanche. Vous êtes vous-même maire de la petite commune de La Devèze-Rivière, 222 habitants. Alors pour vous donner un ordre d'idée aux gens, c'est proche de Marciac, son fameux festival de jazz pour ceux qui connaissent. On commence par parler de mobilité. C'est un des thèmes qui sera abordé lors de ce congrès avec des prix du diesel et de l'essence qui sont extrêmement élevés. J'imagine que vous, dans vos villages, dans vos campagnes, vous avez un vrai sujet. Comment peut-on avoir accès à une mobilité correcte avec des prix si élevés quand les moyens de transport public sont moins présents que dans des grandes métropoles ? Cyril Cotonna.
14: Oui, effectivement, c'est un problème. J'ai même envie de dire que c'est une double peine pour nous-mêmes et pour nos concitoyens ruraux, parce que le premier matériel de déplacement reste la voiture qui en plus est ancrée dans les habitudes depuis 40, 50, 60, 70 ans. Donc il y a moins de déplacements, on le constate, ou alors développement du covoiturage quand ça peut se faire.
2: Quand ça peut se faire, évidemment, puisque faut-il avoir une voiture et se mettre en rapport. Est-ce que vous, par exemple, au niveau des communes ou des communautés de communes, vous pouvez aider à mettre en rapport les personnes qui justement chercheraient à faire du covoiturage?
14: Alors effectivement, mis à part les plateformes qui sont connues et utilisées dans notre pays,
2: et qui sont payantes.
14: Qui sont payantes, effectivement. Il y a des plateformes au niveau du département du Gers qui a été mis en place. Par contre, il y a également des communautés de communes parce que c'est toujours dans l'intérêt de mutualiser et que des communes n'ont pas forcément la capacité financière pour assurer, qui ont fait l'acquisition de véhicules, soit des véhicules électriques, qui peuvent mettre à disposition notamment pour des personnes qui sont en recherche de travail ou qui vont commencer une première activité le temps qu'ils puissent pouvoir acquérir un véhicule ou pouvoir se déplacer à leurs propres moyens.
2: Alors Cyril Cotonna, autre grand enjeu après cet été insupportable, comment adapter nos villages aux multiplications des vagues de chaleur. Hier, la ministre de l'Agriculture, Annie Genevard, a annoncé des prêts à taux zéro à hauteur de 2 milliards d'euros pour renflouer les trésoreries des agriculteurs. On sait qu'ils sont très présents sur vos territoires. Est-ce que pour vous c'est suffisant ce genre d'annonce? Comment se porte le monde agricole dans votre département?
14: Le monde agricole se porte mal, il faut le dire. D'abord, il a subi suivant les types de production, beaucoup de crises. Il y a aussi une crise de vocation. Derrière, il y a la trésorerie et un certain nombre d'exploitations qui ont du mal à s'en sortir, y compris pour nous, des exploitations plus ou de la culture plus céréalière qui a vraiment souffert cette année. Alors c'est déjà c'est important de prendre en compte et déjà la première mesure d'urgence, les taux après zéro, les prêts à taux zéro, excusez-moi, je pense que c'est pour répondre dans l'urgence, ça reste une réponse adaptée, mais après, ça ne va pas résoudre le problème de la situation financière sur le plus long terme d'exploitations.
2: Et face à ça, il y a également le réchauffement climatique. Adapter l'agriculture, l'adapter à ces nouveaux paradigmes, c'est l'un des thèmes de vos tables rondes. Agriculture résiliente et souveraine. Comment est-ce qu'on peut trouver des solutions alors qu'on est dans une urgence déjà pour aider les agriculteurs qui sont en difficulté?
14: Il y a deux points. Je pense qu'il est indispensable d'agir face à l'urgence. C'est une chose. Mais il est aussi important de réfléchir sur du moyen et long terme. Et ensemble, l'ensemble des acteurs, y compris les acteurs publics que nous sommes, c'est-à-dire les collectivités. La problématique sur laquelle est confronté notre département du Gers, c'est la problématique de l'eau. Aujourd'hui, on est dans une période sur une grande partie du département où, s'il n'y a pas de pluie d'ici mi-novembre, au 15 novembre, on a pratiquement plus d'eau potable.
2: On en parlait au début de ce journal dans le 13h de nos régions. Cyril Cotonnat, je suis obligé de vous couper, malheureusement. On manque de temps, mais effectivement, c'est un thème qu'on aborde beaucoup dans le journal. J'en profite juste pour vous saluer, car on s'est croisés. Vous en rappelez probablement pas. Mais en septembre, je suis venu à un festival Cordes en Gascogne dans votre commune. Il y avait un concert dans votre petite église. Et donc, je vous ai croisé à ce moment-là. Donc j'en profite pour vous faire un petit coucou amical. J'étais dans le Gers. Et donc le congrès des maires ruraux de France, c'est tout ce week-end à Auch.
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2: Et dans Dites-le ici, on reste sur ces thématiques chères au trésor de nos régions, le monde rural, l'agriculture, les grands enjeux environnementaux. Vous connaissez désormais le principe, hein, nos 50 isoloirs itinérants qui viennent à votre rencontre pour enregistrer vos craintes, mais aussi vos espoirs pour 2027. C'est le cas de Sandrine, elle a la cinquantaine, elle vit à Bellac, en Haute-Vienne, au-dessus de Limoges.
15: Quels sont les sujets les plus importants pour vous en ce moment ? Que ce soit en positif ou en négatif.
16: La priorité dans notre milieu rural, restaurer la biodiversité et permettre aux éleveurs et aux agriculteurs de vivre dignement de leurs revenus et non pas d'aide européenne hypothétique et versatile. Je pense que le message que j'ai à transmettre, c'est restaurer la confiance avec le peuple et lui permettre de se projeter vers l'avenir.
2: Et si vous voulez faire comme Sandrine, la liste de tous nos isoloirs, dites-le ici, est sur ici.fr. L'ouverture de la sixième journée de Ligue 1, c'est ce soir avec une belle affiche, Lens, qui reçoit Lyon, match à 20h45. Le PSG, lui, joue demain un match au Parc des Princes, avec une bonne surprise pour les supportrices qui sont de plus en plus nombreuses. Depuis le début de la saison, le club de la capitale met à disposition des protections hygiéniques dans les toilettes du parc, Bruno Salomon.
17: Et dans le Parc des Princes, on trouve désormais 35 distributeurs de protection périodique dans les toilettes pour femmes. En tout, ce sont 5000 protections qui sont à disposition chaque soir de match pour les supportrices du PSG. Makessa et Mariam sont les fondatrices du premier fan club 100% féminin du club parisien, les Dames du Parc.
18: Super initiative de la part du PSG d'avoir fait ça.
19: D'avoir pensé à ça, c'est très bien de leur part, c'est honorable.
17: Autre supportrice contactée, Maëlle, une abonnée du Parc des Princes. Avec sa maman depuis des années, elle applaudit des deux mains l'initiative de son club.
20: On a besoin d'avoir ce genre de solution et pas se retrouver bloqué. Donc pour moi, c'est vraiment une solution qui était indispensable à prendre, même dans un stade de foot.
17: Au PSG, cette initiative inclusive a été impulsée par Stéphanie Debuc, directrice des responsabilités sociétales du club.
21: Le public au Parc des Princes se féminise d'année en année et ce qu'on souhaite, c'est bien évidemment d'accompagner cette évolution en faisant en sorte que chaque supportrice, eh bien, elle se sente pleinement accueillie et puisse, si on peut dire, profiter pleinement du match dans les meilleures conditions.
17: Désormais, le souhait des supportrices du PSG, c'est que l'initiative parisienne se propage un peu partout en France, car pour l'instant, en Ligue 1, Ligue 2 et Ligue 3, seuls 6 stades sur 54 proposent des protections périodiques pour ses fans.
2: Merci Bruno Salomon, c'est la fin du 13h de nos régions. Merci de nous avoir suivis. On se retrouve lundi prochain avec le retour de Marine Logénie. Moi, je vous laisse en compagnie de la musique sur ICI.
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24: 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À la médiathèque de Château-Gontier, une vente de livres a lieu demain de 10h à 17h. Vous y trouverez de nombreux romans, BD, magazines, CD à seulement 1 euro. Il y en aura pour tous les goûts, pour enfants et pour adultes. L'entrée est libre. Animation également demain à la bibliothèque de Belgéard, près de Mayenne, avec de 10h à 12h, braderie de documents, séance jeune public et jeux. Les foulées roses de Laval ont lieu ce week-end. Les dossards sont remis demain, place du 11 novembre, de 9h à 16h. Pour récupérer le vôtre, vous devez vous munir de votre dossier d'inscription. Vous avez aussi la possibilité de retirer le dossard d'un proche en présentant son inscription et sa pièce d'identité. Pour marcher ou courir, rendez-vous donc dimanche avec ICI Mayenne à l'espace Mayenne. Il y aura un village avec des stands, une buvette et des food trucks. 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

Jeanne Masse, en rouge et noir sur votre radio ici Mayenne. Bonjour à tous, bienvenue, c'est Hugues Gébert au micro, toujours aussi ravi de vous retrouver en ce vendredi. Le week-end approche et je vous accompagne en musique et vous fais partager les plus grandes chansons, celles d'hier et d'aujourd'hui. Des classiques comme les nouveautés de 2026, vous l'avez compris, ce sont vos chansons préférées. Tiens, justement, en parlant de nouveautés, voici Teddy Swims, Mr. Know It All. Bon après-midi à tous.

0: Envole-moi Jean-Jacques Goldman sur votre radio. 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Tiens, demain c'est la journée de commerce de proximité. Alors Claire Martin, vous avez poussé les portes du seul et unique commerce de Parigné-sur-Braye.
1: Eh, si ça c'est pas clairement mayennais. Oui, je suis allée chez Alicia dans son salon de coiffure, art et coiffure. Ça fait un an qu'elle est installée, c'est un véritable succès. Évidemment, on va évoquer tout ça, mais quand je suis arrivée, Alicia et son employée Cathy étaient derrière les bacs à shampoing. Ben moi, réflexe, je m'assois, j'appuie sur le bouton pour allonger mes jambes, s'il vous plaît.
2: Mais voilà, faut détendre le cuir chevelu, ça fait du bien. Et puis, pour la chute des cheveux, c'est très important. On stimule le cuir chevelu, donc forcément, la circulation sanguine est mieux et forcément, le cheveu tombe moins.
1: Bon, après avoir profité de ce petit instant détente, on est entré dans le vif du sujet. 50 ans qu'il n'y avait plus de commerce à Parigné-sur-Braye. Pour Alicia, nouveau départ, un challenge.
2: Le dernier commerce, alors j'étais pas née, ça devait être un bar dépôt de gaz. Et plus de commerce depuis, donc plus de local non plus disponible ni rien. C'est pour ça que j'ai fait vraiment du neuf et un local entier.
1: Vous n'avez pas eu peur de vous installer dans un endroit où vraiment il y a zéro commerce?
2: Il faut prendre des risques pour avancer, je pense. Donc oui, forcément, on a toujours un peu cette crainte. Mais je me disais que Mayenne, il y en avait trop. Là, c'était à côté. Les gens se déplaçaient à pied, tout ça. Ils aiment bien, en fait, côté proximité. Ils aiment bien. Moi, je sais que j'ai beaucoup de clientes, des fois, qui se retrouvent ici. Ils habitent à côté. Et des fois, ils disent « Ah, bah, ça fait longtemps qu'on ne s'est pas vus. » Ils sont super contents de se revoir et de partager un moment ici, voilà, à papoter.
1: Et puis, Alicia est en terre inconnue puisqu'elle est née à Parigné-sur-Braye.
2: Donc, c'est que des gens qui m'ont vu grandir. J'ai eu une personne que je n'avais pas vue depuis un moment, qui est le voisin de mes parents, qui m'a dit « Je ne sais pas combien de fois je vous ai renvoyé le ballon de l'autre côté. Je t'ai vu grandir, t'étais haute comme trois pommes. » Donc voilà, ils sont contents et ça leur rappelle des bons souvenirs aussi. Donc
1: Et les souvenirs continuent de se créer au salon, car depuis l'ouverture, c'est un succès. Comme vous l'avez entendu tout à l'heure, Alicia a récemment embauché...
3: Cathy. Je suis coiffeuse donc depuis 4 ans et demi, parce que j'ai fait une reconversion professionnelle.
1: Qu'est-ce qui vous a tenté dans cette aventure?
3: Eh bien, je dirais un petit salon qui va me permettre aussi d'avoir de l'autonomie et de grandir professionnellement.
1: Alors c'est top pour Cathy, mais c'est top aussi pour les habitants de Parigné, parce que ce commerce était une nécessité.
2: Parce qu'en fait, Parigné devenait tellement un dortoir. Et là, je me dis que voilà, ça peut redonner cette chance de se croiser ici et que peut-être pouvoir, au niveau des associations, refaire des choses et étant dans le commerce, de pouvoir refaire partager ces choses-là en disant « vous avez pensé, il y a une petite soirée ce soir ou une activité dans Parigné », peut-être redynamiser et donner envie à d'autres commerces, pourquoi pas aussi de venir, ça pourrait être sympa.
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0: Back to the 70s, Kiss, I was made for loving you sur votre radio ici Mayenne, un titre tiré de l'album Dynasty 1979. Allez, une nouveauté maintenant, le nouveau tube de Louane, Chien.
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9: DJEJ avec So Good.

0: DJJ est un compositeur et collectionneur de sons. Il possède ce pouvoir magique de dénicher et sublimer des pépites musicales souvent oubliées. So Good est le premier extrait de son nouvel album Endless Smile 2, un album qui marque le retour aux sources de l'artiste. Des compositions instrumentales agrémentées de samples inspirés des 70s, avec toujours ce groove pour nous faire danser. C'était So Good du nouvel album de DJEJ.
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2: Le Haut Commissariat de l'ONU aux droits de l'homme dit suivre avec inquiétude les incendies, les incidents liés aux manifestations des lycées en France. L'institution internationale appelle au maintien de rassemblements pacifiques et à un usage proportionné de la force. Le ministère de la Justice, qui communique dans le même temps ce chiffre de 6877 personnes placées en garde à vue depuis le début du mouvement. Et puis un proviseur adjoint du lycée Victor Hugo à Marseille annonce lui porter plainte après avoir été jeté à terre et roué de coups en marge d'une manifestation lycéenne. Après les révélations de Mediapart, c'est désormais le Canard Enchaîné qui assure que Jordan Bardella a effacé un ancien compte Facebook militant dès la divulgation des écrits de jeunesse antisémites. Le président du RN affirme toujours que ces informations sont fausses. Les deux tableaux volés il y a un mois au musée Renoir de Cagnes-sur-Mer dans les Alpes-Maritimes, retrouvés. La mairie l'annonce ce matin, évoquant un immense soulagement. 6 personnes ont été interpellées dans cette affaire. Près d'un quart des vols annulés de la compagnie Air Corsica au départ et à l'arrivée des 4 aéroports de Corse. Les pilotes sont en grève pour demander des augmentations. Les championnats du monde de judo, c'est en ce moment à Bakou en Azerbaïdjan. Celia Issoufi s'est qualifiée pour la finale en moins de 78 kilos. Et puis le prix Nobel de la paix attribué ce matin à une juriste sud-africaine. Elle s'appelle Nava Nethem Pillay. Elle a 85 ans. Elle est connue pour avoir présidé la commission d'enquête indépendante de l'ONU qui a accusé Israël de commettre un génocide dans la bande de Gaza.
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4: La météo pour cet après-midi et ce week-end en Mayenne. Cet après-midi, le ciel sera très nuageux. Quelques averses sont possibles sur l'est et sur l'ouest de notre département. Les températures maximales comprises entre 17 et 18 degrés. Demain, samedi, des nuages demain matin. Quelques éclaircies de plus en plus belles dans l'après-midi. Quant à dimanche, c'est aussi un semblant de beau temps qui est annoncé avec des nuages et aussi quelques éclaircies. Bon week-end et bon après-midi avec Ici Mayenne.
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1: Hey, it's good to be the king. Mel Brooks sur votre radio ici Mayenne. Bienvenue. Si vous nous rejoignez, vous êtes au cœur d'une après-midi musicale. Les tubes d'hier, ceux d'aujourd'hui, bref, vos chansons préférées. Allez, j'ai d'ailleurs trois chansons françaises à la suite à vous offrir. Adèle Castillon, Elle était avec toi. Mécano, Une femme avec une femme. Mais d'abord, Renaud, avec Morgane avec toi.
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0: Une femme avec une femme mécano sur votre radio ici Mayenne. Allez, on fait un point sur les infos pratiques à savoir dans le département de la Mayenne.
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0: Êtes-vous toujours à jour avec le code de la route? Les caisses locales Groupama organisent un atelier pour réviser votre code de la route et participer à un quiz interactif. C'est lundi après-midi à 14h à la salle culturelle de Saint-Georges-Butavant. Si vous êtes entrepreneur d'une petite ou moyenne entreprise, artisan ou commerçant à Louvernay, ne manquez pas mardi le petit déjeuner organisé par Laval Économie. Vous pourrez découvrir les outils, les aides disponibles et les solutions d'accompagnement pour le développement de votre activité. Rendez-vous en mairie de Louvernay, mardi matin à partir de 8h. Et puis un rappel, les Bleus de l'équipe de France féminine de foot sont à Laval demain soir. Coup d'envoi de France-Lettonie à 21h. Vous pouvez acheter votre place avec la billetterie en ligne sur le site internet de la Fédération Française de Football. D'autres infos pratiques à venir dans une heure.
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0: La chanteuse britannique Samantha Fox, Touch Me, I Want Your Body, retour en 1986 sur votre radio ici Mayenne. Avant de retrouver toute l'actualité à 15h, j'ai un chanteur révolté à vous proposer, Daniel Balavoine. Ici, il célèbre la naissance de son enfant. Alors, je vous entends déjà le dire, Dieu que c'est beau. Bon après-midi à tous.
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2: Le président de l'Association nationale des étudiants en médecine appelle à la solidarité étudiante. Un risque d'annulation pèse sur le concours d'internat à cause des blocages des lycées et des universités. Une nouvelle journée de mobilisation est en effet programmée mardi prochain. Et cela en plein milieu des épreuves écrites très importantes pour ces étudiants. Trois personnes interpellées mardi après le démantèlement d'une plateforme illicite qui revendait des données personnelles. Le site revendiquait 730 millions de lignes de données. Des interpellations qui sont une première dans la lutte contre la cybercriminalité, se félicite l'Office anti-cybercriminalité. L'Assemblée nationale a voté ce matin contre la création d'un congé spécifique pour les salariés victimes de violences sexuelles. Les voix des députés RN opposés à la mesure longtemps portées sur le reste de l'hémicycle. Aurore Berger, la ministre de l'égalité entre les femmes et les hommes, demande un nouveau vote la semaine prochaine, évoquant un droit essentiel. Selon le Canard enchaîné, Jean-Marc Bardella, le président du RN, a effacé les données d'un ancien compte Facebook militant dès la divulgation des écrits de jeunesse antisémite par le journal Mediapart. Ces nouveaux éléments ont été immédiatement démentis en bloc par le Rassemblement National. En sport, l'ouverture de la 6e journée de Ligue 1 ce soir avec une belle affiche. Lens, pas très bien en ce début de saison, reçoit Lyon. 2e du championnat, match à suivre à 20h45. Et puis ce vol improbable de 30 000 bouteilles de vin prestigieux en Toscane, c'était le week-end dernier. Le domaine viticole italien estime leur valeur à environ 5 millions d'euros. Les voleurs ont tout simplement désactivé l'alarme. Ouais, parfois, c'est très simple.
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4: La météo pour cet après-midi et ce week-end en Mayenne. Cet après-midi, le ciel sera très nuageux. Quelques averses sont possibles sur l'est et sur l'ouest de notre département. Les températures maximales comprises entre 17 et 18 degrés. Demain, samedi, des nuages demain matin. Quelques éclaircies de plus en plus belles dans l'après-midi. Quant à dimanche, c'est aussi un semblant de beau temps qui est annoncé avec des nuages et aussi quelques éclaircies. Merci. Bon week-end et bon après-midi avec Ici Mayenne.
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0: Thelma Houston, Don't Leave Me This Way sur votre radio ici Mayenne. Vous êtes toujours au cœur de vos musiques préférées. Vous avez fait le bon choix. Allez, je vous gâte avec trois chansons françaises à la suite. Benjamin Biolay avec Écran Total, Lerita Mitsuko, Marcia Baila, mais d'abord Tomber pour elle, Pascal Obispo. Bel après-midi à tous.
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0: Que ça fait du bien de réentendre l'immense Catherine Ringer, Lerita Mitsuko, Marcia Baila sur votre radio ici Mayenne. Allez, on fait un point sur les infos pratiques dans le département.
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0: Ici Mayenne et vos infos pratiques toutes les heures. À la médiathèque de Château-Gontier, une vente de livres a lieu demain de 10h à 17h. Vous y trouverez de nombreux romans, BD, magazines, CD à seulement 1 euro. Il y en aura pour tous les goûts, pour enfants et pour adultes. L'entrée est libre. Animation également demain à la bibliothèque de Belgéard, près de Mayenne, avec de 10h à 12h, braderie de documents, séance jeune public et jeux. Les foulées roses de Laval ont lieu ce week-end. Les dossards sont remis demain, place du 11 novembre, de 9h à 16h. Pour récupérer le vôtre, vous devez vous munir de votre dossier d'inscription. Vous avez aussi la possibilité de retirer le dossard d'un proche en présentant son inscription et sa pièce d'identité. Pour marcher ou courir, rendez-vous donc dimanche avec Ici Mayenne à l'espace Mayenne. Il y aura un village avec des stands, une buvette et des food trucks. 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

0: Brune Martin, Bad News sur votre radio ici Mayenne. Avant de retrouver les informations à 16h, j'ai un cadeau pour vous à vous faire gagner. 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
2: Un lycée fermé aujourd'hui dans le cadre du mouvement lycéen, des établissements essentiellement situés dans la région parisienne d'où est parti le mouvement, le nord de la France, le grand ouest du pays ainsi que près de Lyon. Le mouvement des lycéens connaît une nette décélération, estime une source au gouvernement, estimant à 30 millions d'euros les dégâts causés par les manifestations. De son côté, la Fédération des cheminots Sudrail appelle à la grève mardi prochain, le 13 octobre, et soutient donc la nouvelle journée d'action des lycéens et étudiants prévue ce jour. Le journal Mediapart affirme avoir récupéré 3 autres conversations d'interlocuteurs de Jordan Bardella, consolidant le lien entre le compte Facebook incriminé par des propos antisémites et le président du RN. Le Canard Enchaîné assure de son côté avoir que Jordan Bardella a effacé un ancien compte Facebook dès la divulgation des écrits de jeunesse antisémite. Le président du RN affirme toujours que ces informations sont fausses. Les habitants du Finistère appelés à diviser leur consommation d'eau par 2 afin d'éviter des restrictions drastiques à cause d'un manque de pluie ces derniers mois. Les réserves sont au plus bas. La primaire du pôle social-démocrate qui a débuté ce matin est plutôt mal avec une cyberattaque en cours sur la plateforme de vote en ligne qui ralentit la connexion. Une primaire pour départager les candidats qui veulent être candidats à l'élection présidentielle. Le PS revendique 140 000 personnes inscrite. Et puis les 2 tableaux volés au musée Renoir de Cannes-sur-Mer ont été retrouvés, indique la municipalité. Une bonne nouvelle.
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4: La météo pour cet après-midi et ce week-end en Mayenne. Cet après-midi, le ciel sera très nuageux. Quelques averses sont possibles sur l'est et sur l'ouest de notre département. Les températures maximales comprises entre 17 et 18 degrés. Demain, samedi, des nuages demain matin. Quelques éclaircies de plus en plus belles dans l'après-midi. Quant à dimanche, c'est aussi un semblant de beau temps qui est annoncé avec des nuages et aussi quelques éclaircies. Merci. Bon week-end et bon après-midi avec Ici Mayenne.
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0: Les Memories de Charlotte Cardin sur votre radio ici Mayenne. Tiens, une idée sortie, ça vous tente, une comédie musicale. Rendez-vous dimanche alors à 15h au Château de Lignières à Ballet, Broadway. On y est presque. Le spectacle créé par la troupe de Lignières justement se veut comme avant tout un spectacle d'humour avec les plus grands tubes de Broadway revisités. Et comme chaque jour, Claire Martin désormais se balade dans notre département, vous le savez, avec son micro ici Mayenne. Parfois on la reconnaît, enfin on reconnaît son micro. Une Mayennaise nous complimente.
1: Donc, et restez comme ça, parce que si Mayenne, on est un petit peu au courant de tout.
2: Je trouve, j'aime bien, ça reste très soft, moi j'aime beaucoup.
3: Ah bah écoutez, je vous remercie. Ça n'a rien à voir avec ici Mayenne, mais depuis tout à l'heure, je vois votre collier. Il est vraiment joli.
1: Non, mais c'est un cadeau de mon mari.
3: Pas du tout.
1: Pour les 25 ans de mariage, je crois.
3: Ça fait 25 ans que vous êtes mariée?
1: Non, ça va faire 36 cette année. Donc il va peut-être, d'ailleurs, vous pouvez dire à ici Mayenne que peut-être qu'il pense à faire un cadeau, c'est le 6 octobre, hein, à Véronique.
3: Pour... Il s'appelle comment votre mari?
4: Jackie.
3: 36 ans de mariage. Oh, ma félicitation.
1: Qui supporte l'autre? Telle est la question. Allez, ici Mayenne, on débat.
3: En 36 ans de mariage, évidemment que vous avez traversé des hauts, des bas, etc. C'est normal, non?
1: Je crois que le nécessaire, en fait, c'est il n'y a pas de mariage sans nuage. Moi, c'est ce que je dis. Il y a toujours des fois plus ou moins des difficultés, mais qu'il faut juste, en fait, qu'elles puissent se régler.

0: tout en fait. C'est voilà,
1: la communication.
0: Ouais. Mais qui d'ailleurs quand vous dites ça, qui est partout en fait, que ça soit au boulot, que ça soit partout, la communication.
1: Bah vous voyez, c'est ce qu'on fait là. Là au moins on communique. Bon par contre question, maintenant que vous avez un très beau collier comme ça, qu'est-ce que vous souhaiteriez comme cadeau
0: de Nuni? Alors un château en Espagne.
1: Allez, merci Jackie. Bisous Jackie, bon courage. En tout cas, merci pour votre bonne humeur Véronique.
0: De rien.
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0: Je vous entends chantonner Modern Talking dans votre voiture. You are my heart, you are my soul sur votre radio ici, Mayenne. Avant de retrouver vos infos pratiques dans le département, voici Michel Sardou, les lacs du Connemara. Mais d'abord, un chanteur en concert le 17 novembre à l'Espace Mayenne, Christophe Maé. Il n'y a que de l'amour chez toi.
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0: Michel Sardou, les lacs du Connemara.
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0: C'est vendredi soir, il est 16h30 et si vous êtes sur le chemin du retour, bienvenue. Vous êtes peut-être encore au boulot, dans votre voiture, en train de penser très fort. Au week-end, vous êtes au bon endroit. Jusqu'à 19h, je vous accompagne et vous fais partager tout ce que la Mayenne a de richesse. Tiens, d'ailleurs, on parlera accordéon avec mes invités tout à l'heure. Elles organisent un festival et l'une d'entre elles nous présentera son métier de factrice d'instruments. Bref, plein de belles surprises à venir, sans oublier vos chroniques préférées, les plus grands tubes aussi d'hier et d'aujourd'hui, et des places à vous faire gagner. Alors restez bien à l'écoute. Vous avez choisi Ici Mayenne et vous avez fait le bon choix.
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0: Ici Mayenne, vos infos pratiques toutes les heures à la médiathèque de Château-Gontier. Une vente de livres a lieu demain de 10h à 17h. Vous y trouverez de nombreux romans, BD, magazines, CD à seulement 1 euro. Il y en aura pour tous les goûts, pour enfants et pour adultes. Et l'entrée est libre. Animation également demain à la bibliothèque de Belgeard, près de Mayenne, avec de 10h à 12h braderie de documents, séance jeune public et jeux. Les Foulées Roses ensuite de Laval ont lieu ce week-end. Les dossards sont remis demain, place du 11 novembre, de 9h à 16h. Alors, pour récupérer le vôtre, vous devez vous munir de votre dossier d'inscription. Vous avez aussi la possibilité de retirer le dossard d'un proche en présentant son inscription et sa pièce d'identité. Pour marcher ou courir, rendez-vous donc dimanche avec Ici Mayenne à Espace Mayenne. Il y aura un village avec des stands, une buvette et des food trucks. 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
0: Vous avez choisi Ici Mayenne et vous avez bien raison. Allez, ça vous dit, on revient un peu en arrière, on remonte le temps. Back to the 90s, un titre extrait de l'album Dangerous Single, numéro 1 du top 50. Oui, c'est bien lui, Michael Jackson. Très bon début de week-end à tous.

0: Mylène Farmer, c'est à qui le tour sur votre radio ici, Mayenne? L'humour peut-il donner des ailes, même quand on n'en a pas? C'est la question que s'est posée Fred Ballard. Et la réponse est claire. Dans l'humour en tube, les porteurs de handicap ont un sens de l'humour hyper développé.
1: Ça marche toujours comme si je sortais d'un casting avec Morandini.
2: Voilà, marcher comme si on sortait d'un casting de Morandini, c'est une autre manière de dire qu'on souffre d'une atteinte de la moelle épinière et qu'on est paralysé des deux jambes. Mais c'est beaucoup plus marrant dit comme ça pour Mathieu Nina. L'humour est un remède anti-plainte, donc avis aux producteurs audiovisuels en recherche de pépites comiques.
1: C'est vrai que les handicapés, eh ben, il n'y en a pas beaucoup à la télé. Alors que franchement, moi je le dis aux producteurs, si un handicapé a un accident du travail par exemple, tu peux le foutre dans un coin et dire « Ah non, celui-là il était déjà comme ça avant de commencer à bosser ».
2: Voilà, donc petit message aux employeurs qui hésiteraient encore à embaucher des personnes en situation de handicap. Franchement, vous auriez tort de vous en priver, hein. Vous ne risquez rien à part peut-être quelques réactions de surprise dans les équipes. Des réactions que Guillaume Batz savait parfaitement gérer.
3: Alors je vais crever l'abcès tout de suite, comme ça sera fait. Je suis atteint de la maladie des os de verre. Vous doutez bien que si je penche à droite, c'est pas par conviction politique, hein. Mais attention, pas d'inquiétude, hein, tout va très bien. Par contre, s'il y a une personne qui tousse ou qui éternue, vous pouvez me ramasser et jouer aux osselets. Ou à Monsieur Patate, éventuellement. Et là, je vous mets au défi de me remonter comme j'étais au début, hein.
2: Voilà une petite leçon d'autodérision qui prouve que se fendre la poire avec les cabossés de la vie, bah ça redonne tout de suite une autre valeur, hein, à nos petites emmerdes quotidiennes. Ça remet la banane au milieu du visage et l'humanité au milieu du village.
0: Et ça remet ici Mayenne au milieu de votre après-midi. Fred Ballard dans son humour en tube du lundi au vendredi à 16h40. Un titre qui parle augmentation du prix de l'essence. Et non, ce n'est pas une nouveauté, on est bien en 1976. I

0: Eyes of the Tiger, Survivor, sur votre radio ici, Mayenne. Vous aurez certainement reconnu la légendaire bande originale de Rocky III avec Sylvester Stallone en acteur principal. Sylvester Stallone, dont Hervé Lefebvre a conté sa vie pour le moins mouvementée dans la matinale d'aujourd'hui. Je vous invite à la réécouter. Avant de retrouver toutes les informations à 17h, Axel Red à venir avec Chanter pour elle.
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0: Lady Night, Patrick Juvet.
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0: Vous écoutez la première radio du département, il est 17h. Le 90 secondes en Mayenne avec Raphaël Aubric.
2: D'importants moyens de secours déployés en milieu de matinée dans le centre-ville de Laval en raison d'une fuite d'acide. Les pompiers étaient une trentaine près de la mairie devant le magasin Fnac. Un bidon de produits chimiques s'est déversé sur la chaussée. Ce produit était dans un camion qui livrait la Fnac. Le chauffeur a été brûlé aux mains et au visage. Il a été transporté à l'hôpital de Laval. Le produit ne présente pas cette concentration de risque pour l'environnement, indique la préfecture. C'est à voir en images sur ici.fr. Les dégâts dans les lycées estimés à 30 millions d'euros partout en France depuis le début de la mobilisation des lycéens, selon nos confrères de France Info. La région Pays de la Loire parlait de 3 millions d'euros dans la région en fin de semaine dernière. Les syndicats lycéens et enseignants appellent à une nouvelle journée de mobilisation nationale mardi prochain. La plateforme de vote de la primaire de la gauche visée par une cyberattaque. Les votes ont débuté ce matin à 8h et se poursuivent jusqu'à demain soir 20h. Cette attaque n'a pas eu de conséquences sur leur enregistrement, assurent les organisateurs. Le prix Nobel de la paix est décerné ce matin à la juriste sud-africaine Novanethem Nabi-Pillay, 85 ans. Elle a notamment présidé la commission d'enquête indépendante de l'ONU qui a accusé Israël de commettre un génocide dans la bande de Gaza. Le stade Lavallois retrouve le championnat ce soir après 3 semaines de trêve internationale. Les Tangos jouent à Pau pour la 8e journée de Ligue 2 de football. Ils sont toujours derniers au classement. Match à 20h à suivre en direct sur ICI Mayenne dès 19h45. La météo, Hugues, quel est le programme ?
0: Côté météo, déjà pas de pluie. Pour demain, on aura un temps nuageux, quelques éclaircies ici ou là. L'automne est donc enfin arrivé. Et dimanche, c'est en fin de journée qu'on pourrait avoir quelques gouttes, notamment dans le sud-ouest du département. Sortez les parapluies si vous baladez en forêt. Côté température, là encore, retour des normales de saison. Demain matin, comptez 10 degrés à Landivy. On ira jusqu'à 16 degrés en milieu d'après-midi à Château-Gontier. Et puis, en côté trafic, ça bouchonne. Rue de Bretagne, quai Béatrix de Grave, rue Creusardière, boulevard Félix Gras, et puis sur la Rocade Nord. Et puis, si vous prenez le train, le Ouigo à destination de Rennes, prévu à 17h03, retardé de 5 minutes, on ne sait jamais. Si vous avez prévu de le prendre, là, juste là que vous êtes en retard, il vous reste peut-être une chance.
2: Il faut se dépêcher, quand même.
0: Oui, c'est vrai. Et puis, le TER, par contre, également à destination de Rennes, initialement prévu à 17h20 et retardé de 5 minutes.
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0: Restez bien à l'écoute d'Ici Mayenne, puisque j'aurai un cadeau sportif à vous faire gagner dans la dernière heure. Je ne vous en dis pas plus. Voici Lucas, Suzanne Vega sur votre radio Ici Mayenne.

0: Pierre de Maher, je pense à vous sur votre radio ici Mayenne. Je vous le disais, dimanche 11 octobre, c'est déjà dans 2 jours. L'accordéon est à l'honneur en Mayenne, c'est le retour du festival d'accordéon d'Ahuillé. Cette année, il change de lieu, on en parle avec les organisatrices. Bonjour Nadège Lefebvre-Nicolas.
1: Bonjour.
0: Vous êtes accordéoniste, aussi factrice d'instruments, et on en parlera un peu plus tard d'ailleurs. Betty Duret, bonjour.
2: Bonjour.
0: Vous êtes la gérante du bistrot du Parvis à Ahuillé et vous réalisez le repas.
2: Exactement.
0: Troisième festival de l'accordéon. Mais qu'est-ce qui se passe? Et déjà pour changer comme ça de lieu, vous êtes victime de votre succès déjà au bout de la troisième édition?
1: C'est exactement ça en fait.
0: Oui.
1: On était d'abord à Ahuillé et en fait la salle ne nous permettait pas de faire ça sur une seule journée. Donc on a délocalisé le festival à 7 km et puis comme ça on peut accueillir beaucoup plus de monde.
0: Et Betty aussi, vous qui allez accueillir aussi et réaliser le repas, ça permet aussi, j'imagine, qu'il y ait plus de monde qui mange tout en profitant de la musique.
2: Oui.
0: Merci. C'est la fin de cette interview.
2: Non,
0: un peu plus précisément, comment est née cette idée, l'idée de ce festival?
1: Alors moi je fais de l'accordéon depuis que j'ai 5 ans et demi. Ma maman était professeure d'accordéon, donc c'est un instrument que j'ai toujours apprécié. Et puis en fait j'ai ouvert mon atelier de réparation d'accordéon il y a 9 ans, bientôt 9 ans. Et quand Betty et Jérôme sont arrivés sur la commune avec leur restaurant, je suis allée les voir en disant bah voilà, j'aimerais organiser un festival de l'accordéon. Est-ce que vous seriez prêts pour le faire avec moi? Donc et comme ils sont un petit peu barrés comme moi, bah ils ont dit oui.
0: Bien, alors, dimanche, parmi les artistes, on a du lourd, je dirais. On peut dire que c'est une star. Enfin, je ne sais pas si, pour ceux qui connaissent en tout cas l'accordéon, on aura le champion du monde, Jérôme Richard. Certains ne viennent que pour lui, non?
2: Oui.
1: C'est ça. On a des gens qui viennent du Morbihan, de la Loire-Atlantique, les Côtes d'Armor qui viennent parce que Jérôme Richard sera là, ouais.
0: Et puis évidemment, on va venir de loin pour Jérôme Richard, mais aussi. Bien sûr, pour écouter de l'accordéon, mais pour danser, c'est un peu aussi le concept.
1: C'est ça. En fait, ils vont de midi à 18h, Jérôme, accompagné de Maxime Cronier, Paloma Gatt et Lionel Naillet. Donc, ils vont jouer et ils vont arrêter pendant le repas, enfin pendant que les gens mangent leur plat. Et donc, c'est dans une bonne ambiance, avec le sourire, comme on a l'habitude de faire, et la bonne humeur.
0: Et Betty, je le disais, vous réalisez le repas. Comment on fait pour réaliser le repas pour combien de personnes?
2: 350.
0: Comment c'est possible? C'est quoi la logistique? C'est quoi le secret?
2: Mon mari travaillait dans un grand restaurant de Laval, donc il avait l'habitude de gérer.

0: des grandes quantités. Donc pour lui, c'est ça va. Ça va. C'est c'est facile.
1: Allez, on marque une pause surtout. Ne bougez pas, Nadège et Betty. On se retrouve pour parler accordéon et plus précisément de votre métier aussi, Nadège, bien particulier celui de factrice d'instruments. Allez, la voix de la reine québécoise qui actuellement enchaîne les concerts, pas moins de 16 au total, prévus à l'automne à la Défense Arena à Paris, le ballet Céline Dion, évidemment.

0: Céline Dion, le ballet sur votre radio ici Mayenne. On est de retour avec Betty Durène, Nadège Lefebvre, Nicolas. Vous êtes toujours avec nous. Et donc, je le disais juste avant, magnifique Céline Dion, vous exercez un métier assez rare puisque vous êtes factrice d'instruments, d'accordéon. Il en existe à peu près pas plus d'une centaine en France. Pour les auditeurs, ça consiste en quoi ce métier ?
1: Alors le métier consiste dans la fabrication notamment, mais aussi dans la réparation, la restauration et l'accordage. Donc un accordéon est fait plein de, enfin il y a plein de petites lames dedans. L'ancêtre de l'accordéon, c'est l'harmonica. C'est simple, l'harmonica date de 1821, l'accordéon de 1829. Donc voilà.
0: Ça remonte.
1: Oui, et c'est un des instruments les plus récents.
0: D'accord.
1: Donc, non, il faut l'accorder régulièrement parce que les petites lames se désaccordent. Donc il y a des fois où, et puis vous avez des lames, vous avez des petites peaux aussi qu'il faut changer régulièrement. Donc bon, un accordéon a à peu près entre 5 et 6 000 pièces. Hein, donc faut savoir les démonter, les remonter.
0: Alors vous occupez, il faut le dire aussi, vous êtes responsable de la filière réparation d'instruments, on dit comme ça, de l'ITEM, hein, c'est un grand institut de fabrication d'instruments au Mans, très réputé.
1: Alors effectivement, c'est une école entre guillemets de lutherie, donc c'est une école où on forme les futurs réparateurs d'accordéons, les accordeurs de piano, les luthiers en guitare, et puis tout ce qui est instrument avant aussi.
0: C'est difficile de devenir facteur, factrice d'instruments, c'est quoi le cursus ? Il y a cette formation, mais c'est compliqué, non ? Il y a très peu.
1: Alors, il y a la formation et il faut être passionné aussi. Donc, c'est d'abord un métier passion. Moi, je suis tombée dedans. Moi, je suis tombée dans l'accordéon quand j'étais petite, de par ma maman. Donc, moi, j'affectionne particulièrement l'accordéon. Enfin, j'arrive même pas à avoir des mots parce que c'est un instrument, dès que je le vois, je m'arrête.
0: Et qu'est-ce que vous répondez à ceux qui vont dire que l'accordéon serait un peu désuet? Qu'est-ce que vous leur répondez? Que l'instrument, c'est l'instrument fétiche de Claudio Capeo.
1: D'ailleurs, on le remercie parce que c'est quand même lui qui a redonné un regain à cet instrument. Après, je trouve ça dommage de s'arrêter à des on-dit. Ce serait bien aussi d'aller voir, d'aller écouter parce que on peut faire plein de choses avec un accordéon. L'avantage qu'il y a avec un accordéon, c'est que on peut s'accompagner, on peut jouer la mélodie à la main droite et on s'accompagne avec la main gauche. On va pas dire qu'on est un orchestre, mais on donne le rythme par rapport à la main gauche. Donc, on peut jouer plein de choses. On peut jouer du Bach, on peut jouer du Vivaldi, on peut les têtes raides. Moi, je joue du Lady Gaga à l'accordéon. Donc,
0: et oui, mais alors justement, j'ai l'impression qu'il y a un regain un peu d'intérêt, peut-être de la jeunesse, notamment pour l'accordéon, qui se dit, mais finalement, l'accordéon, c'est pas que de la musette.
1: C'est exactement ça. Donc effectivement, mais après il y a eu la période musette. Il y a eu Yvette Horner pendant 12 ans qui a fait le tour de France. Mais c'est l'époque qui a fait ça. Aujourd'hui, on est dans une autre période. Les jeunes écoutent autre chose. On va écouter du rock. Et aujourd'hui, dans le rock, on retrouve de temps en temps l'accordéon.
0: Bien. Eh bien, merci beaucoup, Nadège Lefebvre, Nicolas.
1: Merci à vous.
0: Merci, Betty Durène. D'être venu dans
2: Merci
0: le studio d'ici Mayenne. Je rappelle que le festival d'Aiguillé aura lieu dimanche à partir de 11h30, la salle des sports de Loire-en-Ruillet. Vous pouvez réserver votre place. Il reste quelques places encore.
1: Il en reste une petite dizaine, une petite quinzaine.
0: Eh bien, alors, je vous propose deux places, d'ailleurs, pour les gagner. Un seul numéro. 02 43 67 11 11. Alex Warren, Alain Bachung à venir.
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0: Le vertige de l'amour, Bachung sur votre radio ici, Mayenne. Allez, 17h28, comme toutes les heures, on fait un point sur le trafic dans le département. Mais côté trafic, ça bouchonne toujours. Je le disais, quai Béatrice de Grave, rue Crossardière, rue de Bretagne, boulevard Félix Gras également. Et puis sur la Rocade Nord. Et puis si vous prenez le train, attention, j'ai un nouveau retard. Le train à destination de Rennes, qui était prévu à 18h44, ne part finalement qu'à 18h59.
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0: Allez, bravo à Paulette de Loiron qui vient de gagner les deux places pour le festival d'accordéon. Qu'avez-vous prévu ce week-end? Un ancien de Radio Mayenne, l'ancêtre de France Bleu, puis d'ici Mayenne est en spectacle. Samedi, à Bonchamp, à 20h, l'humoriste Bernard Mabille vient présenter son seul en scène. Bernard Mabille se dévoile. Rendez-vous donc aux Angenoises. Mais allez, voici Téléphone à notre...

0: Téléphone un autre monde sur votre radio ici Mayenne.
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0: Et comme tous les soirs, musique. Émilie Mazoyer dans sa chronique Décibel rend hommage ce soir à une grande dame de la chanson française.
3: Salut tout le monde. Émilie, au rapport pour votre dose quotidienne d'actualité musicale. France Gall, une des plus jolies voix de la chanson française, était née un 9 octobre en 1947. Pas de bougie à souffler aujourd'hui, France nous a quittés en 2018. Mais est-ce qu'on pense encore à elle ?

Ce jour anniversaire, c'est l'occasion de vous recommander une biographie signée Jean-Éric Perrin, sortie en 2020, mais toujours fort pertinente. France Gall, de Baby Pop à Résiste, chez GM Éditions, qui est aussi très richement illustrée. Un vrai bonheur de la feuilleter. Le quatrième album d'Oshi sort aujourd'hui. Bonjour Docteur, un disque qui l'a guéri.

0: consentement.
1: Les chansons de Bonjour Docteur réparent les blessures au corps et à l'âme d'Oshi, femme et artiste obligée de se battre pour se sauver. C'est un album percutant, choquant même parfois quand elle raconte ce qu'elle a subi, comment la parole des victimes est mal accueillie et en même temps la lumière est là, la guérison à portée de chanson. Bonjour Docteur est bien rock, très réussi, bravo Oshi. Ça y est, les plus de 12 ans aussi vont pouvoir s'éclater en regardant Disney+. Look Back in Anger, le film de la réconciliation des frères Gallagher et du retour sur scène d'Oasis, est enfin disponible sur Disney+. Présenté le mois dernier à la Mostra de Venise, le film, on va pas se mentir, ressemble parfois à une pub géante pour la tournée d'Oasis. On se rend bien compte que les réalisateurs sont restés dans les clous imposés par le groupe. Pas de sujet qui fâche. Mais c'est quand même beau, hein, comme au début du docu, les premières répétitions après 15 ans de fâcherie. C'est un truc à voir. La première entrée sur scène des Gallagher main dans la main. C'est très émouvant. Et les témoignages des fans de tous les pays. Oh, trop touchant. Michel Fugain en tournée partout en France jusqu'au printemps prochain avec un nouveau spectacle rétrospectif de ses 60 ans de carrière. Il le promet, plus qu'un concert, ce sera...

Ah, c'est toujours la fête avec Michel Fugain. Invité ce soir d'Émilie Mazoyer dans Décibel, Dominique A pour son 15e album studio Spirale qui sort aujourd'hui. Et une nouveauté pour éclairer votre début de week-end. Le temps sera un peu maussade, paraît-il, en Mayenne. De quoi déprimer un peu à l'approche de l'hiver. Un peu de Bruno Mars et tous les soucis sont réglés. On my soul. Bon début de soirée.

0: Duel au soleil, Étienne Dao sur votre radio, ici Mayenne, 17h44, je vous livre mon coup de cœur cette semaine, c'est le village des sciences, bien sûr. Sophie Kurt, la responsable comme de Zoom, l'association organisatrice de l'événement, était mon invitée d'ailleurs la semaine dernière. C'était un vrai moment, j'allais dire, de démocratisation, et ce sera ce week-end de science l'occasion de se rendre compte que la science est partout dans nos vies, et surtout que ça peut être très fun. Alors cette année, le fil rouge, c'est l'alimentation, le goût, mais il sera aussi question d'archéologie, de mathématiques, bref, il y en aura pour tous les goûts, et ce n'est pas une simple sortie où on irait ainsi au musée ou voir des expositions, ce qui est d'ailleurs très bien. Mais ce week-end, il s'agit de participer activement à des expériences, des quiz. Bref, le village des sciences Courrézy, c'est samedi de 14h à 18h et dimanche de 10h à 18h au 40 rue du Britet à Laval.
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0: 1984, Emergency, un album qui fait date, un rythme de Charleston pour poser les basses, la caisse claire, une guitare électrique, frottée en arrière-plan. Non, vous ne rêvez bien, vous ne rêvez pas surtout, c'est les Cool and the Gang, fraîches. Vous écoutez ici Mayenne, vous avez bien raison.

0: Fresh Cool on the Gang sur votre radio, ici Mayenne. La semaine dernière, ici Mayenne, vous faisiez gagner deux places, vous vous souvenez, pour assister au match de l'équipe de France féminine face à la Lettonie. Eh bien, c'est demain à 21h à Francis Lebasserre. Il reste des places à acheter, cette fois-ci, pour aller supporter les joueuses de Laurent Bonnadet. C'est sur le site de la Fédération française de foot. Et c'est vrai qu'entendre la Marseillaise à Lebasserre, c'est quand même pas tous les jours. Avant de retrouver les informations de 18h, ce sera l'inanérable Gloria Gaynor et Never Can Say Goodbye. Souriez, c'est vendredi.
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6: Archimède avec un autre...

0: Avant la sortie de leur album Calendula, le groupe Archimède dévoile un premier titre. Une nouveauté avec toujours la plume poétique et positive de Nico et les guitares de Fred auxquelles s'ajoute la douceur du violon. Ce nouvel album de 11 titres sortira le 27 novembre prochain.
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0: C'était Archimède avec un autre monde possible.
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0: Indochine avec Victoria sur votre radio ici Mayenne.
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0: Vous écoutez la première radio du département, il est 18h. Les informations avec Raphaël Aubry. Bonjour Raphaël.
2: Bonjour Hugues, bonjour à tous.
0: Des pompiers habillés en combinaison de protection chimique dans le centre-ville de Laval.
2: Scène rare en fin de matinée, un important dispositif de secours a été déployé après le déversement d'un bidon d'acide sur la chaussée provenant d'un camion. Ça s'est passé près de la mairie, devant le magasin Fnac. Le chauffeur a été brûlé aux mains et au visage. Il a été transporté à l'hôpital de Laval. Un périmètre de sécurité a été mis en place et une trentaine de pompiers ont été mobilisés, explique le commandant pompier Xavier Dufour en charge de l'opération.
3: Alors là, c'est une acide, en fait c'est un dégraissant qui était destiné à une structure mayonnaise, une entreprise mayonnaise. Donc c'était en vrac sur palette au niveau du véhicule. Donc c'est de l'acide en fait phosphorique et sulfurique. Donc il n'est pas, il n'y a pas de danger pour l'environnement. Par contre pour l'homme, c'est dangereux si on respire. Ça peut impacter les voies respiratoires. C'est pour ça qu'on a été très très vigilants à rapidement mettre en place un périmètre de sécurité et faire intervenir nos sapeurs-pompiers avec des protections respiratoires et des tenues adaptées, donc type 1 dans notre jargon pompier, pour qu'ils soient en toute sécurité.
2: Le chauffeur était en train de livrer le magasin Fnac au moment de l'incident. De l'acide a été déversé et retrouvé à l'intérieur. Le produit ne présente à cette concentration pas de risque pour l'environnement, assure aussi la préfecture. Une opération à voir en vidéo sur le compte Instagram d'ici Mayenne. Les rassemblements et les blocages des lycéens en nette décélération aujourd'hui partout en France. Selon le gouvernement, à Laval, les élèves du lycée Douanier-Rousseau ont notamment décidé hier de lever leur blocus. Une nouvelle journée de mobilisation nationale est toujours prévue mardi prochain à l'appel des syndicats lycéens et enseignants. Depuis le début de la mobilisation, les dégâts dans les établissements sont estimés à 30 millions d'euros partout en France, selon nos confrères de France Info. Tout juste ouverte, la plateforme de vote de la primaire de la gauche pour la présidentielle 2027, ciblée par une cyberattaque. Il est possible de voter depuis ce matin 8h et jusqu'à demain soir 20h. Cette cyberattaque n'a pas eu de conséquences sur l'enregistrement des votes, assurent les organisateurs.
0: Le Stade Lavallois doit reprendre de la confiance ce soir.
2: C'est la reprise après 3 semaines de trêve internationale. Les footballeurs Tango, dernier au classement de Ligue 2, retrouvent le championnat dans le Béarn contre Pau, 10e. Un match avec dans les cages Maxime Aubois qui remplace Mamadou Samassa pour donner une nouvelle dynamique à l'équipe. Rencontre à suivre dès 19h45 en direct sur ICI Mayenne. Coup d'envoi à 20h. Le prix Nobel de la paix décerné ce matin à la juriste sud-africaine Navanethem Navi-Pillay, 85 ans. Elle a notamment présidé la commission d'enquête indépendante de l'ONU qui a accusé Israël de commettre un génocide dans la bande de Gaza. La météo, Hugues, quel est le programme ?
0: Oui, comme tout à l'heure, déjà pas de pluie pour demain, ça c'est une bonne chose. On aura un temps nuageux avec quelques éclaircies ici ou là, l'automne est donc bien arrivé. Dimanche, c'est en fin de journée qu'on pourra avoir quelques gouttes, notamment dans le sud-ouest du département. Côté température, là encore, retour des normales de saison, je le disais. Demain matin, comptez 10 degrés à la Selle et Château et jusqu'au milieu d'après-midi, on aura 16 degrés à la Cropte. Côté trafic, ça bouchonne toujours, rue de Bretagne, cours de la Résistance, rue Magenta, rue Crossardière, boulevard Félix Gras. Et puis si vous prenez le train, cette fois-ci le TGV à destination de Rennes, qui devait partir à 18h44, a au moins 30 minutes de retard et partira à minimum 19h14. Attention. Et puis le TGV de 20h07 à destination de Rennes a quant à lui une heure de retard.
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0: Ah, vous reconnaissez cette air, Jackie Quartz, bien sûr, Back to the 90s, le tube de l'été 1983. Très bon début de soirée à tous, juste une mise au point.

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0: Jackie Quartz, mise au point sur votre radio ici Mayenne.
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0: Et bravo à Isabelle de Saint-Berthevin qui remporte les deux autres places pour le festival d'accordéon d'Ahuillé. Continuant en musique, ce groupe mayennais se produira en concert en Mayenne les 28 et 29 novembre prochains. Ce sera au Théâtre de Laval, mais là c'est que pour vous. Un autre monde est possible.
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0: Un autre monde est possible, nouveau titre du groupe mayennais Archimède dans 100% au Stade Lavallois aujourd'hui. C'est jour de match pour nos tangos après une trêve internationale. Ils se déplacent à Pau ce soir lors de la 8e journée de Ligue 2. Dernier au classement, les footballeurs lavallois doivent absolument redresser une situation mal engagée. Une seule victoire depuis le début de saison et l'entraîneur a décidé de faire des choix forts, Gilles Damingue.
1: Celui de changer de gardien, poste pour lequel une hiérarchie est bien établie chaque saison. Après 7 journées, même

0: Amadou Samassa, gardien numéro 1, va laisser sa place à Maxime Aubois. De retour de sélection avec le Mali, Samassa a ressenti une petite gêne mercredi à l'échauffement. Adducteur, pas de prise de risque, mais l'entraîneur lavallois David Vigne voulait, quoi qu'il en soit, faire du changement.
1: Pour être tout à fait transparent, c'est que j'avais fait le choix de faire jouer Maxime Aubois à Pau, pour voir autre chose. Après cette trêve internationale, j'ai l'impression qu'on repart sur quelque chose, même si c'est la même saison. Et comme je l'ai fait avec d'autres joueurs, je voulais voir autre chose et je trouvais que c'était le moment pour donner sa chance, on va dire, à Maxime Aubois.
0: Et le match du gardien de 35 ans, originaire d'Entrammes en amical la semaine dernière face au Stade Rennais, n'a fait que conforter le coach dans son choix.
1: En tout cas, ça ne m'a pas fait changer d'avis et mon opinion, bien au contraire. Il est vrai que même s'il a eu pas mal de réussite, j'espère qu'il va la garder avec lui. Mais oui, faire un clean sheet et gagner ce match, ça n'a fait que aller dans le sens de ce que je souhaitais faire. Voilà.
0: Un changement de gardien au moment de démarrer une nouvelle série de matchs. Et pour David Vigne, un retour à Pau. Aujourd'hui, un match forcément particulier pour le nouveau coach lavallois qui a débuté sa carrière d'entraîneur au Pau FC.
1: Ça sera la première fois que je reviens à Pau en tant qu'adversaire du club et donc de l'équipe. Je veux pas que ce match soit le retour de David Vigne à Pau. C'est bien autre chose ce match. C'est le Stade Valois qui se déplace à Pau et qui a besoin de points et qui veut entamer ce mois d'octobre de la meilleure des manières. Mais c'est vrai que je serai sur un territoire bien connu, c'est chez moi. Voilà, tout simplement. J'ai toujours vécu là-bas. Il y aura beaucoup de connaissances, c'est sûr. Et même à l'intérieur du club, il y a encore beaucoup de personnes avec qui j'ai travaillé. Il y a des gens dans le staff que j'ai fait venir à Pau et qui y sont toujours. Ça va être particulier, mais j'espère que je vais être capable de passer au-delà de ces éventuelles émotions pour être très performant. En tout cas, je vais m'y attacher.
0: Malgré les nombreuses absences, mais avec un changement de gardien, le Stade Lavallois espère enfin renouer avec le succès et faire oublier ce début de saison raté.
2: Et Pau Laval, c'est ce soir à 20h et ce sera à vivre sur notre radio ici Mayenne, sur votre radio surtout dès 19h45 avec Franck Gotter et toute son équipe. Restez avec nous, j'ai un beau cadeau à vous faire gagner. Pour bien commencer le week-end, voici The Beach Boys, Kokomo.

The Beach Boys, Kokomo. Allez, comme tous les jours, on joue ensemble à l'occasion du match Stade Lavallois contre Clermont, vendredi 16 octobre à Francis-Lebasserre. 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C'est simple, choisissez votre sport, deux sports proposés, vous choisissez le thème et puis si vous avez la bonne réponse, vous repartez avec le cadeau. Pour jouer, c'est simple, appelez tout de suite 02 43 67 11 11. Vous avez 3 minutes pour appeler le temps d'écouter Don't Stop Fleetwood Mac.

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0: Allez, comme tous les jours, on joue ensemble à l'occasion du match du Stade Lavallois contre Clermont à Francis Le Basser. On vous offre deux places pour assister à cette rencontre. Et nous avons une auditrice au standard, Pascal, qui nous vient de Mayenne. Bonjour Pascal. Bonjour Pascal.
9: Un auditeur, c'est Pascal.
0: Bonjour Pascal. Et un auditeur, excusez-moi. Pascal, vous êtes prêt à jouer ensemble? Deux sports proposés, oui. À vous de choisir le thème de votre question. Si vous avez la bonne réponse, vous repartez avec le cadeau. Alors vous avez le choix entre le foot ou l'équitation.
9: Le foot,
0: Pascal. Question en foot, à quelle place au classement se situe le Stade Lavallois à 7h, aujourd'hui 9 octobre? Est-ce que c'est à la 10e place ou à la dernière place?
9: Dernière place.
0: À la dernière place, c'est gagné. Bravo Pascal, vous êtes un supporter du Stade Lavallois?
9: Oui, bah surtout mon fils en l'occurrence qui joue au Stade de Mayenne et puis qui est supporter du Stade Lavallois aussi.
0: Vous irez avec lui, j'imagine.
9: Oui, voilà.
0: Merci beaucoup Pascal d'avoir appelé ici Mayenne. Et tout de suite, on écoute Hyper Sensible, Charles Doré. Excellente soirée sur ici Mayenne.
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0: Charles Doré, hypersensible sur Ici Mayenne.
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0: Info trafic, hein, vous rappelez, ça bouchonne toujours. Rue de Bretagne, cours de la Résistance, quai Béatrix de Grave, boulevard Félix Gras, et puis aussi, hein, sur la rocade Nord. Et puis alors, si vous prenez le train, cette fois-ci j'annonce 5 minutes de retard, hein, pour le train à destination de Rennes. Il devait partir à 19h23, également toujours une heure de retard pour le train à destination également de Rennes. Il devait partir à 20h07, il partira donc à 21h07.
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0: Et bon début de soirée, bon début de week-end à tous. Peut-être que vous avez prévu d'aller voir France-Lettonie demain au stade Francis Levasseur. Aller à l'événement d'accordéon. On avait les organisatrices tout à l'heure en studio. Ou tout simplement à écouter Ici Mayenne. Michel Berger, tout de suite avec Y'a pas de honte.

0: Wish you the best, Lewis Capaldi. Moi aussi, je vous souhaite le meilleur.
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0: 18h36, comme tous les soirs, on retrouve Patrice Gascoigne avec ses coulisses TV. Aujourd'hui, Patrice, gros plan sur la série Simone Coleman avec Jean-Michel Tignivelli. Et vous êtes allé voir les créateurs de cette série très populaire de France 2 ?
3: Devant le succès d'audience de la dernière saison, si Simon Coleman pouvait vous parler, je suis sûr qu'il vous dirait ça.
4: Merci de m'avoir intégré aussi rapidement.
5: C'est bien ce que vous faites.
4: Je vous demande juste une petite faveur, c'est de garder ça pour vous.
6: Je le sens pas, ce Coleman.
3: Bah, vous étiez quand même 4 millions de téléspectateurs en moyenne à bien le sentir et à le regarder, le Simon Coleman, l'an dernier. Alors, pour ceux qui ne le connaissent pas, Simon Coleman a été imaginé par un duo de créateurs et scénaristes, Alexandra Eskenazi et Thomas Perrier. Simon Coleman est joué par Jean-Michel Tignivelli. Coleman était un flic parisien un peu casse-cou jusqu'au jour où sa sœur et son mari meurent dans un accident de voiture, laissant 3 orphelins dont il va devoir s'occuper à Aix-en-Provence. Le voilà flic et s'improvisant papa de substitution après le boulot. Et c'est ce côté-là, un flic efficace mais un peu à côté de la plaque à la maison, qui différencie cette série policière des autres. Ce soir débutent donc les inédits de la saison 4 et j'ai demandé à l'un des deux créateurs, Alexandra Eskenazi, si la personnalité de Jean-Michel Tignivelli commençait à déteindre sur son personnage Simon Coleman. Alexandra Eskenazi.
7: Oui, forcément, il y a le personnage qu'on imagine au départ et puis il y a ce que le comédien lui apporte. Jean-Michel a amené énormément de fantaisie à Simon Coleman, mais aussi beaucoup de tendresse et de sensibilité. Et ça correspond parfaitement à ce qu'on voulait faire avec Simon. Un personnage masculin qui n'a pas besoin d'être dans une espèce de virilité caricaturale. Il peut être un excellent flic et en même temps être tendre et vulnérable à la fois. D'ailleurs, plus on avance dans l'écriture et dans les saisons, et plus on s'amuse avec ça. Donc oui, aujourd'hui, il y a forcément quelque chose de Jean-Michel dans Simon Coleman. Et on écrit avec Thomas aussi en sachant tout ce qu'il est capable d'apporter au personnage.
3: Alexandra Eskenazi, qui avec Thomas Perrier a créé cette série Simon Coleman, de retour pour une saison 4 inédite à partir de ce soir sur France 2. Sachez que vous aurez en tout 6 enquêtes inédites et que nos auteurs et scénaristes ont décidé de lui laisser le temps de tomber quoi ? De tomber amoureux. Je ne vous en dis pas plus. Direction Aix-en-Provence, dans les pas de Simon Coleman, ce soir sur France 2.
0: Ah bah non, quel suspense, on veut en savoir plus nous, Patrice. La chronique de Monsieur Télévision d'ici Mayenne à retrouver tous les soirs du lundi au vendredi. Allez, on écoute Dr Beat, Miami Sound Machine. Emergency.

0: Miami, Dr. Beats and Machine. Demain, c'est la journée de commerce de proximité. Je ne sais pas si vous le saviez. Alors, Claire, Martin, vous avez poussé les portes du seul et unique commerce de Parigné-sur-Bray.
1: Eh, si ça, c'est pas clairement mayennais. Oui, je suis allée chez Alicia dans son salon de coiffure, art et coiffure. Ça fait un an qu'elle est installée, c'est un véritable succès. Évidemment, on va évoquer tout ça, mais quand je suis arrivée, Alicia et son employée Cathy étaient derrière les bacs à shampoing. Mais moi, réflexe, je m'assois, j'appuie sur le bouton pour allonger mes jambes, s'il vous plaît.
2: Mais voilà, faut détendre le cuir chevelu, ça fait du bien. Et puis, pour la chute des cheveux, c'est très important. On stimule le cuir chevelu, donc forcément, la circulation sanguine est mieux et forcément, le cheveu tombe moins.
1: Bon, après avoir profité de ce petit instant détente, on est entré dans le vif du sujet. 50 ans qu'il n'y avait plus de commerce à Parigné-sur-Bray. Pour Alicia, nouveau départ, un challenge.
2: Le dernier commerce, alors j'étais pas née. Ça devait être un bar dépôt de gaz. Et plus de commerce depuis, donc plus de local non plus disponible ni rien. C'est pour ça que j'ai fait vraiment du neuf et un local entier.
1: Vous n'avez pas eu peur de vous installer dans un endroit où vraiment il y a zéro commerce?
2: Il faut prendre des risques pour avancer, je pense. Donc oui, forcément, on a toujours un peu cette crainte. Mais je me disais que Mayenne, il y en avait trop. Là, c'était à côté. Les gens se déplaçaient à pied, tout ça. Ils aiment bien, en fait, côté proximité. Ils aiment bien. Moi, je sais que j'ai beaucoup de clientes, des fois, qui se retrouvent ici. Ils habitent à côté. Et des fois, ils disent « Ah, bah, ça fait longtemps qu'on ne s'est pas vus. » Ils sont super contents de se revoir et de partager un moment ici, voilà, à papoter.
1: Et puis, Alicia est en terre inconnue puisqu'elle est née à Parigné-sur-Bray.
2: Donc, c'est que des gens qui m'ont vu grandir. J'ai eu une personne que je n'avais pas vue depuis un moment, qui est le voisin de mes parents, qui m'a dit « Je ne sais pas combien de fois je vous ai renvoyé le ballon de l'autre côté. Je t'ai vu grandir, t'étais haute comme trois pommes. » Donc voilà, ils sont contents et ça leur rappelle des bons souvenirs aussi. Donc
1: Et les souvenirs continuent de se créer au salon, car depuis l'ouverture, c'est un succès. Comme vous l'avez entendu tout à l'heure, Alicia a récemment embauché...
3: Cathy. Je suis coiffeuse donc depuis 4 ans et demi, parce que j'ai fait une reconversion professionnelle.
1: Qu'est-ce qui vous a tenté dans cette aventure?
3: Eh bien, je dirais un petit salon qui va me permettre aussi d'avoir de l'autonomie et de grandir professionnellement.
1: Alors c'est top pour Cathy, mais c'est top aussi pour les habitants de Parigné, parce que ce commerce était une nécessité.
2: Parce qu'en fait, Parigné devenait tellement un dortoir. Et là, je me dis que voilà, ça peut redonner cette chance de se croiser ici et que peut-être pouvoir, au niveau des associations, refaire des choses et étant dans le commerce, de pouvoir refaire partager ces choses-là en disant vous avez pensé, il y a une petite soirée ce soir ou une activité dans Parigné, peut-être redynamiser et donner envie à d'autres commerces, pourquoi pas aussi de venir, ça pourrait être sympa.
0: Claire Martin qui nous fait découvrir chaque jour les recoins cachés de la Mayenne. On est en 1996. Pascal Obispo avec Personne sur votre radio ici Mayenne. Très bon début de week-end.

0: Choosing Texas, Elia Langlais sur votre radio ici Mayenne, 18h54, j'espère que vous êtes bien au chaud chez vous dans votre voiture. Dans 6 minutes tout pile, vous retrouverez les informations de 19h et dans Décibel ce soir. Décibel, vous savez, c'est le rendez-vous musical hebdomadaire d'Émilie Mazoyer. Émilie reçoit ce soir donc le chanteur Dominique A à l'occasion de la sortie de son album Spirale.
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2: DJEJ avec So Good.

0: DJJ est un compositeur et collectionneur de sons. Il possède ce pouvoir magique de dénicher et sublimer des pépites musicales souvent oubliées. So Good est le premier extrait de son nouvel album Endless Smile 2, un album qui marque le retour aux sources de l'artiste. Des compositions instrumentales agrémentées de samples inspirés des 70s, avec toujours ce groove pour nous faire danser. C'était So Good du nouvel album de DJEJ.
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0: Francis Cabrel et Petite Marie, une déclaration d'amour écrite en 1974 pour sa compagne Mariette Dargeau, des sentiments qui se transforment en notes de musique. Je vous rappelle que juste après les informations, vous retrouverez le live, le direct pour le match du Stade Lavallois qui rencontre ce soir l'équipe de Pau.
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0: Vous écoutez la première radio du département, il est 19h. Un match à suivre juste après avec Gilles Damingui et Franck Gotter. Tout de suite les informations.
2: C'est une crise à bas bruit, mais aux potentielles conséquences catastrophiques. Deux tiers du territoire français est concerné par une sécheresse record. Dans l'Ouest, région traditionnellement très arrosée, on en vient même à prier qu'il pleuve. Sans précipitation conséquente d'ici un mois, on se dirige tout droit vers des mesures exceptionnelles, annonce la préfecture du Finistère. Il pourrait y avoir évidemment des coupures d'eau, mais c'est aussi le tourisme qui sera impacté. Henri Savina, le premier vice-président de Douarnenez Communauté, en charge de l'eau, est très inquiet au micro ici Brésil.
3: Il faut qu'il pleuve. Et beaucoup. Il faut que toutes les autres surfaces et les autres profondeurs se rechargent parce que sinon l'été prochain sera très difficile et je ne suis pas sûr qu'on sera en capacité de vivre un tourisme aussi élevé qu'on a eu sur cet été par exemple. Si 2026 est un été de référence et qu'on devait avoir des pointes beaucoup plus graves dans le futur, est-ce qu'on sera en mesure de donner de l'eau à tout le monde? Lorsque l'on fait nous nos études de sécurisation en eau sur le pays de Douarnenez, on s'aperçoit que dans les scénarios les plus difficiles, rien que les ressources en eau que l'on a chez nous ne permettrait pas d'approvisionner en eau toute la population de Douarnenez. C'est-à-dire qu'on serait même plus en capacité d'aller aider nos voisins. Donc, il faut être clair, est-ce qu'on va pouvoir accueillir du monde en Bretagne, l'été ou même en dehors? Elle se pose sérieusement.
2: Une journée plus calme pour le mouvement lycéen, avec environ 140 établissements fermés aujourd'hui, selon le ministère de l'Éducation nationale. Le gouvernement croit y voir les premiers effets des annonces. Les plus de 3000 professeurs titulaires remplaçants, annoncés par Édouard Geffray, ils doivent être répartis dans ces lycées entre aujourd'hui et mardi prochain, jour de manifestation. Mais les principaux concernés, les professeurs titulaires sur zone de remplacement, qu'on appelle des TZR, se demandent bien si tout cela est réalisable en si peu de temps. Maud Duveuf et TZR en histoire-géographie en Haute-Vienne, dans un collège de Saint-Léonard-de-Noblat.
4: J'étais assez surprise déjà de voir qu'on pouvait trouver 3000 TZR qui attendent pour leur donner une affectation. Non, ce qui me faisait peur aussi, pour l'instant, on a un délai de prévenance de 48 heures. C'est-à-dire que le rectorat pourrait m'appeler pour que j'aille compléter mes heures ou prendre des élèves si jamais je n'ai pas d'affectation. Et j'ai 48 heures pour me préparer, pour appeler le chef d'établissement, éventuellement me mettre en contact avec le collègue si c'est possible. Et ma crainte, c'est si on trouve 3000 professeurs comme ça d'ici mardi, c'est que ce délai de 48 heures ne soit plus respecté et que du coup, on nous appelle en nous disant bah, « Demain, vous allez à tel endroit prendre un niveau que vous ne connaissez pas. Bah, » Finalement, que ce ne soit pas productif pour les élèves parce qu'on pourra rien leur apporter de concret.
2: Et côté syndicat, la CGT et Sudrail appellent à rejoindre le mouvement et à manifester mardi prochain avec les lycéens. De nouvelles révélations aujourd'hui dans l'affaire des écrits antisémites de Jordan Bardella. Le journal de Mediapart affirme avoir récupéré 3 autres conversations d'interlocuteurs du président du RN, consolidant le lien entre le compte Facebook incriminé par des propos antisémites et le bras droit de Marine Le Pen. De son côté, le Canard Enchaîné assure qu'un ancien compte Facebook militant lui appartenant a été récemment effacé. Puis le journal Libération affirme qu'un compte Facebook associé à un de ses mails personnels existe toujours. Le président du RN continue à affirmer que ses écrits sont des faux et qu'il ne possède pas de compte Facebook. Vous l'avez peut-être remarqué dans l'Est de la France, si vous lisez les journaux, les salariés du groupe Ebra sont en grève aujourd'hui. Ebra, c'est 9 titres de la presse quotidienne régionale, dont Le Progrès, Le Dauphiné, Le Bien Public ou L'Est Républicain, des quotidiens très lus, des frontières belges jusque dans le sud-est de la France. Ils dénoncent un plan de départ volontaire de 400 suppressions de postes. La direction veut à la place introduire de l'intelligence artificielle sur certains postes. À Lyon, les salariés sont très inquiets, Christophe Vincent.
5: 60 suppressions de postes au Progrès, dont 49 journalistes, imputables à l'arrivée de l'intelligence artificielle, selon les grévistes. Elle va transformer la tâche des secrétaires de rédaction qui relisent et mettent en page les articles. Jérôme Morin, élu du syndicat national des journalistes.
6: Ils vont avoir l'assistance d'outils d'intelligence artificielle, mais on finit par se demander qui assiste qui. Les outils d'IA génératrices vont réécrire, couper des articles de correspondants locaux de presse, et eux vont devoir, dans un timing très serré, 7 minutes pour un article de correspondant, assurer un certain nombre de tâches techniques, puisque les pages seront montées automatiquement ensuite par la machine, et vont devoir aussi relire le texte et n'auront pas le temps de s'assurer de la fiabilité de l'information délivrée ensuite au lecteur.
5: Sa consoeur Anne-Laure Vinard déplore un recul du terrain, la marque de fabrique des quotidiens régionaux.
7: Nous, on défend une info de proximité, on veut être plus nombreux sur le terrain, et ce n'est pas du tout ce qui est prévu par ce plan. On veut aller au contact des gens, parler avec les gens, ce qu'on fait en ce moment, aller voir les lycéens de partout, et on veut continuer à pouvoir faire ça, et pas passer trois coups de fil pour faire un article.
5: On perd la main et la maîtrise de la hiérarchie de l'information, soupire un autre gréviste.
2: Et puisque nous étions à Lyon, je vous annonce que l'ouverture de la 6e journée de Ligue 1 ce soir, c'est une belle affiche. Lens qui affronte donc Lyon pour l'ouverture de ce championnat. Match à suivre à 20h45.
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2: Votre météo pour demain, un temps chargé et pluvieux du nord de la Nouvelle-Aquitaine et du nord de l'Occitanie jusqu'aux frontières allemandes et en Auvergne-Rhône-Alpes. Les précipitations sont plus régulières sur le Limousin, l'Auvergne et les Vosges au Jura, à l'avant des éclaircies qui résistent près des Pyrénées et sur les régions méditerranéennes. Côté température, entre 7 et 12 degrés pour les minimales en général au lever du jour, 12 à 16 sur le littoral aquitain et méditerranéen, et puis les maximales dans l'après-midi, 15 à 18 et jusque 21 à 25 degrés sur la Méditerranée.
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8: Salut à toutes, salut à tous et bienvenue sur votre radio. Ici, Décibel du vendredi soir. Espoir, les amis. Mais oui, vous pouvez avoir de l'espoir. Enfin, si vous attendez de nous de la bonne musique, beaucoup de bienveillance, d'amour et de bonnes nouvelles, ça vous pouvez. En revanche, pour le reste, écoutez, je ne sais pas si on fera de miracles, mais on va vous faire passer une bonne heure, ça c'est sûr, autour donc de l'actualité musicale. Ce soir, au rayon anniversaire, ça sera Jacques Brel. Le Blind Test sera consacré aux chansons dont les artistes se servent pour rendre hommage à d'autres artistes qu'ils admirent. 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Le cadeau Blind Test ce soir, c'est la version magnifique et vinyle du tout nouvel album de Dominique A. Il sort aujourd'hui, il s'appelle Spirale.

l'invité de Décibel. C'est son nouvel album, son 15e. Mon Dieu, Spirale, on en parle avec lui tout à l'heure. Pour démarrer l'émission et avant notre coup de cœur du jour, une voix féminine incroyable, celle de Anaïs Rosseau, je vous donne de bonnes nouvelles de Michel Fugain, 84 ans, dont 60 ans de carrière. Parce que ouais, avant le Big Bazaar dans les années 70, il bossait déjà. Michel Fugain, il était compositeur pour tout un tas d'artistes que vous connaissez, je pense, hein, genre dans les années 60, Michel Sardou, Hugo Frey, Marie Laforêt ou encore Dalida. Et puis évidemment, avec le Big Bazaar, il prendra son envol. La bonne nouvelle autour de Michel Fugain, c'est qu'il repart en tournée, les amis.

0: Il commence pas mal ce vendredi soir, non ? Michel Fugain, checkez bien les dates de tournée. Il y a aussi énormément de concerts en 2027.
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0: Mon coup de cœur du jour s'appelle Anaïs Rosso. Elle sortira son premier EP mini-album dans deux semaines, le 23 octobre. Il va s'appeler Scandale au paradis. Anaïs Rosso, elle est autrice et compositrice, aussi interprète et surtout autodidacte. Elle a tout appris toute seule. Elle a son studio à Paris, en haut de la colline de Belleville. Avant, ce studio, c'était le cabinet d'une psychothérapeute. Alors imaginez les ondes qu'il y a dans ce studio, elle a enlevé les passions et la psy. À la place, elle a mis des guitares, des claviers, des basses. Et puis, elle raconte sa vie, évidemment, hein, comme souvent dans un premier projet artistique. La vie d'Anaïs Rosso, elle n'est pas banale. Son papa est mort quand elle avait 2 ans. Il était diamantaire. Il a été assassiné à Kinshasa. Et depuis, voilà, elle est quelque part, donc entre Paris et Kinshasa, entre ses souvenirs et puis sa vie de maintenant. Et c'est d'ailleurs une chanson qui parle de Kinshasa qu'on va écouter maintenant. Ça s'appelle Oyoki, mon appel. Et c'est Anaïs Rosso, très très grand coup de cœur pour cette jeune femme. Et donc je vous redonne le nom du premier EP, surveillez-le, il sortira le 23 octobre. Scandale au paradis. Découvrez les amis grâce au label indépendant No Format. Madame Anaïs Rosso.

0: coup de cœur pour Anaïs Rosso, la chanson Oyoki, mon appel. Et Scandale au paradis, son premier EP sortira le 23 octobre sur le label No Format. A tout de suite les amis, il est 19h15 et Dominique A va arriver.
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2: La bonne nouvelle du jour, les amis, c'est la sortie du nouvel album de Dominique. Ah, son 15e album, mais il ne les fait pas. Bonsoir Dominique.
3: Bonsoir.
2: Comment ça va?
3: Bon, 15 ans, ça va. Hein.
2: Oui, c'est vrai. C'est ça, si on faisait un album par an, oui, vous pourriez être un petit gamin. Alors, c'est un album, quand on l'écoute, qui est plein de réminiscences, de souvenirs, d'enfance, d'adolescence. Et le point de départ de ce disque, donc, qui s'appelle Spirale, c'est une promenade dans un jardin très particulier. Et comme c'est le point de départ du disque, c'est aussi la première chanson. Comme ça, on va se mettre dans l'ambiance. Ça s'appelle la roue du jardin Garnier.

0: votre enfance à Provins?
1: Ah bah vraiment, oui, là j'ai 4 ans même.
0: Ouais.
1: En fait, c'est un jardin public et j'ai été fasciné quand j'étais... Je le suis toujours d'ailleurs, à chaque fois que je vais dans à Provins, ça m'arrive encore parce que j'ai un ami là, qui est là-bas. Donc je retourne au jardin Garnier, il y a toujours cette aube, vous voyez, cette roue-là qui tourne de façon très curieuse parce que le filet d'eau qui l'a fait tourner est vraiment tout fin. Et quand j'étais gosse, je faisais le geste de la faire tourner. Et aujourd'hui, à 58 ans, quand je vais là-bas, je fais le geste. Et en fait, c'est le fait de faire ce geste-là qui m'a replongé qui a déclenché la chanson, en fait. Et elle s'est écrite dans ma tête.
0: Au moment où vous étiez dans ce jardin.
1: Au mesure que je marchais, que je déambulais dans la ville. Ouais.
0: Alors, vous allez même plus loin que réminiscence ou souvenir d'enfance. Vous parlez carrément d'épiphanie. Oui. En fait, cette suite de souvenirs, en la regardant donc avec le recul, vous vous dites que c'est des petites épiphanies, certaines plus importantes que d'autres, oui, évidemment. C'est à ce point-là. Vous pensez que c'est des petits moments qui changent la vie?
1: Ouais, alors peut-être pas celle-là en particulier, mais plus d'autres chansons qui sont liées à des rencontres ou des retrouvailles avec des amis ou des rencontres avec des musiciens qui ont compté pour moi, enfin un musicien en particulier sur une chanson qui s'appelle Marc. Et puis des moments de jeunesse où la musique occupe une place centrale et on se rend compte de la place qu'elle occupe.
0: Ouais.
1: Et j'avais envie finalement d'être dans un rapport de un peu de alors le mot bon est très très très mais de bienveillance avec mon passé, avec ma jeunesse,
0: faire la paix un peu,
1: voilà,
0: avec
1: pas être dans un truc de régler des comptes avec quoi que ce soit, ou d'être dans un truc un peu doloriste par rapport au passé. Non, d'être plutôt dans une attitude de gratitude vis-à-vis de ce qui s'était passé et vis-à-vis des gens que j'avais côtoyés à ces périodes-là.
0: Alors après, quand on a grandi dans un lieu qui compte beaucoup pour soi, parfois on doit déménager. C'est une chanson qui m'a bouleversée, qui s'appelle Un jour j'ai disparu, puisque je vous raconte ma vie deux secondes, après vous me raconterez la vôtre. Mais moi j'ai passé mon enfance et mon adolescence à faire ça, c'est-à-dire à rester 3-4 ans dans une ville, à me faire des amis que je pensais pas toujours, et puis à disparaître parce que mon père était muté. Et c'est terrible parce que vous racontez dans cette chanson, mais très précisément en plus, ce qui se passe pour ceux qui ont vécu ça, voilà, qui ont plus de 30 ans, parce qu'il n'y avait pas de téléphone portable, donc il fallait qu'on s'écrive des lettres. Et vous racontez ça dans cette chanson Un jour j'ai disparu.
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0: C'est fou cette chanson, folle.

0: Ça, vous avez fait la paix avec ce déchirement. Alors, pour le coup, vous avez quitté Provins, mais vous êtes allé dans une autre ville qui a beaucoup, beaucoup, beaucoup compté pour vous.
1: Oui.
0: Et pour votre musique, c'est Nantes.
1: Oui.
0: Mais c'est encore une cicatrice.
1: Non, c'est pas une cicatrice. En fait, c'est le fait d'avoir retrouvé un ami après plus de 40 ans, un ami d'enfance. Et on s'est écrit. Alors là, c'était pas des lettres, c'était des mails. Hein. On s'écrivait et je lui ai posé la question tout simplement du pourquoi de notre silence mutuel et du sien en particulier, parce que je savais on avait des amis communs avec qui j'avais renoué contact depuis longtemps.
0: Ouais.
1: Je me disais mais comment ça se fait finalement qu'on a attendu autant de temps et qu'est-ce qui a fait que après mon départ patati patata et il m'a dit en fait d'une certaine façon on avait peut-être le sentiment que tu nous avais laissé tomber quoi. Et je lui dis mais attention ça Sébastien c'est un sujet de chanson.
0: Ouais.
1: Et là il m'a dit help yourself.
0: Allez. Et il y en a pas une, il y en a deux d'ailleurs.
1: Ben ouais, en fait il y a deux versions
0: sur ce thème-là. Ouais, il y a deux
1: versions.
0: Parce
1: qu'en fait la deuxième finalement c'était la première. Mais elle me satisfaisait pas, donc j'en ai fait une autre. Et quand j'ai fait réécouter la première à mes camarades, ils m'ont dit mais elle est bien celle-là aussi. Et en fait, j'avais jamais fait de diptyque sur le même thème. Et je me suis dit comme le disque est long, eh ben rallongeons-le encore un petit peu.
0: En tout cas, pour celles et ceux qui se disent mais tous ces souvenirs d'enfance, ces moments de bascule, l'adolescence et tout, ça pourrait être un bouquin, un roman. Finalement, y revenir en 2012. Qui était ce récit autobiographique de votre enfance à Provins. Mmh. Est-ce que c'était pas aussi une première graine de cet album Spirale ?
1: Je sais pas. Enfin, c'était pour moi tellement inconcevable au départ de mettre ma jeunesse en chanson que pour moi c'était vraiment refermer la porte justement.
0: Ouais.
1: De ce rapport au passé. Pour solde de tout compte, voilà, je fais un bouquin et puis on n'en parle plus.
0: Et puis vous êtes retourné dans le petit jardin.
1: Et puis je suis retourné dans le petit jardin. J'ai retrouvé des copains et puis voilà.
0: Mais il est très lumineux, ce Spirale. Il y a de l'amour aussi. On va écouter la love song apparaître sur le quai. Ah ouais, mais elle est drôlement réussie. Et là, on parle de lumière. Alors là, pour le coup, vous allez en avoir, les amis. C'est Dominique A. Apparaître sur le quai, donc. Et là, c'est une épiphanie.
1: Ah bah, on peut le dire.
0: Là,
1: c'est une apparition. C'est une femme qui apparaît sur un quai et tout s'éclaire.
0: Dominique A est l'invité de Décibels.

0: 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Alors Dominique, on a parlé des thèmes des chansons et vous avez tout de suite parlé de Marc. Alors Marc, ouais. C'est la réponse à la question, faut-il rencontrer ses idoles? Votre réponse est oui.
1: Définitivement oui.
0: Bien sûr que oui. Donc Marc, c'est Marc Long, c'est ça?
1: Ouais, Marc Long, ouais.
0: Ouais, il était chanteur d'un groupe qui s'appelait The Opposition.
1: The Opposition,
0: que ouais. Je ne connaissais pas.
1: Bah, vous n'êtes pas la seule.
0: Ouais, c'est ça, voilà. Mais quand vous étiez ado à Nantes, c'était votre héros, c'était votre groupe préféré?
1: Un de mes héros.
0: Ouais.
1: Il y avait quand même les plus gros trucs, genre les Cure, tout ça. Bon,
0: oui.
1: Mais c'était mes héros intimes.
0: C'est ça.
1: C'était les héros qu'on s'approprie parce que personne d'autre les connaît.
0: Et que vous écoutiez dans votre chambre en fermant les yeux, ce que vous dites
1: mais
0: dans
1: oui.
0: La chanson.
1: Oui. J'étais en pamoison. C'était très lyrique, c'était chargé de plein de trucs qui répondent à des angoisses adolescentes.
0: C'est ça, c'est tout ce qu'on veut écouter quand on est ado.
1: C'est ça, moi j'adorais. Et leur premier album qui s'appelle Breaking the Silence, je considère toujours que c'est un classique, inconnu.
0: Et vous aviez quel âge?
1: J'avais 13-14 ans.
0: Et on n'aime jamais un truc aussi fort que ce qu'on aime
1: jusqu'à
0: 17
1: ans, il paraît.
0: Mais oui, ça c'est logique. Donc, ce Marc, alors qui aujourd'hui est décédé, donc c'est une chanson hommage à lui.
1: Ouais.
0: Vous avez fini par le rencontrer, vous êtes monté sur scène une fois avec lui.
1: Ouais, on a fait, en fait, c'était une soirée, les rockers ont du cœur, vous voyez ce que c'est.
0: Oui.
1: Pour
0: Noël, pour les enfants qui n'ont pas de cadeaux.
1: Enfants, voilà, ouais. pour remettre des cadeaux à des enfants. Et une personne qui a une connaissance commune, qui était fan du groupe et qui savait que je l'étais aussi, le connaissait et il nous a mis en contact et Marc a aimé mes chansons. Et je suis arrivé, ce que raconte la chanson, vraiment littéralement. C'est-à-dire que je l'ai retrouvé le matin avec son groupe dans un local de répétition à Nantes. Je suis arrivé avec ma guitare, ma pédale et puis un peu pas fier, quoi, les épaules un peu rentrées. J'ai branché le truc et ils ont commencé à jouer. Ils jouaient comme des brutes. Donc j'ai enclenché ma pédale distorsion.
0: C'est adapté.
1: J'ai pas regretté de l'avoir amené.
0: Ouais.
1: Et puis c'était super. En fait, on a répété cette chanson du groupe où je faisais le guitariste rythmique en 2 heures et le soir on jouait sur scène et c'était plein de d'émotions parce que je me retrouvais à faire les chœurs sur des chansons que j'avais écoutées quand j'étais gosse dans ma chambre les yeux fermés ça.
0: Donc faut-il rencontrer ses idoles? Oui, ici c'est Marc.
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0: de beaux souvenirs sur Spirale, le nouvel album de Dominique. Ah, il est notre invité ce soir sur Ici et on continue à parler musique. On parlera guitare aussi, à tout de suite.
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2: 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À la médiathèque de Château-Gontier, une vente de livres a lieu demain de 10h à 17h. Vous y trouverez de nombreux romans, BD, magazines, CD à seulement 1 euro. Il y en aura pour tous les goûts, pour enfants et pour adultes. L'entrée est libre. Animation également demain à la bibliothèque de Belgéard, près de Mayenne, avec de 10h à 12h, braderie de documents, séance jeune public et jeux. Les foulées roses de Laval ont lieu ce week-end. Les dossards sont remis demain, place du 11 novembre. De 9h à 16h. Pour récupérer le vôtre, vous devez vous munir de votre dossier d'inscription. Vous avez aussi la possibilité de retirer le dossard d'un proche en présentant son inscription et sa pièce d'identité. Pour marcher ou courir, rendez-vous donc dimanche avec Ici Mayenne à l'espace Mayenne. Il y aura un village avec des stands, une buvette et des food trucks. 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
0: Dominique A est de retour avec un 15e album. Quand vous avez sorti le premier, vous saviez que vous en aviez 15 sous la pédale, franchement?
3: Bah non, je savais rien du tout.
0: C'est vrai. Est-ce que vous espériez quelque chose?
3: Ah, j'étais déjà tellement heureux d'en sortir un. Je voyais vraiment pas plus loin de mon nez, qui est pourtant proéminent, mais je j'imaginais rien. Je me suis rendu compte, comme les gens avaient l'air d'aimer quand même un petit peu, il y a eu une réponse d'un public, même ouais. Si c'était un petit public, je me suis dit, je vais peut-être pouvoir en faire un deuxième. Et ça jusqu'au quatrième, en fait. Chaque fois, chaque album était le dernier. Et puis, au bout du cinquième, il y a eu un déclic, je me suis dit, peut-être que je suis en train de faire ma vie avec la musique.
0: Ben oui.
3: Et donc, non, j'imaginais rien du tout. Et longtemps, je me suis dit, après avoir accepté le fait d'être, autorisé à faire de la musique sur un long temps, ouais. Je me suis dit, je vais en faire 7.
0: 7
3: J'ai outrepassé le truc de... Oui, je sais pas pourquoi 7.
0: Les 7 mercenaires.
3: Je sais pas, c'est le chiffre 7. Et puis voilà, on en a 8 de plus. Donc 15.
0: 15e album qui s'appelle Spirale. Et puis aussi, tout le boulot que vous avez fait pour Françoise Breu, Alain Bachung, Birkin, Balibar, Dao, Calo, Julien Clerc. Ouais. Bah voilà, oui, c'est une carrière. On dirait, hein.
3: Bah, carrément.
0: Dominique A, le nouvel album donc qui s'appelle Spirale. On va écouter quelques notes encore. 39 rue Sainte-Croix. Là, c'est chouette parce que vous êtes avec un pote qui a des parents. Souvent, on a tous eu ça, des parents un peu pas comme les autres. La mère un peu politique, le père un peu rocker, quoi.
3: Oui, c'est ça. Ouais. Et puis c'était vraiment là l'épiphanie encore. Hein. On est dans le jardin, il fait un temps splendide, et sa mère me regarde, mais elle me reconnaît pas vraiment. Et donc elle va me dire des choses qu'on dit pas forcément à des gens qu'on connaît bien.
0: Ouais.
3: Et on va pouvoir justement se décharger de choses un peu étranges ou de souvenirs. Et elle commence à me parler de la guerre, du fait qu'elle a assisté gamine à des exécutions. Et tout ça en me regardant avec des yeux fixes. Et c'était un drôle de moment. Et le soir, bon, ses parents étaient séparés. Toute autre ambiance, je me retrouve chez son père. Et là, on parle de musique.
0: Parce que le père, il a 8000 disques.
3: Voilà, il y a 8000 disques. Et il y en a partout. Il y en a partout. Et c'est un fan des Clash, notamment. Il a un classeur avec tous les disques pirates des concerts des Clash. Stabiloté. Qu'il a, ceux qu'il a pas. Et finalement, tout est stabiloté.
0: C'est ce qui se passe au 39 rue Sainte-Croix.

0: Ça me permet de parler des guitares de ce disque, ouais. Parce qu'il est très rock. Ouais. Évidemment, plein de souvenirs d'enfance et d'adolescence. On est fin 80, début 90. Ouais. Donc, ça a été hyper naturel pour vous, parce que vous êtes guitariste, mais de vous reglisser dans ces sonorités-là.
1: Ça m'a pris du temps, hein, parce que pendant des années, je refusais de quasiment jouer de la guitare électrique, parce que je me disais, je fais toujours la même chose, ça n'évolue pas, c'est pas très intéressant. Donc, je préférais confier l'aspect musical à des gens plus expérimentés. Et puis, chemin faisant, ça m'est revenu. En réécoutant aussi des disques de pop, de rock, j'ai senti cette envie, ce besoin. Et là encore ce matin, je suis allé dans un magasin de musique, j'ai acheté des pédales d'effet, j'en ai acheté trois.
0: Oh !
1: Avec mes droits d'auteur.
0: Bravo ! Merci la SACEM, merci pour l'argent.
1: Non, mais ouais, il y avait le plaisir de jouer la guitare est vraiment revenu. C'est marrant parce que c'est exponentiel. Ouais. C'est-à-dire que j'aurais me dire, ça y est.
0: Non. Là, c'est plus vous en jouez, plus
1: j'en joue, plus j'ai envie d'en jouer.
0: Oh, c'est le moment de vous parler de la tournée de Dominique. Ah, alors, les amis, dans toute la France, évidemment, en 2027, pour les Parisiens, vous avez rendez-vous avec Dominique à la Cigale, le 24 mars prochain. Et je suis en train de chercher mes dates de concert, ça y est, je les ai.
1: On commence à la Sirène, à La Rochelle.
0: À La Rochelle, en février.
1: Voilà.
0: C'est ça. Et puis ensuite, toujours au mois de février, Lille, Hérouville, Saint-Clair, Rouen, Angers, Nantes, La Roche-sur-Yon. Ensuite, au mois de mars, Brest, Alençon, Grenoble, Clermont, Bordeaux et Mont-de-Marsan, et Nice, et Marseille, et donc Paris, La Cigale. Et puis au mois d'avril, Reims, Metz, Jouer-les-Tours, Toulouse et Nîmes. Voilà pour un début de tournée sympathique, début 2027.
1: Dans des salles plutôt debout.
0: Ah.
1: Pas des théâtres.
0: Parce
1: qu'en général, on faisait les théâtres beaucoup. Ouais. On va en faire. Hein.
0: Oui.
1: Puis j'aime bien ça, moi, les théâtres, j'aime bien aussi... Les gens sont assis, mais là, ils vont être obligés d'amener leur déambulateur.
0: C'est l'heure des choix cornéliens. Dominique A, je vous demande de choisir un autre Dominique célèbre, Dominique Farrugia ou Dominique Nick de Sœur Sourire.
1: Sœur Sourire, elle a fait trop de mal à tous les Dominiques de la planète. Hein. Donc,
0: c'est dur,
1: Farrugia.
0: Farrugia des nuls, ok. Carlos ou Chantal Goya?
1: Une affection pour Carlos, parce que c'est mon premier concert.
0: Oui, c'est vrai, c'est
1: le premier.
0: Fan.
1: Oh, j'étais pas fan,
0: mais c'est le premier.
1: C'est le premier concert que j'ai vu. C'était un podium sur une place. Hein. J'avais pas payé ma place. C'était gratuit.
0: Mais c'était bien.
1: Bah, j'adorais.
0: Vous étiez content.
1: J'ai voulu faire ça. Suite à ça.
0: Qu'est-ce que c'est le pire, dans la vie? Déménager, on en parlait tout à l'heure, ou se faire larguer? Ça, on n'en a pas parlé.
1: Quand même, il n'y a pas photo, non?
0: Je sais pas, c'est stressant de faire des cartons. Hein. Dans les deux cas, en plus, on peut faire des cartons.
1: C'est ça. Donc, on y perd sur les deux tableaux. Donc, je préfère déménager.
0: Ok, ça marche. En avion, est-ce que vous acceptez de mettre votre guitare préférée dans la soute?
1: Oui, parce que je suis veule.
0: Imaginez, à partir d'aujourd'hui, vous pouvez écouter la musique que dans une seule langue. Vous choisissez laquelle?
1: Français.
0: C'est quoi votre chanson de choix au karaoké?
1: Careless Whispers.
0: Oh waouh!
1: Je dis ça comme ça. Hein.
0: Mais c'est pas mal. Ah, c'est joli.
1: Non, mais je fais le saxophone moi dans ces cas-là.
0: Pour rendre service, on vous demande de remplacer la tête d'affiche d'un festival très sympa près de chez vous. Vous voulez bien les dépanner. Ouais. Vous préférez que ce soit un festival de reggae ou un festival de métal?
1: Un métal.
0: Métal, ok.
1: Ouais.
0: Le génie d'Aladin vous propose un deal. Vous vous réveillez demain matin la tête pleine de cheveux. Mais vous êtes obligé de vous coiffer comme votre copain Philippe Catherine. Vous acceptez ou pas?
1: Ah, c'est cornélien, là. Écoutez, ouais, j'accepte quand même pour savoir retrouver cette sensation de passer sa main dans ses cheveux.
0: C'est ça. C'est bientôt Halloween, Dominique. Ah, c'est la soirée pour manger des bonbons ou regarder un film qui fait peur?
1: Manger des bonbons.
0: Et dans la chanson qui arrive, vous regardez un film qui fait peur, mais beaucoup trop jeune. Shining à 12 ans.
1: Ouais.
0: On vous a montré Shining quand vous aviez 12 ans.
1: Ah, on ne me l'a pas montré, je suis allé le voir. C'est encore plus, plus problématique.
0: Ouais.
1: Mais en fait, à l'époque, il y avait à la télé, il y avait un truc qui passait. C'était, il n'y avait pas beaucoup de chaînes. Et il y avait une rubrique. C'était, ils diffusaient pendant une semaine des extraits d'un film chaque soir.
0: Ah, pour donner envie d'aller au cinéma.
1: Pour donner envie. Ouais. Et alors donc, ils avaient jeté leur dévolu sur Shining de Kubrick, c'est quand même bizarre pour un public familial.
0: Oui.
1: Et ce qui est encore plus étrange, c'est que j'ai eu envie d'aller le voir. Et donc je suis allé à ma perte ce jour-là, puisque en fait, en plus je crois que c'était interdit au moins de 13 ans, mais bon, comme la salle était pas pleine, je pense que à la caisse ils se sont dit ça fera toujours ouais. une place de plus. Et franchement, ça a été c'est un film qui m'a traumatisé.
0: Un trauma.
1: On a tous ça. Hein. Souvent, les gens me disent ah ben moi c'est Les Dents de la Mer, ah ben moi c'est L'Exorciste, ah ben moi c'est Carrie. Donc voilà, moi c'est Shining.
0: Eh ben voilà, lui c'est Shining. Un trauma évident, mais qui fait une très bonne chanson. Shining à 12 ans, c'est sur Spirale, le nouvel album de Dominique A.

les enfants voient pire avant d'avoir 12 ans. Ils ont Shining dans la poche et mille trucs encore plus flippants. Plus besoin, quand on est parent, de les préparer à tout ça. De leur payer le cinéma pour qu'ils voient Shining à 12 ans.

0: avec un riff de film d'horreur.
1: En fait, je me suis réveillé. Je me suis réveillé avec ça dans la tête un jour. La chanson est née comme ça. C'est qu'un matin, je me suis réveillé avec ce riff dans la tête.
0: Et peut-être parce qu'en fait, vous aviez cauchemardé Shining toute la nuit.
1: Je sais pas. Mais du coup, en une heure, le morceau était écrit.
0: Shining à 12 ans, c'est sur Spiral, l'album de Dominique. Ah, alors on a beaucoup dit que c'était un disque qui parlait de vos souvenirs d'enfance, d'adolescence, de vos épiphanies pleines de lumière et d'amour. Mais c'est pas non plus un album déconnecté de la réalité, notamment une chanson qui s'appelle Le sang et la boue, qui parle de la tragédie des chercheurs de coltan. Le sang et la boue, c'est un documentaire.
1: Oui,
0: c'est coltan, excusez-moi. La chanson s'appelle Coltan, voilà. Pardon. Et elle m'a fait penser.
1: Ah oui, mais oui, je vois ce que vous voulez dire parce qu'on en a parlé aussi.
0: Voilà, Le sang et la boue, c'est un documentaire qui parle des enfants qui vont chercher justement du coltan
1: en RDC. Ouais. Ben en fait, le coltan, c'est un minerai très très rare qui est utilisé pour les appareils numériques, pour nos portables, Et en fait, pour l'extraire, c'est des boyaux de mine très très étroits. Et seuls des gamins peuvent y accéder.
0: Voilà.
1: Donc voilà, c'est une chanson qui se veut pas moraliste, mais qui est un peu une chanson d'information pour moi.
0: Oui, c'est ça. Aux gens pour qu'on envoie des émojis et qu'on s'indigne sur les réseaux.
1: Voilà.
0: On envoie des petits.
1: C'est-à-dire que c'est le prix de nos addictions en fait aussi.
0: Et
1: c'est bien de le savoir. Enfin, moi quand je l'ai appris, j'étais édifié et puis j'ai l'impression que via cette chanson, j'ai un copain qui m'a envoyé un message. Il écoutait le disque, il me dit. Je regarde mon téléphone vraiment différemment depuis que je connais ce morceau.
0: Coltan, il s'appelle. Et puis, il y a bromure aussi.
1: Ouais.
0: Le bromure, qui est cette substance conservée aux soldats pendant la Première Guerre mondiale pour réduire un peu leur libido.
1: Ouais.
0: Et vous conseillez d'envoyer ça à quelques dictateurs choisis de notre belle planète.
1: Voilà, dictateurs ou soi-disant démocrates.
0: Hein. Oui,
1: il y en a certains.
0: Oui.
1: On ne sait plus trop.
0: On ne sait plus trop, mais enfin, voilà, vous pensez que peut-être que s'ils calmaient leurs problèmes de caquettes, ça irait mieux.
1: Ça pourrait faire du bien à tout le monde.
0: C'est ça. Donc voilà, c'est un album qui va vous faire voyager dans le temps, dans l'espace et aussi dans votre tête. Spiral et vivement la tournée l'année prochaine. Dominique, merci beaucoup.
1: Merci à vous.
0: De nous voir. À la prochaine.
1: À la prochaine.
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4: Bonsoir à toutes et à tous. Vous écoutez Issy Mayenne, la première radio du département, la radio historique du Stade Lavallois, Mayenne FC. Après cette coupure de 3 semaines, il y a cette trêve internationale au cours de laquelle on a pu voir les premiers pas de notre Zizou national en tant que sélectionneur de l'équipe de France. Et on est très heureux de vous retrouver ce vendredi soir, donc en ce début de week-end, pour le retour de la Ligue 2 et pour vivre une nouvelle soirée foot sur votre radio Issy Mayenne. On vous souhaite d'ores et déjà forcément un agréable soirée en notre compagnie. Et bien sûr, on vous remercie pour, comme toujours, pour votre fidélité. Il est là, il est devant moi. Il est aux commandes de cette émission ce soir, c'est Ewen Canevet qui est à la réalisation de cette émission. Salut Ewen.
5: Bonsoir à tous, salut Franck.
4: On a eu la pêche qu'il a Ewen ce soir. Un petit pronostic Ewen.
5: 2-1, je me sens que j'ai parié.
4: 2-1 pour
5: Pour Laval, évidemment.
4: Ah, quand même, exactement. Merci Ewen. Et puis Ewen, eh bien ce bon soir, on n'est pas tout seul dans ces studios d'Issy Mayenne. Vous le savez, vous l'avez certainement vu sur les réseaux sociaux. Issy Mayenne ouvre ses portes pour permettre à l'un de nos auditeurs ou nos auditrices de venir partager donc ces soirées foot avec nous ici dans ces studios d'Issy Mayenne avec toute l'équipe de sport. Et eh bien ce soir, on a la chance, l'honneur, le privilège, le plaisir, dirais-je, de recevoir dans le studio Emmanuel. Bonsoir Emmanuel.
6: Bonsoir Franck.
4: En forme?
6: Ah, très bien.
4: Bon alors, d'où venez-vous Emmanuel?
6: Je viens de Louverné.
4: L'Auvergnat, hein. Donc, et puis alors, je peux vous dire qu'Emmanuel, il est habillé, mais alors là, aux petits oignons, avec un survêtement, donc à l'effigie, forcément, du Stade Lavallois, que nous vaut ce bel équipement, on va dire. Bénévole, c'est ça?
6: Oui, bénévole au Stade Lavallois depuis 8 ans.
4: Depuis 8 ans, alors il nous racontera ça au cours de cette soirée. Donc c'est la petite main à tout faire le soir de match. Donc il s'occupe du jeu de la barre à la mi-temps, c'est ça?
6: Ouais, puis des arches, des tapis 3D, tout ça. Ouais,
4: alors, vous faites quoi dans la vie, Emmanuel?
6: Je suis conducteur laitier.
4: Ah, chez un célèbre sponsor de l'équipe Lavallois,
6: voilà,
4: c'est ça, dont on taira le nom d'ailleurs. Je pense que vous l'avez tous reconnu. Un petit pronostic, Emmanuel,
6: J'ai mis 2-0 pour Laval.
4: 2-0 pour Laval. Alors, comment on vit du côté de l'Auvergnat ce début de saison? En plus, vous les vivez au plus près, vous, les tangos, ouais. Puisque vous les vivez le soir de match à Le Basser. Donc, un petit mot. Bon, ça fait que 7 matchs de jouer. On va vivre le 8e ce soir. Donc, comment vous vivez ce début de saison, vous, du côté de l'Auvergnat?
6: Avec beaucoup d'ambition quand même, je pense qu'ils vont Ils vont relever la barre. Il faut une bonne série, quoi.
4: Voilà. Ah bah, il faut tout ce qu'on on espère, parce qu'effectivement, on rappelle, hein, les Lavallois sont derniers ce soir. C'est la 8e journée de Ligue 2. Alors forcément, donc on va espérer que les Lavallois vont lancer ce soir leur opération remontada. C'est tout ce qu'on espère, puisque les Lavallois ont pris la direction du Béarn de Pau, et on espère effectivement que les Lavallois vont aller décrocher une victoire, un bon résultat. Et bien justement, donc on va prendre la direction dans quelques secondes de justement donc du Béarn, donc du Nustekamp de Pau. Retrouver celui qui est sur place, c'est bien sûr Gilles Damin.
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4: En effet, vous avez fait bon choix, vous êtes sur Ici Mayenne. Un petit tour par les réseaux sociaux pour vous rappeler que bien sûr, vous pouvez nous donner vos pronostics pour la rencontre de ce soir sur les différents réseaux sociaux de votre radio Ici Mayenne, la page Facebook, le compte X. D'ailleurs, on a déjà de nombreux pronostics qui nous ont été donnés. Il y a Aurélien, Vincent, Ludovic, Franck et Johnny qui va une victoire de la Lavallois ce soir, 2-0. On a Alain, Dany, René, Nicolas, victoire 2-1. Cédric, Ludovic, 1-0 pour le Stade Lavallois. Et Yvon qui voit une victoire 3-1. Vous voyez, comme vous, Emmanuel, des pronostics largement à la faveur des tangos. Donc on croise les doigts, et bien sûr, si vous souhaitez réagir tout au long de cette soirée sur les réseaux sociaux, bah vous pourrez le faire, bien évidemment.
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4: Allez, c'est l'heure de prendre la direction de Pau, du Nustekamp, où nous attend Gilles Damingui, qui a traversé la France tout au long de cette journée, mais il est là, en pleine forme comme d'habitude. Salut Gilles Dav.
7: Bonsoir Franck, bonsoir à tous.
4: Quelle ambiance Gilles Dav.
7: Ouais, il y a de l'ambiance ce soir au Nustekamp, hein. C'est un petit stade, et il a donc l'avantage d'être souvent très très bien rempli, 4000 places environ pour ce stade assez récent, où il y a toujours une excellente pelouse, et puis bah, c'est l'avant-match, donc il y a un petit peu d'ambiance effectivement ici dans les tribunes.
4: Bon Gilda, ça y est, on s'est quitté il y a 3 semaines sur ce match nul face à Sochaux, donc il y a eu 3 semaines de travail pour les tangos. Les tangos ont l'air d'avoir bien travaillé, preuve en est avec ce match amical la semaine dernière face au Stade Rennais qui s'est ponctué par une victoire 1-0. Ce soir on a en mêle bleu de chauffe, on reprend le quotidien, la Ligue 2, en espérant cette fois-ci que la Lavallois puisse se sortir de cette triste place de lanterne rouge. Gilda.
7: Ouais, cette triste spirale aussi, oui, hein, enfin renouée avec le succès, une seule victoire depuis le début de saison pour nos Lavallois qui sont 18e et dernier, mais qui ne sont qu'à 3 points, qu'à une victoire, ouais. Hein, de Pau qui est 10e. Donc imaginons ce soir un succès des Lavallois et le Stade Lavallois pourrait bien sortir de cette zone rouge en un seul match, en une seule journée de championnat. Mais pour cela, il faut gagner ce soir, renouer enfin avec la victoire, hein, elle paraît loin, cette victoire du 14 août dernier contre le FC Nantes relégué de Ligue 1. Et puis effectivement, on a vu des belles choses la semaine dernière au stade Francis Lebasserre contre le Stade Rennais, et on se dit qu'il ne manque vraiment pas grand chose, ouais, pour que ça puisse enfin sourire au Mayennais.
4: Ouais, justement, cette rencontre a une saveur particulière ce soir, notamment pour David Vigne, le coach lavallois qui a fait ses premières armes justement donc ici à Pau.
7: Ouais. Béarnais, alors il est né à Bayonne, ouais, hein, David, mais il a plutôt vécu dans la région paloise où il a toujours sa maison, sa famille, et c'est ici effectivement au Pau FC qu'il a fait ses premières armes en tant qu'entraîneur il y a une dizaine d'années environ, en faisant monter l'équipe en national. Il est venu à 2 reprises en réalité entraîner le Pau FC, et c'est la première fois qu'il va s'asseoir sur le banc adverse ici au Nustekamp. Forcément un petit pincement au cœur, quelque chose de particulier au coup d'envoi de cette rencontre pour David Vigne, mais qui semblait parfaitement détendu lorsque les joueurs et le staff sont arrivés au stade tout à l'heure.
4: Eh bien ça c'est plutôt une bonne nouvelle, et puis ben, forcément ce soir une autre information importante, hein, c'est ce changement de portier, hein, côté Lavallois, avec la titularisation de Maxime Aubois. C'est l'une des informations fortes de cette rencontre ce soir également, Gilda. Hein.
7: Ouais, parce qu'on sait, hein, pour les gardiens, il y a une hiérarchie très bien établie. On est habitué à avoir un changement au départ, un changement de défenseur, de milieu de terrain ou d'attaquant, moins pour les gardiens, sauf en cas de blessure ou de suspension. Et David Vigne avait choisi, à l'occasion de cette trêve internationale, hein, où on démarre un nouveau bloc désormais avec des matchs au mois d'octobre qui seront importants pour le Stade Lavallois contre des équipes, des adversaires directs. Et David Vigne, au-delà de l'absence de Mamadou Samassa pour cause de sélection avec le Mali, Et au-delà de la blessure aux adducteurs, bon, la petite gêne ressentie hier à l'échauffement, avant-hier à l'échauffement, alors que Mamadou Samassa venait d'apprendre qu'il n'était plus le gardien numéro 1. Donc bon, est-ce que cette blessure est une blessure réelle ou diplomatique? On le verra, mais en tous les cas, David Bing avait fait le choix de tourner. Et c'est même pas juste là pour ce match-là. C'est quasiment un changement de hiérarchie. Maxime Aubois devient le gardien numéro 1 du Stade Lavallois devant Mamadou Samassa. Et si ça se passe bien, ce qu'on en souhaite, et on n'a pas trop d'inquiétude pour Maxime Aubois ce soir et les prochains matchs, eh bien Maxime risque de faire une belle série dans les cages lavalloises, contrairement à l'an passé où il avait évolué dans les cages lavalloises au-delà de la Coupe de France, mais en Ligue 2 à Clermont par exemple,
4: entre autres,
7: parce que Mamadou Samassa était absent ce soir-là, mais c'était juste un one shot. Alors que là, Maxime peut faire une série en tant que désormais gardien numéro 1. En tout cas, le coach veut voir Maxime Aubois à l'œuvre après sa belle prestation, notamment la semaine dernière contre le Stade Rennais, puisque ça a été un clean sheet, comme on dit, aucun but encaissé par les Lavallois et donc par Maxime Aubois.
4: Exactement, Gilda. Alors on va faire un peu un point sur la composition de l'équipe lavalloise proposée par David Vigne ce soir. Alors est-ce qu'on reste que sur de la continuité au-delà de ce qu'on vient d'évoquer avec la titularisation de Maxime Aubois, ou alors est-ce que quelques changements après cette trêve et cette phase de travail, on va dire?
7: En réalité non, hein. C'est quasiment la même équipe que face à Sochaux il y a 3 semaines. Le seul changement, c'est l'absence de Yannis Cour, puisqu'il s'est blessé au ménisque justement à l'issue de ce match face à Sochaux à Le Basser. Et sinon, on a la même équipe au-delà du gardien, on en a parlé, que ce match contre Sochaux, le dernier match de championnat en Ligue 2. Et donc c'est Laïous Samb qui va évoluer un cran plus haut. Normalement, on devrait avoir Jules Godin dans le couloir, sur le côté gauche de la défense. Et là, il semble qu'on avait l'habitude de voir l'an passé avec Olivier Frappoli dans le couloir comme piston, qui devrait logiquement, à moins que ce soit l'inverse, on verra sur le début de match. Mais sinon, on aura Esteban Mouton à droite, Sidibane et Ababa Carlo en défense centrale, et Jules Godin normalement à gauche. Au milieu de terrain, Alessio Baudouin devant la défense, Samsana le capitaine et Laïous Samb, et puis devant Baptiste Deyer en meneur de jeu dans ce 4-4-2 en losange avec Abou Kanté et Ethan Clavreul.
4: Effectivement, donc on reste sur une certaine stabilité hein, du côté des rangs lavallois. Et puis bon, on parlera tout à l'heure effectivement de l'équipe de Pau, hein, une équipe de Pau somme toute assez solide hein, défensivement, mais qui ne barre pas beaucoup de buts. Donc aussi peut-être quelque chose qu'il faut tenir en compte du côté lavallois. En tout cas, merci Gilda, on vous retrouve dans quelques minutes pour le coup d'envoi tout à l'heure. Alors un mot Emmanuel sur cette composition, est-ce qu'elle vous plaît un petit peu ce soir, cette composition lavalloise? Bon, c'est du connu, on va dire, maintenant avec sur les derniers matchs, c'est un peu la composition qu'on a, même si cette titularisation de Laïous Samb peut surprendre.
1: Ouais, elle me surprend, ouais. Non, c'est vrai, mais après oui, on reste sur la continuité et puis comme ça joue pas mal, c'est vrai que
4: difficile de changer d'équipe.
1: Derrière, on est mieux quand même. Donc,
4: Le retour de Sidibane a fait du bien quand même, défensivement.
1: Exactement, ouais.
4: Eh bien, très bien, Emmanuel, on va se retrouver dans quelques secondes. Petite pause musicale, et puis on se retrouve dans quelques secondes, plus ou moins, pour vivre ce coup d'envoi de cette rencontre qu'on attend tous entre le Stade Lavallois et l'équipe de Pau. Ne bougez pas, tout de suite.

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0: C'est Soirée Foot sur Ici Mayenne, il est précisément 20h.
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0: Vous écoutez Ici Mayenne, il est 20h et quelques secondes, c'est l'heure de reprendre la direction du Nouste-Camp. Retrouver Gilda Mingui dans quelques secondes. On va rappeler malgré tout donc les rencontres de la soirée qu'on va vivre ce soir, forcément à l'occasion de cette 8e journée avant de reprendre la direction du Nouste-Camp. On va suivre ce soir 5 rencontres, hein, Dunkerque qui accueille l'équipe d'Annecy, Montpellier qui accueille l'équipe de Grenoble, Nancy opposé donc à Guingamp, Sochaux qui est opposé donc à Boulogne, Pau bien évidemment qui reçoit l'équipe de Laval. Demain à 14h, 2 rencontres avec la première rencontre qui opposera Clermont donc au Red Star, donc dans le même temps à 14h le Football Club de Mende qui tente une opération également au Romontada qui accueille l'équipe de Reims, et demain soir à 20h c'est l'AS Saint-Etienne, le leader de cette Ligue 2, qui accueillera l'équipe de Rodez, et enfin lundi soir pour clôturer cette 8e journée de Ligue 2, l'équipe de Dijon accueillera donc le Football Club de Metz à 20h45. Voilà pour les rencontres de cette 8e journée. Emmanuel, donc là il y a matière forcément à bien lancer cette poste très international pour les tangos. Il y a 4 matchs qui vont arriver, qui vont être à la portée des tangos, notamment ça va commencer ce soir par l'équipe de Pau. Il y aura une réception de Clermont donc la semaine prochaine, et puis derrière on enchaînera Nancy, donc des équipes qui somme toute sont à peu près à la portée de l'équipe lavalloise.
3: Oui, voilà, tout à fait. Après normalement on devrait avoir au moins 3 victoires quand même.
0: Ouais, il faudrait espérer effectivement que les tangos puissent enchaîner. Alors on va retrouver Gilda dans quelques secondes. Effectivement, Gilda est là. Eh bien, c'est parti à vous, Gilda, pour cette rencontre entre l'équipe de Pau et le Stade Lavallois, Gilda.
4: Ouais, on a quelques soucis, on fera quelques points. On pourra pas faire tout le match dans ces conditions, évidemment, Franck. S'il y a des grosses actions, eh bien, je vous appellerai pour vous les compter, évidemment. C'est parti depuis un peu moins de 2 minutes ici au Nouste-Camp. Avec des Lavallois qui évoluent de la gauche vers la droite, tout en blanc ce soir face aux Palois, tout en jaune.
0: Ouais, effectivement, donc
4: les Palois qui restent sur 2 matchs sans défaite à domicile, hein, une équipe coriace qui a un bilan équilibré, hein, pour l'instant 2 victoires, 2 nuls et 3 défaites depuis le début de saison, une 10e place, mais on le sait, hein, on l'a dit tout à l'heure en avant-match, hein, ça n'est pas encore totalement décompté,
0: oui, bien sûr,
4: et les Palois ne sont pas à l'abri, bien sûr, de ne pas forcément rester bien au chaud.
0: Ouais, c'est une
4: dans
0: équipe
4: ce milieu de tableau.
0: Ouais, une équipe qui ne marque pas beaucoup, mais qui n'encaisse pas beaucoup de buts. Hein. Effectivement, c'est assez solide défensivement. Hein, donc, mais effectivement, qui s'appuie sur une.
4: C'est le moins qu'on puisse dire. Ouais. Hein, contrairement au Stade Lavallois, qui possède une des moins bonnes défenses du championnat, avec ses 14 buts encaissés en 7 matchs. Hein, c'est facile de faire la moyenne des buts encaissés par le Stade Lavallois, alors que côté palois, effectivement, c'est la 4e meilleure défense du championnat. Seulement 6 buts. On est compte, la différence, 14 buts encaissés par les Lavallois, seulement 6 par les Palois depuis le début de saison.
0: Ah, et l'équipe paloise en plus qui a été fortement remaniée, hein, ça a été vraiment le vent des départs et des arrivées, hein, du côté de Pau, hein, si on fait le point.
4: Tout a été revu, ils ont fait un reset, comme on dit. Ouais,
0: exactement.
4: Du côté palois.
0: Ouais, tout à fait, effectivement. Donc là, opération reconstruction, on va dire, du côté de Pau, hein, Gilda, donc avec tous ces départs et ces arrivées, forcément, il y a un temps de remise en route,
4: ouais,
0: forcément.
4: Ça a été relativement c'est bien
0: exactement,
4: passé, puisque les Palois ont gagné dès la 2e journée à Dijon.
0: Exactement, tout à fait.
4: Face au promu.
0: Ouais, exactement. Et pour l'instant, une entame plutôt équilibrée entre les deux équipes, hein, Gilda.
4: Oui,
0: donc,
4: on est encore dans le début de match, effectivement, après ces 3 minutes de jeu avec Maxime Auboila qui a eu une relance à faire. Hein, le jeu au pied, c'est quelque chose qui différencie particulièrement Mamadou Samassa et Maxime Auboila. Et David Vigne a envie de tester autre chose aussi, ne serait-ce que dans ce domaine du jeu propre aux gardiens. Ballon pour les Palois avec une belle ouverture sur le côté gauche pour aller chercher Tom Settel. Une équipe paloise qui évolue, on connaît ce schéma en 3-5-2, longtemps utilisé par Olivier Frappoli lorsqu'il était à Laval. Avec Hakim Abdallah et Tom Pouilly dans les rôles de piston sur les côtés. Maxime Auboila, attention parce qu'on joue court, hein, dans la surface de réparation de Maxime Auboila. On prend un petit peu de risque là avec Maxime Auboila qui s'appuyait sur Alessio Baudouin. Hein, ce sont les purs produits de la formation mayennaise, née en Mayenne et formée au Stade Lavallois. Hein, que ce soit Maxime Auboila, Alessio Baudouin, Mathis Oudeyer, Ethan Clavreul. c'est rare quand même hein, dans ouais, le clair, football ouais. d'aujourd'hui, dans le football pro d'aujourd'hui, d'avoir autant de joueurs de son département dans une équipe de Ligue 1 ou de Ligue 2. Et là, le centre de formation Lavallois montre bien toute son excellence hein, avec ses joueurs ouais, aussi que David Vigne ose lancer dans le grand bain. Ils sont nombreux. On a perdu Yanis Cours sur blessure. Même si Yanis a Cours à la base et Sartois, néanmoins.
0: Sacha Mélier.
4: Aussi, Sacha Mélier.
0: Qui refait son apparition ce soir dans le groupe. Hein, Sacha
4: Mélier.
0: Groupe. Ouais.
4: Maxime Aubois, évidemment, parmi les anciens et parmi les jeunes, Alessio Baudouin, Mathis Oudéyé, Tan Claverol.
0: Et puis ce
4: Vassili B également.
0: Moussaoui aussi, qui fait son apparition
4: et
0: également.
4: Moussaoui, premier groupe, il était sur la feuille de match la semaine dernière face au Stade Rennais.
0: Ouais, on voit que David Vigne, effectivement, fait confiance aux jeunes. Hein, ça, c'est moins qu'on puisse dire.
4: Ah ouais, il ose vraiment. En tout cas, ça, il n'a pas, de réticence à lancer des jeunes joueurs. Et coup de sifflet de l'arbitre de la rencontre, M. Abed, ce soir. Au sifflet, 5 minutes de jeu ici au Newst Camp et toujours ce score de 0-0 entre le Pau FC, le Stade Lavallois. Et un coup franc pour Hakim Abdallah.
0: Mot sur le positionnement de Ilaou Samb, Gilda, effectivement.
4: Il est en défense finalement, ouais, c'est il ça, joue Godin devant lui. C'est vrai que vu le profil que l'on connaît bien de Ilaou Samb, on aurait pu imaginer qu'il joue un cran plus haut. Parce qu'il aime bien monter en plus le Sénégalais. Et finalement, c'est Jules Godin qui remplace ce soir Yanis Cours hein, par rapport à l'équipe d'il y a 3 semaines contre Sochaux. C'est le seul changement au-delà du gardien dont on a parlé.
0: Ouais, est-ce qu'on rappelle qu'on espérait forcément le retour de Francis Coquelin après cette trêve internationale qui, malheureusement, donc une reprise qui a été.
4: Il a repris peut-être un petit peu trop vite. Hein, c'était pas lié ni au visage ni au coach. Il semblait être rétabli de ce côté-là. Mais peut-être que le moment aussi, les semaines durant lesquelles il n'a pas pu s'entraîner normalement et il n'a pas joué, en reprenant la semaine dernière face au Stade Rennais, il a tiré un petit peu sur l'organisme et c'est le mollet
0: qui a
4: un petit peu, semble-t-il, lâché une lésion de grade 1, disent les spécialistes. Donc ce serait 2 à 3 semaines d'absence pour Francis Coquelin. Mais on aurait bien besoin de lui au milieu de terrain, hein, même si on n'enlève rien à Alessio Baudouin qui a récupéré du temps de jeu ainsi. On a aussi Mandouki qui est sur le banc des remplaçants. Mais Francis Coquelin, il l'amène bien sûr sur le terrain, en dehors, son expérience.
0: Ouais, c'est clair.
4: Et ballon dans les pieds de Maxime Aubois, qui va sa tête à sa base de réparation pour relancer. Mais je cours sur l'eau. Lalo qui évolue à gauche hein, de la défense centrale et Siliban à droite, comme face à Sochaux il y a 3 semaines. Et touche pour les Mayennais avec Ilaou Samb qui cherche Mathis Oudéyé. Très très bon Mathis Oudéyé hein, la semaine dernière face au Stade Rennais. Attention, le 1 contre 2 là pour les Palois. L'attaquant Palois qui finit au sol, mais Karabed qui signale qu'il n'y a absolument pas faute de la part des deux défenseurs mayennais. Et ça repart avec Esteban Mouton, avec Samsana sur le côté droit de l'attaque lavalloise. Et une touche pour les Mayennais et pour Esteban Mouton, l'ancien joueur d'Orléans, sur Mathis Oudéyé. Esteban Mouton, Mathis Oudéyé, contrôle de la poitrine. C'est bien joué ça pour Mathis Oudéyé. Le petit ballon pour aller chercher Kanté dans la surface de réparation. C'est repoussé par la tête d'Anthony Briançon, le capitaine palois. Et le ballon est toujours Mayennais avec le mauvais contrôle de Siliban. Avec Alessio Baudouin qui lui remettait le ballon et le ballon qui sort en touche pour les Palois. 8 minutes de jeu ici au Newst Camp et toujours ce score de 0-0 pour l'instant entre le Pau FC et le Stade Lavallois.

0: paloise solide, hein, forcément, donc défensivement. Mais effectivement, on va laisser un petit peu de temps. Déjà pour l'instant, pas d'occasion entre les deux équipes. Toujours 0-0. Gilda nous l'a dit, entre le Stade Avalois. Et pour est-ce que Gilda est avec nous? Donc Gilda, effectivement, donc pour l'instant, ouais, c'est toujours, on va dire, une phase d'observation entre les deux équipes. Hein.
1: Ouais, il n'y a pas d'occasion franche pour l'instant, pas de tir véritablement cadré pour les deux équipes avec Esteban Mouton qui récupère le ballon avec Alessio Baudouin maintenant. On va repiquer dans l'axe légèrement en retrait pour Siliban avec l'eau. On est dans le rond central. Jules Godin qui va changer de côté pour Esteban Mouton. C'est bien joué ça, le renversement du jeu. Sam Sana, capitaine hein, ce soir puisque William Bianda est sur le banc des remplaçants comme face à Sochaux, même s'il était rentré rapidement ensuite. Bianda, Samsana, le 1-2 avec Oudeye, très actif comme à son habitude, hein, dès qu'il a le ballon au pied, Mathis Oudeye va repasser par Siliban derrière, en point bas, en rond central, là on joue face à nos propres buts, et là Youssam qui décide de s'appuyer sur Maxime Aubois, Alessio Baudouin en retrait pour Maxime Aubois, on va beaucoup utiliser hein, le gardien dans le jeu au pied, Balater. Toujours 0-0 après 10 minutes entre le Pau FC et le Stade Lavallois. L'eau qui va franchir la ligne médiane avec Mathis Oudeye. Mathis Oudeye qui contourne son vis-à-vis et qui écarte sur le côté droit pour Esteban Mouton. Esteban Mouton qui lève la tête, qui a réussi à passer un défenseur, deux défenseurs. C'est pour Mathis Oudeye dans l'axe. Remisé par Ethan Clavreul. Il temporise Mathis Oudeye pour trouver Esteban Mouton dans la surface de réparation et le centre contré, ce sera un premier corner pour l'équipe du Stade Lavallois de la droite vers la gauche.
0: Ah, c'est vrai que Mathis Oudeye est vraiment là. On voit que c'est le patron maintenant hein, cette équipe lavalloise au milieu de terrain. Là, il est vraiment la plaque tourmente hein, au niveau du milieu de terrain. Donc Mathis Oudeye.
1: Et on va aller chercher le ballon et c'est vraisemblablement Mathis Oudeye.
0: Ouais, justement, ouais.
1: Ce corner de la droite vers la gauche, hein, les coups de pied arrêtés qui sont évidemment travaillés à l'entraînement, mais on n'arrive pas à marquer sur coup de pied arrêté depuis le début de saison. Mathis Oudeye, une frappe tendue, pas forcément très très haute, c'est repris en demi-volée par Ethan Clavreul en dehors de la surface de réparation, mais la reprise du jeune Lavallois passe au-dessus. Début de Brice Maubleu, l'ancien Stéphanois, l'ancien Grenoblois également.
0: Ouais, comme Jesse Benet d'ailleurs.
1: Hein, qui est arrivé ici. On a deux gardiens, 36 et 37 ans, hein, mais on sait que c'est un poste sur lequel on peut jouer un petit peu plus longtemps et où l'expérience joue énormément.
0: Ouais, on fait confiance à l'expérience. Voilà, donc poste de gardien de but, c'est vrai que c'est des postes qui sont souvent occupés par des gens d'un certain âge, on va dire. Même si 36 ans, on est du football.
1: Vrai. Ouais, mais on a connu des joueurs de champ il n'y a pas si longtemps que ça, qui avaient 39, 38. Les gardiens, ils peuvent
0: jouer le plus longtemps.
1: Ils peuvent rester un peu plus longtemps. Allez, la défense avec Anthony Briançon qui va s'appuyer sur Brice Maubleu, justement. Axel Bamba sur le côté droit avec Tom Pouilly. Toujours 0-0 pour l'instant entre le Pau FC et le Stade Lavallois ici au Newst Camp. Attention, au centre, bien repoussé par la tête de l'eau. C'est Siliban, je crois, le premier sur ce ballon. Récupération Kanté, l'ancien Dunkerquois pour Esteban Mouton. Esteban Mouton en retrait avec Siliban pour Maxime Aubois. Les Palois qui ont joué leur dernier match ici à hein, Newst Camp, ils ont deux matchs à suivre à domicile, mais avec trois semaines d'écart. Donc c'est comme s'ils avaient fait un déplacement entre les deux. Et une victoire 2-0 contre Dunkerque. Maxime Aubois de nouveau. Aubois, long dégagement cette fois-ci pour aller chercher Kanté. Le duel entre Kanté et Axel Bamba. Récupération paloise. Cette équipe entraînée par Thierry Debès. Écoute sifflet de M. Abed pour une faute sur Esteban Mouton. Coup franc pour les Mayennais. À l'approche du quart d'heure de jeu. Les scores toujours de 0-0 pour l'instant. Pas d'occasion franche, hein, c'est vrai.
0: Non, c'est clair, ouais.
1: On s'observe, on essaie de construire de chaque côté, mais les Lavallois ont la possession, hein, clairement. Ils sont plus entreprenants que les Palois, qui essayent plutôt de jouer en contre.
0: Ouais, on cherche un

0: s'installer dans le camp palois pour les tangos, effectivement, prendre les initiatives du jeu. Ça, c'est forcément ce jeu de possession de David Vigne, forcément.
1: Je sais pas si vous attendez la fanfare, mais on a la musique de Fort Boyard ici au Neuf de Camp. C'est plutôt original. C'est Liban avec Esteban Mouton. Faut pas dire que l'île de Léron soit tout près, mais.
0: En tout cas, les plus proches d'où vous êtes que d'où nous sommes, nous. Hein.
1: Je sais pas.
0: Mais ouais, effectivement.
1: Je sais pas. On va prendre les règles, carte, on va regarder.
0: Ça se calcule, exactement.
1: Esteban Mouton. Mais Pau et Laval sont quasiment sur la même verticale. Hein.
0: Ouais, c'est clair.
1: Et donc après, il faut voir le niveau de l'île de Léron. Et ouais, à voir. Allez, retour au jeu ici avec le ballon dans les pieds d'Alessio Baudouin. Alors là, il fait nuit, mais vous savez que si au stade de Bastia, on aperçoit la mer, eh bien, ici, au stade de Nustekamp, on aperçoit la chaîne des Pyrénées au loin.
0: On a pu
1: avec
0: voir,
1: les premières neiges qui sont tombées la nuit dernière, figurez-vous. Et donc, il y a quelques cimes enneigées. Et d'ailleurs, c'est toujours intéressant de prendre les informations des locaux parce qu'en arrivant, moi, je me suis dit, tiens, ce sont les neiges éternelles. Et non, il a neigé la nuit dernière.
0: Eh
1: voilà.
0: Bien.
1: Si on était venu hier ici, on n'aurait pas vu de neige. Bon, elle est très très loin, très haut, mais.
0: Elle est là.
1: Les cimes sont blanches. Allez, deuxième corner pour l'équipe lavalloise, cette fois de la gauche vers la droite.
0: C'est Jules Godin qui va s'y coller. Voilà, c'est ça, ouais, Jules Godin.
1: Le corner qui est frappé, reprise de la tête, repoussée de la tête par un défenseur palois. C'est pas terminé pour les Mayennais. On va repasser par Siliban derrière. Pressé par Tom Seitel et Maxime Aubois qui va récupérer le ballon loin de ses cages pour un long dégagement en direction des Mayennais. La frappe de Kanté qui tente sa chance. Il a vu le gardien légèrement avancer et Abou Kanté, il a tenté sa chance. Elle n'est pas du tout cadrée, malheureusement, pour l'ancien Dunkerquois, le franco-gambien. Dommage de ne pas avoir pu cadrer cette frappe. Il l'a un peu pris comme elle est venue. Et là, il y a une faute lavalloise. Alors, qui est-ce qui fait faute? C'est Layoussamb qui est fautif sur ce coup-là. La faute sur Hassen Belali. Il a été averti verbalement par Karim Abed, l'arbitre de la rencontre, Layoussamb, et le coup franc sur la ligne médiane pour les Palois. Après 17 minutes de jeu, et ce score toujours de 0 à 0. On fera un premier point sur les scores
0: exactement.
1: Dans quelques instants avec vous. Hank, ballon dans la surface de réparation des Mayennais, et le premier corner palois. Allez, on suit le corner, et ensuite on verra si ça a bougé sur les autres pelouses de Ligue 2. C'est Jesse Benet qui va s'y coller sur ce corner, tiré de la droite vers la gauche. Corner rentrant, bien sûr, pour le gaucher, Jesse Benet. Ouais. Attention à la reprise de la tête et l'ouverture du score pour les joueurs de Pau avec Anthony Briançon, le capitaine, qui reprend victorieusement ce ballon de la tête. Et voilà, on a eu deux corners côté lavallois sans inquiéter le moindre du monde, Brismont Bleu. Et là, sur le premier corner palois, très bien tiré par Jesse Benet. La reprise de la tête et le coup de tête défenseur central et capitaine Anthony Briançon qui ouvre le score pour l'équipe du Pau FC qui mène à 0 à domicile.
0: Oui, malheureusement, le premier coup de pied arrêté pour les Palois a été malheureusement terrible pour les Tangos qui viennent de concéder l'ouverture du score donc des Palois avec ce coup de tête hein, d'Anthony Briançon, étrangement seul d'ailleurs hein, sur ce corner, hein, libre de tout marquage hein, effectivement pour placer sans trop de difficultés effectivement cette tête victorieuse pour les Palois. Un but à 0 malheureusement pour Pau à cette 18e minute de jeu, Gilda. Ouais, un but à 0. Eh bien, on va faire un petit tour sur ce qui se passe sur les autres pelouses avec le premier tour des stades.
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0: Eh bien, malheureusement, ce Tour des Stades, on va le lancer par bien cette ouverture du score paloise à l'instant même, donc face au Stade Lavallois, un but à zéro pour Pau, grâce à ce but signé Anthony Briançon de la tête à l'occasion de cette 18e minute de jeu. Sur les autres pelouses, n'a pas bougé. Hein, toujours Sochaux qui mène un but à zéro face à Boulogne grâce à ce but de Gomel. Sur les trois autres rencontres de cette soirée, 0-0, c'est le cas du côté de Dunkerque qui accueille Annecy, Montpellier qui est opposé donc à Grenoble et Nancy qui accueille l'équipe de Guingamp. Donc on rappelle que demain, il y aura trois rencontres ce samedi, 2 à 14h entre Clermont et le Red Star, et dans le même temps à 14h, le Football Club de Nantes qui accueillera l'équipe de Reims, et demain soir à 20h, la Saint-Etienne accueillera l'équipe de Rodez. Et pour clôturer cette 8e journée de Ligue 2, lundi soir à 20h45, ce sera la rencontre entre Dijon et le Football Club de Metz du côté du stade de Gaston Girard. Emmanuel, elle fait mal, hein, cette ouverture du score paloise, ouais. Première occasion paloise et but, malheureusement, c'est pas le scénario espéré. Pourtant, on avait vu des Lavallois plutôt, comme l'a fortement dit Gilda, plutôt entreprenant dans ce premier quart d'heure.
3: Bah ouais, on était bien en place, tout ça, mais sur le coup de pied arrêté, on n'est pas
0: trop au marquage.
3: On n'est pas au marquage,
0: non. Effectivement. Bon, eh bien, on va espérer que ça, les choses s'inversent et que les tangos reviennent rapidement donc au tableau d'affichage.
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5: L'égalisation pour le Stade Lavallois, et c'est un coup de tête là aussi sur un centre d'Esteban Mouton venu de la droite, et c'est Mathis Oudéyé qui égalise pour l'équipe du Stade Lavallois, tête contre tête, un but partout ici au Nottecamp. Les Lavallois qui n'ont pas traîné pour égaliser, 2 minutes seulement après le but palois marqué par Briançon, et bien c'est Mathis Oudéyé qui vient mettre un coup de tête lui aussi sur un excellent centre de Mouton sur le côté droit. Voilà, les coachs, voilà. Coach et son adjoint Jimmy Roy qui applaudissent et qui encouragent leurs joueurs. Et Mathis Oudéyé qui... Mathis Oudéyé qui inscrit son troisième but, et ça fait de lui le meilleur buteur lavallois désormais.
0: Ah ouais, superbe centre, hein. Effectivement, Gilda, vous avez raison, hein, ce superbe centre de Stéphane Mouton et cette reprise de la tête salvatrice de Mathis Oudéyé, effectivement, donc qui égalise pour les tangos. C'est effectivement, fallait pas trop tergiverser dans cette rencontre. Eh bien, les Lavallois donc ont su réagir rapidement, et c'est bien sûr tout ce qu'on espérait. Bravo à ces Lavallois qui ont toujours, encore une fois, trouvé les ressources pour revenir rapidement à cette rencontre.
5: Ouais, c'est bien de pas avoir traîné pour égaliser. Une nouvelle fois, les Lavallois qui courent après le score, on en a vraiment l'habitude depuis le début de saison. Surtout depuis le match depuis le match de Nantes, et les Lavallois qui n'ont jamais réussi à renverser un score depuis le début de saison, depuis la victoire contre Nantes. Et on espère que là, en étant mené 1-0, en égalisant rapidement, les Mayennais vont pouvoir mener au score. Mener au score,
0: c'est tout ce qu'on souhaite, hein, forcément. C'est vrai que c'était terrible pour les tangos, hein. Malheureusement, sur ce premier quart d'heure, hein, ce qu'on disait avec Emmanuel, hein, qui avait été, vous l'avez dit, vous, Gilda, forcément, hein, des Lavallois qui avait la possession de ce ballon dans ce premier quart d'heure, hein, forcément, c'était terrible, hein, cette ouverture de score paloise.
5: Mais c'est comme ça depuis plusieurs semaines, Franck. Hein,
0: ouais,
5: Laval a le ballon, Laval domine, mais sans se créer d'occasion franche, notamment. Et on se retrouve à être mené au score, encore une fois, même si là, ça n'a duré heureusement que 2 minutes. Les pendules sont remises à 0-0, un but partout, je veux dire, entre le Pau FC et le Stade Lavallois après 24 minutes de jeu. Et peut-être que sur la dynamique, les Lavallois vont pouvoir enfoncer le clou, comme je le disais, pour essayer de mener au score dans cette rencontre. Samson avec Esteban Mouton, Mathis Oudéyé. Et le placement, hein, de Mathis Oudéyé, l'appel de balle et le placement toujours excellent. Mathis Oudéyé est à l'intérieur dans la surface de réparation. Ah, il n'y a pas faute de la part de la défense paloise.
0: avait beaucoup de mouvements dans cette équipe lavalloise. Hein. Ouais. Emmanuel et Gilda, je ne sais pas si vous voyez, hein, c'est vrai que je trouve que c'est une équipe qui est vraiment en mouvement, cette équipe lavalloise ce soir. C'est vrai que ça met du rythme. Hein, ça...
3: C'est fluide.
0: Ouais, c'est très très fluide, hein, effectivement.
1: Oui, c'est la marque de fabrique hein, ouais. de David Vigne depuis qu'il est arrivé. Une équipe portée vers l'avant, portée sur le jeu. Mmh. Attention à Siliban qui doit défendre là. Bien joué avec Esteban Mouton. Il y a peut-être une légère faute de la part de Babacar Laï, l'attaquant en palois sur Esteban Mouton. Et il reste au sol. Esteban Mouton, le défenseur latéral droit. Du stade Lavallois. Siliban qui vient aux nouvelles. Karim Abed également. Et c'est bon, il se relève. Il a pris un coup en haut de la cuisse. Et coup franc pour Siliban et pour les Lavallois. À 20 minutes de la fin de cette première période. Et ce score d'un but partout désormais entre le Pau FC et le stade Lavallois. Siliban. Avec Jules Godin. Naïus Sambe sur son côté gauche. C'est Mouba Carlo qui retrouve Siliban. Sambe, il attendait le ballon un petit peu plus haut. On a choisi de repasser par Esteban Mouton. On joue beaucoup à droite. Allez, Jules Godin qui va remonter la balle. Avec Ababa Carlo. En retrait pour Maxime Aubois. Ley et Ben Ali, hein, les deux attaquants du Pau FC. Qui sont à distance respectable de Maxime Aubois. Qui surveille l'opportunité. En pressant là, Maxime Aubois qui donne des consignes à Siliban. L'eau pour Ethan Claverol qui manque son contrôle et qui envoie ce ballon en touche. Ballon pour les Palois avec Brice Maubleu. Abdallah pressé par Samsana, le capitaine mayennais ce soir. Jesse Benet. Benet en retrait pour Briançon, le passeur et le buteur palois de la soirée. Le meilleur buteur côté palois, c'est Babacar Laï,
0: ouais.
1: qui est titulaire ce soir. Trois buts.
0: Trois petits buts.
1: Oui, ça ne marque pas beaucoup hein, du côté de Pau. Attention à Babacar Laï qui repousse ce centre palois. Et faute d'Esteban Mouton qui va être peut-être sanctionné, en tout cas assez sifflé par Karim Abed. Tom Settel qui reste au sol, qui se relève aidé par Esteban Mouton qui s'excuse. Pas de carton pour l'instant. Et coup franc sous forme de corner hein, presque pour... Les Palois de la gauche vers la droite. Maxime Aubois qui échange là avec Layous Sambe, qui va garder le premier poteau. Mathis Soudeillé se met seul face au tireur. En l'occurrence, Tom Settel, sur qui la faute a été commise. Mathis Soudeillé, bon, c'est pas le plus grand joueur de l'effectif hein, pour faire un mur, mais il est tout seul en plus face à Tom Settel, mais il va essayer. Les mains dans le dos, hein, à rappeler Karim Abed. Allez, on surveille, tout le monde a son joueur dans la surface de réparation. C'est frappé, c'est plutôt bien frappé, c'est un coup de tête aussi, mais ça n'est pas cadré, ce coup de tête palois dans la surface de réparation. Et ce sera un dégagement en 6 mètres pour Maxime Aubois à l'approche de la demi-heure de jeu.
0: Ouais, toujours un but partout entre le stade Lavallois et Pau. Je vous rappelle que c'est Pau qui avait ouvert le score par l'intermédiaire de Briançon. Et les Lavallois qui ont réagi dans les 2-3 minutes qui ont suivi avec ce coup de tête signé Mathis Soudeillé. Donc un but partout entre les deux équipes. Voilà, un peu pas si logique hein, pour l'instant donc entre les deux équipes, même si forcément les Lavallois, on va dire que ça, la possession penche plutôt au côté Lavallois, Emmanuel.
3: Ouais, c'est vrai que c'est plutôt logique, on va dire. Ouais. Je pense que, mais bon, après. Avec deux têtes cadrées, bah ça fait deux buts.
0: Exactement.
3: Côté, donc il n'y a pas beaucoup d'occasions à part ça.
0: Non, c'est clair.
3: Ça joue plus milieu de terrain.
0: Ouais, tout à fait. Mmh.
1: Kanté récupère le ballon, mais coup de sifflet de M. Abed.
6: pour une faute, un coup franc plutôt à l'avantage des Lavallois. Karim Abed qui rappelle à l'ordre le joueur fautif Axel Bamba, qui explique pourquoi il a sifflé et qui lui dit ah bah carton jaune, voilà, carton jaune pour Axel Bamba. Forcément le public du Nouste-Camp qui proteste, qui n'est pas content. Premier carton dans cette partie, c'est pour Axel Bamba. Et coup franc avec Siliban à la baguette. La demi-heure de jeu ici au Nouste-Camp et ce score d'un but partout entre le Pau FC et le Stade Lavallois. Siliban pour le coup franc, une fois que M. Abed, l'arbitre de la rencontre, aura noté le nom du joueur qui vient d'écoper d'un carton jaune. Allez, c'est joué, Siliban avec l'eau. Ban qui a retrouvé une place de titulaire hein, après avoir écopé d'un carton jaune dès la première journée, deux matchs de suspension, puis ensuite il était sur le banc. Et il est revenu contre Sochaux. Et c'est William Birda qui en a fait les frais.
7: Ouais.
6: Mouton avec Sidi Ban. L'eau. On est encore dans la partie de terrain lavalloise. Allez, il faut se projeter vers l'avant un petit peu. Alessio Baudouin dans le rond central. Ababacar Lo. Long ballon pour Ethan Clavreul. Avec Oudeye. Mathis Oudeye, il avance. Il rentre dans la surface de réparation. Mathis Oudeye, quel numéro ! Oh ! Kanté, tout près de marquer le deuxième but. Ah, mais qu'a-t-il fait là ? Abou Kanté ! Après ce travail extraordinaire de Mathis Oudeye qui récupère le ballon en dehors de la surface. Mais qu'est-ce qu'il est incroyable ce joueur, balle au pied, capable d'effacer plusieurs adversaires et ensuite de donner ce ballon. Et Abou Kanté, il n'a plus qu'à la pousser, vous allez revoir les images. Il n'a plus qu'à pousser le ballon à Boucanté. Est-ce qu'il est gêné ? Est-ce qu'il est bousculé ?
0: Ah, je pense que belle sortie de Brice Maubleu, hein, il me semble, dans les pieds d'Abou Kanté, hein, effectivement. Là, c'est Brice Maubleu qui la sort juste alors qu'elle allait arriver sur le pied d'Abou Kanté. Hein, c'est exactement ça. Donc, une belle manchette hein, de Brice Maubleu pour éviter qu'Abou Kanté.
6: Qui reste au sol. Il a été touché à Brice Maubleu.
0: Ah, exactement.
6: Les soigneurs ont été appelés. Jules Godin, là, qui s'entretient avec. Qui échange avec le coach David Vigne. Certains joueurs qui en profitent pour venir boire un peu, avec l'image d'Ethan Clavreul et d'Esteban Mouton. Il a été touché, Brice Maubleu, sur sa sortie dans les pieds d'Abou Kanté. Mais quel travail de Mathis Oudeye. Mais c'est ce joueur, il va certainement aller très très haut, très loin dans les prochaines années.
0: Grosse occasion là pour les Tango Gilda, effectivement.
6: Il aurait pu être buteur et passeur. Ouais, hein.
0: Exactement. Parce que passement de jambes, sombrero, enfin la totale quoi, là franchement.
6: C'est
0: roulette.
6: C'est un festival.
0: Ouais, effectivement. Et puis Boucanté dans son élan qui vient s'empaler hein, sur la main de Brice Maubleu, effectivement.
6: Et vous ne serez pas surpris si je vous dis que Mathis Oudeye a tapé dans l'œil de Francaise la semaine dernière au stade Francis Lebasser.
0: Et comment?
6: Je pense que tout le public présent la semaine dernière a pu admirer effectivement la prestation de Mathis Oudeye. Je pense qu'il y aura une liste de clubs qui vont s'intéresser à lui
0: dès cet hiver.
6: J'espère qu'il restera toute la saison au Stade Lavallois, mais pour l'année prochaine, je pense qu'à partir de janvier, il y a une bonne liste de clubs qui vont s'intéresser, qui vont peut-être faire des propositions au Stade Lavallois, parce qu'il est quand même sous contrat pour encore quelques années, Mathis Oudeye, donc il faudra quand même passer à la caisse. Hein.
7: Ouais.
6: Et tant mieux pour les finances du Stade Lavallois, même si c'est vrai qu'on se dit qu'à chaque fois qu'on a un bon joueur, on est obligé entre guillemets de le perdre pour la saison suivante.
0: Ouais, malheureusement, c'est ce qui permet aussi au Stade Lavallois de pouvoir recruter, hein, forcément, de faire ces opérations, forcément. Genre avec regret, hein, quand on voit un jeune formé, forcément, qui. Mais bon, voilà. Formation sert aussi à ça, à faire éclore des jeunes talents pour aller effectivement vivre au-dessus, forcément. Leur carrière, qu'elle soit nationale et peut-être au-delà de l'Hexagone, forcément. Donc en tout cas, Mathis Oudéyé, pour l'instant, est en train de se donner les moyens justement de vivre une sacrée belle carrière en tout cas.
6: Esteban Mouton sur la ligne médiane. En retrait pour Sidibane. Sidibane avec Mathis Oudéyé dans le rond central. Le 1-2 avec Sam Sana. Mathis Oudéyé encore lui. Attention, bien joué avec Ethan Clavreul de haut but, qui remise avec Sam Sana pour Jules Godin aux abords de la surface de réparation. Ballon perdu par les Mayennais. Récupération paloise à 10 minutes de la pause. Ici, toujours un but partout au Neuste Camp, juste à côté du stade du Hameau, où évoluait l'équipe de foot. Ce stade désormais est réservé exclusivement à la section paloise.
0: Henri Guilain, exactement.
6: Abubakar Lo avec Layous Samb le long de la ligne de touche pour Layous Samb qui trouve Alessio Baudouin qui prend de l'assurance, on le voit. Alessio Baudouin aussi, match après match. Et ce ballon va arriver dans les pieds de Brice Maubleu sans inquiéter le portier palois. Ça repart avec Hakim Abdallah pour Jesse Benet au milieu de terrain. Anthony Briançon dans l'axe. Et on a franchi la ligne médiane du côté de la section paloise. Non, du Pau FC plutôt. Ne mélangeons pas les équipes. Et carton jaune. Je n'ai pas bien vu. Peut-être pour Jules Godin. Pour Alessio Baudouin plutôt. Je pense que c'est Alessio qui a dû prendre ce carton jaune. Vous allez nous confirmer ça tout de suite, Franck.
0: Oui, exactement. Alessio Baudouin, tout à fait.
6: Ouais, c'est Alessio qui le prend. Un carton jaune de chaque côté.
0: Bon, il avait fait la différence, hein, le joueur palois, effectivement. Complètement logique, hein. Exactement.
6: Le coup franc pour les joueurs du Pau FC. Un peu moins de 10 minutes de la pause. Les buts seront décomptés, évidemment, dans le temps additionnel. L'entrée des soigneurs pour Brice Maubleu. Attention, le centre bien dégagé par la défense lavalloise. Ce sera une touche. Et le ballon de nouveau pour les Palois. Avec Gaëtan Paquier. Mais il n'y a pas eu d'autre occasion hein, devant non. Les buts de Maxime Aubois que cette tête, effectivement, deux têtes cadrées de but.
0: Pour l'instant, plutôt soirée, effectivement, plutôt tranquille ouais, pour Maxime Aubois, exactement. Ouais. Même si je pense qu'il aurait préféré aller.
6: Il est assez. C'est Jules Godin là, qui ouais. Fait faute sur Hassan Ben Ali. Coup franc dans le rond central pour les Palois avec Briançon pour Benet. Les deux s'entendent bien, ils jouent l'un devant l'autre.
0: Ouais, c'est clair.
6: Jesse Benet devant Anthony Briançon. Ballon côté droit, le centre pour aller chercher Babacar Ley. Ça revient, ça ressort plus exactement. C'est dégagé par Sam Sana. La tête peut-être d'Ethan Clavreul, devancé par Anthony Briançon. Et il y a un joueur qui reste au sol. C'est Hassan Ben Ali qui reste au sol, pas sûr. Attention, pendant ce temps-là, le ballon qui arrive dans les gants de Brice Maubleu. Mais le joueur, c'est Jesse Benet qui était monté et qui reste au sol. Il a l'air de se tenir la cheville, de souffrir véritablement Jesse Benet. Il a expérimenté Jesse Benet, les soigneurs rentrent sur la pelouse. L'arbitre, c'est vrai, a mis un petit peu de temps avant de... Et du coup, il y a une échauffourée là. Avec Anthony Briançon, le capitaine palois. C'est là que c'est pas simple à gérer pour l'arbitre qui s'occupe à la fois du blessé et que dans son dos il se passe des choses. Ouais, il doit aller gérer l'échauffourée entre les joueurs tout en surveillant ce qui se passe avec Jesse Benet et les soigneurs. Changement demandé. Hein. Changement demandé. Il avait l'air de souffrir le martyr, Jesse Benet. Et les soigneurs ont fait signe changement au banc palois. Ils sont furax. Hein. Tiré de baisse et furax. Il faudrait revoir ce qui s'est passé.
0: C'est un contact avec
6: Jesse Benet.
0: Contact avec Mathis Oudéyé, j'ai l'impression, effectivement.
6: Ah, le banc palois est furieux. Hein. Une semelle peut-être. Thierry Debesse a l'air de faire signe à le geste hein, à Monsieur Abed qui a eu une semelle appuyée. Ouais, parce que maintenant on a les images hein, sur le banc, c'est bourré de télé, de tablettes, avec plus les observateurs vidéo qui regardent tout et qui rapidement communiquent hein, les informations au banc. Karim Abed qui se dirige vers le banc palois, et Thierry Debesse, il est furax, il va prendre un carton, carton jaune pour Thierry Debesse, et le public qui gronde.
0: Ouais, je pense qu'il y a pas. Enfin, honnêtement, on voit les images là. Il y a pas intention de forcément de faire. Il y a pas intention de faute de Mathis Oudéye. Alors après, effectivement, debout, il est. Je pense que c'est dans le jeu. Ouais, mmh. Il vient s'empaler un peu sur Jesse Benet, et puis Jesse Benet qui forcément assez cool. Alors le genou effectivement un peu tord un petit peu, hein, forcément, mais ouais.
6: Il s'est relevé, hein, Jesse
0: ouais.
6: Benet. Il boite bas. Alors le changement il est demandé, mais j'ai pas vu de joueur rentrer. Hassen Ben Ali qui est appelé par Thierry Debesse. Allez, changement va pouvoir être effectué. Qui est-ce qui va rentrer Thierry Debesse, pas Thierry Debesse, mais Jesse Benet, pardon, qui entre. Sur son banc, qui sort du terrain, soutenu par les soigneurs. Et c'est Lorenzo Rajo, qui aurait pu être titulaire ce soir.
0: Exactement. Ouais.
6: Qui va rentrer.
0: Ouais, on a vu la tape amicale aussi.
6: Tom, c'était là.
0: Ouais.
6: À Lorenzo Rajo.
0: Vu la tape amicale, effectivement, de Mathis Oudéye, qui est venu taper dans la main de. Jesse Benet, hein, ouais. Enfin, encore une fois, j'insiste. Hein, et Emmanuel, de mon avis, hein, pas l'intention de faire faute. Hein,
3: c'est dans le jeu, il n'a pas l'intention de faire mal.
0: Bon, quand on connaît effectivement l'importance hein, de ce joueur de Jesse Benet dans le collectif palois, forcément, on imagine que c'est pas une sortie qui fait plaisir à Thierry Debesse et à Johan Cavalli, hein, forcément.
6: Ouais, c'est sûr, passeur décisif hein, sur ce corner parfaitement exécuté. Par la patte gauche de Jesse Benet tout à l'heure. Cette ouverture du score, la 19e minute de jeu. Et une touche pour les Palois à 3 minutes de la fin du temps réglementaire de cette première période. Il y aura beaucoup de temps additionnel hein, parce que la blessure de Jesse Benet a pris du temps.
0: Plus celle de Brice Maubleu, vous le disiez, Judas, il y a quelques instants.
6: Voilà,
0: effectivement.
6: Et les deux buts.
0: On va voir quelques.
6: On aura 4 ou 5 minutes.
0: Possible.
6: Le ouais. Temps additionnel dans cette première période. Le ballon dans les pieds de Bamba qui tentait sa chance. Il était assez loin au début de Maxime Aubois. Maxime Aubois qui relance court sur Aboubakar Lo. Aubois. Pour l'Ayoussamba, le contrôle du latéral gauche Lavallois. Ah, qui perd le ballon. Attention, la récupération justement de Lorenzo Rajo. Et les Palois qui obtiennent un corner. Ah, attention, deuxième corner. Ils ont marqué sur le premier des Palois. Jesse Benet n'est pas là pour frapper le deuxième. Ce sera de la gauche vers la droite, quoi qu'il en soit. Tiré par Tom Settel. Et ça bouge beaucoup, ça va très très vite. Hop, la tête de Briançon, encore lui. Anthony Briançon, le capitaine, très très mobile dans la surface de réparation.
0: Ouais.
6: On voit que c'est préparé ça, répété à l'entraînement. Et la reprise de la tête n'a pas inquiété Maxime Aubois. Le contrôle orienté de Mathis Oudéye pour Samsana. Qui remet sur Oudéye, le buteur Lavallois de la soirée. Là, il y a faute de Mathis Oudéye. Attention, il va être appelé. Il est appelé, Mathis Oudéye. Attention. Parce que là, il a fait un mauvais geste sur Tom Settel. Dernière fois. Et le public, forcément, qui n'est pas content, qui aurait voulu que Karim Abed puisse mettre un carton jaune à Mathis Oudéye. Settel avec Rajo. Ça va un petit peu vite là, du côté palois, du coup la récupération est mayennaise avec Alessio Baudouin, servi par Esteban Mouton, Mathis Soudeillet. Lavallois qui joue bien, hein. Franchement il y a du jeu, Mathis Soudeillet vient jouer là par, avec une remise de Kanté, Mathis Soudeillet qui avance, qui est bousculé, qui est littéralement poussé, mais il n'y a rien, estime Monsieur Abed, ça s'est passé sous ses yeux. Et attention contre palois, vite avorté. Il reste 20 secondes à jouer dans le temps réglementaire. Il y aura ensuite l'annonce du temps additionnel. Alors, 4 ou 5 minutes ?
0: Allez, on va dire 5. Hein. Effectivement,
6: ouais, je pense
0: ça.
6: Qu'il y avait bien 5.
0: Ouais, ça a pris du temps pour, sur, Matrice, sur Brice Maubleu tout à l'heure, en fille. Hein, donc, ouais, et puis les célébrations, forcément.
6: Donc, ça sera 5. Ouh là, là, il y a eu un tampon encore. 5 minutes hein, de temps additionnel. Et un tampon là. Entre c'est Axel Bamba et Samsala. Non, c'est pas Axel Bamba, c'est Hakim Abdallah.
0: Ouais.
6: Et c'est relevé Samsala. Et ce sera un coup franc pour les Palois. Dans le temps additionnel. Allez, c'est joué avec Briançon. Axel Bamba pour Abdallah loin devant pour changer, pour lancer Baba Carley. Oh, la bonne défense là de Siliban, le bon tacle pour mettre ce ballon en touche sur Ley. Touche pour Hakim Abdallah. Rajo Abdallah dans le dos de Mouton qui concède la touche, le corner plus exactement. Troisième corner palois. Tom Settel. Et attention, parce qu'ils sont dangereux hein, sur corner, les palois, on l'a vu sur les deux précédents. Monsieur Abed, l'arbitre de la rencontre, qui fait régner l'ordre dans la surface de réparation. Il appelle deux joueurs, dont Esteban Mouton côté Lavallois, pour dire stop. C'était Esteban Mouton et Gaëtan Paquier qui étaient appelés par Monsieur Abed. Allez, le corner tiré de la gauche vers la droite pour le Pau FC, repoussé au premier poteau par la Youssam, qui a envoyé un missile dans les tribunes. Et touche pour Hakim Abdallah. On approche de la fin du temps additionnel de cette première période. Toujours ce score d'un but partout. Le centre dégagé par Alessio Baudouin. Une chandelle à la retombée. Il a du mal à prendre les ballons à la retombée. Ethan Claverol là. Et perd ses duels hein, face à Anthony Briançon. Et le ballon va repasser par Brice Maubleu pour les Palois. On est dans le camp mayennais. Ballon au pied, dans le pied, dans les pieds des Palois. Sur le côté droit pour Chekfal. Ça recule. Mais le ballon est toujours pour le Pau FC avec Gaëtan Paquier. Rajo qui est rentré hein, pour remplacer Jesse Benet, sorti sur blessure. Côté palois, attention à ne pas encaisser un but dans ce temps additionnel de la première période. Ce score d'un but partout avec une égalisation rapide des Lavallois après l'ouverture du score paloise.

0: Ouais, ce sera bien de regagner les vestiaires sur ce score de Paris. C'est un but partout, hein, effectivement.
1: Ouais, parce que là, les Palois poussent un peu à domicile sur cette fin de première période. On joue les dernières secondes. Ballon pour Maxime Aubois, qui n'a rien pu faire sur la reprise de la tête d'Anthony Briançon à bout portant.
0: Exactement.
1: Rajo, Briançon encore. Et on lance Babacar Ley. Mauvais contrôle de Ley. Et Esteban Mouton derrière en embuscade pour prendre ce ballon. Il est physique, hein, Esteban Mouton. Il a du volume de jeu.
0: Ah, c'est clair.
1: Maxime Aubois qui temporise un petit peu pour aller assurer ce score de parité à la pause. Un but partout à l'extérieur. Un but partout pour les Mayennais. C'était aussi le score du dernier match.
0: Oui.
1: Ce n'est toujours pas terminé. Alors que Karim Abed demande à Thierry Debesse de se calmer et au banc palois d'une façon générale.
0: Ouais, on les sent un peu chauds là. Les...
1: Ah ouais, ouais, ouais, du coup, le public dans la tribune dans laquelle on se trouve derrière le banc.
0: Alors, faut savoir aussi qu'il y a un certain Yohan Cavalli et qu'elles sont chaudes aussi sur le banc palois, le Corse.
1: Par exemple. Ouais. Par exemple.
0: Par exemple, exact.
1: Allez, Karim Abed qui siffle la fin de cette première période sur ce score d'un but partout entre Pau et Laval. Ce sont les Palois qui avaient ouvert le score à la 19e minute de jeu par Briançon de la tête suite à un corner et égalisation 2 minutes plus tard de Mathis Oudéyé de la tête aussi sur un centre venu de la droite d'Esteban Mouton. Score logique à la pause entre Pau et Laval, un but partout.
0: Eh bien, merci Gilda, merci pour cette première période parce que je sais que vous êtes dans des conditions difficiles. En tout cas, ça a été brillant, Gilda, pour cette première période. On vous laisse récupérer. On vous retrouve dans une dizaine de minutes pour vivre avec vous cette seconde période. À tout à l'heure, Gilda, effectivement. Un but partout, Emmanuel à la mi-temps entre Pau et le stade Lavallois, histoire finalement assez logique, hein, on regarde cette première période d'Emmanuel.
2: Oui, voilà, mis à part le but qu'on prend, sinon on est muselle bien quand même devant, donc bien, ouais.
0: On trouve une équipe plutôt, plutôt solide, hein, effectivement. Alors solide, forcément, on a été un petit peu bougé là en fin de première période, mais les Lavallois qui sont fidèles au rendez-vous ce soir. On les voit être venus dans le Béarn avec des intentions de casser une bonne fois pour toutes
2: cette deuxième.
0: Voilà, effectivement. On va espérer que au cours de cette seconde période, donc les Lavallois effectivement débloquent un petit peu plus ce tableau d'affichage. Ils ont réussi à revenir déjà au score, ce qui est pas une mince affaire, et donc ça a été fait rapidement et ça c'est très bien. Ça évite forcément de tergiverser, hein, quand on prend un but un peu contre le cours du jeu, parce qu'on fait un peu le scénario de cette première période. Lavallois qui était plutôt bien rentré dans cette première période avec forcément donc du jeu, de la possession, et puis ce premier coup de pied arrêté, ce premier corner des Palois qui a fait but, qui a fait mouche. Voilà. Donc ouais, c'était compliqué. Donc mais effectivement, donc les Lavallois qui ont rapidement réagi donc par l'intermédiaire justement de Mathis Oudéyé, et on va vivre ça dans quelques instants avec le zap que nous a concocté Ewen. Mais avant cela, on va faire un tour sur les rencontres de cette soirée de Ligue 2 et les scores à la pause avec le tour des stades.
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0: Allez, ça y est, c'est la pause, hein, Emmanuel, sur l'ensemble des pelouses de Ligue 2. 5 rencontres, hein, sur le programme de cette soirée. On a d'ailleurs pour l'instant Dunkerque qui est mené sur sa pelouse par Annecy, 1-0. Dion qui permet donc aux Annéciens de mener à la pause sur le stade, sur la pelouse du stade Marcel Tribu. Montpellier qui mène également 1-0 à la pause face à Grenoble grâce à un but de Nicolas Païs. Nancy et Guingamp sont toujours à égalité, 0-0. Sochaux qui mène 1-0 sur sa pelouse face à Boulogne grâce à un but de Gomel. Et enfin, la dernière rencontre de cette soirée, c'est celle qu'on vit forcément depuis 20h et celle qui oppose l'équipe de Pau au stade Lavallois. Et on va revoir ça dans quelques secondes avec le zap que nous a concocté donc Ewen. Cette 8e journée qui se poursuivra demain après-midi avec 2 rencontres à 14h. La première qui opposera Clermont au Red Star. Dans le même temps, le Football Club de Nantes qui accueillera le stade de Reims. Demain soir à 20h, l'AS Saint-Etienne, le leader de ce championnat du Ligue 2, qui accueillera l'équipe de Rodez. Et enfin, lundi soir à 20h45 pour clore cette 8e journée de Ligue 2, c'est Dijon qui accueillera donc le Football Club de Metz sur son stade, sur sa pelouse du stade Gaston Gérard. Voilà pour les rencontres de cette 8e journée de Ligue 2. Et si vous veniez de nous rejoindre et que vous avez manqué les moments forts de cette première période, ben n'ayez aucune crainte parce qu'on a celui qui nous gère cette soirée de main de maître, comme à son habitude. C'est Ewen Canevet qui nous a préparé le zap des moments forts de cette première période. Ewen, c'est à toi.
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1: Attention à la reprise de la tête et l'ouverture du score pour les joueurs de Pau avec Anthony Briançon, le capitaine, qui reprend victorieusement ce ballon de la tête. Et voilà, on a eu deux corners côté Lavallois sans inquiéter le moindre du monde. Brismont Bleu est là sur le premier corner palois, très bien tiré par Jesse Benet. La reprise de la tête et le coup de tête du défenseur central et capitaine Anthony Briançon qui ouvre le score pour l'équipe du Pau FC qui mène à 0 à domicile. L'égalisation pour le Stade Lavallois et c'est un coup de tête là aussi sur un centre d'Esteban Mouton venu de la droite et c'est Mathis Oudéyé qui égalise pour l'équipe du Stade Lavallois, tête contre tête. Un but partout ici au New Stecamp. Les Lavallois qui n'ont pas traîné pour égaliser 2 minutes seulement après le but palois marqué par Briançon. Eh bien, c'est Mathis Oudéyé qui vient mettre un coup de tête lui aussi sur un excellent centre de Mouton sur le côté droit. Mathis Oudéyé, il avance, il rentre dans la surface de réparation. Mathis Oudéyé, quel numéro ! Oh ! Kanté, tout près de marquer le deuxième but ! Ah, mais qu'a-t-il fait là ? À bout Kanté, après ce travail extraordinaire de Mathis Oudéyé qui récupère le ballon en dehors de la surface. Mais qu'est-ce qu'il est incroyable ce joueur, balle au pied, capable d'effacer plusieurs adversaires et ensuite de donner ce ballon.
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0: Voilà, c'était le zap des moments forts de cette première période entre le Stade Lavallois donc, et l'équipe de Pau que nous a concocté Ewen. Un but partout, on le cesse de le répéter avec cette égalisation signée Mathis Oudéyé. Emmanuel, je rappelle, ce soir dans les studios d'Ici Mayenne, on a Emmanuel, donc un auditeur, un fidèle auditeur d'Ici Mayenne, donc, qui on a le plaisir d'accueillir ce soir puisqu'il s'est inscrit sur ici.fr. Et d'ailleurs, si vous voulez venir partager une soirée avec nous à l'occasion de ces soirées foot sur Ici Mayenne, vous pouvez le faire, allez sur ici.fr, inscrivez-vous et vous aurez peut-être la chance d'être tiré au sort. Et c'est le cas de ce soir d'Emmanuel que j'ai le plaisir d'accueillir dans ces studios Ici Mayenne. Pour l'instant, tout se passe bien, Emmanuel.
4: Très bien.
0: Une équipe sympa.
4: Oh, on est bien accueillis, c'est très bien.
0: Bon, tout va bien, Emmanuel.
4: On reviendra,
0: exactement. Emmanuel, sportif un peu ou pas?
4: Ouais, mais j'ai arrêté le foot là, cette année. Là.
0: En vétéran?
4: Ouais, en vétéran, ouais.
0: Ouais, bravo. Ouais. Alors, et indépendamment du foot, un petit peu de course à pied.
4: Je vais me mettre au cross corpo.
0: Ah, le cross corpo, ouais. Qui démarre d'ailleurs dans une petite dizaine de jours, quinzaine de jours, je crois, c'est ça?
4: Ouais, une dizaine
0: le
4: de jours.
0: Le premier, ce sera le 25 octobre, il me semble, du côté de Changé. Ouais. Voilà, exactement. Eh bien, moi, je vous propose de tramer avec vous l'agenda sportif qui nous attend pour ce week-end en Mayenne.
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0: Dans l'agenda du week-end, forcément, demain soir au Stade Francis Levasseur, il y a un bel événement de foot, puisque l'équipe de France féminine va venir prendre domicile au Stade Francis Levasseur. C'est la 4e fois, il me semble, que l'équipe de France féminine se présente au Stade Francis Levasseur. Ce sera demain soir face à la Lettonie à 21h, coup d'envoi. Donc, bien sûr, il reste quelques places, je crois. Ça, l'équipe de France féminine fait toujours une belle attractivité, jouit toujours d'une belle attractivité, donc, au Stade Francis Levasseur. Je crois qu'il reste une centaine de places. Donc, si vous voulez voir l'équipe de France féminine demain soir, chez vous. Il n'y en aura pas pour tout le monde. C'est un coup d'envoi à 21h demain soir au Stade Francis Levasseur. Bien sûr, il y a également, toujours dans la continuité de cette soirée, donc du foot forcément, avec dimanche après-midi, donc les U19 nationaux du Stade Lavallois qui accueillent l'équipe de Vertoux. Ce sera à 15h au Gandonnières. De la Coupe de France est également au programme de ce week-end pour les footballeurs amateurs donc du département. C'est le 5e tour de la Coupe de France. 4 équipes mayennaises sont encore en lice avec notamment un duel 100% mayennais entre Comté-Saint-Baudel et l'équipe de Changé, coup d'envoi donc dimanche à 15h. Et également dimanche, le football club du Craonnais qui accueillera l'équipe de Loire-Atlantique de R2 Vigneux de Bretagne. Et demain après-midi, fin d'après-midi, demain soir à 18h30, c'est le derby mayennais. Enfin, c'est même pas un derby par contre, que n'importe quoi. C'est l'équipe d'Ambrières signée qui accueille l'équipe de La Roche-sur-Yon SESF, une équipe de R1. Donc, bien sûr, on espère un exploit donc des joueurs de l'équipe d'Ambrières signée. Donc, demain à 18h30, coup d'envoi du côté d'Ambrières. Voilà, du basket était également programme de ce week-end avec de la Nationale 3 féminine. C'est dimanche après-midi à 15h30. C'est du côté de Bonchamp-les-Laval avec l'équipe féminine de la CTC du Pays de Laval qui accueille l'équipe de Sablé. Il y a du hand également au programme, toujours du côté des féminines avec de la Nationale 1 féminine. Ça a lieu demain soir à 21h au parc des expositions d'Evron entre le CA Evron et l'équipe de Gironde de Saint-Loubès handball. Donc c'est demain soir à 21h à Evron. Du rugby également ce week-end avec de la R2. C'est dimanche après-midi à 15h au parc des sports de Mayenne avec le dernier. derby entre le RO Mayennais et le Rugby Club de Laval. Donc si vous êtes des amateurs de rugby et voulez voir du bon rugby mayennais, eh bien voilà, le rendez-vous est donné donc dimanche après-midi à 15h du côté de Mayenne. De la course à pied, c'est le rendez-vous de ce week-end, l'UTM, l'Ultra Trail de la Mayenne, deuxième édition qui a lieu dimanche avec un départ à 7h de Mayenne, direction dans le sud de Mayenne, traverser donc suivre la Mayenne donc sur le chemin du halage et ses 37 écluses, départ à 7h dimanche matin de Mayenne pour, écoutez bien, 85 km à parcourir. C'est organisé par l'association Le Son de Vie avec une arrivée prévue donc du côté de Dan. Il y a 411 coureurs qui sont engagés en solo, en duo ou en relais par équipe. Donc on souhaite du bon courage à ces 411 coureurs qui vont se cogner 85 km donc dimanche matin. Du cyclocross, c'est également au programme de ce week-end avec du côté de Saint-Fort, le souvenir Marcel Masson. C'est dimanche après-midi, dans toute la journée du moins, toute catégorie de 11h à 17h. C'est organisé par le VC Château-Gontier, c'est au niveau du terrain de rugby de Saint-Fort. Une épreuve notamment senior et espoir dont le départ est donné notamment à 15h30. Et enfin, dans la continuité de ce qu'on a vécu le week-end dernier du côté d'Ernée avec le fameux motocross des Nations, eh bien un nouvel événement de motocross, c'est dans le sud de Mayenne cette fois-ci, c'est dimanche après-midi à Château-Gontier sur Mayenne entre 8h30 dimanche matin et 18h30 sur le circuit Guy Blanchet de Château-Gontier. C'est la finale du trophée Antwest Sidecart Cross et la finale du championnat des Pays-Loire MX, donc en 85 cm3 et 125 cm3. Voilà pour le programme sportif du week-end. Riche, vous avez pu voir Emmanuel, il y en a pour tout le monde, hein. Donc ouais, il y a du foot forcément, mais il n'y a pas que, il y a du basket, du hand, voilà, la Mayenne est une terre de sport. Donc voilà, il y a un beau programme pour ce week-end. Allez, on va se retrouver dans quelques instants pour justement le résultat de la question Tango, mais d'ici là, il est
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0: Soyez les bienvenus, il est exactement 21h sur Ici Mayenne. Allez, justement, on se retrouve dans quelques secondes pour le tirage au sort de la question Tango. Surtout, ne bougez pas, restez avec nous.
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0: assez connu, ça. Ça nous a fait danser dans les années 80. Ouais, 80, on va dire. Eurythmics, Here Comes the Rain Again, sur Ici Mayenne.
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0: Vous êtes bien sûr Ici Mayenne, 21h06, avant de reprendre la direction de Pau, retrouver Gilles Damingui pour la deuxième période entre l'équipe de Pau et le Stade Lavallois. Je vous rappelle que le score à la mi-temps est un score de parité, un but partout entre le Stade Lavallois et Pau, et on suit cette rencontre également avec Emmanuel qui nous accompagne ce soir, qui a été tiré au sort sur ici.fr. Si vous voulez également venir nous rejoindre un soir de match, eh bien allez-y, allez sur nos réseaux sociaux sur ici.fr et vous aurez l'opportunité de pouvoir vous inscrire et peut-être être tiré au sort pour venir passer une soirée avec nous. Ce sera un grand plaisir de vous accueillir ici même dans ces studios d'Ici Mayenne. Allez, c'est l'heure de procéder au tirage au sort de la question tango du soir. Je vous rappelle que ce soir en jeu, c'était deux places VIP pour le match, le prochain match du Stade Lavallois. Ce sera tout simplement vendredi prochain à l'occasion de la venue de Clermont. Je vous redonne la question tango du soir. En mars 2018, dans le championnat de national, le Stade Lavallois s'était imposé à Pau sur le plus petit des écarts, un but à zéro. Donc, qui avait permis au tango de l'emporter dans le Béarn ce soir-là? Était-ce César Zéoula? Était-ce Florian Makedjouf? Était-ce Anthony Scaramozzino ou Patrick Etchimi? Emmanuel m'a avoué qu'elle n'était pas simple, hein, cette question tango du soir. Deux invitations VIP quand même, hein, Emmanuel quand même, et tout. Et bien, le buteur de ce soir-là, c'était effectivement Anthony Scaramozzino qui avait permis au Stade Lavallois de l'emporter, un but inscrit à la 83e minute de jeu, pour tout vous dire. Alors attention, l'heure est venue de procéder donc au tirage au sort. On va procéder au tirage au sort. Eh bien, c'est un vainqueur ce soir. Eh bien, c'est Didier de Saint-Martin-Saturnin. Et qui remporte cette question tango du soir, ces deux invitations VIP. Bravo Didier de Saint-Saturnin du Limay. Vous serez la semaine prochaine dans les travées du Stade Francis Levasseur pour encourager les tangos. Et vous aurez le droit à la totale, hein, le petit cocktail d'avant-match à la mi-temps. Bref, Ici de Mayenne met les plats, petits plats dans les grands pour vous permettre de passer une agréable soirée, donc à encourager les tangos. Donc, on vous souhaite d'ores et déjà une belle soirée, Didier. Donc, le week-end prochain, dans les travées du Stade Francis Levasseur. Allez, on va reprendre la direction de Pau, retrouver Gilles Damingui.
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0: Allez, ici Mayenne, 21h08. Emmanuel, vous êtes prêts? On est prêts, préparés, retrouvés. On est chaud pour repartir, de retrouver Gilda du côté du Nouste-Camp de Pau pour cette seconde période. Eh bien, Gilda, c'est à vous pour cette seconde période entre le Stade Lavallois et Pau. On rappelle que le score à la pause est d'un but partout et il me semble que ça vient de reprendre il y a quelques secondes du côté du Nouste-Camp, Gilda.
3: Oui, c'est reparti depuis 48 secondes pour être tout à fait précis, avec deux changements supplémentaires effectués par Thierry Debesse, hein, qui est déjà à trois changements. La sortie d'Hakim Abdallah remplacé par Mathis Touraine au milieu de terrain. Et puis du même côté du jeu et au milieu de terrain également, l'entrée de Jérémy Sebas pour remplacer Tom Settel. Donc ça fait quand même beaucoup de changements effectués par Thierry Debesse, qui ne doit pas être satisfait totalement de ce qu'il a vu en première période.
0: C'est moins qu'on puisse dire, forcément. Allez, c'est reparti. Donc,
3: ballon pour Layous Samb. Oui, pas de changement du côté mayennais, en revanche. Oui, on a une équipe qui est l'équipe du moment, hein, puisque c'était aussi l'équipe alignée face à Sochaux. Si Yannis Koum ne s'était pas blessé au ménisque, il aurait peut-être été de nouveau titulaire. Il faut dire qu'il n'y a pas l'embarras du choix, hein, dans le groupe. Il y a des jeunes comme Sacha Mélier et puis.

0: déplacement à Pau. Il y a tellement, tellement de blessés.
1: Ah, c'est clair que là, cette année, c'est
0: il n'a pas l'embarras du choix. Ouais. En gros, le groupe de 20, il s'impose de lui-même. Ouais. Et ensuite, bien sûr, il y a le 11 à composer.
1: Ouais, c'est surprenant, d'autant plus qu'on l'avait vu rentrer contre Sochaux. Hein, Alpha Diallo, il avait apporté un peu de fraîcheur en plus.
0: Ouais, de vitesse, ouais. J'avais trouvé, ouais. Allez, Baba Carlo au duel avec Layou Samb. La récupération de Jules Godin. Mathis Odeye. Siliban. Jules Godin, Siliban pour Samsana. Qui manque un peu son contrôle, le ballon qui va sortir des limites du terrain. Il ne faut pas se contenter d'un match nul hein, ce soir, Franck.
1: Ah, surtout pas, non. Ouais.
0: S'il y avait eu victoire à domicile, c'était parfait. Le 1 partout, on signait, évidemment. S'il y avait eu victoire contre Sochaux et s'il y avait eu d'autres bons résultats sur les matchs précédents. Mais là, en sortant, en étant sur 5 matchs consécutifs sans victoire, le nul ne suffit pas ce soir avant de recevoir Clermont vendredi prochain. Tandis que les Palois iront à Guingamp.
1: Ouais.
0: Et les coups de sifflet de M. Abed. Ça repart pour les Palois. Avec Gaëtan Paquier. Tom Pouilly. On est vraiment sur un match entre deux équipes qui se valent, hein, sinon. Mathis Oudeye dans le rond central. Mathis Oudeye qui peut servir à Ethan Clavreul. Attention, contrôle. Attention, contrôle, Ethan Clavreul. C'est bon, il récupère le ballon. Son centre est contré et capté par Brice Maubleu ensuite. Brice Maubleu qui dégage de la main. Ça me fait penser à cette boulette phénoménale qui avait fait le tour des plateformes et des réseaux. Attention à la frappe paloise et la parade, la double parade, la parade puis l'arrêt ensuite sur la reprise de l'œil de Maxime Aubois. Alors on parlait de Brice Maubleu, mais c'est Maxime Aubois qui s'illustre. Je ne sais pas si vous vous souvenez de Brice Maubleu qui, lorsqu'il portait le maillot de Grenoble à Caen, avait marqué un but contre son camp en relançant de la main.
1: Ouais, c'est clair, hein.
0: Le ballon, il avait gardé le ballon, il avait mis le ballon dans ses propres buts, il avait couru après le ballon et il n'avait pas réussi à éviter que le ballon ne franchisse la ligne. Et c'est même un certain Philippe Hichberger qui entraînait le GF38 à cette époque-là. Voilà, depuis, Brice Maubleu, il a disputé bien d'autres matchs, il a fait des arrêts. Mais ça, c'est quelque chose qui restera évidemment tout au long de sa carrière et même après.
1: Ah, c'est clair.
0: Allez, Maxime Aubois pour un dégagement. Il va allonger l'Entramet, joueur d'Entram. Maxime Aubois, formé évidemment au stade Lavallois. Ballon récupéré par les Palois. On est sur le côté gauche avec Mathis Touraine. Ah, ce serait bien de marquer les premiers dans cette seconde période.
1: Ouais.
0: Et de mener au score enfin. Allez, peut-être là, avec Kanté. Kanté, Ethan Clavreul. Kanté toujours. Kanté avec le retour de Jules Godin. Jules Godin dans la surface de réparation. Dans l'avant-dernier geste là, on n'a pas trop su quoi faire. On ne peut pas dire que Kanté soit quand même une révélation sur ce début de saison avec le maillot lavallois. Il a du mal comment je pourrais dire ça ?
1: À peser, hein. Ouais.
0: Ouais, c'est ça. Aussi bien la finition que dans la dernière passe ou l'avant-dernière passe. Pas toujours les bons choix. Il n'est pas décisif, même s'il a marqué un but hein, cette saison. On rappelle que Dago est sur le banc, lui qui revient de blessure. Il a pu jouer la semaine dernière face au Stade Rennais. Et puis on attend l'officialisation de l'arrivée d'Oumar Konaté en provenance de l'AS Monaco prêté par le club monégasque. Mais Monaco n'est pas la France, donc il faut un visa de travail particulier pour le joueur ivoirien. Le dossier est entre les mains de la préfecture de la Mayenne. On espère qu'il pourra s'entraîner rapidement avec le groupe et pourquoi pas être présent dès la semaine prochaine à Le Basser face à Clermont. Puisque Corentin Fatou ne rejouera pas en

0: 2026. Ouais. Ça manquait un peu de monde, hein. Ethan Claverolle, c'est pas son poste d'origine, lui qui était plutôt un ailier, un milieu offensif. Il se retrouve à jouer devant avec Kanté quasiment depuis le début de saison.
1: Ah, on devrait voir Travis Dago de toute façon ce soir dans les prochaines minutes, je pense. Effectivement.
0: Oui, bien sûr. Une fois l'heure de jeu passée. Ouais. Il n'y a que ça, hein. De toute façon, en joueur en attaquant, il n'y a que ça. Et même après, en joueur offensif, après, on a des Shafik Gouéfi, par exemple, Gouéchi, qui sont meneurs. Julien Majotti, évidemment, qu'on ne présente plus. Mais en véritable attaquant, il n'y a que Travis Dago sur le banc, soyons clairs.
1: Oui, tout à fait.
0: Il n'y a pas beaucoup de choix pour avec David Vigne.
1: Avec l'arrivée de Marco Naté, devrait faire du bien offensivement, espérons-le du moins.
0: Ah bah oui, parce que là vous avez quand même deux joueurs à remplacer en cours de rencontre, hein. Ouais. C'est rare qu'un attaquant fasse 90 minutes.
1: C'est clair.
0: Mathis Oudéhi a dû faire 90 minutes le dernier match, je crois. Et vous n'avez qu'un attaquant sur le banc, quoi. Donc c'est sûr que alors autant pour remplacer Mathis Oudéhi à la main, il n'y a pas de souci. Il y a Gouréchi, il y a Majotti. Peut-être là, justement, on en parle de Mathis Oudéhi qui était bien parti. Ça n'ira pas jusqu'au bout. Ah, c'est quand même une pépite, hein, ce Mathis Oudéhi. Ah ouais, ça défend pas là, il n'y a pas eu de repli défensif de la part des attaquants. Ça a mis en colère un peu David Vigne, ça va très vite de l'autre côté. Le centre et le deuxième but, et bien voilà. David Vigne ne va pas être content parce qu'il n'y a pas eu du tout de repli défensif. Mathis Oudéhi qui reste encore bloqué sur l'action précédente. Et en fait, on se prend un contre. Les joueurs étaient restés, Ethan Claverolle, Mathis Oudéhi.
1: Ah, effectivement, c'est le deuxième but, pas loin, là, effectivement, signé par Carré. Ça a coupé, Gilda, on vous retrouve. Ouais, deuxième but, pas loin, Gilda. Hein.
0: Allô ?
1: Ouais, on est là, vous êtes là. On vous entend, Gilda, on vous entend.
0: Oui, avec Baba Carré, donc qui marque le deuxième but. Pour l'équipe paloise, on disait il y a quelques instants, il fallait que les Lavallois soient les premiers à marquer dans cette seconde période. Et bien une nouvelle fois, les Lavallois se retrouvent menés au score.
1: Voilà, le contre.
0: C'est mieux quand la musique s'arrête, je suis désolé, mais là.
1: Qui nique le contre. Franchement,
0: et
1: là.
0: Laval qui va. Ouais. Laval qui va devoir encore une fois. Courir après le score, c'est quand même un peu toujours le même scénario qui se répète. Mais on a bien vu, parce que du coup, j'ai plus regardé presque les Lavallois que le contre-palois, mais parce que c'était intéressant. Et puis je voyais David Vigne qui s'énervait après les gars. Je suis resté là-dessus et ça m'a permis de voir, de constater pourquoi il y a eu ce but en fait. Parce que clairement, toute une bonne partie de l'équipe, et notamment les joueurs offensifs comme Mathis Oudéhi et Ethan Claverolle, sont restés. Frustrés sont restés sur l'action précédente, sur peut-être le mauvais jugement, y avait-il hors-jeu ou pas de Mathis Oudéhi, ils sont restés là-dessus, il n'y a pas eu de repli défensif, c'est parti à 100 à l'heure de l'autre côté, et effectivement les Palois ont marqué, hein. c'est quasiment deux occasions de but, hein, pour les Palois.
1: C'est frustrant, encore une fois. On sent que les Tangos ont le match en main. Et
2: puis en deux passes, ils se font dépasser.
1: Ouais, c'est clair, c'est time. Ouais. Time.
0: Et ça, c'est quand même récurrent depuis le début de saison. On montre des belles choses, on peut avoir le ballon. Le problème, c'est qu'on ne se procure pas des occasions. Et quand on a des occasions comme Kanté tout à l'heure, on les gâche trop facilement. Alors que là, les joueurs de l'échauffement sont rappelés. Travis Dago, Gouréchi. On rappelle les joueurs de l'échauffement. Ça va rentrer puisque le stade est mené 2-1 par l'équipe paloise. Ouais, je pense qu'il y a des joueurs aussi qui commencent à être émoussés physiquement au bout d'une heure de jeu. Ils ont beaucoup couru. Alors, est-ce qu'Amin Moussaoui va rentrer? C'est fort probable. Ouais. Le joueur de 20 ans, qui n'est pas sous contrat pro, hein, qui a un statut de joueur amateur, et qui pourrait faire sa première apparition On en est à 6 joueurs. Du coup, je n'ai même plus le compte en tête tellement que le chiffre est élevé. On est à 6 joueurs qui ont connu leur première apparition en Ligue 2 cette saison. On n'est qu'à la 8e journée.
1: Ouais, c'est clair.
0: C'est absolument phénoménal.
1: Ouais.
0: Si on les reprend dans l'ordre, dans le désordre, Sidy B, Cour, Mélier, Baudouin, bien, il m'en manque un. Cour, Baudouin, ça va être le sixième.
1: Ouais, c'est ça, exactement.
0: Parce que, bien sûr, Italie Clairol, c'était il y a un an et Mathis Soudéi, il y a 6 mois. Le nombre de jeunes joueurs lancés dans le grand bain par David Vigne depuis le début de la saison, depuis 2 mois maintenant. Et en seulement 8 matchs de championnat. Voilà, double ou triple changement hein, demandé par David Vigne d'ici quelques instants. Gourechi est prêt. Ouais, Travis Dago également. Et puis Amine Moussaoui qui va rentrer sous les ordres de Sébastien Sergent pour rester chaud. Hein, en faisant des petits mouvements sur place. Et pendant ce temps-là, les Palois qui mènent 2-1 à domicile. Ballon dans les pieds de Maxime Aubois qui relance avec Alessio Baudouin. On le rappelle, hein, le Stade Lavallois qui est sur 5 matchs consécutifs sans victoire, dernier de Ligue 2 et une défaite ce soir forcément signifierait que le stade resterait à cette dernière place, quels que soient les autres résultats
1: et oui, malheureusement,
0: de cette 8e journée. Et une série de 6 matchs sans victoire. Un point pris, surtout, c'est ça qu'il faut voir. Deux points pris en 6 matchs. Mmh. 2 matchs nuls, celui à Metz et celui face à Sochaux il y a 3 semaines. Allez, les changements sont demandés. Il va y avoir aussi un changement du côté palois avec l'entrée de Mimbaeng. Alors là, ça va être compliqué parce que le capitaine arbitre, il a 4 changements à gérer. Je vous raconte pas. Alors, 28, donc c'est Kanté, remplacé par Travis Dago. Ok, jusque-là.
1: Ça va.
0: C'est du poste pour poste. C'est du logique. Ethan Claverol sort également.
2: L'entrée de Chapuis Kouchiri, l'entrée de Amine Massoui, l'entrée de Travis Dacou.
0: Et c'est Jules Godin qui sort.
2: Et la sortie de Jules Godin.
0: Voilà, donc on va avoir Eoudeye et Gourechi en même temps sur la pelouse. Mais il y a tellement peu de solutions que pour sortir.
2: Anthony Briançon.
0: C'est Anthony Briançon qui sort du côté. Palois, vous l'avez entendu. Vous l'avez entendu.
1: Exactement.
0: Mime qui entre. Mais oui, il y a tellement peu de solutions offensivement. Le coach, je l'ai bien compris, veut faire sortir Kanté et Claverol.
1: Ouais.
0: Kanté qui n'a pas été extraordinaire avec Claverol qui semble un petit peu émoussé physiquement. Il est obligé de faire rentrer donc Travis Dago et Gourechi. Il n'a pas trop d'autres solutions que cela. Quant à Amine Moussaoui, il n'aura pas fait le déplacement ouais, pour rien dans le Béarn. Hein, première apparition dans le groupe et première apparition ensuite sur le terrain en Ligue 2 pour ce jeune joueur de 20 ans qui remplace Jules Godin au milieu de terrain avec Alessio Baudouin et Sam Sana qui lui a été formé à Toulouse, qui est originaire de Lourdes, pas très très loin d'ici. C'est dans le même département.
1: Allez.
0: Certainement d'ailleurs y avoir de la famille hein, ce soir de Sam Sana dans les tribunes.
1: On imagine.
0: L'heure de jeu a été passée. Franck, est-ce qu'on voulait faire un point sur les scores?
1: Allez, on peut, Gilda. On y va? Allez, c'est parti, tour des stades.
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1: Allez, ça fait une heure de jeu sur les pelouses de Ligue 2, un peu plus d'une heure donc de jouer sur ces 5 pelouses de Ligue 2. On vous rappelle que malheureusement que le stade Avalois est mené pour l'heure donc sur la pelouse de Pau de Buzyn. Dunkerque est toujours mené sur sa pelouse par Annecy, 1-0. Montpellier qui fait course en tête face à Grenoble grâce à Nicolas Païs qui permet aux Montpellierains de mener 1-0. Pas de but, hein, toujours du côté de Nancy donc qui est opposé ce soir à l'équipe de Guingamp. Et enfin Sochaux qui fait toujours la bonne opération de cette soirée. Sochaux qui mène 1-0 face à l'équipe de Boulogne. Voilà pour les résultats donc après un petit peu plus d'une heure de jeu sur les pelouses de Ligue 2.
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1: Et Emmanuel qui nous accompagne ce soir dans les studios d'ICI Mayenne. Emmanuel, effectivement, on a pris un petit coup sur la tête encore.
5: Oui, c'est ce que j'allais dire. Oui.
1: Là, effectivement.
5: Ils ont du mal à réagir. Et...
1: Ouais, ouais. On sent que.
5: Alors, peut-être que les entrées vont faire du bien, je pense.
1: Ouais, vont peut-être un petit peu vitaliser un petit peu. Ouais. Cette... Ouais. On espère que Gourichi. On attend beaucoup de Gourichi.
5: Ouais, hein.
1: On est resté encore sur cette première apparition de Gourichi face à Nantes, hein, qui nous avait un peu laissé tous bouche bée. Mais allez, on va espérer que voilà, ce coaching de David Vigne va être pertinent et va permettre au Lavallois de retrouver un nouvel élan, Gilda. Allez, toujours 2-1 pour les Palois face à Laval, Gilda.
6: C'est Dago qui le prend. Le met à Dago.
1: Alors, effectivement, là, petite faute là, qui a été sifflée contre Mathis Oudéyé alors qu'il rentrait dans la surface. Et d'ailleurs, Mathis Oudéyé qui prend d'ailleurs donc un carton jaune, Gilda, hein,
0: non,
1: effectivement.
0: Mais... Non. Ouais, non, il j'ai l'impression qu'il le met à Travis Dago. Le carton jaune, il a effectivement, mais il y a faute sur. Enfin, Mathis Oudéyé s'écroule dans la surface, il réclamait pénalty. En fait, c'est lui qui visiblement plutôt est fautif, mais j'ai l'impression qu'il désigne Travis Dago. L'arbitre Karim Abed.
1: Limite hein, quand même sur cette, cette pénétration de Mathis Oudéyé. On voit que quand même que Fall fait un geste pour déstabiliser un peu le. Bon voilà, on va estimer que Monsieur Abed était mieux placé.
0: Oudéyé, ouais, alors que Mathis Oudéyé lui effectivement réclamait le pénalty dans la surface de réparation. Et ça repart avec Layou Samb. L'eau. Il faut absolument que la Valois parvienne à au moins égaliser. Ça ferait 3 matchs nuls sur les 6 derniers matchs et 3 défaites. 3 points pris en 6 matchs et les Lavallois égalisent. Gourichi qui touche son premier ballon, le centre. Oh là là, entre Travis Dago et Amin Moussaoui. Petite partie de billard. C'est intéressant le centre de Gourichi pourtant. Et la relance à la main de Brice Maubleu. Allez, il reste du temps encore pour égaliser une demi-heure avec le temps additionnel. Rien n'est perdu, mais on court encore une fois, match après match, on court après le score. Allez, Gourichi, la porte du sang frais, là c'est bien, aux abords de la surface de réparation, c'est pas terminé pour les Mayennais. Avec là Mathis Oudéyé qui a encore bousculé, il cherche un petit peu, il provoque un petit peu Mathis Oudéyé. J'ai l'impression qu'il cherche un petit peu le pénalty. Finira-t-il par l'obtenir? Lui, le buteur pour l'instant, Lavallois de la soirée. Cette reprise de la tête magnifique. Après l'ouverture du score paloise. Et le ballon qui va sortir des limites du terrain alors que Amin Moussaoui était à la baguette. Physique, hein, le jeune Amin Moussaoui. Ouais. 20 ans seulement, mais belle corpulence. Avec Axel Bamba, la lutte avec Travis Dago. Ballon pour les Palois. Avec Gaëtan Paquier qui a récupéré le brassard de capitaine. Après la sortie d'Anthony Briançon, là il y avait la frappe captée. Frappe d'Hassen Benali captée par Maxime Aubois. C'était une frappe cadrée. Et il a eu l'occasion de s'illustrer, Maxime Aubois, mais il a encaissé 2 buts ce soir. Et forcément, ça va pas lui faire plaisir. Et Lavalois qui avait remporté le match amical la semaine dernière face au Stade Rennais après une belle prestation sans encaisser de but. Mais en championnat, la spirale est là et c'est dur d'en sortir avec Tom Pouilly face à Gourichi, Jérémy Sebas. Ce sera un dégagement pour Maxime Aubois. Et ça repart pour les Lavallois avec Sidi Ban. Alessio Baudouin, Layous Samb. Abamakarlo. Sidi Ban qui va franchir la ligne médiane. Allez, il faut essayer de proposer. On sent que le seul joueur capable de créer la différence, c'est Matisse Odeyi. Ouais, alors il y a Gourichi qui est rentré, mais sinon, dans le jeu, j'ai l'impression qu'on pourrait jouer des heures et des heures sans qu'il ne se passe rien véritablement d'un point de vue offensif. Et on a encore pris deux buts ce soir. On va rester sur cette moyenne, un minima de deux buts encaissés par match. On était à 14 au bout de cette journée, on est à 16 au bout de 8 journées.
1: Ouais, deux buts par match, c'est vrai que ça fait trop pour.
0: Ah ouais, c'est beaucoup trop. On attend le premier clean sheet de la saison. Ça ne sera pas pour ce soir. Et là, il y avait vraiment une belle opportunité ce soir que de recoller à hauteur de peau, à égalité de points en cas de succès. Ça n'en prend pas du tout le chemin, encore une fois, malheureusement. Au moins essayer de maintenir cet écart de 3 points en allant décrocher le match nul ici, dans le Béarn.
1: En plus qu'on peut pas forcément dire qu'on est balotté, hein, pas baladé par cette équipe paloise. Hein, on est loin de. On fait jeu égal.
0: À part le match assez particulier face à Grenoble,
1: oui,
0: et cette défaite 3-0.
1: Carbonitré d'ailleurs.
0: On va dire que le Stade Lavallois à chaque fois était largement dominé dans les grandes largeurs par ses adversaires.
1: C'est ça.
0: Gourichi. Pour l'eau au niveau de la ligne médiane. Avec Moussaoui qui propose, hein, qui appelle, qui fait mal d'appel de balles, qui se rend disponible, intéressant.
1: On a revu les images de l'action de Mathis Soudeillé tout à l'heure. Ouais, ça peut porter à confusion quand même. Il y avait peut-être bien pénalty quand même.
5: Il y en a qui sont sifflés pour moins que ça.
1: Ouais. Ouais. C'est clair que. Ouais.
0: Et c'est pour ça, je pense que le carton, après, il est peut-être pour Travis Dago qui a peut-être protesté juste à côté de l'arbitre. Ce sera vérifié.
1: Ouais, ça veut dire qu'il y a la place, hein, pour aller au moins décrocher ce point du match nul. À minima, on va dire.
0: Bien. Il reste 20 minutes à jouer dans le temps réglementaire, plus le temps additionnel. Bon, bien sûr, on le dit, mais ne surtout pas encaisser le troisième, évidemment.
1: Bah, c'est clair, ouais. Ce sera fatal celui-là. Hein.
0: Déjà qu'on avait souhaité que le Stade Lavallois marque en premier et en seconde période, ce n'est pas le cas. Attention à ce renversement de jeu du côté de Pau. Le centre, la reprise, c'était le cas. Le danger était écarté une première fois, une deuxième fois ensuite. Et c'était chaud devant les buts de Maxime Aubois. Et là, il y a un choc entre Gaëtan Paquier et Travis Dago qui reste au sol, qui va se relever. L'attaquant Lavallois dans le rond central. Mathis Soudeillé. L'eau, Layous Samb. David Vigne qui encourage ses joueurs. Les applaudissements, vous les avez peut-être entendus, c'était lui.
1: Oui.
0: Il est juste devant nous, David Vigne. Il donne de la voix. Je pense que sa voix porte moins que celle de Jimmy Roy. C'était Jimmy Roy qui donnait de la voix. On l'entendait beaucoup plus. Allez, le centre, la reprise et l'arrêt. Oh, cette frappe là, cette reprise. Il y avait Travis Dago, il y avait Moussaoui et l'arrêt de Brice Maubleu. Faut pas rater les occasions comme ça. Tom Pouilly face à Gourichi. Mais là, on court après le ballon. Là. Un joueur comme Alessio Baudouin va commencer à fatiguer. Les milieux de terrain donnent beaucoup là. On court après la balle. Et on est dans la surface de réparation de Maxime Aubois. Ah, il encourage David Vigne parce qu'il sent que c'est le moment jamais là d'égaliser. Parce qu'après, psychologiquement, ça va être dur. Et les Palois vont être confortés en menant au score dans les 10 dernières minutes. Gourichi servi par Samsana. Layous Samb. Mathis Oudeyer. Alessio Baudouin. Avec Esteban Mouton. Lui aussi a beaucoup donné en première période et il s'est fait mal sur un appui là. Oh, il va se relever. Heureusement, il a beaucoup donné en première période. Hein. Esteban Mouton.
1: Ouais, c'est clair, il est très actif hein, sur son côté.
0: Et la fatigue peut commencer à se faire sentir. On va rentrer dans le dernier quart d'heure. Et un coup franc pour les Mayennais. Mathis Oudeyer, tous les joueurs sont à l'entrée de la surface de réparation. Mathis Oudeyer pour frapper ce coup franc. Les deux bras levés. Et coup de sifflet de M. Abel, il y avait une faute dans la surface. Quoi qu'il en soit, le ballon est passé au-dessus de tout le monde. Personne pour reprendre cette balle. Et ce ne sera pas sur ce coup franc que les Lavalois vont égaliser.
1: Ouais, c'est vrai que dans les... Il y a du travail hein, sur les coups de pied arrêtés, hein, ouais. Emmanuel. C'est vrai que là, on n'est pas très, très pertinent et très efficace hein, sur ces phases arrêtées. On l'a dit, hein, Gilles l'a déjà répété à maintes et maintes reprises. Hein, ça avait été travaillé l'année dernière, notamment ces coups de pied arrêtés avec l'apport de Pascal Grosbois, hein, qui était spécialiste des coups de pied arrêtés. Ouais. Malheureusement, pour l'instant, ce n'est pas des situations qu'on met à profit, malheureusement.
0: Ouais, c'était Gilles Bourges qui s'en occupait il y a quelques années, puis Pascal Grosbois, et là c'est Bertrand Bayou, l'entraîneur des gardiens, qui s'occupe des phases arrêtées et des coups de pied arrêtés. Donc allez, le coup franc pour les Palois avec Axel Bamba face à Travis Dago. Bamba qui récupère. Bamba face à Gourichi qui est passé. Ah, il y a un petit acte de Gourichi pour prendre la balle. Samsana, Mathis Oudeyer, ligne médiane. Mathis Oudeyer qui peut lancer Amin Moussaoui. L'entrée est très intéressante. Hein. Ouais. Alors là, c'est Esteban Mouton. Moussaoui était juste devant lui à chercher, enfin, à appeler le ballon. Et là, la frappe de Gourichi qui est stoppée par Brice Maubleu. Les entrées ont fait du bien quand même, hein. Gourichi, Moussaoui. Allez, Moussaoui qui joue en fait en véritable attaquant. Hein.
1: Ah, ça,
0: c'est quand même pas son poste, c'est pas son poste de base. C'est dire quand même si on manque de solutions côté Lavallois. Gourichi s'est positionné à la place de Jules Godin. Travis Dago a remplacé Tan Claverol. Et Amin Moussaoui, il est venu se positionner. Et le troisième but. Et bien voilà, la messe est dite. Le troisième but signé les Baba Carley encore une fois. À un quart d'heure de la fin, Laval qui encaisse un troisième but. Comme face à Rodez, comme face à Grenoble, comme face à Dijon. C'est la quatrième fois cette saison que le stade Lavallois encaisse 3 buts dans un match. Il est furax, Maxime Aubois, énervé après sa défense. 20 minutes après le deuxième but.
1: Hassan Ben Ali qui marque pour.
0: C'est Hassan, c'est Hassan Ben Ali qui marque ce but. Ça change pas grand chose. Après Briançon, après Ley, Ben Ali qui marque pour l'équipe paloise son premier but de la saison. Et là, je vous fais pas de dessin. Va être compliqué d'aller prendre un point.
1: Exactement.
0: Ce soir de ce déplacement dans le Béarn.
7: Ouais.
0: Alors qu'on espérait le deuxième but lavallois dans le dernier quart d'heure.
1: Encore une fois,
0: hein, c'est rassis sur son banc. Il ne fera pas le coup que Lenny Trapoli a fait à Laval, en venant à Laval avec Grenoble et en gagnant 3-0.
2: On peut essayer avec la sortie de Axel Bamba.
1: Ouais, c'est un
0: Bamba,
1: peu.
0: Ouais, qui semblait un petit peu diminué, qui sort.
1: Encore une fois, on est dans un temps fort à la Valois malgré tout, et puis voilà, une certaine errance défensive, voilà, un manque de concentration, et on prend un but. Voilà, il y a une passe en profondeur qui transperce la défense lavalloise. Une belle passe, ouais.
5: Bien appuyé, c'est vrai que.
1: Et ça fait but.
5: Il la met bien entre sous le gardien.
1: Quoi. Ouais, c'est clair.
5: Ouais.
0: Majotti et Mandouki s'apprêtent à rentrer visiblement. Ils sont rappelés de l'échauffement et c'est Souleymane Bass. On a fait les 5 changements hein, du côté palois. À 12 minutes de la fin du temps réglementaire, plus le temps additionnel, plus de possibilités de changement. Sauf protocole commotion pour Thierry Debes. Et Majotti va rentrer. On a fait que 3 changements en un coup pour l'équipe lavalloise. Il reste 2 cartouches. Il y aura Majotti. Est-ce que Mandouki va rentrer en même temps?
1: Voilà, c'est compliqué pour David Vigne à 12 minutes. Là, quel type de changement?
0: Ouais, Majotti est le seul qui va rentrer à la place de Samsana. Ça va être offensif hein, avec Mathis Oudéyé, Gourichi et Majotti. On aura les 3 meneurs, les 3 créatifs en même temps sur la pelouse.
1: Ouais.
0: Ouais, mais on a que ça comme solution. Et en même temps, c'est Mathis Oudéyé qui a marqué tout à l'heure. Ouais, là, on a un gros souci quand même de possibilités en attaque. Il était vraiment nécessaire et urgent de recruter un joker qui n'est pas un joker médical, on le précise. Attention à Travis Dago. Les clubs ont le droit hors mercato à un joker. Et pour qu'il y ait joker médical, il y a des raisons bien précises. Et en fait, les joueurs qui sont blessés n'ont pas joué suffisamment de matchs avant de se blesser.
1: Ouais, exactement. Ouais.
0: Et du coup, attention de ne pas parler de joker médical.
2: Ouais,
0: c'est un détail, évidemment, mais...
2: Et l'entrée de Julien Magliotti.
0: Ah oui, non, il y a Mandouki aussi qui est rentré. C'est pour
1: exactement.
0: Ça que
1: ouais.
0: Sana sort et Baudouin sort.
2: Et l'entrée de Cyril Mandouki.
0: Mais on aura bien les 3 créatifs en même temps sur la pelouse. Magliotti, Oudéyé et Gourichi. Et les 5 changements effectués en 2 arrêts par David Vigne. Le centre de Gourichi contré et un corner obtenu par les Mayennais. Voilà, il joue son va-tout. Hein. Il met l'expérience de Mandouki, même si Sana du coup sort.
1: Ouais.
0: Parce qu'il a beaucoup donné aussi. Et là, on a Gourichi côté gauche. On a Oudéyé dans l'axe et Majotti qui va se positionner peut-être plus côté droit. On va voir où va se positionner Julien Majotti qui a récupéré le brassard de capitaine. Hein,
1: ouais, exactement.
0: Au passage. Il faudra vérifier, c'est peut-être la première fois que Julien Majotti porte le brassard de capitaine.
1: Ouais, c'est fort probable, effectivement.
0: Majotti de la tête, justement. Pour Abamacarlo, il reste moins de 10 minutes à jouer dans le temps réglementaire. Le Pau FC qui mène 3-1 sur sa pelouse face au Stade Lavallois après avoir gagné 2-0 lors de la journée précédente, ici même à domicile. Et Pau qui va potentiellement compter 11 points contre 5 seulement. Plus du double hein, pour les Palois qui vont faire une bonne opération ce soir. Vous vous rendez compte que Pau n'avait marqué que 6 buts depuis le début de saison et en marque 3 contre le Stade Lavallois.
1: Ouais.
0: Stade Lavallois qui avait l'avant-dernière moins bonne défense. Je pense qu'avec 3 buts encaissés ce soir, c'est malheureusement bien parti pour avoir la pire défense du championnat à l'issue de cette 8e journée. Ouais, il va y avoir beaucoup de choses à revoir là. Il va devoir se creuser la tête David Vigne pour trouver des solutions parce que là on est dans une spirale
1: infernale, ouais.
0: Complètement spirale infernale.
1: Ouais,
0: de laquelle c'est... les Lavalois n'arrivent pas à sortir.
1: Ce qui est le plus terrible, c'est qu'encore une fois, on répète, hein, c'est qu'on aurait une équipe Lavalloise complètement dépassée, effectivement, encore. Alors que là, c'est pas le cas, quoi. C'est que, franchement, on est vraiment englué dans une dynamique.
0: Et parce qu'on court à chaque
1: terrible,
0: fois après le score aussi. On n'est pas capable d'ouvrir le score, de marquer quand on a un peu la possession et qu'on est bien dans le jeu.
1: Ouais, toujours à réaction, malheureusement.
0: Rajo qui avait le ballon sur le côté gauche avec Mathis Touraine, le centre. C'est pas terminé pour les Palois. Mandouki entre temps avec Hassan Ben Ali, le troisième buteur de la soirée. Rajo. Mathis Touraine sur le côté gauche. Allez, il faut lui prendre le ballon, l'empêcher de centrer. Attention, ça revient sur Tom Pouilly, la frappe de gauche de Tom Pouilly qui passe largement au-dessus. Début de Maxime Aubois. Mais là, que faire quand on est dans la tête des footballeurs lavallois? Ça doit être très très dur si on regarde le chrono. On voit qu'il reste 7 minutes. Il faut marquer 2 buts pour prendre un point. Voilà, le troisième but a tué les espoirs mayennais. Alors on essaie encore de jouer en disant qu'à 3-2, on peut faire douter ces Palois sur la fin de match. Il faudrait vraiment marquer dans les toutes prochaines secondes pour avoir un temps additionnel à suspense. Le centre, la reprise de Gourich. Ouais, mais non, mais on n'y arrivera pas. On n'y arrivera pas avec des reprises comme ça ou des contrôles comme ça de la part de Gourichi. L'eau avec Mandouki. Je ne sais pas comment on va faire, mais ça va être compliqué de se sortir de cette nasse, de cette dernière place, même si les écarts ne sont pas encore conséquents, et heureusement pour le Stade Lavallois. Mais le problème, c'est que si vous ne gagnez pas les matchs, dans ce mois d'octobre, ô combien important contre les adversaires qui sont dans notre championnat en termes de budget, en termes de résultats sur les premiers matchs. Pau a été 10e, mais ensuite vous allez recevoir Clermont, aller à Nancy et recevoir Boulogne. Ce sont des équipes de notre championnat. On ne parle pas de Montpellier, de Saint-Etienne, de Metz. Là, on parle vraiment des équipes qui sont à notre portée. Il y a certains, on a déjà joué Dijon comme promu, Sochaux comme promu. Boulogne qui a longtemps été dernier la saison passée pour sa remontée en Ligue 2 avant de s'en sortir. C'est un match hyper important aussi durant ce mois d'octobre. On espérait vraiment une victoire après le nul contre Sochaux à domicile, après le bon match face au Stade Rennais en match amical. Mais il n'en est rien malheureusement. Gourichi. Allez, les Lavallois sont vraiment touché certainement psychologiquement aussi hein, avec cet enchaînement de mauvais résultats, de contre-performances. Et attention aux Palois de ne pas encaisser ce quatrième but. Quand je vois le chronomètre, hein, il reste moins de 5 minutes à jouer dans le temps réglementaire. Allez, ça fait une petite dizaine de minutes à jouer au total. Marquer 2 buts en 10 minutes, les Lavallois en sont-ils capables? Est-ce qu'on fait un point sur les scores à 5 minutes de la fin, mon cher Franck?
1: On peut, Gilda.
0: Je reviens ici
1: pour le dernier.
0: News de camp.
1: Voilà, News de camp. Allez.
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1: Allez, tour des stades, ça bouge pas trop, hein. Il faut bien le signaler ce soir donc sur les pelouses de Ligue 2. Finalement, on parlait de Boulogne il y a quelques instants, ben Emmanuel. Ben Boulogne qui est en train de faire une petite opération sympa, puisque Boulogne a égalisé à Sochaux, un but partout, donc entre Sochaux donc, et Boulogne. C'est H. Bouche hein, qui permet aux Boulonnais pour l'heure donc d'aller récupérer un petit point sur la pelouse de Sochaux. Sur les autres pelouses, ça n'a pas changé. Annecy qui mène toujours un but à zéro du côté de Dunkerque. Montpellier, toujours un but à zéro sur sa pelouse face à Grenoble. Et non, Montpellier qui vient d'ailleurs de doubler la mise à l'instant où je vous parle. Donc 2-0 pour les Montpellierains. Donc face à Grenoble. Et d'ailleurs, je vais vous le dire, c'est un ancien Lavallois qui vient de marquer. Mamadou Camara qui vient de marquer pour les Montpellierains. Et enfin, donc toujours pas de but entre Nancy et Guingamp. 0-0. Et bien sûr, forcément, ce match entre Pau et Laval, on le suit ensemble depuis 20h avec Gilles Damingue et vous, Emmanuel. Et malheureusement, les Lavallois qui sont toujours menés 3-1, malheureusement.
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1: Allez, on reprend la direction de Nustecamp pour les dernières minutes de cette rencontre. Ça sent pas bon pour les tangos qui sont pour l'heure menés 3-1 face à l'équipe de Pau, Gilda.
0: Ouais, avec un coup franc pour les Lavallois. Ce sera pour Julien Maggiotti à 2 minutes de la fin du temps réglementaire de cette rencontre de la 8e journée de Ligue 2. Les Mayennais menaient 3-1 à l'extérieur. Le coup franc mal tiré par Julien Maggiotti. Ah, quand ça veut pas.
1: Ouais, ça veut pas.
0: On est un peu dépité et ça repart avec Mathis Touraine. Mathis Touraine pour inscrire peut-être le quatrième but, le face à face, l'offrande. Voilà, parade de Maxime Aubois pour éviter le quatrième but et pour éviter de sombrer dans ce match. Bien joué Maxime Aubois, mais qui en a pris 3 ce soir. Et forcément, ça fait pas les affaires de David Vigne qui avait décidé de changer de gardien. Et pour autant, les Lavallois ont encore pris 3 ce soir. Il a déjà changé sa défense. La défense centrale avait déjà changé. Il a changé de gardien ce soir, mais on prend toujours autant de buts du côté des Lavallois. Et ce soir, la défaite va faire beaucoup, beaucoup de mal. Alors que l'on s'était de répéter que ça allait, on trouvait que ça allait mieux, qu'il y avait des choses intéressantes face à Sochaux, que les Lavallois faisaient une belle prestation face au Stade Rennais en match amical. Gourechi, Trévis Dago, la réduction de l'écart. Réduction avec ce deuxième but lavallois, signé Trévis Dago, servi par Gourechi. Et on rentre à l'instant dans le temps additionnel. Ce but a donc été marqué à la 90e minute. La possibilité de prendre un point ce soir existe, à condition de marquer. Sachant que Pau était tout près d'inscrire le quatrième but.
1: On est passé tout proche de la correctionnelle, c'est clair.
0: 5 minutes de temps additionnel. Ça va nous promettre, on en parlait, de marquer le deuxième but pour avoir un money time de fou. Attention à la frappe paloise qui passe au-dessus. Et Trévis Dago qui a inscrit son deuxième but de la saison. Aura-t-il une importance ou pas ? Maggiotti dans le rond central avec Sidi Ban. Maggiotti. Il a valeur le ballon, s'approche de la surface de réparation avec Mandouki qui était à l'entrée de cette surface. La Youssambe qui n'arrive pas à sauver la touche. Ballon compliqué pour la Youssambe. Les dernières secondes de ce match. Le Stade Laval a mené à l'extérieur 3-2 par le Pau FC. Il ne fallait pas encaisser ce troisième but. Déjà que Laval était mené 2-1 alors qu'on aurait souhaité que Laval amène au moins une fois dans ce match. Mais mené 2-1, c'est encore jouable. À 3-1, ça devenait très compliqué. Même si Dago réduit l'écart là. Avec Tom Pouilly qui est passé. Face à Babacar Lo, le retour de Sidi Ban. Julien Maggiotti. Mathis Deuillet qui a tapé dans l'œil aussi ici à Pau des observateurs de ce match. Allez, Moussaoui, Moussaoui, voilà, il s'est un peu manqué dans la surface de réparation. Le dégagement de Brice Maubleu pour les dernières secondes de cette rencontre. 3-2 pour Pau face au Stade Lavallois. Et une cinquième défaite qui se profile en 8 matchs pour les Mayennais. Une très très mauvaise série. Et des choses qui vont se compliquer.
1: Ouais, c'est clair.
0: Parce que là, il y a un manque de confiance, évidemment, quand ça ne sourit pas, quand les résultats ne sont pas là. Et pourtant, on n'est pas ridicule. Loin de là, c'est ça. Le plus frustrant, le centre-tir de Maggiotti, repoussé par Brice Maubleu. La récupération de Mathis Touraine. Les Palois qui sont en train d'assurer leur deuxième victoire à domicile, leur deuxième victoire consécutive. Les encouragements du public palois. Les encouragements du public palois pour les dernières secondes. Pour tenir cette troisième victoire de la saison. Sauf si les Lavallois parviennent à égaliser dans les toutes dernières secondes. Attention là, il y a une énorme échauffourée sur le banc palois. Oh là là, ça s'embrouille là avec Gourichi. Fin de match houleuse ici au Nuste Camp.
1: Ouais.
0: Avec Esteban Mouton. Avec Julien Maggiotti. Ah, y a un joueur palois là qui est. Parce qu'il a une veste. Il va y avoir des sanctions. Monsieur Ahmed va devoir intervenir.
1: Ouais, c'est parti de ce ballon.
0: C'est chaud là.
1: Vous l'avez récupéré.
0: C'est chaud, là. Là. Ah, je vois pas trop. Oh là là là là, il y a des coups qui sont donnés là. Maggiotti. Maggiotti va, il va être. Oh là là là là là là là là. Mais que se passe-t-il là? Je suis caché, tout le public est debout. Et Jimmy Roy qui est parti calmer les joueurs, carton rouge. Pour qui? Pour Maggiotti. Ouais, c'est en train de partir en sucette littéralement ici là. Au Nuste Camp, deux cartons rouges. C'est difficile de voir, il y a tellement de monde, le public s'est mis debout et c'est dans mon axe. David Vigne est parti là-bas aussi. Jimmy Roy, Bertrand Bayou, tout le staff lavallois. Et là, il y a eu des coups d'échangés quoi. J'ai rarement vu ça à ce point-là. Fin de match très très houleuse ici au Nuste Camp. Mais il y a la Jimmy Roy qui a des mots aussi envers un joueur remplaçant. Alors qui a pris les cartons rouges?
1: Ah bah, Julien Maggiotti, ça c'est sûr. Ça c'est clair.
0: Ouais, c'est bon, Maggiotti sort parce que la sortie du vestiaire elle n'est pas au milieu, elle est totalement de l'autre côté. Donc Maggiotti sort. Là, c'est une fin de match totalement.
1: Ouais, c'est un poste. Ça n'a rien de voir ça sur un
0: chaotique.
1: Terrain de foot,
0: hein,
1: effectivement. C'est terrible.
0: Non, ça n'a pas plaire au président Laurent Léry qui est là ce soir.
1: D'autant plus dans la situation dans laquelle on est, effectivement.
0: On n'avait pas besoin de ça.
1: Non, c'est clair.
0: Je ne sais pas qu'est-ce qui a déclenché. Il y a dû y avoir quelque chose sur le banc.
1: En fait,
0: d'un joueur sur le banc.
1: Déjà, il y a un ballon que voulait récupérer Joseph Ayossam qui a été retenu par Thierry Debest, donc le coach palois, et c'est parti comme ça, voilà, tout simplement. Donc,
0: Alors, il n'y a plus de capitaine sur la pelouse côté d'un palois, puisque Julien Maggiotti a été expulsé. Il avait récupéré le brassard. La touche pour Tom Pouilly. Et monsieur Ahmed qui siffle la fin de ce match.
1: Allez.
0: Les Palois sont fous de joie et les Lavallois n'ont que leurs yeux pour pleurer. avec cette nouvelle défaite, ce sixième match de suite sans victoire pour l'équipe du Stade.
1: Ouais, sixième match de suite sans.
0: Alors que pourtant, c'était un match à la portée des Mayennais, un adversaire à la portée des Mayennais.
1: Bien sûr.
0: Mais quand ça veut pas, ça veut vraiment pas pour l'équipe lavalloise, qui va pas gagner pendant deux mois, hein, entre le 14 août et le prochain match. Si victoire il y a la semaine prochaine face à Clermont, ça fera deux mois sans gagner, quoi qu'il en soit.
1: Ah ouais, c'est vraiment terrible.
0: Très, très compliqué. Les Mayennais qui ont été menés au score quasiment tout le match, hein, en encaissant ce but à juste avant la 20e minute et en courant après le score ensuite incessamment.
1: Ah, et puis ça discute encore sur le terrain. Ouais, ça discute là, il va falloir que tout le monde rentre au vestiaire et se remettre au travail parce que effectivement.
0: Ouais, le président Laurent Léry qui est sur la pelouse et qui dit aux joueurs de rentrer.
1: Ouais.
0: Il n'a pas apprécié ce qu'il est en train de.
1: Ouais, loin de là, exactement.
0: Ce à quoi il est en train d'assister.
1: Ah, il va falloir remettre les têtes à l'envers de tout le monde là, effectivement, déjà. Et puis voilà, on va partir au bleu de chauffe donc la semaine prochaine parce qu'il y a un match important qui va attendre les tangos dès la semaine prochaine face à un concurrent donc de la zone, hein, des Lavalois. Vous l'avez dit, Gilles, hein, forcément Clermont, ce sera un match que les
0: Lavalois. Je ne vous entends plus, je vais vous laisser.
1: Eh bien très bien, merci Gilles.
0: Il y a trop de musique ici au News de Camp.
1: C'est la fête, voilà. Merci Gilles, bonne soirée, bon retour en Mayenne bien évidemment.
0: À
1: puis à bientôt et puis allez vite effectivement nous recueillir. Ses premières réactions d'après-match. Donc, forcément, ce sera compliqué dans le discours de David Vigne, forcément, à l'issue de cette rencontre. Une nouvelle défaite, malheureusement, ce soir des tangos, 3 buts à 2 sur la pelouse de Pau. Des réactions qu'on retrouvera dans les toutes prochaines minutes, effectivement, sur, bien sûr, les réseaux sociaux d'ICI Mayenne, sur ICI.fr et sur l'application ICI. Et bien sûr, on reviendra demain matin sur cette rencontre. Hein. Et cette défaite, malheureusement, des tangos, donc, du côté de Pau, dans la matinale, donc, dès 7h, autour d'Hervé Lefebvre et de Dylan Jaffrello. Allez, on va faire un point sur l'ensemble des résultats de cette soirée, puisque, et toutes les rencontres sont terminées, forcément, au regard du scénario de fin de rencontre, Emmanuel, on va pouvoir annoncer les résultats officiels de cette soirée avec le tour des stades.
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1: Allez, c'est terminé effectivement sur l'ensemble des pelouses de Ligue 2. Alors ce soir, Annecy donc s'est imposé 1-0 sur la pelouse de Dunkerque grâce à un but de Dion. Montpellier l'a emporté 2-0 face à Grenoble grâce à un but de Nicolas Paillis et de Mamadou Camara à la 90e minute de jeu. Je crois que c'est le premier but d'ailleurs de l'ancien Lavallois, donc sous les couleurs montpelliéraines. Nancy s'est finalement imposé 1-0 à la 96e minute de jeu. Un pénalty de Fdaouche qui permet donc aux Nancéens de l'emporter ce soir 2-0 face à Guingamp. Et enfin la cinquième rencontre de cette soirée, c'est celle qui opposait le football club de Sochaux-Montbéliard donc à Montpellier. Un but partout ce soir entre Sochaux donc et Boulogne. Gomel qui avait ouvert le score pour les Sochaliens et malheureusement Hachebouche pour les Sochaliens qui a permis aux Boulonnais de ramener un petit point de ce déplacement du côté du stade Bonal. Et malheureusement donc on a vécu cette rencontre ce soir entre donc le stade Lavalois de FC Sochaux. On va peut-être revoir les moments forts de cette rencontre avec Ewen Canevet qui nous a préparé donc le zap, ou qui est en train de nous préparer le zap des moments forts de cette rencontre qui a vu malheureusement donc la défaite des Lavalois ce soir, 3-2 sur la pelouse de Pau. Alors Emmanuel, effectivement on est un peu la tête dans le chaud, faut bien l'avouer, parce que forcément c'est pas le scénario de match qu'on aurait souhaité, c'est pas le résultat qu'on aurait souhaité ce soir pour les tangos. Ouais, on sait pas quoi dire ce soir pour
8: les temps. Il y a du travail à faire, je pense, dans la tête.
1: Ouais, je pense que effectivement, il va falloir resserrer un peu tout le monde, forcément, dans la tête, parce que au regard de cette fin de rencontre, forcément, ça transpire des choses qui sont pas très bonnes du côté. On sent qu'on est en train de perdre le fil un peu de cette de cette saison, même si on n'est qu'à la 8e journée de championnat. Mais forcément, on a vu, hein, Gilda l'a dit, hein, on n'est pas pourtant dépassé par les équipes adverses qu'on rencontre ce soir, mais malheureusement, encore une fois, un petit saut de concentration, une petite erreur de marquage, une petite erreur de placement, et malheureusement, chaque erreur, les Lavalois les paye cash, hein, c'est ça un peu.
8: Bah c'est ça, ils ont 5 tirs cadrés, ils en mettent 3, quoi.
1: Ouais. Donc va falloir
8: c'est compliqué, quoi.
1: Va falloir resserrer les rangs. Allez, ouais, nous a préparé le zap des moments forts. Alors on va vous faire revivre malheureusement ce qui s'est passé ce soir, malheureusement heureusement, mais plutôt malheureusement puisque effectivement c'est une défaite ce soir pour les tangos. Et ouais, c'est à toi pour le zap.
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0: Attention à la reprise de la tête et l'ouverture du score pour les joueurs de Pau avec Anthony Briançon, le capitaine, qui reprend victorieusement ce ballon de la tête. Et voilà, on a eu deux corners côté lavallois sans inquiéter le moindre du monde. Brismont Bleu est là sur le premier corner palois. Très bien tiré par Jesse Benet. La reprise de la tête et le coup de tête défenseur central et capitaine Anthony Briançon qui ouvre le score pour l'équipe du Pau FC qui mène à 0 à domicile. L'égalisation pour le Stade Lavallois et c'est un coup de tête là aussi sur un centre d'Esteban Mouton venu de la droite et c'est Mathis Oudéyé qui égalise pour l'équipe du Stade Lavallois, tête contre tête. Un but partout ici au New Stecamp. Les Lavallois qui n'ont pas traîné pour égaliser, 2 minutes seulement après le but palois marqué par Briançon. Eh bien c'est Mathis Oudéyé qui vient mettre un coup de tête lui aussi sur un excellent centre de Mouton sur le côté droit. Mathis Oudéyé, il avance, il rentre dans la surface de réparation. Mathis Oudéyé, quel numéro ! Oh ! Kanté, tout près de marquer le deuxième but. Ah mais qu'a-t-il fait là ? À bout Kanté, après ce travail extraordinaire de Mathis Oudéyé qui récupère le ballon en dehors de la surface. Mais qu'est-ce qu'il est incroyable ce joueur, balle au pied, capable d'effacer plusieurs adversaires et ensuite de donner ce ballon. Attention à la frappe paloise et la parade, la double parade, la parade puis l'arrêt ensuite sur la reprise de l'œil de Maxime Aubois. Alors on parlait de Brismont Bleu mais c'est Maxime Aubois qui s'illustre. Ça défend pas là, il n'y a pas eu de repli défensif de la part des attaquants, ça a mis en colère un peu David Vigne, ça va très vite de l'autre côté, le centre et le deuxième but, et bien voilà, David Vigne ne va pas être content parce qu'il n'y a pas eu du tout de repli défensif, Mathis Oudéyé qui reste encore bloqué sur l'action précédente, et en fait on se prend un contre, et le troisième but, et bien voilà. La messe est dite, le troisième but signé les Baba Carley encore une fois. Et ça repart avec Mathis Touraine pour inscrire peut-être le quatrième but, le face-à-face, l'offrande. Voilà, parade de Maxime Aubois pour éviter le quatrième but et pour éviter de sombrer dans ce match. Bien joué Maxime Aubois, mais qui en a pris 3 ce soir. Gourichi, Trévis Dago, la réduction de l'écart. Réduction avec ce deuxième but lavallois signé Trévis Dago, servi par Gourichi. Monsieur Ahmed qui siffle la fin de ce match. Allez. Les Palois sont fous de joie et les Lavallois n'ont que leurs yeux pour pleurer avec cette nouvelle défaite. Ce sixième match de suite sans victoire.
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1: Voilà, on vient de revoir les moments forts avec Emmanuel qui, encore une fois, je le répète, qui était notre invité ce soir ici dans ces studios d'Ici Mayenne, qui avait participé donc au concours, à l'appel aux auditeurs pour venir passer une soirée avec nous sur ici.fr. Donc Emmanuel, on espérait vous recevoir dans des conditions exceptionnelles avec une victoire lavalloise, bah, c'est raté encore pour ce soir.
5: Oui, bah, c'est pas grave.
1: Bon, effectivement, c'est vrai que cette défaite, elle fait mal, parce qu'on espérait que cette trêve internationale permette au Tango de corriger effectivement les éventuelles petites imperfections qu'il avait pu avoir sur cette première journée et permettre à David Vigne de réajuster les choses forcément. Et malheureusement ce soir, malheureusement on repart avec une défaite, donc forcément on a du mal à se sortir de cette spirale vraiment négative.
5: C'est ça, on est retombé dans le travers en défense là, en laissant les deux derniers buts surtout, on est trop passif quoi.
1: Ce qui est surprenant, ce qui est d'autant plus frustrant, et on l'a répété tout au long de cette soirée, c'est que les Lavallois ne sont pas surclassés sur les rencontres. Bon, on a vu même une équipe paloise qui va se pointer ce soir, on va faire le point avec le classement avec vous Emmanuel dans quelques instants, qui est quand même 7e de Ligue 2 ce soir avec 11 points, donc avec 6 points de plus que le Stade Lavallois. On n'a pas été surclassé par cette équipe paloise.
5: Dans le jeu, on les valait, c'est dommage, quoi.
1: Ouais, effectivement, je pense que c'est cette malédiction lavalloise a malheureusement encaissé trop de buts et être contraint toujours de courir derrière le score qui vraiment pénalise les Lavallois.
5: Ben, c'est ça le problème, on prend trop de buts, quoi, et devant, puis on pêche devant, donc en espérant que la nouvelle recrue va nous faire du bien, quoi.
1: Ouais, parce que forcément, si on prend des buts, c'est que malheureusement, on a du mal à tenir le ballon en phase offensive. Mmh. Et forcément, avec des attaquants, il faut se procurer des occasions, ça nous apporte des possibilités d'inscrire des buts. Et malheureusement, ce soir, on est contraint de de se retourner uniquement sur la patte de Mathis Oudéye pour essayer de nous sortir du bois, mais forcément Mathis Oudéye, malgré son jeune âge, ne peut pas porter l'équipe à lui tout seul, malheureusement.
8: Et puis la saison est longue pour lui, quoi. Faut pas qu'il se blesse surtout.
1: Ah, en plus, ouais, ce qu'on voit qu'effectivement l'infirmerie lavalloise donc peine à se désemplir, forcément. Mmh. On va faire un point sur le classement, ce soir, Emmanuel. Donc forcément, bon, il y aura des matchs demain après-midi et demain soir et lundi soir également. Notamment, c'est des équipes qui concernent des matchs qui concernent le tableau, mais il y aura cette rencontre demain à 14h entre Clermont, donc futur adversaire d'ailleurs des Lavallois, donc vendredi prochain du côté du stade Francis Lebastien face au Red Star.

0: Ouais, ça peut jouer en fin de saison pour par rapport à la différence de but, quoi, si on finit ex aequo. Donc c'est vrai que va falloir.
1: Et puis on n'a pas grand chose, à reprocher à Maxime Aubois ce soir.
0: Non, bah non, c'est quasiment des face à face, c'est des buts. Donc
1: premier but sur le coup de pied arrêté, impossible. Le deuxième but, forcément abandonné par sa défense. Bah donc voilà, là, il est en un contre un, voilà. Et le troisième but, bon, effectivement, il est un peu anecdotique. Bon, heureusement, il a évité une défaite plus large avec cette super barrée, donc à la 88e minute de jeu, qui a derrière s'est suivi de cette réduction du score de Travis Dago. Mais voilà, ce soir, on peut rien reprocher donc au Tango, et notamment plus particulièrement, pardon, à Maxime Aubois. Mais effectivement, il va y avoir un gros travail psychologique dans les têtes. Ouais. Je pense que c'est surtout ça qui est important. Mmh. Vous les sentez comment, vous, les tangos? Vous les viviez, vous, quand ils sont au Stade France Leclerc, puisque vous êtes bénévole, vous l'avez dit, Emmanuel. Donc,
0: Les sent joyeux, on les sent bien dans leur tête à l'échauffement, tout. Quand ils arrivent, tout.
1: C'est la particularité d'une équipe quand elle est dans le dur comme ça. Effectivement, quand les vents sont contraires, malheureusement, il faut des petits détails qui puissent changer et inverser les vents. Quoi.
0: Parce que pourtant, on les sent bien soudés, mais je sais pas.
1: En tout cas, il va falloir le déclic. Alors, espérons que ce sera donc la semaine prochaine à l'occasion de la venue de Clermont. En tout cas, Emmanuel, on va vous remercier d'avoir été avec nous ce soir. J'espère que vous avez passé un bon moment.
0: Ah, c'est moi qui vous remercie. Bah, j'ai passé un excellent moment.
1: Le plaisir était partagé et le plaisir était pour nous de vous accueillir. En tout cas, bien sûr, on rappelle, bien sûr, si vous voulez vivre ces soirées dans ces studios d'ici Mayenne, bien faites comme Emmanuel, allez sur ici.fr et vous avez l'opportunité de pouvoir vous inscrire et vous aurez peut-être la chance d'être tiré au sort pour venir nous rejoindre et partager ces soirées donc avec nous. Emmanuel l'a dit, on est une équipe plutôt sympa ici, donc on vous accueille grand ouvert avec du plaisir, c'est du foot, et bien évidemment donc vous serez bien évidemment les bienvenus ici dans ces studios d'ici Mayenne.
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1: Allez, 22h13 sur ICI Mayenne, l'heure va être venue de clore cette soirée foot, mais bien sûr la soirée va continuer sur votre radio ICI Mayenne. On va vous remercier de nous avoir suivis ce soir. Merci bien sûr à toi, Ewen, qui m'a accompagné ce soir. Bon, il n'y aura pas de victoire lavalloise. Merci, parce que vu les conditions ce soir, donc bravo à toi.
3: Gilda aussi.
1: Et on va remercier Gilda, parce qu'effectivement, dans des conditions très particulières ce soir, on a essayé de vous faire vivre cette rencontre avec les moyens du bord, mais on espère malgré tout que ça aura été audible pour l'ensemble de nos auditeurs. Et puis encore une fois, merci à vous, Emmanuel, passez un bon week-end. Ce sera toujours un plaisir de vous accueillir ici même dans les studios d'ici Mayenne. Et puis la semaine prochaine, vous serez dans les trails de Le Basser. Racontez-nous rapidement donc vos missions du vendredi soir donc à Le Basser. Donc protocole d'avant-match. Voilà, si vous voyez Emmanuel, donc il était ce soir dans les studios d'ici Mayenne.
0: Le jeu de la barre.
1: Le jeu de la barre à la mi-temps. Et puis
0: à la fin du match, les tapis 3D à plier, tout ça.
1: une petite main fortement appréciée donc du côté du Stade Francis Lebasser les soirs de match. Et puis si vous voyez dans un camion, avec l'effigie du sponsor du Stade Lavallois, vous le reconnaissez, vous lui faites un petit coucou de notre part. Voilà, ce sera Emmanuel. En tout cas, merci Emmanuel, merci de votre gentillesse et de votre sourire. Et puis on vous dit à très vite, bien évidemment. Et bien, quant à nous, bien sûr, le championnat de Ligue 2 va se poursuivre le week-end prochain. Les Tangos retrouveront leur public, le Stade Francis Lebasser, à l'occasion de la réception de Clermont. Ce sera vendredi prochain aux alentours de 20h. Moi, je vous laisse une petite semaine. Ce sera quelqu'un d'autre qui sera à ma place donc vendredi prochain. Alors moi, je vous donne rendez-vous dans 15 jours à l'occasion du déplacement du Stade Lavallois du côté de Nancy. Donc, quoi qu'il en soit, on vous donne rendez-vous dès vendredi prochain. Coup d'envoi, donc prise antenne 19h45, coup d'envoi donc 20h. Voilà, on a fait le tour pour ce soir. Il ne me reste plus qu'à vous remercier pour votre fidélité. Portez-vous bien, prenez bien soin de vous. Passez une très bonne fin de soirée, un très bon week-end au son de votre radio préférée ici Mayenne. On vous laisse désormais en musique, un petit peu de pub, et après ce sera The Cure, Just Like Even. Ça nous rappelle de bons souvenirs. Allez, très bon week-end à tous, bonne nuit et à très vite sur ICI Mayenne.
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2: Saviez-vous que le plus gros succès de Christophe Willem a été écrit par un chanteur déjanté qui ne voulait surtout pas le chanter lui-même ?
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2: En 2006, Christophe Willem vient de gagner la Nouvelle Star et tout le monde l'attend au tournant. Il demande à Zazie de lui écrire un texte, mais il cherche aussi une mélodie qui bouge. C'est là que Philippe Catherine entre en scène. Il a dans ses tiroirs une chanson un peu décalée intitulée « Double jeu ». Christophe Willem s'en empare et y ajoute sa voix cristalline.

0: chapitre s'écoule à plus de 900 000 exemplaires. Christophe Willem, que l'on surnommait la tortue pour sa posture timide, prouve ce jour-là qu'il est une véritable bête de scène.
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3: Saviez-vous que Santiano, le plus célèbre chant de marin, était à l'origine une chanson de guerre mexicaine?
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4: C'est un fameux trois-mâts fin comme un oiseau.
5: Liceo, Santiano.
3: Santiano était un chantier, un chant de travail né au 19e siècle. La version originale racontait la guerre sanglante entre le Mexique et les États-Unis. Elle rendait hommage au général Santa Anna. C'est en 1961 qu'Hugo Frey redécouvre ce morceau chez des chanteurs américains. Pour en faire un succès populaire, il opère un recyclage historique génial. Il gomme tout l'aspect militaire et transforme le général Santa Anna en un fier trois-mâts lancé sur l'Atlantique.
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3: Adieu les champs de bataille, Hugo Frey a transformé un champ de guerre en une invitation au voyage.
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2: Fin février et début mars 2026 ont été exceptionnellement doux. À Paris, la moyenne des températures les après-midi a atteint quasiment 18 degrés pendant deux semaines. Et dans cette douceur, il y a eu des pics. En Champagne, on a frôlé les 19 degrés à Reims le 5 mars, 20,6 à Troyes le 6 mars, 25 degrés aussi dans le sud-ouest de la France, au Pays Basque. Une douceur agréable, certes, mais qui a tendance à réveiller la végétation trop tôt. Car d'expérience, on sait que les gelées ici sont possibles jusqu'à début mai et les fameux saints de glace. On risque donc de vite déchanter dans les vignobles, les vergers. C'est ce qu'on appelle le faux printemps, de plus en plus fréquent avec le changement climatique. Explication avec Serge Zaka, agroclimatologue.
3: Ces températures excédentaires font que les végétaux se réveillent plus tôt que d'habitude. Les arbres d'ailleurs fleurissent en moyenne en Suisse, en France, en Italie et en Espagne 15 jours plus tôt qu'il y a 50 ans. C'est-à-dire que les faux printemps engendrent cette floraison plus précoce et les arbres étant plus précoces, ils sont plus sensibles au gel parce que quand ils ont les bourgeons fermés, ils peuvent résister jusqu'à moins 10, moins 20 degrés. Alors que quand ils ont les bourgeons ouverts, à partir de moins 0,5, on peut avoir des dégâts. Donc ils entraînent des végétaux qui sont plus sensibles au printemps.
2: Et ensuite, à cause de cette douceur précoce, vient des gelées qui ont toujours existé en mars, en avril, et qui posent problème, qui font des dégâts.
3: Exactement, et c'est tout le paradoxe avec le changement climatique. Certes, le climat est plus chaud, mais il y a toujours quelques gelées en mars et en avril, plus faibles, moins nombreuses, mais sur des végétaux qui sont plus sensibles. Donc dès qu'il y a des faibles gelées qui arrivent sur les végétaux, on a des dégâts maintenant, début avril, alors qu'avant, début avril, il pouvait y avoir du gel, moins 7 sur des bourgeons fermés, ça ne faisait rien du tout. Maintenant, il peut faire moins 3 sur des bourgeons ouverts, mais ça fait plus de dégâts. Alors ces dégâts concernent surtout l'arboriculture et la viticulture. Le maraîchage, du coup, ça peut impacter, mais vu que c'est nous qui maîtrisons la date d'implantation, on peut essayer de décaler ces dates d'implantation.
2: Des hivers de moins en moins froids, pourtant, l'hiver, le gel, c'est important, c'est le meilleur insecticide, c'est aussi important pour les arbres fruitiers, pourquoi ?
3: Alors effectivement, on a des hivers de moins en moins froids. Maintenant, quand on parle de moins 3 degrés, on parle de vagues de froid. Je rappelle que les vagues de froid à Reims, c'est moins 15, moins 20 degrés. Hein. On les a plus maintenant. Dès qu'il fait moins 5, c'est la fin du monde. Mais nos écosystèmes sont différents des humains. Nous, les humains, on n'aime pas le froid. C'est pas très agréable. Les écosystèmes, ils ont besoin de froid pour leur rythme. Et c'est très important. Par exemple, si on prend le rythme des arbres fruitiers, un pommier, il a besoin de 1000 heures en dessous des 7,2 degrés pour fleurir. C'est ce qu'on appelle la vernalisation. Le manque de froid n'impacte pas que les arbres, il impacte aussi les maladies. Parce que par exemple, à l'époque des années 50, 60, 70, on attendait ce gel pour nettoyer entre guillemets la vermine. Pucerons, mouches, moustiques, et vu qu'il y a moins de froid, forcément ces vecteurs de maladies résistent à l'hiver, se reproduisent à la fin de l'hiver plus tôt, et donc peuvent provoquer des dégâts sur les cultures plus tôt.
2: Ce manque de froid, ça va pas aller en s'arrangeant ? Il n'y a pas de solution ?
3: On a des solutions d'adaptation agricole jusqu'à une certaine mesure. Les dates de semis, les variétés, la présence des arbres aussi autour des parcelles, les haies, mais jusqu'à une certaine limite. L'agriculture française peut s'adapter jusqu'en 2050 dans le sud et 2070 dans le nord. Derrière, quand il fera plus de 45 degrés certains après-midi en été, ce n'est pas possible. La meilleure façon d'adapter l'agriculture, en fait, c'est de réduire les gaz à effet de serre pour éviter justement ces températures excessives.
2: Merci Serge Zaka.
3: Merci à tous.
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4: Bonjour, je suis Romain, je suis dans la région girondine depuis 5 ans maintenant avec ma femme Gaëlle.
5: 9 secondes plus rapide que l'an dernier.
6: Oui, ça va bien, c'est le matos.
4: Bienvenue à la station, ici on vous accueille toujours avec du sport à la télé.
6: Allez, va être intéressant de voir le temps.
4: Et vraiment quand on a une saturation de sport, on bascule sur de la musique.
7: Le scorpion stylo Vénus, c'est pas ce qui réveille le matin.
4: Mais bon, c'est l'amour.
7: L'amour du travail.
4: Exactement.
7: Nous sommes dans une station-service à Tauriac, mais vous l'aurez compris, ici on ne vend pas que du carburant, ce que viennent chercher les clients est parfois gratuit. Il s'agit de liens sociaux, sauf que depuis quelques semaines, les conversations se focalisent sur la flambée des prix de l'essence et du diesel.
4: Alors c'est vrai, au tout début du conflit, quand les gens se sont inquiétés, j'ai eu une fréquentation accrue. Après, les gens sont vraiment inquiets dans le sens de... Bonjour, je suis Romain, je suis dans la région Gironde.

0: c'est l'amour.
1: L'amour du travail.
0: Exactement.
2: Nous sommes dans une station-service à Thauriac, mais vous l'aurez compris, ici on ne vend pas que du carburant, ce que viennent chercher les clients est parfois gratuit. Il s'agit de liens sociaux, sauf que depuis quelques semaines, les conversations se focalisent sur la flambée des prix de l'essence et du diesel.
0: Alors c'est vrai, au tout début du conflit, quand les gens se sont inquiétés, j'ai eu une fréquentation accrue. Après, les gens sont vraiment inquiets dans le sens de la géopolitique, de leur pouvoir d'achat et tout ça. Mais après, ils se sont résignés malheureusement à ça. Quoi.
2: Expliquez-moi vos tarifs, comment vous les calculez et qui vous les impose?
0: Je suis indépendant quand même, donc ça veut dire que mon carburant, je l'achète, on me le délivre pas. J'ai un prix au mètre cube, que après je déduis forcément au litre. J'applique une marge de 0,10% par litre de carburant, plus la TVA évidemment, et ça donne ce tarif-là.
2: Qu'est-ce que vous en pensez de cette flambée des prix du pétrole et du carburant?
0: On ne l'achète pas le jour pour le jour, donc j'imagine qu'il y avait des réserves avant de dire que tout augmente. J'imagine que quand ils ont acheté à bas prix, ils auraient pu continuer à avoir le tarif de carburant moins cher. Il y a quelqu'un qui gagne au change et c'est pas nous.
2: Est-ce que le distributeur, que vous êtes le professionnel, mais aussi le particulier, doit faire le dos rond?
0: Il faut vivre avec, j'ose espérer que les choses vont bouger. Quoi.
2: Alors la chance que vous avez, c'est que vous distribuez du carburant, mais pas que.
0: Alors c'est vrai que quand j'ai acheté, il y avait simplement la laverie que vous voyez là-bas au fond, le bar qui fonctionnait à moitié et donc les pompes à carburant. Fort de mon expérience et de mes diplômes de...
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4: Itinéraire bis à Joigny cette semaine. Aujourd'hui, je vous propose de vous arrêter aux couleurs Le Roux. Marcel Reynaud, bonjour.
5: Bonjour.
4: Ces couleurs Le Roux, il y a toute une histoire, Marcel, derrière.
5: Oui, c'est une longue histoire qui dure depuis 115 ans, avec différentes étapes, différents mouvements de peinture aussi parmi les clients. Certains participent à l'histoire de l'art.
4: Les caractéristiques de ces couleurs, quelles sont-elles?
5: Le roux est un très très haut de gamme, donc en fait ça vient d'un pot de pigments dans le tube, dans la couleur. Ce sont des pâtes traditionnelles telles qu'on avait au 15e siècle, au 16e siècle, etc. Donc rien n'a changé de ce côté-là. En fait c'est le respect du pigment, avec un très bon broyage, une très bonne huile de lin ou une huile aussi de yette, qui est donc du coquelicot. Et on respecte la tradition, on est la meilleure marque, je pense, sincèrement, en France, ça c'est sûr, et peut-être en Europe aujourd'hui.
4: Respecter la tradition, ça veut dire que ces couleurs, ces peintures, sont faites à la main?
5: Quasiment. Alors le broyage, lui, n'est pas fait à la main, parce qu'il faut une force considérable. Donc en fait, depuis un peu plus d'un siècle maintenant, les couleurs pour artistes se font à l'aide de broyeuses qui pressent la pâte, le pigment, donc jusqu'à avoir une pâte homogène. Et cette pression par les rouleaux est fantastique, ça a même amélioré la peinture à l'huile par rapport à ce qui se faisait dans le temps.
4: Comme la cuisine, il y a de vraies recettes.
5: Ah oui, ça, oui. Chaque pigment a sa propre recette. Ça, c'est très important, puisque suivant la composition chimique du pigment, la prise d'huile, ce qu'on appelle, n'est pas la même du tout d'une couleur à une autre. Et même, quelquefois, sur la même veine chimique, par exemple, bleu outremer clair et bleu outremer foncé, qui sont très proches au niveau du ton, les quantités d'huile, la quantité d'huile pour chacun de ces pigments n'a absolument rien à voir, le temps de broyage non plus.
4: Des peintres, des artistes qui font confiance ou qui ont fait confiance aux peintures Le Roux?
5: Il y en a beaucoup. Dans les plus célèbres, évidemment, que tout le monde connaît, il y a Dali, il y a Picasso. Aujourd'hui, on a Anselm Kiefer, qui est un peintre allemand qui vit en France, qui est mondialement connu. On a aussi des peintres extraordinaires, comme Eugène Leroy. Et en plus, c'est un peintre qui travaille beaucoup en matière. Et on se rend compte aujourd'hui qu'aucune toile n'a bougé. Alors qu'il y a 1 ou 2 centimètres d'épaisseur sur ces toiles. Et absolument aucun dommage sur ces toiles actuellement. C'est parfait.
4: Derrière nous, il y a l'atelier et c'est un atelier assez extraordinaire hein, quand même.
5: Ben oui, déjà l'atelier, les outils qui sont dedans, certains ont plus de 80 ans. Les broyeuses ont plus de 50 ans maintenant. C'est dans son jus. C'est un musée vivant. Hein. Et ça le restera. C'est très haut de gamme. Il y a une âme. Je pense qu'on ressent une âme. Qu'on soit peintre ou pas, quand on rentre dans cet atelier, on sent qu'il y a quelque chose, quoi.

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1: On va faire du canicross, alors autrement dit c'est de la course à pied avec un chien. Je me suis rendu au Bignon du Maine, à côté de Mélé du Maine, chez Jérôme Garnier. Il est président de l'association Canisport 53, éleveur et aussi musher, c'est-à-dire conducteur de traîneau. Alors pour le canicross, Jérôme m'a d'abord équipé d'une ceinture, puis d'une ligne qui sera accrochée à mon coéquipier, direction le chenil où il y a 25 chiens. Mais ils sont contents de vous voir en tout cas.
2: Regardez, ils sautent de joie parce qu'ils sont pressés d'aller courir. Pour eux, c'est vraiment une dépense, c'est un besoin énergétique.
1: Et puis là, ils voient un nouveau partenaire de course en plus.
2: Donc, ils vont prendre beaucoup de plaisir.
1: Bon, bah, vous avez fait des jaloux parce qu'on a choisi que deux chiens.
2: On a choisi que deux chiens. J'ai choisi Oulane, qui est ma chienne de tête, parce que j'aime bien la sortir, passer du moment avec elle, parce que c'est vraiment un moment très privilégié, un chien de tête. Il faut savoir qu'on dirige uniquement la voix.
1: Et donc là, vous êtes en train d'équiper mon chien.
2: Voilà, votre chien, il a le harnais de travail, donc je vais pouvoir l'accrocher à vous, à votre ligne. Comme ça, vous allez pouvoir l'avoir en traction pour pouvoir courir avec.
1: Allez, vous accrochez la ligne, et donc je suis relié à Skull.
2: Je vous laisse le maintenir par la poignée rouge pour le moment, pour pas avoir d'emmêlage au départ. Et dès que le portail va être ouvert, les chiens vont pouvoir courir.
1: Allez, vous aussi vous accrochez à Oulane, votre chien. Hop, donc pour l'instant, je le tiens bien encore.
2: Voilà, faites attention parce que lorsqu'on va ouvrir le portail, ils savent que c'est le départ et les chiens vont vouloir tracter, ça peut vous emmener.
1: Donc là, je peux le lâcher direct alors.
2: Vous allez pouvoir le lâcher dès que le portail va être ouvert.
1: D'accord, c'est noté.
2: Pour les ordres, vous leur dites OK devant et les chiens vont pouvoir partir à courir sans problème. Après, vous pouvez donner les directions droite et gauche, ils connaissent les directions, on va dire, à la française.
1: Bah, c'est noté. Skull, OK devant. Et c'est parti. Ah oui, mais dis donc. Ah, mais c'est génial. Mais attendez, moi, quand je cours tout seul, d'habitude, je vais pas aussi vite. Hein.
2: Alors non, on gagne en général 1 à 2 km/h facilement, on peut courir. Je sais que dans mes meilleurs chiens, ils commencent à courir autour des 16 km/h.
1: On réalise une prouesse quand même, Jérôme, parce que on arrive à se parler. Qu'est-ce que ça apporte de plus, le fait de faire du sport avec un chien, par rapport à quelqu'un qui va courir tout seul?
2: Alors, on a une complicité avec son animal. Faut savoir qu'on travaille en équipe. Lorsqu'on va prendre des virages, comme là, rein gauche, lorsqu'on va prendre des virages ou des directions, faut vraiment être en adéquation avec son chien. Et faut vraiment créer un lien très particulier avec le chien. Et ça, c'est quelque chose d'extraordinaire.
1: On a le droit d'être fatigué à un moment.
2: Oui, oui, il n'y a pas de souci.
1: Parce que là, ils ne le sont pas beaucoup. Hein.
2: Alors, les chiens sont entraînés, ils peuvent courir 14, voire 18 km sans problème.
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3: Grégory Amène est le coordinateur de l'association Pas Assez qui gère le café associatif La Chaoué à Metz. Bonjour Grégory.
4: Bonjour.
3: La Chaoué n'est pas un café comme les autres. Comment définiriez-vous ce lieu à quelqu'un qui n'y est jamais allé ?
4: On évite de parler de café, mais moi j'aime bien l'appeler la maison citoyenne et culturelle, la MCC, la Chaoué, parce qu'il y a ce côté maison accueillante, se sent chez soi, pour rappeler le côté citoyen, culturel et solidaire, bien sûr.
3: Pourquoi ces espaces alternatifs, associatifs et culturels sont si importants dans une ville comme Metz ?
4: Ils sont très importants pour moi un peu partout. Hein. Il en faudrait dans les villages, un peu partout, pour conserver le lien entre tout le monde, parce qu'on voit bien qu'on a besoin d'être ensemble, de se parler, confronter nos idées, puis de rompre avec la solitude. Hein. Ça, c'est un mal contre lequel il faut absolument lutter.
3: Vous sentez qu'il y a de plus en plus de gens qui sont seuls et qui ont besoin justement de ce lieu sociétal?
4: Nous, on le sent à la Chaoué, on accueille quand même pas mal de gens qui cherchent des contacts quand quelqu'un vient d'arriver à Metz, quand il demande

0: un peu autour de lui, un jeune ou moins jeune. Je dis, oh, bah, on lui dit, va faire un tour à la Chaoui, tu vas vite rencontrer des gens. Et c'est vrai, ça fonctionne bien. Pour ça, c'est réussi. Après 16 ans d'ouverture, 2010, cet aspect-là fonctionne très bien.
1: La fermeture administrative de la Chaoui a été un coup dur. Comment vous avez vécu cette période?
0: Bon, bah, c'était une période un peu de remise en question, hein, où ça permet de faire le bilan sur les façons de fonctionner, sur les activités qu'on met en place, etc. Puis de se projeter, voilà, de s'imaginer, se renouveler, puisque on est obligé de faire évoluer nos activités, hein. Malheureusement, on ne peut plus utiliser les locaux comme on les utilisait avant. On faisait beaucoup de concerts, voilà, donc il y aura encore de la musique. On va accentuer les rendez-vous citoyens, justement, pour être ensemble, se parler, confronter nos idées, présenter les associations qui nous tiennent à cœur, qui ont besoin d'aide aussi.
1: Vous êtes père d'une petite fille, Grégory. Vous avez envie de lui transmettre ces valeurs de solidarité? De quelle manière vous lui transmettez?
0: Alors, ma fille est grande, et puis j'ai une autre fille, voilà, qui est un peu plus petite. Alors, c'est ces valeurs, c'est des temps qu'on passe ensemble, mais c'est vrai que pour moi, les enfants, c'est ce qu'il y a plus important. C'est mon métier à la base, animateur, formateur, BAFA, c'est mon truc de transmettre, parce que ce sont les générations futures qui feront le monde de demain. Donc c'est en assistant à des événements culturels, c'est en allant voir des concerts, des expos, en faisant des ateliers, en allant voir le monde, en se confrontant aux autres. Pour moi, on s'épanouit et on s'ouvre aux autres.
1: Merci beaucoup, Grégory Amen. On espère que vous allez retrouver un mode de fonctionnement à l'équilibre dans les prochaines semaines.
0: Merci, au revoir.
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3: La chanson que je ferais, ça serait pour rendre heureux ma famille, et ça dirait que je t'aime, j'aimerais pas que vous vous séparez, ou que ce soit dommage que vous êtes plus là pour nous faire des câlins, des bisous, et voilà.
4: Moi, si je devrais choisir une chanson pour ma mère, ça serait « Elle a les yeux revolvers ». ».

0: moi, ça serait une chanson qui s'appelle Ensemble, qu'on a créée avec un animateur où ça parle de l'amitié.
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1: À Cognac, la solidarité ne date pas d'hier. Il y a plus de 100 ans, on distribuait déjà des repas gratuits aux personnes dans le besoin. Une soupe populaire avant l'heure, en quelque sorte, née dans une loge maçonnique et qui va rapidement provoquer une guerre ouverte avec l'Église. Dès le XVIIIe siècle, la franc-maçonnerie s'implante dans la cité cognacaise, notamment autour du négoce du cognac. Alors on y retrouve des noms bien connus dans la ville, hein. Martel, Hennessy, Autard, des notables, des élus, des négociants qui jouent un rôle majeur dans la vie locale. À la fin du XIXe siècle, dans le contexte de la Troisième République naissante et de ses différentes réformes sociales, eh bien, une idée émerge dans les rangs de la loge cognacaise qui est alors dénommée la Liberté. Il s'agit de créer une œuvre caritative nouvelle, efficace et laïque. Et cette œuvre, eh bien, va prendre le nom des fourneaux économiques. Concrètement, les fourneaux économiques, eh bien, on y distribue gratuitement des soupes, des légumes, de la viande, mais aussi du charbon et du bois de chauffage aux habitants les plus démunis. Et les archives de cette œuvre caritative montrent une solide organisation, hein, et un engagement qui va durer près de 40 ans. Donc on est vraiment là, hein, clairement, face à un ancêtre des Restos du Cœur. Jusqu'alors, la charité, eh bien, c'était surtout l'affaire de l'Église. Et avec les fourneaux économiques, eh bien, la loge maçonnique, elle entre sur un terrain sensible et elle va concurrencer directement les œuvres religieuses locales. Très vite, les tensions montent. Des rumeurs circulent, des accusations de mauvaise gestion, voire de sabotage. Écoutez bien, en 1899, un des responsables de l'œuvre raconte même que des personnes payés par le clergé local auraient mis du verre pilé, dans les aliments pour discréditer les fourneaux économiques et affaiblir la franc-maçonnerie cognacaise par la même occasion. Alors là, la riposte est immédiate, hein. L'Église crée à son tour ses propres fourneaux économiques tenus par des religieuses. Derrière l'aide aux plus pauvres, eh bien, on se rend compte que ce sont en fait deux visions du monde qui s'affrontent, hein. La charité religieuse d'un côté et la solidarité républicaine de l'autre. Malgré toutes ces péripéties, les fourneaux économiques des francs-maçons, eh bien, ils vont poursuivre leur action jusqu'en 1940, avant d'être stoppés par l'occupation et le régime de Vichy. Aujourd'hui, si on prend un peu de recul, on se dit surtout que ces fourneaux, eh bien, ils ont été une réponse simple et humaine à la pauvreté du quotidien. Un peu de pain et de chaleur pour ceux qui en avaient besoin.
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2: Direction la Vendée à Beauvoir-sur-Mer. Je suis très heureux de vous emmener à la rencontre d'Anne-Marie. C'est une maraîchine très attachée à la Vendée et à la transmission de ses traditions.
3: J'y suis née et toute ma jeunesse est donc passée là-bas. C'était difficile. Mon père est décédé à 36 ans. Donc on était trois enfants, on est restés tout seuls tous les trois avec notre maman, avec une vache pour vivre, et puis ben, un petit jardin. Et puis quand il n'y avait pas trop à manger, ma maman allait pêcher les grenouilles et les anguilles dans les fossés. C'est vraiment mes racines, le marais, hein. J'y suis accro.
2: Vous êtes une vraie maraîchine?
3: Ah oui, je suis une maraîchine à 100%. Hein.
2: Elle représente quoi la Vendée pour vous, Anne-Marie?
3: C'est mon pays, c'est quelque chose qui m'est vraiment cher au cœur. Le marais, je peux pas m'en passer, mais dans le marais, il y a aussi la mer chez nous. Ouais. Et ça, c'est pareil, on a besoin de ça. Je vais voir la mer, et je me promène dans le marais.
2: Pourquoi? Ça vous apporte quoi, vous?
3: Une détente, et j'ai un livre particulier aussi.
2: Ah.
3: C'est mon moment zen, moi.
2: Et c'est quoi ce livre que vous emmenez? Ah, faut pas le dire.
3: C'est
2: votre petit jardin secret.
3: Oui, c'est mon petit jardin secret.
2: Alors, ça. On le laissera dans son petit jardin secret.
3: Et puis, c'est pour ça aussi que je fais du folklore. Il nous faudrait des jeunes, mais les jeunes, maintenant, c'est compliqué. On en a dans le groupe, hein. On en a 5 et qui sont mordus, mais pour combien de temps? Parce qu'ils sont jeunes encore.
2: Alors, qu'est-ce qu'on peut faire pour remédier à ça?
3: Ben, on sait pas trop. Bon, maintenant, il y a beaucoup de balles folk et de choses comme ça.
2: Et pourtant, ces fêtes-là ont un succès assez populaire.
3: Ah ben,
2: parce qu'on va penser à Chaland autrefois.
3: Oui, à Chaland autrefois. Et ouais. Puis maintenant, ce qu'on fait beaucoup moins, ce sont des kermesses, par exemple. Moi, j'adore les gens, j'adore connaître des gens parce que ils m'apporteront quelque chose.
2: C'est essentiel pour vous.
3: Oui.
2: C'est même limite vitale.
3: C'est limite vitale, oui. Après, ben, j'ai fait 10 ans pour la RSB, là, la RSB qui est l'association des retraités sportifs de Beauvoir. Moi, les associations, c'est aussi apporter aux gens des choses, leur faire plaisir d'abord dans ce qu'on leur propose. J'espère vraiment que beaucoup de gens pourront se lancer dans les jeunes, il faut vraiment, mais je comprends bien qu'actuellement la vie est difficile. Les gens de 35 ans maintenant, ils sont tellement pris par autre chose que c'est compliqué.
2: Alors, on revient en arrière. Vous avez 18 ans, vous vous mariez, Anne-Marie. Vous diriez quoi à cette jeune fille?
3: Je dirais qu'il faut dans l'avenir, à 18 ans, on est jeune. Il faut penser à ne pas rester seul dans son coin.
2: On va dire, Anne-Marie, ce matin, que vos petits-enfants nous écoutent là, à la radio. Oui. Vous voulez leur dire quoi, pour conclure?
3: Je vais leur dire, essayez de faire un peu comme mamie. Essayez de donner, de partager, d'apprendre, de vouloir connaître... Voilà, plein de choses comme ça.
2: Anne-Marie, la passion de la Vendée, la générosité, la joie de vivre et l'amour des gens.
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5: Domi,

compositrice, interprète, Domi a 28 ans. Elle est originaire d'Aime-la-Plagne et partage sa vie entre Montréal et la Savoie. Elle vient de sortir son premier single, Tout oublié, une chanson pop très solaire, et prépare un album pour 2026.

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1: Aujourd'hui, je vais vous apprendre une petite phrase vous permettant de passer pour un vieux sage auprès de vos collègues ou lors du prochain repas de famille.
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1: Écoutez bien. Je dis en breton et après je traduis. Billy dit var Billy ara voger, main dit var main ara mene. Simple, efficace, vous voyez, en plus pas trop dur à retenir grâce à la répétition des mots. Et normalement, vous en connaissez plusieurs dans cette phrase. Billy dit var Billy ara voger. Les plus bricoleurs le savent, des galets sur des galets, eh bien ça fait un mur. Eh oui, si on empile des galets, on a un mur. C'est toujours pratique en bordure de terrain. Billy, ce sont les galets en breton, c'est comme ça que ça s'appelle. Billy, Billy Varanoud, hein, les galets sur la plage. Billy, divar Billy, ara voger. Donc, des galets sur des galets font un mur. Et la fin nous dit, main divar main, ara mene. Pierre sur pierre font une montagne. Voilà, je vous ai dit que ça allait être une phrase à placer avec sagesse, évidemment, dans une conversation. Billy, divar Billy, ara voger. Main divar main. Ara urmene.
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1: Et pour nos noms bretons, on va rester dans le thème de la pierre avec le mot du jour qui est men. Men, une pierre. Armen, la pierre. Main, ar, vein, les pierres. Vous connaissez ce mot dans menhir, par exemple, la pierre longue. Qui d'ailleurs n'est pas le seul mot breton pour parler de ces choses-là, des menhirs, justement. Vous connaissez peut-être pelven. C'est un toponyme assez fréquent, il y en a un assez connu, c'est à Kerempelven, à Uelguat, très beau lieu, où on trouve en plein milieu un gros menhir. Eh bien oui, Pelven, Kerempelven, ça veut dire que c'est le lieu du pilier de pierre. Pel, c'est un poteau, un pilier, et ven, eh bien c'est men avec une petite mutation. Un menhir peut donc se dire Pelven, Pelvan en breton. Il faut juste se rappeler que men, c'est une pierre. Main, des cailloux ou des pierres. Je vous laisse là-dessus, je vous dis à demain. Da henta.
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1: Aujourd'hui, direction Nîmes pour une soirée pas comme les autres. Je me la joue Michel Jonas. J'ai testé The Reef Jazz Club.
2: Un peu parti, un peu naze. Je descends dans la boîte de jazz.
1: Sur le Jean Jaurès, un lieu où le jazz, le swing et la bonne humeur se dansent autant qu'ils s'écoutent. Dès l'entrée, les lettres du riff s'affichent sur le sol en mosaïque. Le bar longe la salle, la lumière se fait plus douce et au fond, un filet lumineux vous aspire vers la piste. Loane donne déjà un coup. Ça tape du pied, ça compte, on reprend. Et surtout, personne ne se décourage. Tout âge confondu, des sourires, des envies communes de découvrir l'univers du boogie-woogie, du West Coast Swing et du Linky Up. Bon, soyons clairs, on ne devient pas Fred Astaire en une heure.
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1: Mais Florent Yamas, multiple champion du monde et de France, vous met tout de suite à l'aise. Ses conseils sont en or. C'est l'autre professeur, le créateur du lieu. Et le jeudi, place à la jam session. Les musiciens sortent leurs instruments, piano, batterie, sont déjà là. Et c'est parti pour le bœuf, endiablé. Petite anecdote, Florent m'explique que dans les années 30, on faisait patienter le public entre deux morceaux avec des sketchs d'humoristes. C'est ainsi qu'est né le stand-up. Ambiance décontractée, on peut s'installer dans la cour pour papoter, boire un verre, grignoter un plateau gourmand. Une soirée qui met le cœur en swing et le sourire aux lèvres. Le Reef Jazz Club, c'est 36 avenue Jean Jaurès. À Nîmes, pas besoin d'équipement spécial, hein. Vous venez juste pour vous amuser. Retrouvez-les sur Facebook et Insta avec des vidéos incroyables. Et si vous aimez, venez prendre l'apéro swing un dimanche aux alentours de 17h. Bon, moi un peu parti, un peu naze, je ressors de la boîte de jazz, prendre le rythme de ma vie. Donc, j'ai testé, j'approuve et je dis...
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3: Bonjour à toutes et tous, bienvenue dans Affaires Classées, le podcast. Nous sommes le vendredi 6 août 1999. Les fêtes de Bayonne ont déjà commencé, elles battent leur plein. Et pourtant, dans une zone industrielle de la ville, un homme vêtu de noir, circulant à moto, s'apprête à assassiner une jeune femme sur son lieu de travail.
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3: Ce vendredi 6 août 1999, et comme chaque premier week-end d'août à l'époque, la ville de Bayonne est entrée dans ses traditionnelles fêtes, résonnant au son des bandas, des tambours et des chants des peñas. Hier, aux arènes, c'est la chanteuse Zazie qui a mis le feu, en attendant samedi soir les adieux de Marie-Sara. Une fois encore, et pour 4 jours, la ville se teint de rouge et de blanc. Il est 14h. Tandis que certains fêtards goûtent aux vertus d'une sieste, d'autres sont au travail. Comme ces employés de l'entreprise de fabrication LEDA dans la zone industrielle Saint-Frédéric. À cause sans doute de la forte chaleur du jour, personne ne songe à jeter un œil sur le parking. Il y a pourtant un homme arrivé peu avant à moto, vêtu d'une combinaison en cuir noir, les yeux dissimulés par de larges lunettes fumées. L'individu n'est pas un employé, mais à voir sa démarche empressée, il semble bien connaître les lieux. L'homme se présente à l'entrée, où il pénètre sans mal, l'accueil étant désert à cette heure-ci de la journée. Le visiteur se dirige aussitôt vers le bureau de Sandrine, une employée de 23 ans affairée à son travail. La jeune femme, originaire de Seignos, est seule dans son bureau à cet instant. Comprend-elle qui est cet individu? Que lui veut-il? Des collègues affirment qu'elle s'est mise à crier. Quelques secondes après, c'est le drame. Un coup de feu claque. Sandrine vient d'essuyer un tir dans le dos à courte distance alors qu'elle tentait de s'enfuir. Les quelques employés présents dans le bâtiment accourent, mais il est trop tard. Sandrine a les yeux révulsés. Elle étouffe, se vide de son sang. Et tandis que le SAMU envoie sur place une ambulance de réanimation, la plaie est telle que son sort est scellé. La stupeur des collègues de Sandrine est totale. Le tireur a pris la poudre d'escampette. Personne n'a osé se lancer à ses trousses. Lorsque les policiers arrivent sur place, il faut se résoudre à l'évidence. Un assassinat vient d'être perpétré. Un crime atroce, alors que, partout ailleurs, la ville est en fête.
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3: Quand il apprend ce qui vient de se passer, le procureur adjoint de permanence, Robert Ampuy, comprend que l'affaire est grave. Il confie de suite le dossier à l'antenne bayonnaise de la PJ. Selon les premières constatations, l'assassin n'a pas tué par hasard. Il connaissait sa cible et la configuration des lieux, ce qui lui a permis de s'évaporer en un temps record. Une collègue, encore sous le choc, évoque un homme en combinaison noire tenant une arme braquée en direction de sa cible. Il était déterminé. Sandrine lui aurait lancé « Ne fais pas ça, je t'en supplie, ne tire pas !» L'assassin est donc un familier de la victime. En tout cas, l'arme du crime a disparu. Ça semble être un fusil de chasse, crosse et canon scié, selon le médecin légiste et l'expert en balistique dépêché sur les lieux. Les auditions de témoins commencent. Sandrine se connaissait-elle un ennemi? Se sentait-elle menacée? Ce sont les questions qui reviennent en boucle dans la bouche des policiers. Jacqueline, sa collègue de bureau, ne tarde pas à lâcher ce qui sera la piste principale des enquêteurs. Jean-Marc, 23 ans, son ex-compagnon, la harcelait sans relâche ces derniers temps. Les deux ex-amants ont récemment mis un terme à 2 années de vie commune. Une rupture que le jeune homme, originaire de Cabreton, ne supportait pas. Jacqueline partageait le bureau de travail de Sandrine. Elle était devenue peu à peu sa confidente. Elle l'a vue maigrir, pâlir au fil des jours. Elle vivait sous la peur, ajoute-t-elle. Il la menaçait si elle ne reprenait pas la vie commune. Jean-Marc lui faisait, dit-on, le chantage au suicide. Un chantage que Sandrine rejetait, lassée de sa violence et de son côté macho. Puis ensuite, le difficile moment où il faut annoncer l'horrible nouvelle aux proches de Sandrine. Pour eux, il n'y a pas à chercher loin. C'est Jean-Marc qui a fait ça. Sandrine vivait un calvaire depuis leur séparation. Mais par pudeur, elle gardait beaucoup de choses pour elle. La jeune défunte redoutait qu'il ne s'en prenne à elle. Fabienne, sa jeune sœur, accuse le coup. Elle témoigne. Sandrine n'était pour rien dans son délire. Elle lui était soumise, il la battait. Je n'ai plus de sœur à cause de lui.
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3: Pour les enquêteurs de l'antenne bayonnaise de la PJ, la piste d'un différend sentimental devient très vite l'hypothèse principale. Car bizarrement, l'ex-compagnon est introuvable. Ses parents, établis à Cabreton, disent n'avoir aucune nouvelle de lui. Son téléphone portable est aux abonnés absents, comme par hasard. On découvre que Jean-Marc avait une passion dévorante, la moto. Et ces derniers temps, il avait rejoint un groupe de motards avec lesquels il passait beaucoup de temps. Un détail intrigue les policiers. Selon un témoin présent sur les lieux, l'assassin vêtu de sa combinaison noire aurait tiré un second coup de feu après celui qui a blessé mortellement Sandrine. A-t-il tenté de se suicider? Dans ce cas, il a pu se blesser. Il a donc besoin de soins. Or, bizarrement, il n'y a aucune trace de son passage dans les cliniques et hôpitaux du secteur. Bénéficierait-il de complicité? Le cacherait-on? Est-il encore dans le coin? Les questions fusent à la PJ, mais pour l'heure, celui qui fait figure de suspect numéro un est en cavale. Samedi 7 août 1999, l'annonce du drame survenu la veille jette la stupeur parmi les fêtards du rendez-vous phare sur la côte basque. Certains, en rouge et blanc, n'ont plus trop le cœur à la fête. À la PJ, l'enquête continue. Les policiers finissent par établir que le fusil de chasse calibre 12 qui a servi à exécuter Sandrine n'est autre que celui du père de Jean-Marc. Le jeune assassin l'a subtilisé pour commettre son coup, mais il avait pris soin de scier la crosse et le canon, le dissimulant sous sa combinaison noire en cuir. Jean-Marc est-il encore en vie ? Le doute est permis, car ses parents mettent la main sur une lettre manuscrite dans laquelle il affirme qu'il voulait tuer Sandrine et lui-même. Est-il sincère ? Auquel cas, il n'est peut-être plus de ce monde. Ou bien cherche-t-il à brouiller les pistes afin de se créer une nouvelle vie ailleurs, sous une fausse identité ? Les enquêteurs de la PJ sont perplexes. Afin de l'arrêter, où qu'il se trouve, en France, en Espagne ou ailleurs, la juge d'instruction de Bayonne délivre un mandat d'arrêt international.
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3: Les jours passent et l'inquiétude grandit. Les limiers de la PJ bossent d'arrache-pied, diffusant les avis de recherche dans les gares, les aéroports, surveillant les domiciles, les allées et venues, les appels des proches de Jean-Marc. La piste d'une fuite en Espagne ou au Portugal est examinée de très près. Mais pour l'heure, le suspect numéro un demeure introuvable. Une cavale, ça coûte cher, c'est compliqué, ça ne s'improvise pas. Il faut des moyens, des complicités. Or, Jean-Marc n'a pas l'air du tout d'un criminel endurci. Passionné de foot, de skate, de moto, ce garçon né en 1975, dernier de la fratrie, passe pour un timide, un immature et peut-être même un garçon un peu choyé. Il faut donc attendre que le loup sorte du bois, qu'il commette un faux pas. Et tandis que les estivants ont envahi le Pays basque, gendarmes et policiers sont sur le pied de guerre. Une semaine passe, Jean-Marc est introuvable. La fin de sa cavale survient 9 jours plus tard, le dimanche 15 août 1999, quand un homme pousse la porte de la brigade de gendarmerie de Cabreton. L'individu, plutôt jeune, a l'air amaigri, épuisé. Il décline son identité. Il est l'assassin de Sandrine. Jean-Marc est conduit à la Villa Chagrin, où il est écroué. Le lendemain, il est interrogé au palais de justice de Bayonne par la juge d'instruction, Jocelyne Rubentel, qui le met en examen pour assassinat. Un crime passible de la prison à perpétuité. Jean-Marc ne discute pas, ou presque. C'est lui qui s'est rendu vendredi 6 août sur le lieu de travail de Sandrine, armé et le visage dissimulé. Il voulait l'emmener afin de la convaincre de reprendre la vie ensemble. Sandrine aurait pris peur, elle s'est mise à hurler. C'est la panique qui lui aurait fait perdre le contrôle de ses actes. Le coup serait parti accidentellement alors qu'une porte s'ouvrait sur sa droite. Avant de signer son audition, Jean-Marc rajoute qu'il n'a jamais voulu tirer ni la tuer. Il souhaitait juste en finir avec lui-même pour parvenir au bout de ses obsessions. Le crime serait passionnel à l'écouter. Un récit cousu main qui souffre pourtant de quelques contradictions.
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3: Plusieurs détails sonnent faux. Comment croire un tir accidentel alors que Jean-Marc est venu sur le lieu de travail de Sandrine, armé, le jour même où il venait de recevoir une lettre qu'elle lui avait écrite et dans laquelle elle lui signifiait la fin de leur relation. L'expert en balistique est interrogé. Il est formel. Pour déclencher le tir, il fallait exercer une forte pression sur la gâchette. Quant aux témoins de l'exécution, ils ont vu l'arme braquée en direction de leur jeune collègue qui suppliait son assassin de lui laisser la vie sauve. Jean-Marc avait planifié sa mort et celle de Sandrine. La thèse d'un acte accidentel prend du plomb dans l'aile. D'autres détails intriguent les magistrats. De quelle complicité a-t-il bénéficié pendant ces 9 jours de cavale ? L'enquête révèle que des amis devaient l'aider à s'enfuir au Portugal. C'était le plan. Mais le scénario fut déjoué par la plaie sanglante que Jean-Marc s'est infligée en exécutant Sandrine. Marie-Christine, une infirmière amie, lui a procuré les soins alors qu'il était recherché. « Je l'ai aidé pour qu'il se rende », jure-t-elle au policier, bien décidé à lui demander des comptes. Le procès s'ouvre à Pau le lundi 28 mai 2001. De part et d'autre de la salle d'audience, 2 familles se font face, fracturées par un drame irréparable, alors qu'elles se côtoyaient avant. La sœur aînée de l'accusée témoigne. Elle a vécu 2 années merveilleuses dans la maison de Cabreton, aux côtés de Sandrine et Jean-Marc. Elle demande pardon, pardon de n'avoir pas vu qu'il tournait mal. Se retournant vers les proches de la disparue, en larmes, elle assure qu'il n'y a pas un moment où Sandrine, la défunte, ne vit en elle. Jean-Marc, dans son box, fait son autocritique. Il réprouve sa jalousie. Il admet qu'il n'a jamais envisagé de perdre celle qu'il aimait. Dominateur, possessif, renfermé, les 2 experts psychiatres décèlent un trouble obsessionnel chez ce jeune homme, favorisé par la rupture conjugale, un trouble qui a pu altérer son discernement. Vient le tour de l'avocat général Annabelle Esclapez. À travers elle, c'est lui qui l'aimait avant tout, assène-t-elle. Je demande pardon. Je donnerai ma vie pour que Sandrine revienne, conclut Jean-Marc. Dans l'immédiat, il donnera à la société 17 années de prison.
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3: De rouge et de blanc, c'était ce nouveau récit des affaires classées qui nous amenait en mai 2001, il y a de cela 25 ans. Rendez-vous dans un prochain numéro pour un prochain récit sur Ici Bern Bigorre. À bientôt.
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5: La bonne purée maison. Je crois qu'on aime tous ça. Et en fait, il y a quelques petits trucs, des petites astuces pour réussir cette bonne purée maison.
6: Est-ce que le choix des pommes de terre est important?
5: Ah bah, c'est crucial. En fait, il faut choisir des pommes de terre qui sont riches en amidon. Elles vont absorber beaucoup mieux le lait, la crème et le beurre, bien sûr. Et comme ça, on va éviter d'avoir une purée collante, élastique. Bon, la reine des pommes de terre pour faire une bonne purée, c'est la binge.
6: Et la cuisson idéale, c'est quoi?
5: Ah. Alors là, il y a 2 écoles. La cuisson avec peau. Les pommes de terre sont cuites entières, pelées après cuisson. Vous pouvez les cuire à l'eau, à la vapeur, au four ou au micro-ondes, comme vous voulez. 2e école, la cuisson sans la peau. Dans ce cas-là, on épluche les pommes de terre et on les taille en morceaux de taille égale pour une cuisson uniforme. Alors, la cuisson à l'eau démarre à l'eau froide salée et on poursuit la cuisson à petit bouillon pour éviter que les pommes de terre ne se démontent lors de la cuisson. Ça va durer 20 à 30 minutes en fonction de ce qu'on va faire. La cuisson à la vapeur dure environ le même temps. La cuisson au four, uniquement si vous avez décidé de faire une cuisson avec peau, les pommes de terre vont être piquées, mises à cuire pendant à peu près une heure et demie à 200 degrés. Et la cuisson au micro-ondes, on n'y pense pas souvent, mais c'est possible aussi. Moi, je l'utilisais jeune lorsque je n'avais qu'un four à micro-ondes pour cuisiner. Vous allez déposer les pommes de terre sans qu'elles se superposent dans un plat adapté au micro-ondes. Vous allez mettre un petit peu d'eau dans le fond du plat, recouvrir avec un film alimentaire que l'on n'oublie pas de percer pour pas qu'il explose. Et on va mettre pendant à peu près 10 à 12 minutes au micro-ondes. Bon, les pommes de terre sont cuites, il ne va plus rester qu'à faire la purée. Le plus grand danger, c'est d'avoir une purée élastique. Pour les chefs, on dit que la purée est cordée. Il faut incorporer du lait, de la crème ou du beurre selon votre choix en écrasant les pommes de terre. On fait la purée lorsque les pommes de terre sont encore chaudes. Sinon, elle va être élastique et donc cordée. On n'utilise jamais de mixeur, sinon on rend la purée élastique, là aussi. Par contre, un bon moulin à légumes à l'ancienne, ça marche très très bien. Ou un tamis, comme la méthode Robuchon. Et on ajoute le lait et la crème chaude afin d'éviter de faire baisser la température, donc d'avoir une purée élastique.
6: Alors comment je fais pour réchauffer ma purée ?
5: Ah bah alors c'est simple, la purée ça se réchauffe pas normalement. Mais dans la vraie vie on la réchauffe, mais tous les chefs vous diraient ça ne se réchauffe pas. Alors dans la vraie vie, on va faire une purée beaucoup plus sèche et au moment où on la réchauffe, on rajoutera le lait, la crème et le beurre un peu plus en quantité. Vous savez, avec ces trucs-là, ça marche de faire une bonne purée maison.
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2: Sur Ici Picardie, tous les jours, nous accueillons Karen Ponte. Elle est autrice, elle est picarde et elle nous donne son billet d'humeur chaque matin. Karen Ponte s'éparpille. Bonjour Karen.
3: Bonjour. J'ai envie de vous parler aujourd'hui de tous ces bidules qui ne servent à rien, mais qu'on adore collectionner. Vous savez, tous ces petits machins qu'on aligne sur nos étagères et qui nous pourrissent la vie, évidemment, lorsqu'il faut faire les poussières. Moi, la première, je me laisse avoir par les petites frimousses rigolotes, par le côté nostalgique ou tout simplement par les tendances. C'est ainsi que j'ai une étagère pleine de Funko Pop, principalement des Funko Pop de Friends, parce que Friends, c'est la base, mais aussi quelques-unes de vice-versa, un dessin animé que j'adore. J'ai aussi la Reine de Cœur ou encore la regrettée Reine d'Angleterre. L'année dernière, j'ai découvert les Jelly Cats. Si vous ne connaissez pas les Jelly Cats, ce sont des petits objets du quotidien sous forme de peluche, avec des yeux et parfois des mains et des pieds. Sur les étagères de ma bibliothèque, vous trouverez donc un avocat, une goutte d'eau, une cerise, un bol de céréales, une théière, un nuage ou encore une pistache. Ça coûte un bras, mais c'est tellement mignon qu'on ne peut pas résister. Ma dernière lubie en date, les Sony Angels. Est-ce que vous connaissez les Sony Angels? Ce sont des petits personnages, souvent tout nus, mais avec des chapeaux sur la tête, en forme de fruits, d'animaux, de fleurs. Et là où ils font très fort chez Sony Angels, c'est qu'on ne sait pas ce qu'on va avoir comme petit bidule. On ne le sait que quand on ouvre le paquet, une fois qu'on le reçoit. Funko Pop, Jelly Cat ou encore Sony Angels, ça ne sert à rien. C'est sans doute pour ça qu'on adore. Je vous dis à demain et d'ici là, rappelez-vous, 4 focus c'est bien, mais 4 éparpillés, c'est encore mieux.
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4: Et le cocktail américain, c'est quoi?
5: C'est un cocktail grillé avec une sauce américaine, tomate, échalote, une pointe de cognac, du vin blanc. C'est un peu relevé.
6: Un décarin.
7: Pâté, jambon, saucisse, baguette, gruyère, chantal, rosbif, jambon de pays.
8: Eh ben, tout ça, ça va aller dans la blanquette.
5: Bon appétit.
9: L'endroit est pittoresque. Voyage au centre d'un Paris méconnu. Il suffit de franchir une porte, rue du Faubourg Saint-Denis, toute proche de la cave épicerie Jules, se faufiler dans une longue arrière-cour et entrer dans un hangar d'un autre temps. À l'intérieur, un alambic à la Jules Verne. On pensait que fabriquer de l'alcool en plein Paris était proscrit depuis 1925. C'était sans compter sur la dextérité et l'obstination du Al Capone de Paname, Nicolas Jules.
10: J'ai voulu créer une distillerie à Paris. Parce que Paris, justement, c'était une sorte d'anti-terroir. On avait une terre vierge pour aller créer et tout l'écosystème d'influence, d'énergie créative qu'il y avait à Paris, de cette beauté comme ça qu'on pouvait exploiter. Alors c'est un très bel alambic Holstein qui vient du sud de l'Allemagne, près de la frontière suisse, et avec une partie qui est ce qu'on appelle un pot style, un petit alambic de pot qui donne quelque chose de généreux, de puissant. Et à droite, on a une colonne qui ressemble plutôt à un saxophone de distillation et qui peut prendre différentes tonalités en fonction des réglages qu'on lui soumet.
9: Nicolas Jules distille Mar de Bourgogne, Armagnac, gin et vodka. En 2024, il est approché par une bande d'amis de Montmartre. Ensemble, ils décident, en partant du Mar, des fameuses vignes de la Butte, d'élaborer un alcool qui titre à 25 degrés. La Montmartroise est née dans un flacon au joli design, en 70 centilitres 49 € ou en mini 20 centilitres 22 €. Entre finesse et puissance, on est séduit par les notes citronnées et de framboises de la liqueur. Au même titre que le Sacré-Cœur ou le Moulin Rouge, la Montmartroise devient le symbole de la Butte. Delphine Socha, présidente de l'entreprise.
11: Mon mari et moi, on s'est dit qu'il manquait quelque chose à Montmartre, un produit qui pouvait être l'identité du quartier. On vit au pied des vignes. Et ça faisait longtemps qu'on trouvait que c'était dommage qu'on jette le mar. Et puis on s'est dit qu'on pouvait en faire quelque chose de chouette, quelque chose de convivial. Et avec Nicolas, on a d'abord une recette, Nicolas, puis d'autres Montmartrois, une recette à partir de l'ADN des vignes.
9: Comment vous conseillez de boire la Montmartroise?
11: Eh bien, vous pouvez la boire pure, avec de la glace ou avec du Schweppes pour en faire un spritz.
9: Que dire d'autre de la Montmartroise ? Rafraîchissante, peu sucrée, la puissance aromatique est là, c'est vraiment bon. Où trouver cette liqueur ? Sur la butte Montmartre, bien sûr, et dans nos bistrots de Paris préférés.
10: Alors par exemple, il y a l'iconique Bar à Bulles, hein, le bar du Moulin Rouge à Montmartre. On a aussi le Nazir et le Saint-Jean qui sont vraiment des brasseries aussi pareilles de Le Pic et où on retrouve cette vibration montmartroise. Et puis on a aussi des fans absolus comme le Guersan ou Bacave qui sont où là leur clientèle sont devenus des Montmartrois de cœur hein, puisqu'ils ont vraiment c'est des endroits où la Montmartroise est consommée vraiment de manière assez systématique quoi.
9: Et la Montmartroise est en vente également dans les caves épicerie fine Jules, dont le navire amiral se trouve au 54 rue du Faubourg Saint-Denis dans le 10e arrondissement. Et là c'est le paradis des gourmands.
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6: Il y a des coins de chez vous, vous vous y baladeriez il y a 90 ans, vous les reconnaîtriez pas parce que la ville est en perpétuelle évolution. Et puis il faut dire que la Seconde Guerre mondiale, par chez nous, elle a un peu chamboulé certains de nos jolis coins. Eric, le gars que je vais vous présenter, il est à la fois amoureux du passé et du présent.
12: C'est toi ?
6: On a rendez-vous au Parvis, le bistrot de la rue du Maréchal Foch.
12: Bonjour Fred.
6: Ça va Eric ?
12: Ça va, merci. Et toi ?
6: Il y a de la vie hein, aujourd'hui.
12: Il y a de la vie, et oui, il fait beau, c'est magnifique, c'est une belle ville.
6: Le Parvis a installé des hôtes téléphériques sur le trottoir.
12: Ah.
6: On s'y installe pour boire un coup.
12: C'est bien là. Ça devrait être pas mal.
6: On va pas y rester bien longtemps.
12: Bah, on va peut-être faire un petit tour à un moment. Tu montres un coin ou deux. Non ?
13: Ouais, c'est ça.
6: Ah, voilà le serveur.
12: Si tu veux, toi ?
13: Un diabolomante, s'il vous plaît.
6: Et toi ?
12: Qu'est-ce que vous avez avec des bulles ?
13: Du champagne.
6: Ce sera une limonade, s'il vous plaît.
12: Légère, voilà.
6: Son truc à Eric, c'est l'histoire.
12: Ça m'a toujours un peu passionné. Alors, je me suis d'abord intéressé à ma généalogie, qui m'a ouvert l'esprit sur l'histoire en général et sur l'histoire locale, pour le coup, parce qu'on recherche un peu ses origines et donc sa propre histoire. Et je suis tombé sur une photo de Louviers ancienne. Je me suis dit, mince, ce serait pas mal de faire un parallèle entre la nouvelle et l'ancienne.
6: Ah bah, v'là nos verres.
12: Merci, Mathieu.
13: Merci à vous.
6: Voilà ce qu'il fait, Eric. Il trouve de vieilles photos de Louviers et il les refait avec le point de vue d'aujourd'hui. Puis il les poste et les commente sur Insta et Facebook, ce qui lui permet
12: de se rattacher à l'histoire, se dire que mince, il y avait ça là il n'y a pas longtemps, et le fait de me remettre dans les mêmes conditions, dans le même plan de vue, ça me donne un peu cette impression de toucher du doigt ce qui a été créé, ce qui a été fait, et ce qui malheureusement est beaucoup détruit ou ce qui a changé, forcément.
6: Mathieu vient nous rendre la monnaie.
12: Merci Mathieu.
6: Donc Eric refait aujourd'hui des photos prises hier.
12: Voilà, s'il faut, je ramène un escabeau parce que une photo a été prise, par exemple, le premier étage d'un bâtiment qui n'existe plus, et eh ben je viens avec mon escabeau parce que j'aime bien vraiment me remettre exactement dans les mêmes conditions. C'est mon petit kiff à moi, hein, bien sûr, mais pour le coup, j'ai commencé à le partager, et puis fil en aiguille, je crois que ça a plu aux gens.
14: Tu ne te contentes pas d'exposer des photos comme ça, tu expliques, tu racontes des histoires autour de ça.
12: Alors effectivement, j'explique et je raconte des histoires, mais je ne suis pas historien, je le dis, hein, je prends ce qui a déjà été fait par des historiens, et je source en fait mes données comme ça.
6: Allez. Allons faire un petit tour.
12: Donc là, on arrive dans une rue, la rue du Matré, qui est une rue très très très connue et très ancienne de Louviers, au carrefour en fait de la rue du Marché aux Œufs et la rue du Matré, et à cet endroit-là, il y avait un vieux manoir qui datait du 16e siècle environ.
14: Il y avait un manoir ici ?
12: Un manoir, oui. Ça a été édifié par les archevêques de Rouen, si je ne dis pas de bêtises.
14: À la place du restaurant japonais ?
12: C'est vrai que ça empiétait sur le restaurant et un peu sur la rue.
14: Alors là, quand tu fais la photo avant, après, il faut avoir de l'imagination pour arriver à faire connecter les deux photos. Quoi. Tu l'as faite cette photo-là ?
12: Oui, je l'ai faite.
6: Changement de décor ?
12: On est cette fois sur la place du Parvis, là où on était tout à l'heure, avec un autre restaurant qui était très connu aussi, l'hôtel du Mouton d'Argent, dans lequel Victor Hugo est venu passer une nuit.
6: Donc là, sur la place du marché.
14: C'était couvert ici.
12: Exactement, il y avait une halle en fait, mais qui était deux fois plus petite que celle qui est actuellement. Là aussi, c'était un très très bel endroit, très apprécié de tous les commerçants, puisqu'ils avaient l'obligation de venir faire leur étal chaque samedi matin.
6: Pour voir les photos d'Eric, vous tapez Louviers avant-après sur Insta ou Facebook.

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1: À Strasbourg, on a la cathédrale, la choucroute, le marché de Noël et, je ne vous apprends rien, le Parlement européen. Rien que ça. Un symbole mondial qui est coincé entre le Rhin et quelques pistes cyclables, mais c'est un édifice que je visite pour vous aujourd'hui. Je suis devant ce bâtiment immense, tout en verre, tout en courbe. Et c'est vrai que depuis toutes ces années à le regarder, j'ai toujours trouvé que son architecture semblait un peu inachevée. Vous trouvez pas ? Eh bien bingo ! Sachez que c'est volontaire et que c'est justement pour symboliser une Europe en construction. C'est Angelos qui me l'a dit, c'est mon guide du jour. Il est administrateur au Parlement européen. Il est comme à la maison, lui, ici. Il fonce, hop, sans douter de la direction où il va. Et quant à moi, c'est un peu différent. Je regarde partout, il y a des drapeaux, des badges à biper, des gens pressés. Et je dois dire que l'ambiance est quand même plutôt feutrée. La déco est plutôt réussie et la sécurité, elle, est très sérieuse. Je crois que j'ai dû vérifier au moins 3 fois chaque heure si j'avais bien mon badge dans la poche. Et miracle, je ne l'ai même pas perdu. Ici, c'est un peu comme une petite ville intérieure. Des couloirs partout, des gens qui marchent vite, parfois très vite. Bon, moi, clairement, c'est écrit sur mon front, hein, visiteur, parce que je regarde le plafond, je suis largement impressionné, alors que les autres, beaucoup moins, c'est immense. Tout est simplement immense. Angelos m'emmène dans le fameux hémicycle. Et là, impression de grandeur immédiate. C'est là que siègent les 705 députés pour environ 12 sessions plénières par an, avec au menu des débats publics, des votes, des prises de parole de la Commission européenne ou encore du Conseil, et parfois même des discours de chefs d'État ou de gouvernement. Alors, en effet, même si certaines sessions se tiennent à Bruxelles, Strasbourg est le seul lieu prévu par les traités pour les sessions plénières dites « ordinaires ». Et sa tenue à Strasbourg n'est ni symbolique, ni facultative. Non, non, non, c'est une obligation légale. Maintenant qu'on est dans l'hémicycle, alors je m'installe et je réalise que chacun des 705 sièges est équipé d'un casque pour la traduction simultanée, soit 24 langues officielles. Et je vous laisse imaginer la logistique derrière tout ça pour connecter le bon traducteur au bon député. Et puis bien évidemment, on trouve les fameux boutons pour voter. Ah bah oui, c'est un peu la base quand même. Strasbourg a été choisi comme siège du Parlement, pas par hasard, et non, c'est parce que notre capitale alsacienne, à travers son histoire, eh bien, symbolise la réconciliation franco-allemande. Quant à moi, j'ai compris bien des choses pendant cette visite, sauf le plan du bâtiment. Ah oui, j'étais complètement perdu.
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2: Bonjour Johan.
3: Salut Manu.
2: Merci de nous accueillir à Issoudun pour parler d'un jeu. Un jeu d'arcade comme on en trouve de temps en temps et ça nous émerveille.
3: Ça c'est super parce que ça nous rappelle notre jeunesse quand on allait dans les bistrots et qu'on jouait aux bornes arcade. Donc là tu vois, ça vient d'arriver. On a un copain qui est très talentueux et qui reconditionne et restaure entièrement des bornes arcade typiques du début des années 80. C'est la référence. Il les reconditionne entièrement, il les restaure entièrement. Elle est dans son aspect d'origine, vintage, tu vois, toute la déco et la caisse sont vintage. Et puis, lui, ce qu'il propose, c'est d'intégrer une nouvelle carte et puis de nous proposer tous les jeux d'arcade qui existent dedans. Donc là, je crois qu'on a on doit avoir une borne où il y a plus de 600 jeux avec tous les, évidemment, les Pac-Man, les Space Invaders et tout ça. Et elle est complètement dans son état d'origine, mais avec un nouveau processeur où on peut accéder à tous les jeux qu'on a aimés quand on était plus jeune. Donc ça, c'est vraiment une pièce de collecte, mais qui marche, qui est révisée et qui est très, très, très, très plaisante et très déco surtout.
2: Hein. Remis en état, ça coûte combien ça ?
3: Elle est proposée dans les 1400 euros et c'est vraiment...

0: Un prix très raisonnable parce que, encore une fois, on a accès dedans à plus de 600 jeux avec tous les jeux de l'époque. Et puis on a un vrai look vintage. C'est déco pour quelqu'un qui a envie de se faire une pièce à la maison, une pièce de jeu ou un bar, etc. Enfin, ça s'intègre évidemment partout.
1: Johan, je t'arrête, je vais lâcher le micro puis je vais m'installer.
0: Bah oui, regarde.
1: Oh là là, c'est voilà, parti. Voilà, et je le valide. Hein.
0: Tu le valides, celui-là. Oui. Bah évidemment, mais ça c'est super, c'est notre jeunesse et puis ça revient beaucoup à la mode. C'est très tendance.
2: Game over. 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
3: Une aventure de 30 ans. Françoise Chavaldini n'est pas peu fière de son entreprise, dont la renommée n'est plus à faire.
4: C'est une nouvelle aventure, avec ses hauts, ses bas, mais c'est plutôt positif. Alors, pour la région de la commune de Dzi, c'est très important, parce que ça fait vivre le village, non seulement l'été, mais même l'hiver. Il y a quand même, ici à Dzi, il y a des personnes qui habitent Dzi et qui travaille ici à Sodez, donc ça fait quand même un flux, ça fait de l'économie et c'est quand même pas mal pour un petit village à flanc de montagne d'avoir une telle activité aujourd'hui au centre de Dzi. Nous ne sommes pas les seuls, comme vous savez, et donc ça fait quand même vivre le village et une certaine effervescence, même l'hiver et pas seulement l'été quand il y a les touristes.
3: Et en trois décennies, la production s'est développée à vitesse grand V.
4: On a revu, si vous voulez, notre système de commercialisation. On sait, comme on est dans une dynamique environnementale, on a plutôt préservé donc pour la ressource. On s'est cantonné déjà en Corse, en région PACA, un peu Paris. On a un peu d'export qui nous reste fidèle, c'est la Guadeloupe, voilà. Mais très peu parce que c'est voulu, c'est dans notre façon de contribuer, si vous voulez, aussi avec l'environnement, si vous voulez, de faire très attention.
3: Voilà. Et la gamme s'est étoffée.
4: En plastique, donc, du litre et demi, du litre, du 50 et du 33. Nous avons deux bouteilles plastiques pour le CHR en 1 litre. Nous avons donc toute la gamme vert, 1 litre, 75, 50 et 33. Et ensuite, nous avons aussi la gamme gazeux en litre CHR. Et en vert gazeux, nous avons le litre, le 75, le 50 et le 33. Et ensuite, on a développé aussi les aromatisés. Aujourd'hui, nous sommes au citron. Elle va se compléter dans les années qui viennent avec le citron corse, donc naturel, pas de sucre, citron plat 50 et 40 gazeux citron.
3: Françoise Chavaldini met ses espoirs pour l'avenir dans les infrastructures routières. Pour elle, les routes ne sont plus adaptées, notamment pour les camions de livraison. Pour elle, rien n'a été fait depuis 30 ans.
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0: 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Wikizef, petit guide à l'usage des étrangers du sud du péage d'Arras en vacances dans notre belle région.
1: C'est les vacances, c'est l'été. Et dire que vous pourriez être fin bénache, installé sur votre transat, sur la terrasse du mobilhome à Berck. Et dans votre tête, l'ambiance, ça devrait être du genre...
2: Sympa.
1: Mais là, on ne sait pas pourquoi, c'est plutôt... Eh ouais. Je sais pas, vous avez reconnu le Vianney anglais. Je braille quand je chante et je vends des disques à tous les maris brailleuses de la région. Et même en vacances, on peut être dans un jour où on n'est pas dans le mood, quoi. Vous voyez, il y a plein de gens électrisés autour qui courent à la piscine, le cul à l'air ou presque. Et vous, ben, bof, trop de félicité, tu l'as félicité. Vous avez envie de traîner. Toutes les règles d'hygiène habituelles volent en éclats, tout part à volo. Vous allez macérer dans votre jus tout le jour. Et en plus, vous n'avez pas envie de faire à manger. Et votre camarade de transat, qui est dans le même état que vous d'ailleurs, il vous dit « T'inquiète, pour ce midi, je vais à la friterie, je vais prendre du filet américain !» Ne paniquez pas, Wikizef est là pour vous aider. Alors, filet américain, n'y voyez pas une importation américaine de produits étranges, pasteurisés, aseptisés, fadas et caoutchouteux. C'est pour ça que quand un américain vous propose fromage dessert, dites dessert. Entre deux mots, il faut choisir le moins pire. Et en plus, les Américains, ils n'aiment pas la viande crue, c'est trop naturel pour eux. Donc, le filet américain, qu'est-ce que c'est ?
3: Définition.
1: C'est de la viande crue, hachée. Voilà. Au début, c'était du encore vivant, mais on a arrêté parce qu'il court trop vite. Et on mélange la viande hachée de bœuf avec de la sauce. Quant au contenu de la sauce, personne ne sait. Et je dirais même plus que personne ne veut savoir. Voilà. Toutes les informations dont je dispose, c'est la couleur. C'est orange. On dirait qu'on a stabiloté la viande. Après, bon, c'est bien, on la voit dans le noir. Ça donne à la viande crue une légère couleur de petit pot pour bébé. Mais attention, hein. Chapique. Ah puis, dernière précision, c'est un Belge qui a inventé ça. Enfin, au vu de la susdite description, je sais même pas si c'était la peine de préciser.
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4: Le quotidien d'une personne en situation de handicap, et plus précisément en fauteuil roulant, quelles sont les difficultés du quotidien ? Est-ce que c'est galère ? C'est ce qu'on va découvrir parce qu'aujourd'hui, j'ai testé pour vous un trajet en fauteuil roulant. J'ai rendez-vous à la radio en centre-ville du Mans, c'est là que je retrouve Damien Loison-Planchon.
5: Bonjour, bienvenue dans mon quotidien de personne en situation de handicap.
4: Damien a 38 ans et le syndrome de Hartnup avec une neuropathie. Ancien informaticien de métier, il est touché par cette maladie très rare. À sa connaissance, c'est même le seul cas en France. Il enchaîne donc les hôpitaux, les spécialistes et les soins du quotidien en attendant que la recherche avance. Tout un ensemble lourd à porter auquel s'ajoute le stress de tous les jours lorsqu'il sort en extérieur. Et pour m'en rendre compte, je vais donc le raccompagner chez lui, ce qui implique de passer par la tant redoutée avenue Bollée et ses travaux. C'est parti, on démarre.
5: Là, tu vois, il y a un exemple, c'est que tu vois le trottoir devant, il est rehaussé. Donc là, moi, je vais m'amuser parce qu'il va falloir que je fasse arrêter tout le monde pour pouvoir faire un demi-tour.
4: Et très vite, je me rends compte des difficultés. Poubelles mal rangées, voitures mal garées, trottoirs abîmés. La liste est très longue et ça devient vite un parcours du combattant.
5: T'as pas le choix, en fait, t'es obligé d'être vigilant sur tout. C'est hyper lourd et puis c'est surtout hyper fatigant et hyper énergétique de réfléchir à comment je fais pour aller d'un point A à un point B en prenant le temps, entre guillemets.
4: Avec parfois l'obligation de devoir prendre des risques parce qu'au fur et à mesure qu'on avance, on arrive sur l'avenue Bollée et problème, certains trottoirs ne sont pas adaptés. Donc, Damien doit aller sur la route.
5: Oh. Voilà, et puis alors ça, les voitures qui te klaxonnent alors que, tu fais comme tu veux.
4: Heureusement, Damien garde le sourire, mais il me fait prendre conscience de tous ces petits détails auxquels on ne prête jamais attention. Exemple, les petites marches des devantures d'établissement.
5: Ça, c'est un cabinet de kiné, regarde, t'as deux marches.
4: Et ces petites marches, ça prive carrément Damien de pouvoir accéder à certains commerces tout simples, à commencer par une boulangerie devant laquelle on passe sans pouvoir s'arrêter. Et Damien m'explique que le problème de ces sols mal entretenus, c'est que ça use les pneus plus vite. Au bout de plus d'une demi-heure, on arrive enfin à destination, mais... comble du sort, son entrée est en travaux depuis le mois de juin et il est obligé de passer par le parking. Preuve qu'il reste encore du travail en matière d'accessibilité. Et à ce propos, à partir du début d'année 2026, avec son association Les Étincelles 72, ils vont distribuer des flyers
5: à tous les ERP, tous les établissements en soins du public, pour leur dire comment faire des aménagements. Penser à nous, c'est penser aux autres, c'est-à-dire penser aux personnes âgées qui sont en déambulateur, c'est penser aux dames qui sont avec des fauteuils. Voilà, c'est penser à tout ça.
4: Et pour y penser, quoi de mieux que le Téléthon qui se mobilise dans toute la Sarthe ? Alors, ce quotidien de personnes en fauteuil roulant, c'est testé, mais avec toutes les galères, il y a encore du boulot et ça, c'est pas approuvé par Ici-Mène.
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2: Le vin, ça prend du temps. 18 mois en général en Bourgogne avant d'être mis en bouteille. En ce moment, le millésime 2024 finit son élevage en fût comme à Beaune chez Philippe Pacalé. C'est dans le calme de ses caves qu'il nous raconte les notes aromatiques de son Gevrey 2024.
3: Donc là, on a changé de cave. On est plutôt sur du 2024, c'est ça ?
4: On est sur des 2024 rouges.
3: Attendez, vous voulez que je prenne votre micro ? C'est peut-être plus pratique. Hop, voilà. Donc là, vous avez ouvert le tonneau. Vous plongez la
4: pipette. Et on se retrouve avec un misime classique, c'est pour ça qu'on voit. On a une belle robe rubis, Gevrey Village. C'est quatre parcelles différentes. Gevrey, c'est toujours beaucoup de fruits. Hein. Ça fait un vin assez gourmand et toujours beaucoup de structure. Il y a les deux. Si on prend 10 personnes, toujours 7 qui l'apprécient. On va les soutirer pour les mettre en bouteille l'année prochaine.
3: Quand vous dites préparer, ça veut dire que...
4: On a mis un bouchon.
3: Ça, hein. Donc là, c'est le bouchon qui est à l'intérieur du...
4: Voilà, après on met le robinet.
3: D'accord.
4: Parce qu'on n'utilise pas de pompe, on fait par gravité. Ça évite d'aspirer le vin, c'est moins stressant.
3: C'est plus doux.
4: Voilà.
3: Ah, on peut stresser des vins.
4: Ouais, c'est de la matière vivante. Hein. C'est comme nous, ça évolue. C'est un peu à l'image de l'homme, le vin. C'est un produit culturel. Il y a beaucoup de points communs.
3: Donc il faut lui apporter beaucoup de douceur. Ouais.
4: Même si la forme du vin, là, c'est le tonneau après la bouteille. Nous, on a un squelette, c'est différent. Mais c'est une construction différente.
3: Oui, mais nous, on se trimballe avec le même squelette toute la vie.
4: Voilà.
3: Et eux, ils changent de squelette quand même.
4: Mais on ne grandit plus à partir de 21 ans, normalement.
3: Non.
4: Et les vins, dès qu'on les a mis en bouteille, ils grandissent, mais différemment, parce qu'ils sont aussi coincés dans cette bouteille.
3: C'est pour ça qu'on a cette forme de tonneau, finalement, parce qu'on aurait pu mettre dans des cubes, finalement.
4: Enfin... C'est un œuf coupé au deux bouts. L'œuf sous la terre, la gestation, enfin, il y a toujours une jolie philosophie avec tout ça, mais il y a un sédiment qui se forme au fond du tonneau, qui s'appelle la lie, donc quand vous remuez le tonneau, ben, ça remélange, ça dynamise, quoi. C'est un peu comme un bébé avec son placenta, quoi. Il y a une naissance. Et ça protège le vin, donc ça dure un certain temps. C'est pour ça qu'on doit soutirer. J'ai un rôle protecteur et nourricier. C'est bien fait, quand même.
2: Philippe Pacalé à Beaune est le papa de 50 000 bébés, quand même. Bouteilles par an, c'est pas rien. Et ça fait partie de la fierté de notre région.

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2: Et le jour où j'ai voulu m'acheter ma première réplique de sabre laser, je me suis dit, je le fais si je peux apprendre à m'en servir.
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1: Sébastien, notre invité, a rejoint l'aventure de l'Académie de sabre laser à Belfort. Fan de Star Wars à la base, il nous raconte déjà, Sébastien, quel est l'historique de cette Académie de sabre laser à Belfort ?
2: Alors c'est trois personnes qui étaient, en tout cas pour le président que j'ai un petit peu connu, passionnés de Star Wars et d'arts martiaux, et qui ont eu cette envie de mélanger ces deux univers, de créer quelque chose de concret, d'apprendre à manier le sabre et à pouvoir s'en servir dans le monde réel. Et c'est la création du club, elle est partie de là, et elle a aussi été accompagnée par la mise en avant du sabre laser par la Fédération Française d'Escrime. Et c'est en 2018 que l'activité a commencé concrètement avec les premiers cours de sabre dans la ville de Belfort.
1: Et vous Sébastien, lorsque vous avez rejoint cette Académie de sabre laser à Belfort, c'était quoi, l'amour d'abord de Star Wars ou de ce sport de l'épée du sabre laser ?
2: Moi c'était Star Wars dès le début. C'était l'envie aussi de faire du cosplay, du déguisement, qui est aussi une des activités qu'on fait dans le club. Et le jour où j'ai voulu m'acheter ma première réplique de sabre laser, je me suis dit, je le fais si je peux apprendre à m'en servir. C'est comme ça que j'ai découvert le club et que j'ai rejoint l'académie en 2018. Il y a vraiment un lien d'amitié entre les personnes du groupe. L'ambiance est vraiment effectivement sur le partage d'une passion qui est à la fois Star Wars, à la fois le spectacle, à la fois les histoires qu'on va aussi inventer et raconter à travers les spectacles que l'on va créer. Et l'envie aussi de bouger, de se défouler, parce que ça reste un sport et ça permet justement de venir se dépenser.
1: Est-ce que quelque part cet amour de Star Wars a grandi au fur et à mesure des années auprès de personnes que vous avez pu croiser, ou ça reste dans un univers un peu plus restreint ?
2: Alors on a des gens qui sont venus, qui font partie du club aujourd'hui, qui n'avaient jamais vu un seul film Star Wars avant de commencer à pratiquer. Ils ont été attirés par le côté plus sport alternatif, par la découverte d'une nouvelle activité. Et ils ont accroché, ils ont adhéré à l'univers, ils ont été entourés forcément d'autres personnes qui sont complètement baignées par Star Wars comme moi, et qui ont partagé des choses sur l'univers et qui ont été ensuite le découvrir. Mais c'est vraiment pas quelque chose d'obligatoire pour faire partie du club et pour pratiquer avec nous.
1: Notre comptoir qui compte du jour dans le territoire de Belfort, Sébastien, amoureux, amateur de sabre laser, qui tout simplement en fait sa passion en Franche-Comté. C'était notre comptoir qui compte ici.
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4: Complètement gaga.
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6: Et Olivier, ce matin, retourne à l'école primaire aujourd'hui.
4: Eh oui, et pour y trouver du gaga. Mais blé, je voudrais aujourd'hui vous parler du mémoire de Judith Boucher, réalisé l'an dernier à l'Université Jean Monnet de Saint-Étienne, et qui s'intéresse à une question rarement étudiée. Comment le parler stéphanois, le gaga, circule encore aujourd'hui dans les écoles primaires, et dans quelle mesure le parler des enseignants influence le parler des élèves ? Son travail porte sur toutes les classes de l'école primaire, en milieu urbain comme en milieu rural. Judith a formulé trois hypothèses. Premièrement, le gaga serait peu utilisé par les enseignants en situation d'enseignement. Deuxièmement, lorsque les enseignants l'utilisent, les élèves auraient tendance à le reprendre. Et troisièmement, le gaga serait plus présent dans les écoles rurales que dans les écoles urbaines. Pour répondre à ces questions, elle a observé des classes, mené des entretiens avec les enseignants et avec les élèves, et elle a mené des observations dans les temps informels à l'école. Son analyse porte à la fois sur le vocabulaire gaga et sur des structures spécifiques comme le pronom neutre Y, employé comme complément direct, j'y ai fait, l'inversion des pronoms personnels après un impératif, donne-moi-le au lieu de donne-le-moi, ce qui nous vient du patois, puisque Pierre Duplay écrivait déjà en 1896 à l'inverse du français, quand un verbe à l'impératif a deux pronoms pour complément, l'un direct, l'autre indirect, c'est ce dernier qui s'énonce en premier. Exemple en patois, by my loo. Et puis aussi la formation d'adjectifs à partir de participes passés. Il est trempe de chaud, ses joues sont enfles, la reloge est arrête. Donc qu'en est-il des résultats du travail de Judith ? Les observations révèlent une situation un peu plus nuancée que ce qu'elle attendait. Très surprenant, 54% des enseignants utilisent au moins une fois un régionalisme en cours au cours des séances observées. Un élève sur 6 emploie spontanément un mot ou une expression gaga lors des entretiens. Et dans les classes, un régionalisme apparaît dans 20% des situations que Judith observe. Il semblerait donc que le gaga soit encore bien présent dans nos écoles. Mais quels sont les mots, les expressions, les tournures qui ressortent le plus, ou plutôt qui ressortent le mieux? Un peu de patience les amis, la suite c'est pour bientôt.
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7: Circuit court aujourd'hui à Mours-Saint-Eusèbe dans la Drôme des Collines avec Emma Boissieu.
8: On a une boutique à Mours-Saint-Eusèbe et on a notre exploitation agricole qui est au Balme à Romans. Ça fait 5 générations qu'on est trufficulteur, donc producteur de truffes noires en Drôme des Collines. Et j'appartiens moi-même à la 5e génération. La truffe, c'est vraiment le point central et on a développé plusieurs activités autour. Aujourd'hui, on a 3 branches d'activité. Donc, une première branche qui est autour de simplement de la production de truffes. On fait également de l'agrotourisme, c'est-à-dire qu'on reçoit tous les week-ends des particuliers sur notre exploitation. On leur fait découvrir notre univers et à l'issue de cette phase de découverte, on propose un repas truffé de l'entrée au dessert dans notre ferme auberge. Et la troisième branche d'activité, un petit peu originale, on a créé une gamme de produits cosmétiques à base de truffes. Et ça nous permet finalement de valoriser le produit autrement et d'avoir des produits à vendre toute l'année, puisqu'il faut savoir que la truffe noire d'hiver est un produit qu'on récolte de mi-novembre à mi-mars.
7: Et c'est donc la truffe d'été qui prendra ensuite le relais. Mais l'idée ici, dans la maison Boissieu, c'est aussi de nous faire profiter toute l'année de la truffe noire de la Drôme des Collines grâce à une très belle gamme de produits dérivés.
8: Par exemple, des fromages truffés, beurre truffé. On fait également du pâté de porc à la truffe. On a de la truffe en semi-conserve. On a également des quenelles de volaille truffées, boudin à la truffe, une gamme de croque-monsieur truffé, le rhum à la truffe. Et en partie sucrée, on propose des fondants à la châtaigne truffée. On avait à cœur de travailler uniquement avec des producteurs locaux puisque c'est une démarche qui est importante pour nous et on a la chance en local d'avoir de super acteurs. Donc on essaie d'unir nos forces pour proposer des produits 100% locaux.
7: Et c'est aussi le cas pour les truffes puisque la maison Boissieu travaille avec un certain nombre de producteurs de la Drôme des Collines.
8: Oui, tout à fait. On y tient. D'ici quelques années, on sera la plus grosse zone trufficole de France. Sur le Nord Drôme, il y a 500 producteurs référencés. Donc, on a la chance ici d'avoir des terrains qui sont très sableux, ce qui nous permet d'avoir des truffes qui sont jolies visuellement, qui sont rondes et qui ne sont pas gênées par des obstacles au moment du développement. Donc, on a de très jolis produits, autant visuellement qu'au niveau gustatif. Et l'idée, c'était de permettre aux particuliers ou même aux professionnels qui souhaitent se procurer de la truffe une vraie boutique physique. Parce que c'est vrai qu'aujourd'hui, c'est compliqué, si on ne connaît pas un petit producteur, de pouvoir trouver de la truffe et de s'en procurer.
7: Et donc, autre particularité de cette maison Boissieu, c'est sa gamme de cosmétiques à la truffe. Des tubers mélanosporum, issus des truffières du domaine familial, qui a reçu en 2011 la certification agriculture biologique. Des cosmétruffes, mis au point après plusieurs années d'études.
8: C'est un projet qui s'est étalé sur 3 ans. Il y a eu une première phase de recherche pour étudier les potentiels bienfaits de la truffe pour la peau. Et il se trouve qu'à l'issue de cette phase de recherche, on a eu des résultats positifs, puisqu'il faut savoir que la truffe a des propriétés intéressantes dans le domaine de l'anti-âge, qu'il y a des acides aminés qui stimulent la production de collagène. Donc le collagène permet de régénérer les cellules de la peau et c'est également efficace pour prévenir et protéger de tout ce qui est taches pigmentaires. Donc en partant de là, on a travaillé avec des laboratoires cosmétiques sur la formulation des produits, puisque c'était quand même un vrai défi d'inclure la truffe dans des produits cosmétiques et d'arriver à la conserver notamment. Et donc aujourd'hui, ça nous amène à avoir une gamme de 3 produits. On a un soin jour, un soin nuit et un soin pour homme.
7: Et pour les découvrir, rendez-vous avec Emma, sa mère, son père et son frère à Mours-Saint-Eusèbe. La maison Boissieu est ouverte du lundi au samedi de 9h à midi et de 14h à 19h et le dimanche matin de 9h à midi. Des infos à retrouver comme d'habitude sur ici.fr Dromardèche, rubrique Circuit court.

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1: C'est quoi cet objet, Pierre ?
2: Alors ça, l'appareil, c'est pour tester la force. Ça date des années 50. On serre la poignée, donc ça vous indique votre force.
1: Et qu'est-ce que ça fait dans votre salon de coiffure ici à Frouzens ?
2: Ah bien, les jeunes appréciaient beaucoup, là, avant de partir à l'école. Là, ils partaient à l'école, ils passaient devant ma boutique. Et très souvent, ils posaient leur cartable, leur sac, et ils venaient tester leur force. Ça leur plaisait beaucoup.
1: Ce qui marque quand on entre dans votre salon, c'est un tout petit salon. Et surtout, il n'y a que des objets hyper datés.
2: Il y a beaucoup d'objets qui ont appartenu à mon grand-père, donc qui était coiffeur. Mon grand-père était coiffeur, mon père, mon frère, ma sœur.
3: Incroyable.
2: Oui.
1: Ces flacons, par exemple. Parlez-moi de ces flacons.
2: Les flacons appartenaient à mon grand-père à l'époque, donc c'est des flacons, on appelait ça des frictions. Et donc, je me souviens très bien, quand j'étais gamin, il y avait ces frictions là qu'il utilisait tous les jours.
1: On est accueilli quand on entre dans votre salon par des vieux films en noir et blanc. Oui. Je me dirige vers la caisse qui est juste incroyable. Quand date cette caisse ?
2: Ah oui, la caisse appartenait à mon père. Là, d'accord, mais elle est très vieille. Vous voyez, si je peux me permettre. Voilà, donc on peut faire.
1: Vous en servez toujours ?
2: Ah oui, je m'en sers un petit peu, oui, comme ça, vous voyez, c'est du papier. Donc comme ça, hop, après, vous voyez,
1: Elle est de quelle époque ?
2: C'est les années 50.
1: Il y a même un agenda de 1954. Quels souvenirs vous gardez de votre enfance quand vous étiez petit et que vous étiez dans le salon de votre grand-père ?
2: Particulièrement donc du père Joseph qui venait se faire raser donc tous les matins. Et donc il parlait en patois avec mon grand-père et je participais. Je savonnais le père Joseph, j'ai des bons souvenirs. Des très bons souvenirs de ça.
1: Alors il y a un objet que vous avez offert à votre grand-père. Je crois même qu'il l'avait fabriqué.
2: Ah, c'est un petit sac en peau de brebis qu'il m'avait confectionné. Donc j'y mettais mon casse-croûte. Vous voyez, puis j'y mettais mes outils, peine, ciseaux, et je l'ai toujours sur moi, je l'ai toujours dans ma boutique et j'y tiens beaucoup.
1: Ouais. Votre grand-père, votre père, ils vous ont vu coiffeur ?
2: Ah oui, bien sûr, oui, ils m'ont vu coiffeur, oui, ouais. Et fier de, eh oui. Ouais.
1: Que vous disent les habitants de Frouzens sur votre petit salon qui est juste incroyable ? C'est la première fois de ma vie que je vois un salon comme celui-ci.
2: Tous les Frousinois m'appellent Pierre, et les jeunes m'appellent Pierrot le blaireau, c'est par rapport à mon outil de travail, bien sûr.
1: Voilà. Est-ce qu'il y a un bruit, un son que vous voudriez nous faire écouter, Pierre ?
2: Oui, je peux vous dire oui tout de suite. C'est un objet que je me sers tous les jours, pratiquement à chaque client. C'est ma tondeuse manuelle.
1: Oh, on l'entend un petit peu. Merci.
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4: Parce que si le week-end, comme moi, vous entendez votre épouse vous dire « Tu sais quoi, j'ai réfléchi à… » Ou alors « Ah, tu sais ce qu'on pourrait faire ce week-end » Ben vous savez que vous allez passer le week-end entier dans des magasins de bricolage, seul, et à vous battre avec la perceuse et l'outillage, seul. Bon, là, il fallait que je rajoute une étagère dans une cloison. Ben bon, j'étais mal réveillé dimanche matin, j'ai percé un peu trop loin. Et maintenant, la cheville est trop enfoncée, ça lotte, ça bouge, c'est une galère, quoi. Alors ma maman, elle m'a regardé galérer, là, pour ressortir la cheville du mur, et elle m'a demandé « Pourquoi tu n'utilises pas du scotch ?» Je lui dis, mais scotch, c'est pas assez solide pour retirer la tivle du mur. Et là, elle me répond, c'est pour mettre le tivle, la cheville, pas pour l'enlever. Bah oui, parce qu'elle m'a montré que pour ne pas percer plus loin qu'il ne faut, vous mesurez la longueur voulue, ou vous prenez la longueur de votre cheville et vous la mettez jusqu'au bout du foret. Puis vous y mettez un scotch qui remonte bien un petit peu.
1: Ah oui,
4: et quand vous percez, en fait, vous voyez exactement là où il faut que vous vous arrêtiez pour que la cheville n'aille pas trop loin dans la cloison. Et comme ça tient bien. Merci ma maman, mais j'aurais aimé avoir l'info avant de percer.
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5: 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J'espère que vous allez bien. Aujourd'hui, on va parler d'amour ou alors de célibat. Enfin, je sais pas, parce que on voit tellement de choses sur les réseaux sociaux. Oui, les hommes ceci, les femmes ceci. Il y a une femme, elle m'a fait du mal au cœur. Mon mec m'a fait du mal au cœur. Il m'a trompé. Il est parti. Mais en fait, pourquoi vous vous mettez en couple? Vous savez qui vous mettez en couple? Vous mettez en couple avec un être humain. Alors un être humain, je vous rappelle quand même ce qu'il est capable de faire. Un être humain, ils ont créé la guerre, l'esclavage, la torture, le viol, le génocide et la télé-réalité. Et après vous êtes surpris quand votre partenaire, qui est un être humain, il vous a mal parlé, ou alors il vous a trompé, machin et tout. C'est vous qui choisissez de sortir. Pourquoi vous sortez avec un être humain? Et après, vous êtes surpris quand ça se passe mal. Vous avez l'arrogance de croire qu'un être humain, il va bien vous traiter pendant 30 ans. Il y a des êtres humains, ils trichent au Scrabble. C'est quoi l'intérêt de tricher au Scrabble? Et vous, vous leur confiez vos émotions, vous leur confiez votre cœur à un être humain, et vous êtes surpris quand l'être humain, il vous fait un coup de Trafalgar, mais vous n'êtes pas bien. Arrêtez de vous mettre en couple. Mettez-vous en couple avec un esprit, voilà. Un humain en couple avec un esprit, voilà, l'esprit, au moins, il va pas t'emmerder. Enfin, en même temps, un esprit, c'est un ancien être humain, donc si, ça peut être emmerdant. Non, mais pas les esprits. Arrêtez de faire confiance aux êtres humains. T'as cru que ton partenaire, c'était qui? C'était Jésus. D'ailleurs, même Jésus, ils l'ont tué, les êtres humains. Même lui, il s'est fait avoir. Et vous, vous exigez une loyauté pendant 30 ans. Arrêtez ça. Arrêtez de vous mettre en couple avec des humains. Mettez-vous avec un arbre, voilà. L'arbre, c'est solide, calme, silencieux, stable. Et en plus, il est enraciné, il peut pas partir, voilà. Ton ex, il aurait dû essayer. L'arbre, tu peux lui faire des câlins. Il parle pas, il t'engueule pas. Tu peux oublier les sacs poubelles, il dit rien. Tu peux lui raconter ta journée, il te juge pas. Et c'est mieux qu'un mec, c'est mieux qu'une meuf, c'est mieux qu'un psy. Alors après, niveau sexe, bah écoute, c'est du bois. Il est toujours dur. Alors après ça dépend de ce qu'on aime, hein, ça dépend de ce que t'aimes, tu vois. En même temps, si c'est pas très fun, au moins il te ghoste pas, l'arbre, tu vois. Il a pas d'insta, il pose pas de story ambigu en mode je suis dans une forêt chelou. Et le pire, c'est que des fois tu parles à un arbre dans la vie, tu vois. T'as plus de réponses que quand tu parles à une copine. Parce qu'un arbre, lui, il te fait pas rien, non, rien. Non, c'est pas ça, mais laisse tomber. Alors, moralité, si vous vous mettez en couple avec un être humain, n'oubliez jamais qu'en face de vous, bah, vous avez un être humain. 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
2: Bonsoir à toutes et tous et bienvenue pour cette nouvelle soirée de Y'a pas que Paris dans la vie. Très heureux d'être avec vous en ce début de mois d'octobre. On vous propose une nouvelle fois de prendre la route direction les souvenirs de nos invités. Pendant toute la semaine, Éric Bastien leur a fait raconter leur France, les endroits où ils ont grandi, les villes qui ont marqué leur parcours, les paysages qu'ils n'ont jamais oubliés ou encore ces lieux qui ont une histoire toute particulière. Et pour commencer ce best-of, place à un homme que vous connaissez bien, bah oui, derrière les fourneaux ou sur les plateaux de télévision, Norbert Tarrère. Il était au micro d'Éric Bastien il y a quelques jours pour partager lui aussi sa vision très personnelle de la France.
3: Et bonsoir Norbert Tarrère.
4: Bonsoir Eric. Alors attends, bonsoir Eric. Votre prénom c'est Eric ou Sébastien?
3: Moi c'est Eric.
4: Eric,
3: en fait. Mais c'est vrai qu'on m'a souvent appelé Bastien.
4: Bah oui.
3: Vous n'avez pas eu ce problème?
4: Ah non, quand tu t'appelles Norbert, t'as pas ce problème là.
3: Bon, je suis ravi de partager cette balade parce qu'on va un petit peu se promener. Norbert, je sais pas si vous êtes du genre, vous aimez bien prendre une télécommande, boum, feuilleter les albums photos et regarder ce que vous avez fait avant ou au contraire, c'est je fonce.
4: Je fais des rétros de temps en temps, mais je pense que la vie c'est un peu comme comme le pare-brise et une voiture. Et le pare-brise c'est l'avenir, c'est ce que vous allez voir arriver.
3: Ouais.
4: Et le passé c'est vraiment le rétroviseur, c'est ce qui s'est passé derrière. Et je l'oublie pas, je regarde toujours un petit coup d'œil dedans, mais je regarde toujours ce qui est en face de moi.
3: Alors on va voir ce que l'on va voir dans ce rétro ce soir. Le premier endroit en tous les cas qui compte pour vous, c'est Enghien-les-Bains.
4: C'est mon lieu de naissance.
3: C'est là où vous êtes né, alors oui. C'est en banlieue parisienne, c'est à quelques kilomètres de Paris.
4: Exactement.
3: Quelle image, Norbert Tarrère, vous vient quand on parle d'Enghien-les-Bains?
4: Eh ben, Enghien-les-Bains, on dit champ de course, on dit casino, ouais. Parce que en banlieue parisienne, on s'attend toujours à avoir quelque chose d'un peu plus banlieue, et non, Enghien-les-Bains, 95, entre niché entre Épinay, entre Saint-Gratien, Montmorency, Soisy, il y a un hippodrome, il y a toujours eu un casino, il y a eu deux beaux hôtels tenus par un groupe français, et il y a le lac, alors qui est pour moi pas un lac, ça reste un étang, ni plus ni moins, parce que c'est pas...
3: pas très grand, voilà. Il y a plus grand, on est d'accord.
4: Voilà, et puis c'est mes premiers pas, 12 ans après, parce que je suis revenu 12-13 ans après ma naissance, pour aller voir un film au cinéma et manger mon premier fast-food.
3: C'est vrai, ouais. C'était Enghien-les-Bains.
4: Exactement.
3: Moi je trouve que c'est sympa, alors j'ai la chance de connaître un peu Enghien-les-Bains, c'est le week-end, la sortie sympa quand on vit à Paris, par exemple.
4: Oui.
3: Il y a quelque chose de champêtre, quelque chose. Voilà, c'est un peu un environnement qui est agréable.
4: C'est un moment. Oui, c'est des petites villes agréables comme on peut retrouver l'Isle-Adam ou d'autres villes comme aussi Port-Cergy. Ce qui donne à la banlieue cette nuance de dire que on n'est pas forcément obligé toujours de se diriger sur Paris pour vivre des moments, on va dire. Élégant. Je trouve ça élégant, Enghien. Je trouve que c'est élégant.
3: Je suis d'accord.
4: C'est sympa, c'est apaisant.
3: Norbert, vous grandissez dans une famille d'artisans,
4: oui.
3: Métier de bouche,
4: oui.
3: Maman charcutière,
4: oui.
3: Papa
4: poissonnier.
3: Dans le poisson.
4: Oui.
3: C'est génial. Enfin, votre destin, il était plié, quoi.
4: Même pas. Pas du tout, parce que je voulais faire du foot, moi. Mais,
3: on va en parler, d'ailleurs.
4: Mais dans l'amour que j'avais pour mon père, que je portais à mon père, ouais, je voulais être poissonnier.
3: Bah, et cet amour, il va loin, parce que j'ai cru comprendre que vous cachiez parfois dans la camionnette ou dans la voiture.
4: Exactement.
3: Avec un doudou, c'est ça?
4: Exactement.
3: Votre couette?
4: Exactement. Mon père, il conduisait une marque allemande W. C'était un LT35. La cabine réfrigérée, c'était de la Lambret, donc c'est qui est fait dans l'un. Lambret, voilà, je le dis, hein, ça existe.